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1: Tu es merveilleux, Seigneur. Hey!

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1: Bonjour à toutes et à tous et bienvenue dans cette nouvelle émission cinéma. À mes côtés, Marceau Pirotte, bonjour.
2: Bonjour Sandy.
1: Alors avec vous aujourd'hui, Marceau, on va évidemment parler de cinéma, mais on va aussi parler de voyage, puisque vous venez d'en faire un, vous, de voyage, et pas des moindres. On en parlera dans quelques instants. L'occasion de s'interroger sur la tournure, la tête, le sentiment que procure le cinéma aux quatre coins du globe.
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1: Et on vous le disait dans le sommaire de cette émission, nous ne sommes pas tous logés à la même enseigne. Certains ont plus de chance que d'autres et c'est votre cas, Marceau, puisque vous revenez d'un voyage de un peu plus de 2 semaines au Japon. Un voyage où vous avez certes eu l'occasion de visiter, de rencontrer le Japon, mais aussi de rester dans vos premiers amours, à savoir le cinéma, puisque vous avez visité des salles de cinéma. Et c'est ce qui va nous occuper pour cette émission, le cinéma à l'international, ou plutôt le cinéma qui fait voyager. Je vous laisse démarrer votre chronique.
2: D'habitude, justement, dans cette chronique, je vous parle d'un film, d'un réalisateur ou même d'un personnage. Aujourd'hui, j'ai décidé de changer un peu. Ce voyage m'a peut-être changé aussi. Et justement, je vais vous amener en voyage sur 3 continents et dans 3 salles de cinéma. Parce qu'on a beau voir les films partout dans le monde de la même façon, on ne les regarde pas, justement, de la même façon non plus. Alors, chez nous, on a nos habitudes. On va à Liège, au Kinépolis, pour le grand spectacle, à La Sauvenière, pour le cinéma d'auteur de proximité ou pour éviter d'entendre, justement, le public manger. On connaît la file au comptoir, le petit contrôle de ticket à l'entrée et le voisin qui consulte son téléphone pendant la bande-annonce. On pense que c'est ça, aller au cinéma, et puis on passe la frontière et on se rend compte que la salle obscure, elle aussi, a un accent.
1: Moi, j'aime plutôt bien cette idée de voyage, de tour du monde dans les salles obscures. On commence par où ?
2: Eh bien, étonnamment, on va commencer par la Lituanie. Alors, pourquoi la Lituanie ? J'y étais pour un échange scolaire au tout début de la guerre entre la Russie et l'Ukraine. Et il faut se remettre dans le contexte. La Lituanie est un pays balte, voisin de la Biélorussie et de l'enclave russe de Kaliningrad. Autant dire que la guerre là-bas, on ne la regarde pas toujours, justement, au journal télévisé, comme une guerre un peu lointaine. On la sent, réellement. Dans l'atmosphère, c'est vraiment partout. Dans le pays, il y avait une tension constante. Des drapeaux lituaniens, des drapeaux ukrainiens, des messages clairement anti-russes sur les façades, dans les rues, dans les magasins et jusque dans le cinéma aussi. Même en allant voir le film, justement, on n'oublie pas quand même ce qui se passe à quelques kilomètres. Alors au cinéma, justement, parlons-en. Il était ultra-moderne, installé dans un centre commercial, lui aussi, ultra-moderne, je vais y arriver. Et franchement, bien plus high-tech que ce qu'on connaît chez nous. Des écrans LED partout, des affiches animées, pas un seul guichetier. Justement, on achète son ticket à une borne, point final. Et pour entrer dans la salle, on scanne son billet et des portes automatiques s'ouvrent devant nous, presque Minority Report. Bon, par contre, on va retirer la reconnaissance faciale, évidemment. Alors oui, à Liège aussi, on a des contrôles de tickets au Kinépolis ou à La Sauvenière. Quelqu'un jette un œil à votre billet avant d'entrer. Mais là, c'est carrément un portique devant chaque salle. Impossible de se tromper de film et surtout, impossible d'enchaîner deux séances avec un seul ticket. Et oui, je vous vois ceux qui essayent de le faire ou qui vous êtes trompés de salle pendant 2h30, on vous voit.
1: Est-ce qu'il y avait d'autres différences avec le cinéma de par chez nous ?
2: Alors, ça peut paraître petit, mais ça m'a marqué à vie. C'est le popcorn mixte. Alors, ça peut paraître simple. Un petit carton glissé au milieu du seau, le popcorn salé d'un côté, le popcorn sucré de l'autre, le compromis parfait, la paix des ménages, la fin d'un débat qui déchire des couples depuis des décennies. Et le plus étonnant, c'est que je l'ai retrouvé ensuite aux États-Unis et au Japon. Mais toujours pas en Belgique, 3 continents l'ont adopté et nous, on résiste. Avis aux exploitants, justement, c'est juste un simple bout de carton. Ça serait sympa de le mettre quand même. Bon, enfin, pour en revenir au film quand même, lui était lituanien, c'était dans le cadre d'un échange scolaire, donc je n'avais pas vraiment mon mot à dire sur le choix du film. Je pense qu'à cette époque-là, on était encore une fois dans une période où tous les Marvel arrêtaient pas de sortir. Moi, je voulais voir un Marvel, j'ai fini par regarder un film en lituanien. Heureusement, c'était sous-titré anglais. Donc pour être honnête, je ne m'en souviens plus très bien, honnêtement, de ce film. Par contre, ce dont je me souviens, c'est de l'ambiance. Et elle ressemblait beaucoup à la nôtre. Quelques bruits de pop-corn, forcément, quelques chuchotements par-ci par-là, mais toujours dans le respect du film et des autres spectateurs. Et ce qui m'a le plus marqué au fond, c'est ça. La guerre était juste à côté et pourtant les gens continuaient à vivre. Ils faisaient leur shopping, ils allaient boire un verre, ils s'installaient dans leur salle obscure préférée. Et ce n'est pas de l'insouciant justement, mais c'est une forme en fait de résistance. Ça m'a rappelé que aussi, pendant la Seconde Guerre mondiale, les salles britanniques ne désemplissaient pas. Quand le monde extérieur devient trop lourd, le cinéma reste un petit refuge de normalité. 2 heures pendant lesquelles on a le droit de penser à autre chose.
1: Ça, c'est pour votre expérience lituanienne, une expérience en période de conflit, en période de guerre. Ensuite, parmi vos expériences, on peut peut-être passer de l'autre côté de l'Atlantique, Marceau.
2: Oui, justement, direction New York et pas n'importe où, sur Broadway. Et oui, rien que ça. Là où tous les touristes font la file pour voir le Roi Lion, Hamilton ou le Fantôme de l'Opéra, moi, au milieu de tout ça, je me dis pourquoi pas aller au cinéma. Et oui, je sais, je ne me refais pas. On lui offre la capitale carrément mondiale de la comédie musicale. Et lui, qu'est-ce qu'il fait? Il va voir un film. Je vais donc dans un AMC Theater qui sont connus aux États-Unis. Et il faut imaginer en fait que ce cinéma est installé dans un building. Forcément, on est à New York. Donc on entre dans un grand hall. On prend encore une fois son ticket à une borne. Et ensuite, on va passer à un escalator pour arriver devant un ascenseur. Jusque-là, bon, rien d'extraordinaire, on a vu ça partout. Sauf qu'une fois les portes ouvertes de cet ascenseur, il y a une dame assise sur un tabouret. Et concrètement, ce qu'elle va faire, c'est qu'elle va regarder notre ticket, elle vérifie la salle, hop, elle appuie sur un bouton presque mécaniquement et elle va nous déposer dans notre hall où il y a juste une seule salle. Mais par contre, chaque hall va avoir vraiment son endroit pour manger, pour boire, pour aller aux toilettes, etc. Et tout ça, ça m'a fait un peu penser à Wes Anderson. Vous voyez, les personnages comme ça, très mécaniques, qui ont un rôle à faire, c'est un peu le même principe.
1: Oui, un délire un peu à la Grand Budapest Hotel, quelque chose comme ça.
2: Oui, c'est vraiment exactement ça. Il faut vraiment imaginer la dame pendant peut-être toute sa journée qui va appuyer sur le bouton et juste qui va rester assise. C'est soit le boulot le plus zen du monde ou alors justement peut-être le boulot le plus ennuyant du monde aussi.
1: Vous avez évoqué lors de votre expérience lituanienne ce pop-corn qui fait du bien au couple, en tout cas qui évite de nombreuses disputes. Comment ça se passe aux États-Unis? Est-ce qu'on est proche d'un petit paquet de bonbons ou bien on peut être dans les clichés et se dire qu'on a droit à beaucoup plus que ça?
2: Et justement, il faut imaginer le comptoir du Kinépolis, x2, x3, c'est la démesure complète des sauts de pop-corn dans lesquels on pourrait laver un chien, des gobelets de soda qui ressemblent à des extincteurs, des bonbons, des nachos, du sucre sous toutes ses formes. Morgan Spurlock, justement, aurait pu tourner la suite de Super Size Me directement dans le hall. Et le plus fou, c'est que ce n'était même pas si cher que ça. Bref, on s'installe dans nos sièges, les bonnes annonces avaient déjà commencé, et là on se dit « Ouf !» Le son, en tant que bon liégeois, le son, il va quand même fort. On ne s'entend même pas parler, on se regarde avec mon papa et mon petit frère, et on se dit « Si ça, c'est les bonnes annonces, j'espère qu'au moins ça va se calmer pendant le film. » Spoiler, ça ne s'est pas calmé pendant le film et justement on a vite compris pourquoi. Les Américains parlent pendant le film, mais c'est pas un chuchotement, non, ils vont parler vraiment à voix haute, normalement, comme dans leur salon concrètement. Ils se lèvent, ils font des allers-retours, commentent, rigolent. À un moment, un groupe est arrivé en retard et là, toute la rangée devant nous s'est levée pour les embrasser, les saluer, prendre des nouvelles, comme à un mariage en fait. Le film continuait, eux s'en fichaient complètement. Alors le son est poussé à fond tout simplement pour que chacun puisse quand même entendre un minimum le film et par-dessus évidemment tout ce brouhaha. Alors il y a au moins ce respect de l'autre qu'on peut voir en Lituanie et qu'on retrouve quand même un minimum en Belgique, mais pour être juste, c'est aussi une façon de vivre le cinéma. Aux États-Unis, la salle est un spectacle participatif, il suffit de penser aux séances cultes de Rocky Horror Picture Show où le public crie justement les répliques et danse dans les années depuis les années 70. Là-bas, on ne regarde pas un film, on le vit et surtout bruyamment.
1: C'était quoi comme film pour mériter autant de brouhaha?
2: Attention, accrochez-vous, Les Mignons 2, Il était une fois Gru.
1: Et du grand cinéma d'auteur, hein, Marceau?
2: Et du très très grand cinéma même. Et vous le savez, Les Mignons, c'est parfois des blagues de prout, de pipi, de caca. Rien de très subtil. Et bien les Américains, eux, ils en raffolent. Autour de nous, la salle était hilare, comme si elle découvrait une comédie hyper réfléchie, un chef-d'œuvre d'écriture. Pour eux, c'était un peu notre cité de la peur. Un mignon lâche un bruit incongru et c'est l'ovation. Presque le standing ovation même. Et je vous avoue qu'au bout d'un moment, entre les fous rires et les conversations et le son à fond, on finit par rire aussi. Mais surtout de la salle et de l'expérience et pas nécessairement du film.
1: Donc on a déjà eu deux de vos expériences, une plus calme, plus dans le respect finalement du film et du moment que l'on passe. Une où on est un peu plus, vous l'avez dit, dans un cinéma spectacle. J'imagine que pour la troisième, on change encore complètement d'ambiance.
2: complètement et même radicalement d'ambiance. Direction le Japon, à Tokyo, dans le quartier de Shibuya, celui du célèbre carrefour où des centaines, des milliers de personnes traversent en même temps. Là, je suis allé au Toho Cinemas, un cinéma assez connu, et on retrouve un peu le même principe qu'à New York. Au pied du bâtiment, les bornes, on achète son ticket, on vous indique à quel étage monter, on prend l'ascenseur, cette fois sans dame sur un tabouret, et on arrive dans un hall où tout le monde fait sagement la file pour aller chercher à manger avec des toilettes et cette fois-ci deux salles. Ce jour-là, c'était la sortie de l'Odyssée de Christopher Nolan et tout le monde se précipitait pour le voir, sauf nous, parce que l'Odyssée en Belgique, on l'avait vu 2 mois plus tôt. Au Japon, les films étrangers sortent souvent bien plus tard que chez nous, donc pendant que tout le monde, que tout Tokyo justement découvrait Ulysse, nous on jouait les blasés, on a donc choisi The Dog Stars avec Jacob et Lordi.
1: Et quand on connaît votre amour pour Christopher Nolan, on s'étonne vraiment que vous n'ayez pas franchi le cap d'une troisième Odyssée au Japon. Et cette séance japonaise, elle ressemblait à quoi alors ?
2: Au silence, un silence absolu. À partir du moment où les bandes annonces commencent, plus personne ne parle. Plus un mot, plus un chuchotement, les gens ont pris du pop-corn, des boissons, des snacks, et pourtant, pas un bruit, pas un craquement, pas un froissement de sachet, pas une paille qui aspire le fond du gobelet. On se demande presque s'ils mangent vraiment ou s'ils attendent la faim pour le faire. Et ce silence dure jusqu'au bout, parce qu'au générique, les lumières ne se rallument pas. Elles restent éteintes jusqu'à la toute dernière ligne des crédits. Personne ne se lève, personne ne sort son téléphone, tout le monde reste assis dans le noir à écouter la musique du générique, qui était d'ailleurs très douce. Ça, c'est une marque justement de respect pour toutes les personnes qui ont travaillé sur le film. Chez nous, au premier nom qui défile, la moitié de la salle cherche déjà ses clés de voiture et l'autre moitié est déjà sortie. Et quand justement les lumières se rallument enfin, pas une crasse à terre, pas un gobelet oublié, pas un grain de pop-corn sous le siège, et je vous le dis avec toute la sincérité du monde, parce que je travaille aussi dans un cinéma, c'est mon rêve absolu. Des clients comme ça, j'en signe vraiment tous les jours. Bon, les Japonais ont d'ailleurs justement une notion pour ça, le meiwaku. L'idée qu'on ne doit surtout pas déranger les autres, et c'est pas uniquement dans les salles de cinéma, c'est partout à travers le Japon.
1: Et vous ? Vous avez réussi à tenir ce silence imposé ?
2: Alors justement, pas tout à fait. Le plus drôle, c'est que le seul qui chuchotait dans la salle, c'était moi. Par pur réflexe, je me penchais vers mon meilleur ami pour lui glisser un petit commentaire, comme je le ferais en Belgique. Et là, on se sent tout de suite très européen et même très touriste. Vous imaginez bien le touriste bruyant, c'était moi. Un vrai Lost in Translation, version popcorn, sauf que Bill Murray, n'a qu'à bien se tenir, évidemment. Bon, 3 pays, 3 salles, 3 manières de vivre un film, si je devais les résumer en genre cinématographique. La Lituanie, ce serait un drame sobre et digne, les États-Unis une comédie bruyante, pleine d'effets spéciaux et de figurants, et le Japon un film muet. Le même écran, les mêmes fauteuils, le même noir, et pourtant une expérience complètement différente. Et ça montre une chose, l'expérience du cinéma dépend de la société dans laquelle on vit. La salle de cinéma est un miroir de ceux qui s'y installent, et ça justement, c'est le sujet de mon prochain billet. Mais avant, on reste encore un peu dans l'esprit du voyage avec José González et Step Out, tiré de la vie rêve de Walter Mitty avec Ben Stiller justement, l'histoire d'un homme qui ose enfin partir à l'aventure.
1: Allez, on écoute ça tout de suite et on vous retrouve juste après Marceau.

0: l'instant José González pour nous accompagner en musique. Et on retrouve tout de suite Marceau Pierrotte pour la suite d'On se fait une toile. Marceau, vous nous disiez que la salle de cinéma était finalement un miroir de la société.
1: Exactement, parce que le cinéma, c'est une affaire d'image, bien sûr, mais c'est surtout une affaire de gens. Des gens sur l'écran et des gens dans la salle. Pensez-y deux secondes. C'est l'un des derniers endroits où 300 inconnus acceptent de s'asseoir dans le noir côte à côte pour rire, pleurer et sursauter ensemble, sans se connaître, sans se parler. En théorie. Parce qu'il y a toujours le voisin qui commente le film comme un match de foot, celle qui ouvre son paquet de bonbons avec la discrétion d'un feu d'artifice, et celui qui demande à voix haute « C'est qui, lui ?» à chaque nouveau personnage. Oups, je pense que ma copine fait partie de la troisième catégorie, mais même eux font partie de l'expérience, on râle, on soupire et on rigole en sortant. Et c'est justement ça, en fait, le cinéma. Une expérience collective depuis le tout premier jour. En 1895, à Paris, les Frères Lumière organisent l'une des premières projection publique payante de l'histoire dans le salon d'un grand café. Dès le départ, on ne regarde pas un film seul, on le découvre ensemble. Et justement, la légende raconte même que certains spectateurs ont reculé en voyant le train arriver en gare de la Ciotat, persuadés qu'il allait sortir de l'écran, le tout premier jumpscare de l'histoire du cinéma en quelque sorte. Et depuis, on n'a jamais arrêté de sursauter ensemble.
0: Et des films ont raconté ce lien-là entre le cinéma et la population ?
1: Plein, et certains mieux que personne. Le plus beau pour moi, c'est Cinema Paradiso de Giuseppe Tornatore. Dans un petit village sicilien, toute la population vit au rythme des séances du cinéma local. On y rit, on y pleure, on s'y dispute, on y tombe amoureux et on y allait même son bébé. Le curé coupe les scènes de baisers et le public hurle. La salle devient la place publique, le cœur battant du village. Et quand le cinéma disparaît, c'est tout le monde qui s'en va avec lui. On pourrait citer aussi La Rose Pourpre de Care de Woody Allen, où une serveuse fuit sa vie difficile en allant voir le même film encore et encore jusqu'au jour où le héros sort de l'écran pour la rejoindre. Ce rêve-là, on l'a tous eu un jour. Et puis le cinéma, ce n'est pas seulement un lieu où l'on se réunit, c'est aussi un miroir tendu à la société. Dès 1936, Chaplin, dans les temps modernes, se moquait du travail à la chaîne avec son petit personnage littéralement avalé par les engrenages d'une usine. Après la guerre, le néo-réalisme italien avec le voleur de bicyclette de Vittore de Sica, j'ai fait mes recherches, hein, comme vous pouvez voir, filmait la pauvreté à hauteur d'homme avec des acteurs non professionnels dans les vraies rues de Rome. Et plus récemment, Ken Loach, avec moi, Daniel Blake, nous a montré un menuisier broyé par l'administration britannique. Bong Joon-ho, avec Parasite, a mis en scène deux familles coréennes que tout oppose, l'un vivant dans un sous-sol, l'autre dans une villa d'architecte. Palme d'Or à Cannes et Oscar du meilleur film, une première pour un film non anglophone, la preuve que ces histoires d'inégalité parlent à tout le monde, quelle que soit la langue.
0: Et on n'a pas besoin finalement d'aller bien loin pour trouver ce cinéma-là.
1: Pas du tout, ici chez nous, les Frères Dardenne filment Serein et la région liégeoise depuis des décennies. Rosetta, Palme d'Or en 1999, l'histoire d'une jeune fille prête à tout pour trouver un travail. L'enfant, seconde Palme d'Or en 2005, Le gamin au vélo, Deux jours, Une nuit avec Marion Cotillard. Des films qui regardent les gens simples droit dans les yeux, sans jamais les juger. De Palme d'Or pour des histoires tournées à quelques kilomètres de ce studio, on a de quoi être fiers. Et le lien social à Liège, il se vit aussi dans les salles. Pensez au Grignoux avec le Parc, le Churchill et la Sauvenière, des cinémas qui ne se contentent pas de projeter des films, mais qui organisent des débats, des rencontres avec les réalisateurs, des séances scolaires, des animations. Là, on ne consomme pas un film, on le partage. On en discute en sortant, parfois avec des gens qu'on ne connaissait pas deux heures plus tôt.
0: Mais le cinéma, et qui plus est, le cinéma qui parle aux citoyens, ce n'est pas que des films engagés, puisqu'il y a aussi le grand public.
1: Évidemment, et c'est peut-être là qu'il est le plus fort, parce que le cinéma ne fait pas que dénoncer, il relie. Prenez Intouchable, près de 20 millions d'entrées rien qu'en France, des familles entières réunies autour de l'amitié improbable entre un aristocrate tétraplégique, j'ai dû le répéter plusieurs fois, et un jeune de banlieue. Des spectateurs qui n'avaient rien en commun se sont retrouvés à rire exactement au même moment, en écoutant la même chanson d'Earth, Wind and Fire. Et à l'été 2023, on a vécu un phénomène encore plus improbable, Barbenheimer. Barbie et Oppenheimer sortaient le même jour et au lieu de choisir, des foules entières ont enchaîné les deux dans la même journée. Une poupée rose le matin, la bombe atomique l'après-midi, des gens venaient en costume, en rose de la tête aux pieds ou en chapeau façon Cillian Murphy ou Oppenheimer. Si ça, ce n'est pas du lien social déroutant, certes, mais sociale quand même. Et souvenez-vous aussi de la réouverture des salles après le confinement. Après des mois devant nos écrans à la maison, on a compris ce qui nous manquait. Ce n'était pas seulement le film, c'était la salle d'attente, le noir qui tombe, les rires des autres. Un film qu'on regarde seul sur son canapé, on le voit. Un film qu'on découvre dans une salle pleine, on le vit.
0: Au fond, selon vous, Marceau, qu'est-ce que le cinéma nous apporte humainement ?
1: De l'empathie avant tout. Le grand critique américain Roger Ebert disait que le cinéma est une machine à fabriquer de l'empathie. Et c'est tellement vrai, pendant 2 heures, on devient quelqu'un d'autre. Un petit extraterrestre perdu qui veut rentrer chez lui dans E.T., un ouvrier au chômage, une adolescente qui cherche sa place, un vieil homme qui accroche des milliers de ballons à sa maison pour partir en voyage, comme dans là-haut. On vit des vies qu'on ne vivra jamais, on comprend des gens qu'on n'aurait jamais croisés. Et le plus beau, c'est que ça ne s'arrête pas à la fin du film. Un film, ça se prolonge toujours. Autour d'un verre, dans la voiture, sur le trottoir, devant le cinéma, à la machine à café, le lendemain, on débat, on s'importe, on défend son personnage préféré et certaines discussions ne se terminent jamais. La preuve, près de 30 ans après la sortie de Titanic, on se dispute encore pour savoir s'il y avait de la place pour deux sur cette fameuse porte.
0: Il y avait de la place, on est d'accord.
1: Je ne prendrai jamais parti à l'antenne samedi, je tiens à ma sécurité, mais une chose est sûre, c'est que ce soit dans un centre commercial en Lituanie, dans un building de Broadway, dans le silence d'une salle de Shibuya ou dans un petit quartier de Liège, le cinéma nous rassemble, il nous fait rire, pleurer, réfléchir et surtout, il fait tout ça ensemble. Alors la prochaine fois que vous hésitez entre votre canapé ou une salle obscure, rappelez-vous ceci, le cinéma c'est encore mieux à plusieurs, même avec le voisin au bonbon.
0: Et voilà, comprendra qui pourra. Merci beaucoup Marceau.
1: Merci Sandy.
0: On se retrouve dans un mois pour votre prochaine émission cinéma. D'ici là, profitez bien dans les salles obscures.

0: Bonjour à tous. Depuis le 19e siècle, l'humanité connaît une croissance remarquable, avec un revenu mondial par habitant qui a plus que décuplé et une espérance de vie qui a presque doublé dans les pays développés. Cela grâce à des vagues successives d'innovations qui notamment permettent aux économies de produire beaucoup plus avec les mêmes ressources. Mais il ne suffit pas de développer des solutions innovantes pour déboucher sur une croissance économique. Il faut que celle-ci soit adoptée et utilisée efficacement par les entreprises et les hommes. C'est ce qu'on appelle la diffusion des technologies et c'est un passage obligé entre l'invention et l'innovation à fort impact. Et ce passage n'est pas si facile et en tout cas pas automatique. Comment les technologies diffusent-elles dans les économies et dans quels pays ou régions? Et comment les économies et les décideurs politiques peuvent-ils favoriser l'adoption de technologies et la croissance des réformes d'innovation? Et la croissance, c'est ce que nous allons voir aujourd'hui en nous basant sur une étude intitulée « Une technologie en mouvement » intitulée « Publiée au printemps 2026 » réalisée par l'Agence 2026, l'Organisation mondiale de propriété intellectuelle mondiale avec le gros intellectuel de Harvard.
1: Avec le gros lab de Harvard. Avec la numérisation en vitesse de diffusion des nouvelles technologies et de diffusion et un rythme sans précédent accéléré à Charles Bisson qui illustre parfaitement cette tendance qui illustre lancée en 2022. Il est annoncé dans le monde entier dans quelques jours seulement et dans le monde entier que jusqu'à l'offre la mention des innovations jusqu'alors et l'adoption des innovations car les tendances des télégraphes ou le temps augmentant. Mais même si le rythme de diffusion d'innovation au-delà des frontières atteint un rythme sans précédent, des lacunes subsistent en termes d'accès, d'utilisation et de capacité. Ce rapport examine comment cette diffusion des technologies est influencée par les capacités locales, les réseaux et les cadres institutionnels, et comment les économies peuvent renforcer ces facteurs facilitateurs dans tous les secteurs. Il s'appuie sur 250 ans de données, sur l'utilisation des technologies et sur une analyse de pointe des récentes innovations numérique sur base de 50 ans de publications scientifiques et de brevets. L'idée est d'identifier les mutations qui redessinent la dynamique mondiale de l'innovation et transforment les perspectives économiques. Il trace les voies stratégiques pour 193 économies en analysant les liens entre 2500 capacités d'innovation et met en évidence un immense potentiel inexploité. Il fournit des recommandations pour créer un avantage concurrentiel dans l'économie de la connaissance.
0: Aujourd'hui, l'économie mondiale interconnectée et les infrastructures numériques matures permettent un accès quasi instantané aux innovations dans le monde entier. Les idées technologiques circulent très rapidement et les technologies numériques peuvent atteindre les utilisateurs de presque tous les pays en quelques jours seulement, au lieu de plusieurs décennies. Les délais d'adoption se réduisent et la diffusion des technologies se fait quasiment en temps réel. Plusieurs tendances et modèles de diffusion technologique apparaissent. D'abord, on observe que la vitesse de diffusion d'une innovation prend souvent la forme d'une courbe en S, depuis l'adoption initiale lente, en passant par une croissance rapide jusqu'à l'utilisation massive et généralisée. Ensuite, on constate que les innovations numériques sont adoptées beaucoup plus rapidement que les innovations historiques et que donc la diffusion s'accélère. On voit aussi que la réduction des délais d'adoption permet aux nouvelles technologies d'atteindre plus rapidement d'autres régions du monde. Enfin, point intéressant, la diffusion technologique plus large diminue le décalage d'adoption entre les pays en développement et les pays développés, même si les économies avancées restent les premières. On observe aussi une convergence des usages. Les économies avancées ont longtemps été des pionnières en matière d'adoption de nouvelles technologies, parfois des décennies avant les autres. Aujourd'hui, tant en termes de vitesse d'adoption que d'intensité d'utilisation, ce n'est plus le cas. En Asie, par exemple, certains pays utilisent désormais certaines technologies numériques plus intensivement que les économies avancées, inversant ainsi les tendances historiques.
1: Ce qu'on appelle les connaissances technologiques désigne la diffusion du savoir-faire qui permet l'adoption de la technologie. Leur diffusion internationale est essentielle pour façonner le futur paysage économique mondial et se propage plus rapidement qu'auparavant grâce au commerce, aux migrations qualifiées, aux investissements directs étrangers et aux chaînes de valeur mondiales. La vitesse des

0: flux internationaux de connaissances a doublé au cours des 50 dernières années. La géographie ne constitue plus un obstacle majeur à la diffusion mondiale des idées. Malgré ces échanges transfrontaliers rapides, le passage de la découverte scientifique à l'innovation et aux applications industrielles dans les technologies émergentes telles que les innovations basées sur l'IA, les biotechnologies avancées et les solutions énergétiques propres reste un processus long d'une durée moyenne de 10 ans. Dans le même temps, le leadership en matière d'innovation reste très concentré. Aux États-Unis, en Europe occidentale et au Japon, la Chine joue un rôle de plus en plus important. Les économies en développement sont confrontées à des difficultés d'adoption technologique, en partie à cause d'un manque d'infrastructures.
1: Quatre groupes de facteurs déterminent la vitesse et l'ampleur de la diffusion des technologies. Tout d'abord, bien sûr, les caractéristiques technologiques. Technologies modulaires, peu coûteuses, nécessitant peu d'infrastructures, se diffusent le plus rapidement, tandis que les technologies à fort investissement et dépendantes du système se répandent plus lentement. Deuxièmement, les flux d'informations. Les plateformes numériques, et de plus en plus l'IA, réduisent considérablement le coût de l'apprentissage et permettent une adoption rapide lorsque les autres conditions sont réunies. Troisième facteur, la capacité d'absorption. L'éducation, les compétences, les institutions de R&D, la capacité technique déterminent si les pays peuvent adopter les technologies aux besoins locaux. Et enfin, les politiques publiques. Les cadres réglementaires institutionnels, les normes d'interopérabilité, les investissements dans les infrastructures et les cadres de propriété intellectuelle équilibrés déterminent à la fois la vitesse et l'ampleur de la diffusion.
0: Le rapport dont nous parlons ici étudie quelques cas dans les contextes précis pour donner un aperçu de la manière dont les technologies se diffusent et pour mesurer les opportunités et les défis qui affectent ces secteurs. C'est l'agriculture, les technologies propres et le monde numérique. Tout d'abord, les technologies agricoles, parce que le progrès dans ce secteur ont considérablement réduit la pauvreté, amélioré la sécurité alimentaire et élevé le niveau de vie dans le monde entier. La réglementation, l'adaptation locale et la compatibilité avec les pratiques existantes définissent la diffusion. Ce cas illustre la complexité de la traduction de l'innovation en gains de productivité concrets. Les technologies propres, ensuite, qui sont essentielles pour lutter contre le changement climatique. On parle ici de diffusion d'énergie solaire photovoltaïque, des véhicules électriques et de l'hydrogène. Si certaines innovations sont modulaires et facilement reproductibles, d'autres nécessitent une transformation profonde des systèmes. Elles sont lentes à déployer à grande échelle. Même l'énergie solaire photovoltaïque a eu besoin de plus d'un demi-siècle pour s'imposer sur le marché. Et le déploiement des technologies propres est très inégal selon les pays. Enfin, les technologies numériques ont été choisies comme cas d'étude parce qu'elles ont changé notre façon de communiquer et d'accéder à l'information, impactant ainsi profondément notre vie. Dans ces technologies, l'infrastructure est la clé des développements, et si elles se répandent plus rapidement que les autres, elles risquent d'amplifier les forces et les faiblesses existantes. En effet, l'inégalité numérique dans les économies en développement concerne plusieurs aspects. Lacunes en matière d'infrastructure, différences de qualité technologique, écart d'utilisation découlant d'une culture numérique limitée, et obstacles liés à l'accessibilité financière. On arrive là à un paysage numérique à deux vitesses, avec des innovations à forte valeur ajoutée pour les économies avancées et des solutions plus simples pour les autres.
1: En conclusion, cette étude de l'OMPI, la technologie en mouvement, contient une mine d'informations chiffrées sur tout ce dont on vient de parler, la diffusion des inventions, des connaissances et des technologies à l'échelle mondiale, avec de nombreux graphiques illustrant les points abordés. Elle est disponible via le site internet de l'organisme et nous vous en conseillons la lecture. Ce rapport montre qu'une diffusion plus rapide des innovations technologiques, associée à la réduction des écarts d'utilisation, peut permettre aux économies d'accélérer leur croissance. Cela exige une action politique délibérée et des investissements dans les capacités humaines et institutionnelles, des infrastructures modernes et des systèmes de propriété intellectuelle robustes.
2: 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Ravi de vous retrouver pour ce nouveau numéro de Talents Belges. Culturellement, vous le savez, la Belgique francophone et flamande sont des communautés assez éloignées et finalement avec d'autres influences. Les personnalités flamandes nombreuses sont très présentes dans les médias et en Belgique francophone, les artistes flamands sont très peu représentés. Mais nous allons aujourd'hui corriger cela grâce à notre talent belge du jour. Aujourd'hui, nous nous intéressons à Camille Dant. Elle est née en 2001, plus connue sous le nom de Camille. C'est une actrice chanteuse belge, oui. Elle est née à Wevelgem. Camille lance sa carrière musicale en postant des reprises sur sa chaîne de streaming vidéo, puis en se produisant sous son propre nom au Marathon Radio de NNM en 2017 et participe dans la foulée à la comédie musicale Ridders van de Ronde Keuken Tafel, Les Chevaliers de la Table de Cuisine Ronde de Deep Bridge, puis s'est fait connaître en incarnant Camille Van Bean dans la série Lick Me en 2019. C'est une série télévisée musicale flamande populaire créée par Catnet qui se distingue par l'interprétation moderne de classiques de la chanson en néerlandais et en français. En 2020, elle a signé avec CNR Records et a fait ses débuts officiels avec le single Verheid de Ted avec le DJ producteur belge Régis Pansteen.

Vergué d'été, ce titre s'est hissé à la quatrième place des charts ultra-pop, ce qui a valu à Camille de remporter le prix du meilleur jeune talent au Nickelodeon Kid Choice Award en 2020. Alors, un deuxième single en collaboration avec Régis Penstein intitulé Vechter est sorti en novembre de la même année, dans 2021, a atteint la septième place en Belgique. Alors, rappelons que son premier single solo, Verwijk, est sorti en 2021 et a atteint la quatrième place des charts belges, consolidant ainsi la position de Camille comme l'une des étoiles montantes les plus rapides de la scène pop florissante du pays.

View avec la voix de notre talent belge du jour, Camille. Elle a sorti en 2021 dans cet album-là. Ce titre, en fait, est devenu le titre éponyme de son tout premier album. Un album qui sort évidemment sous le pseudonyme de Camille. En 2022, elle reviendra avec son deuxième album, l'album SOS, et effectue une tournée de plus de 100 dates, dont 5 concerts à guichet fermé à la Lotto Arena d'Anvers. Rien que ça.

Camille, véritable pop star en Flandre avec ce titre SOS sorti en 2022. Alors notons évidemment que l'artiste est devenue en 2023 l'une des figures majeures de la chanson pop flamande car elle a remporté les Music Industry Awards, les MIA, prix de l'industrie musicale. Ce sont des prix musicaux flamands décernés par la VRT en collaboration avec le Centre Musical de Flandre. Elle reçoit donc le prix de la meilleure chanson en langue néerlandaise et de la meilleure chanson pop. 2023, une belle année, puisqu'en 2023 sortira un nouvel album. Un album qui, ma foi, viendra confirmer sa stature de star. Voici l'album Mahi et le titre Mahi.

Notre talent belge du jour, la voix de Camille Alinson sur la radio avec Magie, qui était également le titre éponyme de son troisième album, album studio sorti le 25 août 2023 sous le label Mostico. C'est bien sûr CNR Records. Un album porté par une pop énergique et surtout coloré en néerlandais qui a rapidement été certifié disque de platine en Belgique. Oui, rien que ça. Un album de 12 titres. Alors face au grand succès de sa tournée, une réédition limitée sous forme de 2 CD dont incluant un album karaoké a été publié en avril 2024. 2024, une belle année également pour l'artiste qui revient avec un single, le single Oh là là là.

Camille est une artiste inspirée, c'est le moins que l'on puisse dire. Elle revient donc presque chaque année avec des nouveautés. Et en 2025, retour au devant de la scène avec l'album Circus et surtout le titre Diamond.

L'album Circus est un projet majeur, un album qui sort en été 2025, un album pour lequel elle a beaucoup travaillé et surtout un spectacle estival à succès, le spectacle Circus Camille. Alors, l'album est officiellement sorti en streaming le 30 juillet 2025, suivi d'une édition physique spéciale, CD et DVD, c'était le 21 novembre de la même année, un album dans lequel on a pas mal de beaux succès comme Hasta la Vista, Au Stand, De Clown ou encore Freaky.

Freaky, le quatrième album de la chanteuse belge Camille, qui est notre talent belge du jour. Si vous arrivez maintenant, on vous souhaite la bienvenue. Allez, notez que en 2025, donc elle sort cet album-là, l'album Circus. Attention, et cet album est accompagné du spectacle. Un concept tout simple. C'est un album de 13 titres qui regroupe les chansons phares de son spectacle, combinant de tout nouveaux morceaux et bien sûr des versions réinventées de ses plus grands tubes. Alors, 2026 n'est pas en reste. À peine l'année commencée, elle nous envoie un album magique. L'album sorti le 22 mai 2026. Voici l'album Navi. En fait, en néerlandais, c'est Nagel Leven. Donc, c'est le cinquième album studio de notre talent belge du jour. Et voici le titre phare de l'album.

Negen Levens, le cinquième album studio de Camille, et comme ses précédents opus, cet album a immédiatement rencontré un immense succès commercial en Belgique, se classant directement au sommet des charts. Alors rappelons donc que l'album est sorti le 22 mai 2026, un album de 15 chansons inédites pour une durée d'environ 39 minutes. Alors le titre fait ici un clin d'œil à l'univers des chats. Alors si vous avez l'occasion d'aller sur internet regarder, vous constaterez que Camille pose ici avec un chat sur la pochette de l'album et évoque l'idée de tourner la page ou de se réinventer. L'album propose donc des rythmes pop modernes, des morceaux énergiques, très radio-friendly et quelques ballades. À l'instant donc, le titre Negen Levens, qui est le titre éponyme de l'album, on va se quitter avec un autre extrait de cet album. Voici Ping Pong, salut.

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0: Un très grand bonjour, et Christophe est à la technique de ce studio de RCF Liège et je suis là pour vous emmener sur les routes des décennies précédentes qui ont donné de jolies voix, et la voix particulière avec laquelle nous commençons cette émission, c'est celle de Fats Domino. Là, c'est toute une décennie qui a été pas envahie, mais proposée par cet artiste, ce pianiste, auteur, compositeur, interprète. Il y a 14 ans qu'il joue déjà dans un bar pour 3 $ par soirée. C'est un des pionniers du rock'n'roll. Il a vendu plus de 65 millions de disques. On écoute « By Myself ».
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1: Nous sommes toujours dans cette spéciale Fats Domino où il y a d'écouter Blue Monday. Alors, ce pianiste-là qui a vendu autant de millions de disques, succès a commencé en 1949. C'est son premier single qui s'appelait Fat Man et ça a donné son nom d'artiste d'ailleurs, Fats Domino. Il apporte un style pianistique assez précis, cette manière de frapper et de chanter en même temps les notes là, ça a commencé en 1952, puis alors le succès en 1955 jusqu'à 1960, 11 titres dans les top 10 des charts américains. Alors il leur faudra un petit peu de temps, le début 60, pour l'écouter vraiment en Europe, là ça commence en 1961, on l'entend dans la surprise partie. Un garçon timide et modeste, 8e d'une famille catholique créole de Louisiane. On écoute maintenant « I'm ready ».

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1: Fats Domino et son piano frappé pour nous, Wall Lot and Loving, une caractéristique à cette manière de jouer qui a traversé comme ça toute cette décennie jusqu'en 1957 où il avait reçu des hommages évidemment, des Grammy Awards, etc. On a retrouvé plusieurs morceaux de lui. Un peu caché, mais la plupart du temps, c'était tout des succès à chaque fois. On écoute maintenant « I'm in love again ». ».

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1: Nous sommes toujours dans les succès de Fats Domino, hein, fantastique depuis 1950 jusque dans les années 60. Après, il a fait une tournée en Europe en 1995 et il est tombé malade et il a décidé d'arrêter évidemment sa carrière avec une grosse maison qu'il a pris en Louisiane. Mais voilà qu'en 2005, l'ouragan Katrina arrive. Il a dévasté complètement sa maison. Il a se retrouvé dans l'eau, tout a été abîmé, etc. C'est incroyable. Il est décédé finalement en 2017. Nous écoutons encore dans I'm Working et puis When the Sun's.

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1: Nous étions en compagnie de Fats Domino, un beau survol de sa carrière. Voici maintenant The Exciter avec Tell Him.

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1: Le groupe Falcons proposait Darling, encore de jolies voix aussi. Voici maintenant The Firesiders avec No One.

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1: The Fleetwoods avec Come Softly to Me, de très jolies voix, vous les avez reconnues certainement. Vous êtes toujours sur RCF Liège avec Il suffira d'un chant et Christophe à la technique. Michel au micro pour vous présenter ces jolies chansons des années 60, 70, 80, etc. On continue avec les Fleetwoods, oui, Mr. Blue.

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1: Après les Fleetwoods, passons maintenant aux Fortunes. Ah là, ils ont fait deux grands succès que je vous présente maintenant. You've Got Your Troubles et puis Caroline qui a été radio pirate, radio Caroline, qui a utilisé beaucoup de fois.

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1: This is Radio Caroline. Ah, voilà, c'était cette radio qui émettait en plein milieu de l'Atlantique. Voilà, on continue avec Mary Hopkin. Goodbye.

Alors, magnifique morceau de Eurythmics, hein? Sweet Dream, ça c'est un très très beau succès. Hein? On va continuer avec eux, avec The Love is Stranger. En tout cas, je vous retrouve la semaine prochaine pour de belles émissions sur les décennies passées.

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1: Bienvenue à toutes et à tous, nous sommes au Centre culturel de Warem et aujourd'hui l'émission est particulière, Jean-Marc.
2: Oui, bonjour Alain, comment allez-vous? Nous sommes en public, nous sommes en live.
1: Voilà, et le public est là, il va se manifester d'ailleurs, regardez, écoutez plutôt. Ah, merci, merci.
2: On l'entend bien.
1: Alors, aujourd'hui, Jean-Marc, regarde, quitte donc le studio et vient à la rencontre des auditeurs. Nous sommes donc à Warem, au cœur de la S-Bay, pour une émission enregistrée en public.
2: Oui, et pour cette émission un peu particulière, là, vous l'avez déjà dit, nous avons choisi de parler d'art avec trois invités qui ont un point commun. Ils sont, bien évidemment, tous les trois originaires de Warem.
1: Oui, et donc nous avons deux artistes, qui est Marielle Lejeune et Jean-Pierre Craninx.
2: Et une galeriste, Christine Collomb, trois parcours, trois personnalités, trois regards sur l'art et bien évidemment la création.
1: Et surtout, aujourd'hui, pas de studio fermé, vous êtes là avec nous. Voilà.
2: Bienvenue, bienvenue à toutes et à tous.
1: Bienvenue dans Regards et bienvenue à nos invités. On va commencer tout de suite par Marielle Lejeune. Bonsoir Marielle.
3: Bonsoir.
1: Alors Jean-Marc, vous connaissez un peu l'œuvre de Marielle, avez vu son exposition.
2: J'ai vu son exposition, j'ai évidemment croisé l'œuvre de Marielle Lejeune dans mon parcours de critique. Je l'ai d'ailleurs croisée vendredi dernier à la Space Collection à l'occasion d'une conférence sur le colportage dans l'art. Alors je ne sais pas si elle l'a suivi ou si elle est venue après, mais nous nous sommes croisés. Et donc il sera question, et il est question maintenant, de focaliser notre regard sur le travail de Marielle Lejeune.
1: Marielle, qu'est-ce qui vous pousse à créer ?
3: Mais en fait, j'ai toujours créé depuis mon enfance. J'ai toujours eu envie de dessiner. C'était un besoin pour moi. C'était ma bulle de liberté et ça me permettait de m'évader de ma vie, de mes jours tristes et de l'ambiance qu'il y avait et de l'ambiance que, pour l'instant, au niveau de l'actualité, me fait aussi m'évader.
1: Est-ce que vous vous souvenez de la première fois où vous vous êtes dit « Je suis une artiste » ?
3: Ça, je ne sais pas trop, parce que mon problème, c'est surtout de me dire artiste et vraiment de dire, voilà, maintenant, j'y vais. Je sais que ça fait une dizaine d'années où je peux dire, je suis entrée en peinture, oui, et que je donne pas mal de temps à cette passion et que c'est vraiment devenu quelque chose de prioritaire pour moi.
2: Marianne, vous parliez de l'actualité un peu morose, c'est même peut-être un euphémisme, sans vouloir plomber l'ambiance, votre peinture est quand même très viscérale, c'est-à-dire qu'il y a quelque chose de l'ordre justement de l'implication personnelle dedans, c'est pas de la peinture décorative, enfin, selon moi, il y a quelque chose de vraiment pesant.
3: Oui, je peins quelque chose de pesant et j'essaye de mettre de la couleur assez gaie, assez légère dedans. Et c'est vrai que c'est plus des choses qui sont vraiment à l'intérieur de moi, c'est vraiment moi. Et c'est comme ça, il faut que ça sorte et que ça sorte comme ça. Je ne sais pas toujours gérer les émotions qui me font peindre et qui me donnent mes tableaux.
2: Vous avez des thèmes de prédilection ou vous peignez vraiment à l'instinct? Il y a quelque chose de construit avant ou vous vous laissez complètement aller?
3: Je pars sur des thèmes. Donc ici, mon exposition, c'est sur le thème du passage. Et donc, comme le nom, hein, fatalement.
2: Ça tombe bien.
3: C'était pour ça que l'exposition était faite. Et j'ai surtout travaillé la barque, qui est le bateau qui permet le passage. Et fatalement, quand on parle de barque, on parle de mort, du passage au niveau de la mort.
2: Le fleuve du Styx, je pense.
3: Tout
2: à
3: fait. Mais aussi de la femme barque, de la naissance. Donc c'est vraiment tout ça. Et je pars souvent dans ma peinture de tout ce qui est enfant, de l'enfance. On retrouve régulièrement des enfants dedans ou des personnages enfants qui peuvent être monsieur, madame, tout le monde.
1: Est-ce que vous pensez au regard du public lorsque vous travaillez?
3: Quand je prends du recul de mes peintures, je me dis, bon, il y a peut-être des choses que je dois supprimer parce que c'est un peu fort lourd. mais qu'on ne peut pas mettre tout comme ça dans sa peinture. Mais en général, c'est plus un besoin, mais je sélectionne et j'enlève certaines choses, d'ailleurs par les couches. On voit à certains endroits que je suis revenue, que j'ai supprimé certaines choses.
1: Et plutôt en solitaire ou bien en musique?
3: Je ne crée pas en musique, parce que si je crée en musique, je suis entraînée par le rythme de la musique, mais j'ai besoin d'un bruit de fond.
1: Quelle est la réaction d'un visiteur face à une de vos œuvres qui vous a vraiment fait plaisir un jour ?
3: Ce qui m'a vraiment fait plaisir, il y a deux choses. J'ai eu ma première exposition en 2024 à la Galerie Trace. J'ai des personnes qui ont pleuré devant mes peintures et qui m'ont dit « ça vient toucher quelque chose chez moi de vraiment important ». Et je ne sais pas vous expliquer quoi, mais c'est vraiment, ça fait partie de ma vie. Votre peinture fait partie de ma vie, voilà.
1: C'est la plus belle des récompenses pour un artiste de s'entendre dire cela.
3: Tout à fait. Et puis j'ai eu, pour l'instant, comme il y a l'exposition ici, j'ai des écoles qui viennent et je fais des visites pour des classes. Et là, j'ai eu la réaction d'enfants qui m'ont dit que dans une de mes peintures, je posais des questions. C'était une manière de voir ce qu'eux pensaient, ce qu'eux voyaient dans les peintures. Et il y a un enfant qui m'a dit « Madame, elle est morte ». Et en fait, ça te fait très peur à l'institutrice, mais je dis « il n'y a pas de souci, si tu ressens ça, ben, c'est que c'est ça ».
2: Marielle, là vous venez quand même de faire ma transition, vous avez une peinture plutôt expressionniste en fait, hein, disons-le. Alors voilà, il ne faut pas non plus serrer, enfermer dans des cases, mais c'est comme ça, si je devais vous raccorder un mouvement historique, c'est dans celui-ci que je vous mettrais. Alors effectivement, il y a des couleurs beaucoup plus, je dirais, beaucoup plus claires, beaucoup plus tendres, je ne dirais pas lumineuses, vous n'utilisez pas de couleurs directement forte, flash, tout est triste, avec quelques rehaussements, et tout coule, et tout est chaotique. Mais, quelque part, ce chaos, il est organisé, et il est très doux. Il n'y a pas de violence, je pense. En tout cas, voilà, c'est mon avis personnel dans votre peinture. Mais il y a de l'émotion, mais une émotion très chargée. Comment vous envisagez la peinture au niveau technique? J'ai vu que vous peigniez parfois au sol, que vous les étaliez. Il y a quelque chose de cet ordre-là, de la terre. Vous avez un chevalet.
3: Je les peins contre un mur.
2: Ah, contre un mur. Ouais. Donc à la verticale.
3: À la verticale. Parfois, je les retouche à l'horizontale, sur une table ou sur le sol, suivant la dimension. Je travaille surtout mon acrylique très liquide.
2: D'où les coulures. D'où,
3: voilà.
2: Qui ressemblent à des larmes aussi.
3: Et oui. et les transparences. Oui. Maintenant, au lieu de triste, je dirais plutôt mélancolique.
2: Oui, c'est ça.
3: Voilà. Ce que j'apprécie surtout, c'est quand la lumière vient par l'arrière. Et c'est vraiment là-dedans que je travaille mes transparences.
2: Alors, au niveau de la figuration, vous avez une figuration très fine, parce que vous n'êtes pas du tout dans l'hyper-réalisme. Vous n'êtes pas non plus dans quelque chose de l'ordre de la naïveté, de la représentation. Ce n'est pas un dessin d'enfant. Ce n'est pas un mélange des deux, mais je dirais que vous êtes de l'ordre de la réminiscence, si j'ose dire, et de la superposition des plan de la réalité. Il y a plusieurs figures qui s'entremêlent, qui font des actions différentes. On imagine que ces personnages, s'ils sont liés, fonctionnent dans des temporalités également différentes. Mmh. En fait, il y a vraiment une espèce de superposition, non seulement de vos couches de peinture, mais également des sujets que vous proposez.
3: Oui, en fait, c'est toujours un questionnement sur est-ce que l'enfant est là dans l'adulte, ou bien est-ce que c'est l'adulte qui regarde son enfant intérieur?
2: Donc il y a vraiment cette relation qui est systématique quasi. En
3: fait. Oui, c'est récurrent, comme le thème des pieds, c'est récurrent aussi.
2: Qu'est-ce qui vous plaît dans les pieds?
3: Dans les pieds,
2: il y a beaucoup de fétichisme autour de ça au niveau de l'imagerie. Vous, qu'est-ce qui vous plaît en tant que peintre?
3: En tant que peintre, au niveau des pieds, c'est vraiment l'ancrage. Vraiment.
2: Et la difficulté, parce que ce sont les parties du corps les plus difficiles à dessiner avec les mains.
3: Tout à fait. Je n'ai pas encore réussi à faire des mains convenables, donc peut-être que je viendrai aux mains. Mais...
1: Bravo, Marielle. On a bien pu découvrir votre œuvre grâce aux commentaires de Jean-Marc et les vôtres. Merci pour cette œuvre très forte que vous nous proposez, que vous nous donnez à voir. On peut les voir actuellement au Centre culturel de Waremme. Jusqu'à quelle date ?
3: On peut les voir jusqu'au 31 octobre. Et le 4 octobre, donc le dimanche 4 octobre, de 11h à 15h, je serai sur place pour accueillir et pour commenter. Et le finissage est le 31 octobre, de 14 à 18h.
1: Voilà, rendez-vous au passage 9 au Centre culturel de Waremme, donc pour découvrir absolument cette exposition remarquable. Petite pause musicale dans Regard avec un groupe liégeois à découvrir, Fervent. Et le titre s'appelle Numéro 1, c'est un morceau qui questionne notre obsession de la réussite et de la compétition. On écoute.

0: Fervent, c'est un groupe donc liégeois.
1: Ça découvrir. Dépote, hein, ça dépote.
0: Ah oui, ça déménage. Et donc, nous ne l'avons pas dit, mais Marielle est originaire de Waremme, hein, c'est bien ça.
2: C'est bien ça, oui.
0: Et un autre originaire de Waremme, c'est Jean-Pierre Craninx, c'est notre second invité dans Regard.
1: Jean-Pierre, bonsoir.
3: Bonsoir.
1: Alors, vous habitez aujourd'hui à Beauvanistier, c'est ça?
3: C'est bien exact, oui, c'est un petit village qui fait partie de Waremme, et où un autre peintre d'ailleurs a déjà exercé, c'était Pierre Devreux.
1: Ah oui, Devreux, effectivement. Et vous travaillez dans une ancienne ferme transformée en atelier. C'est ça, quelque chose de l'ordre de, voilà, du recueillement, de la campagne. Vous êtes bien là-bas, n'est-ce pas?
3: C'est exact. C'est un lieu privilégié pour la création. Et puis ça manque un peu dans mon terroir et ça me permet d'avoir le calme nécessaire à mon travail.
1: Alors Jean-Pierre, moi je vous connais surtout pour vos abstractions qui sont très noires et rouges, très construites, dans le sens constructiviste du terme, mais aussi très sensualistes également. Hein. Il y a vraiment de la matière, il y a des blocs comme ça. Ça m'a fait penser, on en a discuté auparavant en off, il y a une forte influence de Soulages quand même, mais ça c'est ce que vous faisiez avant. Et vous avez ensuite évolué, vous avez fait plein de choses, vous êtes passé par une espèce de vorticisme avec des couleurs, et puis là carrément vous êtes dans une espèce de fauvisme construit, si j'ose dire, vous utilisez des couleurs primaires très vives et vous faites des choses très figuratives. Des serres, des portraits de célébrités, donc en fait vous êtes passé un peu partout, quelque part.
3: Oui, c'est bien exact. C'est un parcours tout à fait atypique, puisque souvent les peintres sont passés du figuratif à l'abstrait. Et moi, j'ai fait exactement le contraire.
1: Donc, c'est l'inverse.
3: Tout à fait.
1: Et pourquoi donc, pourquoi Jean-Pierre?
3: Je ne sais pas vraiment bien l'expliquer. J'étais poussé dans le dos par un parcours, parce que j'adore l'exploration sous toutes ses formes. Soulages disait que c'était ce qui différencie un artisan d'un artiste, c'est le fait de rester continuellement dans l'exploration. Et dans mon parcours d'exploration, j'en suis venu là parce que, comme vous l'avez dit, j'ai rencontré le fauvisme et le pop art, et j'ai mélangé les deux, tout en restant influencé par Pierre Soulages, d'où le fait qu'il y a toujours du noir dans mes compositions, mais le noir sert à magnifier la couleur et non pas à l'écraser.
1: Et c'est vraiment ça, c'est une espèce de synthèse du pop art et du fauvisme, des couleurs comme ça.
3: Exactement.
1: Très vives, et vous signifiez des personnages contemporains, hein, c'est ça. Hein, si je ne me trompe, des portraits d'Elton John, de Bruce Willis. Enfin voilà, vous faites des acteurs, vous faites des chanteurs, des personnages un peu connu, quoi, quelque part, du grand public.
3: Tout à fait. Je suis influencé, comme je le dis parfois, par la nature, sous toutes ses formes, y compris par l'humanité. L'homme fait partie de la nature, quelque part, et donc je reste attentif à parfois aussi essayer de dépeindre certains artistes qui me parlent.
1: Qui sont les noms qui vous parlent?
3: Oh, mais ça peut être n'importe qui. Je peux passer du Christ en passant par Nefertiti et en allant par... récemment, j'ai peint Sting et il se fait que je l'ai rencontré à ma dernière exposition à Saint-Jean-Cap-Ferrat. Donc c'est très riche. Mais la nature reste pour moi quelque chose d'essentiel aussi. Donc, je peux aussi peindre des animaux.
1: Oui, des cerfs, j'ai vu. Voilà.
3: Voilà.
1: Vous, en fait, vous refusez l'unité stylistique, quelque part. Vous, vous embrassez ce caprice de l'artiste de pouvoir changer, d'être un métamorphe et finalement d'envoyer balader l'harmonie, la cohérence, la continuité. Je me trompe?
3: Non, c'est tout à fait ça, mais j'aime la liberté aussi, quelque part.
1: Oui.
3: Donc, comme j'aime la polyvalence aussi, j'utilise une multitude de techniques. Bien sûr, la peinture acrylique reste la base, mais je peux la travailler dans la matière, je peux la lécher. J'utilise aussi la résine époxy, ce qui est plutôt rare parce que c'est très difficile à maîtriser et ça ne pardonne pas. On n'a pas, avec la résine époxy, la capacité de corriger si on a eu le malheur de ne pas faire exactement ce qu'on souhaitait faire.
1: Ouais. Et c'est très nocif aussi. J'espère que vous faites ça à l'extérieur.
3: Oui, mais maintenant, toutes ces techniques ont bien évolué, sont bien moins toxiques qu'elles ne l'étaient par le passé. Et, mais bon, comme on le disait tout à l'heure, je travaille dans une ferme avec de l'espace.
1: C'est ça. Ouais, ouais.
3: Mais il faut aussi se protéger et utiliser les techniques qu'il faut pour ne pas s'exposer au danger, évidemment.
0: Eh bien, c'est fort intéressant, hein, tout ce qu'on apprend sur vous. Et comment vous créez, alors, comment vous démarrez une œuvre dans votre atelier? Ça se passe comment?
3: Ah ben, moi, personnellement, j'ai fait des études supérieures des beaux-arts à Saint-Luc, à Liège, voilà. Un master en arts plastiques et visuels et de l'espace. C'est pas moi qui ai inventé le nom. Avec l'orientation design, ce qui veut dire donc qu'on a, lors de ces études-là, touché à une multitude de choses, même la création en trois dimensions, puisqu'il fallait faire du maquettisme et des choses comme celle-là à l'époque. Si même elle est un peu lointaine, on garde quand même des acquis de cette époque-là. Et donc, j'ai donc ce parcours-là qui m'a permis de toucher à une multitude de techniques de toutes sortes. Et donc, j'essaie d'appliquer cela aussi dans ce que je fais au quotidien et dans ma peinture de manière générale, quoi.
1: Jean-Pierre Craninx, on l'a entendu, vous êtes un technicien, vous avez touché à tout, à l'abstrait, au figuratif. Vous n'utilisez pas l'intelligence artificielle encore, ou si?
3: Si, j'allais y venir, parce qu'en fait, j'ai donc, entre guillemets, les acquis du passé, de la formation académique, scolaire, qu'on peut avoir dans une étude supérieure des beaux-arts, mais je reste aussi attentif aux nouvelles technologies. Et c'est un grand débat, on pourra en faire un réacteur sur ce sujet-là,
1: qui
3: est l'intelligence artificielle.
1: Je veux juste votre avis, concis.
3: Et qu'on veut fuir, qu'on veut, je dirais, presque diaboliser. Moi, je ne pars pas de ce principe-là. Je préfère la considérer comme un outil au service des artistes plutôt que d'être en compétition.

0: préparer une œuvre, un sujet qui me tient à cœur pour la composition, ce qui permet aussi de beaucoup corriger quand on maîtrise un peu ces techniques-là, avant de se dire ça, c'est plus ou moins ce que je souhaite faire par la peinture, par la suite. Donc ça me permet de créer à l'origine mes esquisses qu'on faisait avant à main levée, comme je l'ai fait au niveau scolaire
1: par
0: le
1: passé. Pendant des décennies.
0: Oui. Mais maintenant, j'utilise cet outil-là parce que je peux très vite avoir sous les yeux ce que peut être une autre orientation, un changement de couleur par endroit, pas à d'autres, modifier aussi le... presque j'ai envie de dire les dimensions, parfois même la créer en trois dimensions pour voir ce que ça va donner en deux, et ainsi de suite. Donc on peut vraiment faire tout ce que l'on veut, et à partir du moment où je fige mon idée et que je vois ce que pourrait être la peinture par rapport à ma création numérique, je la transcris, et alors je continue à corriger. Parce que moi, je travaille en grand format.
1: Et c'est vrai.
0: Et donc, alors que bon, de petit écran à un grand format, c'est tout autre chose. Et alors, à partir de là, je fais la peinture, j'applique la peinture. Et parfois, alors, il y a encore des choses qui m'apparaissent et qu'il y a lieu de corriger. Et on ne peut le voir que quand on a véritablement appliquer un travail de peintre sur le travail original.
1: Donc vous travaillez en partenariat avec la machine.
0: Exactement.
1: Ouais. Vous êtes un des artistes qui le revendique et
0: oui,
1: faites partie de ce mouvement.
0: Je le revendique et on est depuis. J'ai rencontré tout récemment un sculpteur où j'ai exposé cet été à Saint-Jean-Cap-Ferrat qui le revendique également. On ne peut plus considérer que ce soit nécessairement quelque chose de négatif, ce sont de nouveaux outils.
1: Vous savez qu'il y a l'autre pendant, il y a des labels qui vont être 100% humains, c'est en train de se construire déjà en littérature, avec la nouvelle maison d'édition Sanctuaire, et je pense qu'il y aura aussi dans les arts plastiques ce type de pratiques qui vont se polariser. Mais merci de votre témoignage, c'est très intéressant.
2: Quel regard portez-vous sur l'art contemporain aujourd'hui ?
0: Ah, ça, c'est très difficile de répondre à cette question. Je trouve qu'il est extrêmement riche, mais je trouve aussi qu'on voit beaucoup de répétitions de ce qu'ont fait certains autres artistes par le passé. Et je suis de ceux qui disent qu'il est particulièrement difficile de se réinventer, de trouver d'autres voies, d'autres manières de s'exprimer. On a parfois l'impression que tout a été fait. Donc tout a été dit, d'où finalement un peu ma quête de différenciation et qui fait qu'on voit beaucoup de choses très diverses. Mais quand on peut repérer un artiste qui se différencie vraiment de ce qu'on a l'habitude de voir, alors là je suis émerveillé, c'est le cas de le dire.
2: Votre actualité ?
0: À mon actualité, elle est très diverse. Moi, comme on dit parfois, nul n'est prophète en son pays, donc je n'ai jamais exposé à Warem, juste un petit peu à Liège.
1: Mais pourquoi
0: je ne sais pas pourquoi. C'est un parcours qui est celui-là, c'est lié aux rencontres que l'on fait à certains galéristes. Oui, pas spécialement. J'ai exposé un peu à Liège, j'ai exposé à la galerie Villa Galerie près de la Boverie, j'ai exposé à la galerie Evasio au-dessus du cinéma Kinépolis, mais c'est un peu anecdotique par rapport au fait que, bon... Cet été, j'ai exposé à Saint-Jean-Cap-Ferrat, j'ai exposé dans presque tous les pays d'Europe, y compris la Suisse, même le Danemark, etc. L'Estonie, il n'y a pas très longtemps. La Côte d'Azur, presque chaque été. Saint-Tropez l'année passée, Saint-Jean-Cap-Ferrat cette année. Je devais aller, on parlait d'actualité un peu négative, je devais aller à Dubaï il y a quelques mois et c'est reporté en novembre tout prochainement. J'espère que ça se maintiendra, mais rien n'est moins sûr. Donc voilà un peu mon actualité actuellement.
1: Et alors, je tenais quand même à dire une dernière chose. J'ai trouvé un point commun entre vous et Léon Szpilhardt. Alors je ne sais pas quelle a été, quelle a été le principe révélateur, mais vous partez d'œuvres très noires, en niveau de gris très sombre, et vous allez progressivement vers la couleur. Alors Léon Szpilhardt, lui, c'est parce qu'il a découvert l'amour et qu'il s'est marié et qu'il a eu des enfants. Vous, je ne sais pas, mais en tout cas, il y a ce point commun.
0: Peut-être, oui. Je ne sais pas l'expliquer. On ne sait pas toujours tout expliquer. Tout est affaire d'émotion.
2: On poursuit notre pause musicale avec une autre découverte belge, hein, si vous voulez, c'est DC Lou, un univers très personnel entre le pop, le folk et le rock indépendant, avec un très très joli titre.

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0: Les myosotis sont des fleurs bleues, c'est le titre de cette chanson de Décélou. Alors, vous écoutez bien Regard hein, sur RCF Liège et RCF Bruxelles. Bienvenue à vous qui nous écoutez, bienvenue aussi au public. Troisième invité dans cette émission, c'est Christine Collomb, la galerie Christine Collomb, galerie et galeriste bien connue des Warémiens et des Liégeois, puisque vous avez deux galeries, Christine. Comment on devient galeriste, en fait? Racontez-moi un peu votre parcours.
1: Disons que mes parents ont ouvert la galerie à Warémia.
0: Nelly Collomb.
2: Votre maman, c'est
1: ça? Ma maman, secondée par mon papa, il y a plus de 40 ans déjà.
0: Déjà.
1: Donc voilà, à l'époque... Oui, ça, je trouvais déjà ce monde, ce milieu vraiment merveilleux. Voilà, j'ai fait un parcours, des formations donc, dans ce domaine également. J'ai commencé par l'antiquariat, moi, l'histoire de l'art antiquariat, pendant quelques années. Et puis, en 2006, j'ai ouvert ma propre galerie éponyme à Liège. Voilà.
0: Dites-moi, comment choisit-on un artiste lorsque l'on dirige une galerie ?
1: Je crois qu'on fonctionne au coup de cœur. Moi, je présente des artistes dont j'apprécie vraiment le travail. Sinon, je ne pourrais pas les exposer ni les défendre. Disons qu'on fait pas mal de foires d'art contemporain. Donc, on cherche aussi des artistes qui vont nous permettre d'accéder à ces foires. Parce que là, donc, il y a une sélection qui est faite. C'est sur dossier. Et on essaye toujours d'accéder à des foires plus importantes. Par exemple, dans quelques jours, on est à la veille ici du montage d'Art on Paper à Tour et Taxi.
2: Stéphane Gerhardt, c'est ça?
1: Avec Stéphane Gerhardt, notamment. Il y a quatre artistes. Il y aura également Nicolas Volknar, voilà, Pablo Flesman et Amélie Royer. Donc on a vraiment une belle sélection pour...
2: Je vous interroge concernant Nicolas Volknar. Qu'est-ce que vous allez présenter de lui? Car ce sont plutôt des peintures qu'il fait ou des sculptures.
1: Forcément, donc le thème c'est Art on Paper, donc on va présenter des œuvres sur papier.
2: C'est ça.
1: Il y aura aussi bien des gouaches.
2: Ah.
1: Que aussi, il a travaillé avec des papiers Japon et avec des calques. Donc c'est un travail vraiment très abouti.
2: Et donc à découvrir, parce que ce n'est pas du tout ce qu'il a l'habitude d'exposer.
1: C'est vrai qu'actuellement, en tout cas, il travaille beaucoup l'acrylique sur toile. En galerie, lors de sa dernière exposition personnelle, c'est ça qu'on présentait de lui.
2: Oui, une abstraction géométrique très fine, vraiment à la limite du monochrome, hein, parfois.
1: Voilà.
0: Qu'est-ce qui vous fait dire, celui-là, j'ai envie de le défendre? Vous disiez cela tout à l'heure, j'ai envie de le défendre. Qu'est-ce qui vous fait dire ça? Qu'est-ce qui déclenche cette pensée?
1: Bon, il faut une qualité, bien sûr, picturale. La façon dont un artiste aborde la lumière. Et pour moi, un artiste doit avoir un vrai univers. Ça, c'est vraiment principal. Il doit être intimement lié à la personne aussi qu'il est, à son parcours artistique. Si je ne sens pas ce lien, en tout cas, il faut que je comprenne pourquoi il travaille de la sorte et quel a été son cheminement.
2: Vous parliez de coup de cœur et d'univers que vous devez sentir. Vous,
1: oui.
2: Vous les suivez de près, les artistes? Quelle relation avez-vous avec eux? Je sais qu'il y a certains galeristes, je ne vais pas citer de nom, mais qui les bichonnent, qui les dirigent, qui sont limite même un psy pour certaines personnes, sans entrer dans les noms et dans les détails. Comment vous fonctionnez,
1: généralement,
2: Christine?
1: On a vraiment des très, très bons rapports qui deviennent amicaux. Mais de confiance surtout, parce que notre but est commun. Donc nous, on veut les faire connaître, pas seulement dans la province de Liège, mais aussi à l'international. Donc un vrai cheminement, et c'est un travail de longue haleine. Généralement, on ne présente pas un artiste une seule fois. On le fait donc sur le long terme, avec une exposition personnelle tous les deux ans et un événement extramuros l'année off. Oui.
2: Oui, il y a un vrai contrat, un vrai suivi,
1: une
2: vraie promesse, quoi.
1: Ah oui, c'est vrai que quand on s'engage vis-à-vis d'un artiste, il y a un vrai suivi, oui.
2: Ce qui n'est pas le cas de toutes les galeries, je tiens quand même à le dire, à l'heure actuelle.
1: C'est pour ça que aussi nos artistes, comme pour le moment on a une exposition de Kostalev Koshir, c'est déjà la cinquième exposition personnelle qu'on fait de son travail. On a eu quelques très beaux événements ensemble. Le premier événement, c'était donc au Grand Cursus. Puis il y a 4 ans d'ici, il y a eu à la Boverie, au musée de la Boverie de Liège, c'était 35 ans de peinture, sculpture et installation. Et là, donc le 15 octobre, il y aura le vernissage au trésor de la cathédrale de sa prochaine exposition. Et actuellement, donc on a les petits et moyens formats en exposition à la galerie.
0: une belle rencontre avec Costa Lefkoşir, parce que c'est quelqu'un qui est profondément humain. Il a des qualités incroyables à ce niveau-là. Moi, c'est un ami, hein, je le connais personnellement. J'aime beaucoup son œuvre aussi. Alors,
2: c'est un artiste qui est partout, qui est effectivement intéressant, mais qui est très inégal. Et je me posais aussi la question de cette surreprésentation qu'il peut parfois, qu'il peut parfois avoir.
1: Ah, moi, je trouve qu'justement, il n'expose pas beaucoup. Il expose tous les deux ans. Il a eu cet été une exposition en Grèce,
2: oui.
1: Mais c'est pas quelqu'un qui se montre beaucoup. C'est vrai que c'était impressionnant l'exposition à la Bovary, mais c'était donc vraiment une rétrospective.
2: Oui, c'est
1: quelqu'un qui arrive à remplir comme ça le musée de la Bovary, oui, avec des œuvres importantes, des formats gigantesques, avec une telle évolution. Il n'y a jamais eu non plus de rupture dans son travail. Il y a eu une évolution, mais c'est quelqu'un qui a toujours eu son univers, qui a peint toujours ce qu'il avait envie de peindre, parce qu'il a un message vraiment personnel à délivrer.
2: Et qui est unitaire, selon vous.
1: Ah oui, voilà. Moi, il y a unité. À chaque fois, il se renouvelle, mais il n'y a jamais eu de rupture dans son travail, je trouve.
2: Vous êtes une bonne galeriste, vous défendez vos artistes. Ah ben, c'est très bien.
0: Oui, c'est pour ça que vous avez posé cette question.
2: Oui, c'était pour savoir. C'était pour voir s'il y avait un suivi, si la parole et les actes suivaient.
0: Non,
2: blague à part, il y a deux artistes que j'aime beaucoup, que vous représentez. Feu, oui. Daniel Fourneau, qui était extraordinaire. Quelques mots sur Daniel et on viendra sur Stéphane Gerhardt après.
1: Là, malheureusement, nous n'avons fait qu'un événement à Liège, parce qu'il travaillait aussi avec d'autres galeristes,
2: oui, j'entends bien,
1: sur Liège.
2: Mais oui, mais Daniel,
1: pour moi, c'est un des tout grands artistes liégeois.
2: Ouais, ouais. Ouais. Qu'est-ce qui vous a séduit ?
1: Il a eu un parcours un peu difficile.
2: Oui, mais... c'est ça. Est-ce que sa personnalité, comme vous vous intéressez, j'ai cru le comprendre, à l'univers et à la personnalité des artistes, c'est sa personnalité qui vous a intéressé ? C'est sa liberté, son côté écorché vif aussi, il faut le dire. Oui.
1: Mais il pouvait être agréable. On pouvait, le matin, prendre un café et être agréable.
2: Ça dépendait à quelle heure.
1: Il y a eu des grosses addictions et il y a des moments où c'était plus compliqué.
2: Mais sa peinture, elle est de qualité.
1: Ah oui, pour moi, c'était quelqu'un qui était avant-gardiste. C'est vrai qu'avec une figuration libre qui était vraiment... oui, très, très importante. Enfin, oui, c'est un très bon artiste.
2: Parlons de Stéphane Gerhardt. C'est le petit nouveau que vous avez pris sous votre aile. Comment ça se passe ?
0: Excellent dessinateur.
1: Hein, oui,
2: c'est un
1: excellent dessinateur. Et je l'avais déjà rencontré à la galerie. Il était déjà venu visiter l'une ou l'autre exposition. Et il n'y a pas si longtemps que ça, on a visité son atelier. Là, c'était un vrai coup de cœur. Et comme je vous disais tout à l'heure, on cherche parfois des artistes pour des choses bien précises.
2: Art on Paper, c'est pile. Ouais.
1: Quand on a visité son atelier, on s'est dit, voilà, on rentre dossier avec lui pour cet événement-là. Et ça a fonctionné. Et bien sûr, il y a déjà une exposition personnelle qui est prévue pour septembre 2027. Ouais.
2: C'est très à la mode, hein, ces dessins au bic bleu, comme ça, très, très construits, oui. Non finito, si je puis me permettre, à certains endroits. Il y a Rémi Hans aussi, hein, qui travaille comme ça, qui est à la Belgian Gallery,
1: oui,
2: mais
1: tout à fait.
2: Qui lui, vous voyez, hein, qui lui travaille moins sur la figure humaine. Hein. Stéphane, lui, il fait beaucoup d'autoportraits.
1: Ce sont des autoportraits. Mais où tout le monde peut se projeter, parce que qui n'a
2: bien
1: pas
2: sûr.
1: Voilà, vécu, je sais pas, un deuil ou bien une rupture. Enfin, c'est des moments vraiment de repli sur soi-même où il est là. Donc, on peut tout à fait l'autoportrait n'est que prétexte à
2: oui, c'est pas de la vanité, oui. c'est une ouverture. Je suis absolument d'accord avec vous.
0: Christine Colomb, votre actualité, la galerie à Warem, tout d'abord, puisque nous sommes à Warem.
1: Oui. Pour le moment, c'est vrai que toute notre attention est centrée sur notre galerie de Liège et sur les événements extramuros, parce que ça demande déjà tellement
0: déjà
1: d'énergie.
0: Mal, oui.
1: Et ça fait plus de deux ans maintenant que mon fils Pierre est venu me rejoindre et on travaille à temps plein. Donc disons qu'à Warem, les vitrines sont toujours accessibles et on reçoit sous rendez-vous. On démarrera certainement sur de nouveaux projets, mais voilà, ce n'est pas encore arrêté pour le moment, mais... les expositions de façon plus régulière reviendront peut-être. Mais
0: voilà une bonne nouvelle à entendre. Et à Liège, alors, donc c'est Costa jusqu'à quelle date ?
1: Donc, l'exposition de Costa, c'est jusqu'au 31 octobre, avec un finissage ce jour-là.
0: Hein ?
1: Et puis après, dans le cadre de la Biennale de l'image possible, on présentera donc en circuit off deux photographes. Donc, c'est Michel Ben et Louis Narbo.
0: Petite pause musicale dans cette émission. Merci, hein, dites Christine Colomb.
2: Oui, merci
0: beaucoup. On va écouter Anouk Klein, qui est avec ce titre qui est Ta peau. Et c'est une chanteuse, une artiste qui vient de d'Anté, dans la commune de Wance, donc pas très très loin de Waré. Mais Ta peau, c'est son premier single.

0: Et voilà, c'était donc Anouk Klein, cette artiste de Worms, commune voisine de Waregem. Nos invités, ils sont là, ils sont toujours là avec nous à Waregem, en direct. Et c'est Christine Colomb, Marielle Lejeune et Jean-Pierre Carninx.
1: Oui, et tous les trois, vous êtes liés à Waregem, que ce soit par vos origines, par votre situation géographique actuelle, par votre histoire, tout simplement. Est-ce que, on va faire une petite discussion, un petit débat pour la dernière partie de l'émission. Est-ce que vous pourriez dire qu'il y a un point commun aux gens qui font de l'art à Waregem? Est-ce qu'il y a un point commun entre toutes ces personnes ou pas? Ou est-ce que c'est complètement disparate et aléatoire? Est-ce que vous reconnaissez un point commun dans les gens qui font de l'art à Waregem? Que quelqu'un se lance. Je vois que ma question n'est
2: moi,
1: pas...
2: personnellement, j'ai envie de dire qu'il n'y en a pas nécessairement, parce qu'on n'est pas très, très nombreux, à mon sens, à Waregem.
1: C'était difficile, d'ailleurs, de trouver une tablée complète.
2: J'ai l'impression. donc, je ne suis pas convaincu qu'il y ait un point commun. Waregem n'est pas très grand non plus, il faut quand même s'en rendre compte. J'ai même envie de dire que je ne vois pas nécessairement beaucoup de points communs entre les artistes de Liège, qui sont souvent dans des univers, c'est l'impression que j'ai, parfois très différents. Je n'ai pas l'impression qu'il se crée un mouvement artistique dont on parlera beaucoup à l'heure actuelle à Liège et encore moins à Waregem. Mais bon.
1: Mais là, ici, c'est vous qui parlez. C'est l'artiste polymorphe qui essaye tout, qui a envie de tout vivre. Marielle, vous, est-ce que vous voyez un fumé waremien, si j'ose dire, quelque part?
3: Je dirais d'abord que au niveau artistique, c'est très compliqué de pratiquer de l'art ensemble. Ouais. Je pense que les personnes parlent entre elles, je fais ceci, explique leur travail, etc. Il y a une certaine rencontre qui parfois se fait.
1: Qui se fait quand même, quoi.
3: Qui se fait quand même. On se connaît, on se voit, voilà, mais c'est. L'artiste est déjà indépendant au départ. Sur Waregem, il y a plus au niveau, c'est plus photographie pour l'instant, où il y a plus des rencontres. Les rencontres photographiques à Waregem, c'est fort connu. Mais le reste artistique, il n'y a pas vraiment.
1: Christine, vous qui provenez d'ici, votre mère a ouvert, vous l'avez dit, avec l'appui de votre père, cette fameuse galerie. Est-ce qu'il y a un particularisme waremien? Les Sérésiens, par exemple, je pense à Michael Nicolaï, n'est-ce pas, ancien directeur de la galerie des arts, à la galerie centrale des arts urbains, peignait ArcelorMittal. Donc il y a vraiment une imprégnation du panorama de l'environnement sur l'art de l'artiste. Est-ce que vous pensez qu'il y a quelque chose comme ça ici ou pas du tout?
4: Non, je pense qu'il n'y a pas de point commun. Excusez-moi.
1: Non, il n'y a pas de mal.
4: Je ne vois pas.
0: Moi, j'ai une série de questions. Je vais vous demander à chacun de répondre très rapidement, d'autant qu'il ne nous reste plus beaucoup de temps. Est-ce qu'une œuvre doit être belle pour vous?
2: Pour moi, oui.
1: Jean-Pierre?
3: Non.
1: Marielle?
3: Non. Intéressant.
0: Christine?
3: Est-ce que la beauté c'est
1: très compliqué. Question piège, oui, de la galeriste. Question
0: piège. Pour une fois, c'est moi qui pose des questions pièges.
1: Ah bah, dites donc.
4: Je pense que le sujet peut être dur et difficile parce qu'un artiste, disons, est aussi un témoin de son époque et forcément, il ne va pas peindre toujours des choses très roses. C'est tout à fait normal. Maintenant, l'esthétique après du tableau, oui, je crois quand même qu'il y a quelque chose qui doit s'en dégager une beauté qui est... Voilà.
0: Allez, réponse rapide. Donc encore, l'artiste doit-il expliquer son œuvre?
1: Jean-Pierre.
2: J'ai envie de dire non, parce que l'observateur doit pouvoir y voir ce qu'il a envie d'y voir. Marielle parlait de ça tout à l'heure, très bien. Mais il est très fréquent, et moi j'apprécie beaucoup ça, de devoir expliquer à un public d'observateurs dans une foire ou dans une galerie ce qu'on a voulu faire, comment on l'a fait, etc. Et je pense que le public apprécie beaucoup ça.
1: Vous êtes pour les visites guidées d'artistes qui sont parfois programmées.
2: Que l'artiste soit présent et qu'il explique son travail, ce qui l'a poussé à faire ça ou pas, qu'il puisse répondre aux questions des passionnés d'art qui viennent aussi beaucoup pour ça. Et puis, on travaille souvent très seul. Et donc, à un moment donné, c'est très bien de se confronter à un public pour pouvoir échanger à ce niveau-là.
0: J'avais encore une tonne de questions, mais le temps est là. Donc, il est temps de
1: c'est déjà fini
0: cette émission.
1: Ah bah, donc, oui, c'est déjà. Ça passe vite.
0: Merci Christine Collomb. Merci Marielle Lejeune. Merci Jean-Pierre Kranax. Merci à notre réalisateur Damien Dupont.
1: Et merci à la Broncar aussi.
0: Et merci Jean-Marc Richard. Mais merci aussi et surtout à notre public de ce soir. Merci d'avoir été là.
1: À la semaine prochaine.

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Bonjour à toutes et à tous. Aujourd'hui, on s'intéresse à la SBL Nuancier Média et à son festival Arborescence qui se déroule les 14 et 15 novembre à Liège. Arborescence est un événement consacré à l'adoption, raconté par des personnes adoptées. On en apprendra plus dans quelques instants avec l'une de ses fondatrices. Mais pour l'heure, vous le savez, on débute en musique. Aujourd'hui avec Pierre Demar et Clara Luciani.

0: quasiment parfait. C'était Pierre Demar et Clara Luciani à l'instant. Vous êtes à l'écoute d'Assosphère et aujourd'hui on reçoit l'ASBL Nuancier Média avec l'une de ses cofondatrices, Marianne Célis, bonjour.
1: Bonjour.
0: Alors Nuancier Média né en 2023 avec l'idée de mettre en avant ceux que l'on n'entend pas souvent ou en tout cas moins souvent. Avec vos mots à vous, Marianne, c'était quoi Nuancier Média à ses tout débuts?
1: Alors Nuancier Média, c'est un projet qu'on a créé avec des copines. Parce que justement, on avait des parcours singuliers qui étaient hors des représentations dans les médias traditionnels, installés et populaires. Et donc, on s'est dit, pourquoi pas créer quelque chose qui se raconte par soi-même. On a toujours tendance à en parler de représentation et d'espérer être vu, entendu, etc. Et donc, l'idée, c'était de prendre le micro et de créer notre table et d'inviter qui se sent de venir et de parler de ces histoires souvent racontées de façon misérabiliste ou sensationnaliste et de permettre et d'inviter les personnes qui ont envie de se raconter de la manière dont elles le souhaitent.
0: Donc on peut entendre qu'il y a le festival Arborescence qu'on abordera un peu plus tard dans cet échange, qu'on a déjà introduit dans le début de cette émission. Mais il y a aussi d'autres activités à côté. Vous l'avez dit, tendre le micro, pouvoir donner la parole à ceux qui ne l'ont pas. Donc dans le concret, au quotidien, Nuancier Média, il essaye de mettre quoi en place?
1: Alors dans le concret, c'est un média déjà slow, qui est lent, qui ne dépend pas d'une éditoriale, conventionnel, on n'est pas dans le feu de l'info. Et donc, on mène à chaque fois des projets qui sont venus des petites graines de personnes. Par exemple, on a créé un podcast dans le cadre des 30 ans de commémoration du génocide perpétré contre les Tutsis du Rwanda, où le focus est mis sur ces personnes qui sont en Belgique depuis bien avant le génocide ou depuis le génocide et qui sont concernées de près ou de loin avec cette histoire, à la fois parce qu'elles sont rwandaises, mais à la fois parce qu'elles sont belges. Donc comment on fait pour naviguer avec cette histoire complexe, ce traumatisme 30 ans après. Et donc de bout en bout, une personne concernée est dans la boucle et invite interview des personnes qui ont cette trajectoire de vie. Et même chose pour le festival, c'est aussi des personnes adoptées qui l'ont pensé et qui invitent d'autres personnes qui créent autour par de la création audio, des films, de l'art, etc. Et là, on est en train de discuter pour potentiellement créer un projet sur les questions de santé mentale avec des personnes qui au quotidien, font avec des difficultés et des préjugés. Et encore une fois, c'est elles qui sont à l'origine de toute la trajectoire du projet, quoi.
0: Pourquoi c'était important de replacer justement les personnes concernées au centre de leur histoire?
1: Pour qu'elles ne soient pas objets, et comme un côté un peu comme un zoo ou un aquarium où on observe une chose et qu'on ne la rencontre pas vraiment. L'idée, c'était vraiment que la personne soit actrice du projet.
0: Comment on évite l'écueil de la colère quand on grandit avec un parcours de vie dit marginalisé, un parcours de vie qui ne correspond pas, entre guillemets, à la normale, pour ne pas tomber dans la colère de « tu ne me comprends pas et tu ne fais pas cet effort ». Comment on tend la main vers l'échange, justement?
1: Je pense par, qu'on le veuille ou non, par beaucoup d'observations, par aussi une colère qui est plus salvatrice. Parce que la colère, c'est un sentiment qui pousse à l'action, soit de destruction, soit de création, je crois. Et donc, nous, on a pris le parti, d'essayer de créer, même si des fois nos colères peuvent aussi être destructrices parce qu'on n'est pas linéaire et que la vie n'est pas toujours très rose. Mais ce qui nous guide, notre boussole, c'est de créer, que cette colère, ce besoin de dire, bah, en fait, on est là, on existe et on a des choses à raconter, on a des expertises, on a de la création, on a de la joie, ben, ça nous pousse à avancer et à fédérer aussi. C'est important pour Nuancier Média de fédérer et de démocratiser des sujets qui souvent peuvent être perçus comme pas assez intéressants, pas assez sexy pour des médias parce que oui, mais ça intéresse personne, alors que souvent ça traverse, ils sont là depuis la nuit des temps, des problèmes de dépression, des traumatismes suite à un moment hyper fort d'une vie, ça traverse tout le monde. Après, l'intitulé est différent, mais ça traverse tout le monde. Et donc c'est faire de l'individuel un dézoomage, si on veut, pour parler à tout en chacun.
0: Vous avez évoqué différents profils, différentes histoires de vie, entre guillemets, qui peuvent arriver jusqu'à vous. Comment elles arrivent jusqu'à vous, justement, et est-ce que vous travaillez peut-être avec différents partenaires?
1: Je pense que je vais parler pour les membres qui ne sont pas là. On est quatre. Il y a Juliane, il y a Cécile et il y a Silena. Plutôt cinq, il y a Anne aussi dans l'équipe de Nuancier Média au quotidien. Et je trouve que toutes les cinq, on est des personnes hyper curieuses qui savons aussi se mettre en retrait, j'ai l'impression, quand c'est pas notre domaine en fait. Et donc écouter et donc essayer de dire « Ah ben, je pourrais mettre en lien telle ou telle personne. Ah, je pourrais la rencontrer et peut-être qu'on pourra créer quelque chose. » Donc il y a un côté aussi... De faire ensemble, de mutualiser, de se dire on se fait pas tout seul. On est un ensemble de rencontres, d'essais, d'erreurs, et donc il faut qu'on apprenne aussi à faire ensemble et tout en ayant conscience de notre valeur ajoutée. On n'a pas toutes la même expertise. Moi, de base, je suis styliste, couturière et peintre. Ben voilà, c'est plus mon domaine d'expertise. Et donc, j'apporte à Nuancier Média plus ce côté graphisme, création visuelle. Alors que Silena, c'est plus une juriste, une personne qui est très dans la relation à l'autre, hyper sociable. Moi, je suis plus introvertie. Et donc, c'est l'une et l'autre, on se complète. Et avec tout ça, on essaye de tisser du lien autour de nous pour inviter autrui à se dire ben, on va créer quelque chose ensemble.
0: Nous sommes en compagnie de Marianne Célis, cofondatrice de Nuancier Média. Marianne, on va déjà mettre une seconde pause musicale dans cette émission. On se retrouvera dans quelques instants pour continuer à aborder avec vous Nuancier Média et puis la naissance de cet Arborescence Festival.

0: Catherine Carnes avec Betty Davis Hayes à l'instant dans vos oreilles.
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0: Et aujourd'hui, nous sommes en compagnie de Marianne Sélis, cofondatrice de Nuancier Média. Avec vous, Marianne, on abordait la création de Nuancier Média, votre philosophie, vos points de vue, vos différentes activités au quotidien. Je vous propose à présent d'aborder la naissance d'Arborescence. Selon vous, avant la création de ce festival, donc on le rappelle, dédié à l'adoption, raconté par des personnes adoptées, qu'est-ce qui manquait dans le paysage, dans l'espace public, dans les événements consacrés à l'adoption ?
2: Alors du coup, je pense que ce qui manquait, c'est l'idée d'essayer de faire un 360, parce qu'ici, avec Arborescence, on est plus dans l'idée de rassembler ce qui se fait en Belgique autour de l'adoption par les personnes adoptées. Nous sommes adoptés, dans l'équipe, nous sommes deux personnes adoptées, il y a Silena, Mathieu et il y a moi. Et donc, on aimerait, pendant ces deux jours, permettre aux personnes adoptées d'avoir un rendez-vous ou si elles cherchent des ressources autour de, par rapport à ce qui se fait en Belgique, elles puissent le retrouver. Et donc, avant, il y avait plus ce côté où il y avait une association qui reprenait par exemple les adoptés d'Éthiopie, les adoptés de Corée du Sud, etc. ou sur une thématique de l'adoption. Et donc là, nous, on est plus diversifiés en termes de thématiques. Et aussi, le propre aussi d'Arborescence, c'est, et c'est pour ça aussi le choix du mot, c'est de permettre d'avoir différents avis. On n'est pas toutes et tous d'accord, surtout par rapport à l'adoption. Et c'est montré qu'il n'y a pas une seule histoire de l'adoption que c'est important d'écouter et de prendre conscience de la pluralité des vécus. Et aussi de le dernier point qu'il n'y avait pas avant, je pense, en Belgique. Et c'est le propre aussi. C'est pour ça qu'on a choisi le mois de novembre. Parce que le mois de novembre, c'est le mois des adoptés. Et ça existe depuis plus de 30 ans dans tout ce qui est pays occidentaux anglophones. Où l'idée, c'est de changer le narratif, mettre le focus ailleurs. Parce que souvent, dans les événements autour de l'adoption, c'est des personnes, des médecins, des professionnels de la loi, tout ce qui est services sociaux, les associations qui s'occupent des adoptions, mais la personne qui vit l'adoption de A à Z et qui est traversée en son corps et tout ce qui est et son esprit est souvent exclue ou mis comme objet d'observation. Et là, en fait, le curseur change, le paradigme change. Et c'est la personne ou c'est les personnes adoptées qui prennent la parole, qui rythment le rendez-vous, etc.
0: Au regard de votre parcours ou de celui des personnes que vous avez pu rencontrer, est-ce que le mot adoption, adopté, est encore ou est un mot tabou ?
2: Je pense qu'il est tabou au niveau collectif. Mais individuel, il y a beaucoup de choses qui se passent déjà. Les personnes concernées ont un monde en elles. Très souvent, cherchent des pistes, de réponses, de réflexions. Le collectif a fort un poids de responsabilité sur elles, a une certaine injonction au silence. Parce que c'est une manière de faire famille qui met souvent le collectif mal à l'aise, vu qu'il n'est pas fait de manière biologique, et donc tous les clichés, les préjugés, et sous-entendre aussi beaucoup une sensation qu'on doit être éternellement redevable, parce que nous sommes des chanceux, et aussi qu'il y a ce côté où on reste des éternels enfants adoptés, alors qu'on grandit, on devient des ados, des adultes, des grands-parents. Et donc il y a un côté très figé à l'adoption.
0: À l'âge adulte, c'est toujours quelque chose que vous ressentez, vous êtes une adoptée dans le regard de la société.
2: Oui, souvent. On me présente comme un enfant adopté, alors que j'ai 36 ans, et il s'est déjà passé plein de choses depuis mon adoption, quoi. Et donc, il y a un côté où on est juste une photo de l'arrivée, quoi. On reste que ça, un peu.
0: Il y a les mots tabous dans la société et puis il y a ceux qu'on n'ose pas utiliser avec les personnes concernées, notamment le mot filiation. Pourtant, dans cette notion même d'arborescence, le nom du festival, il y a la notion de filiation. Quelle tournure ça prend dans la tête d'une personne adoptée ?
2: Alors, évidemment, je parle de ma place et je ne suis pas toutes les personnes adoptées. Personnellement, moi, j'ai la chance d'avoir retrouvé ma famille biologique. Si je suis honnête, c'est plus elle qui m'a retrouvée via Facebook quand j'avais 19 ans. Et la trajectoire a fort changé. Au tout début, j'étais plutôt dans une colère. Je n'avais pas envie d'être en lien avec elle. Puis, par la suite, j'ai plus discuté avec mes sœurs et pris conscience de l'absence que je percevais par rapport à leur partage, parce que elles et eux ont grandi avec le fait qu'ils savaient qu'ils avaient une sœur, mais qu'elle était loin. Ils avaient des photos de moi, mais ils ne savaient pas ce que je faisais au quotidien, qui j'étais, ce que j'aimais, ce que je n'aimais pas, mes rêves, mes projets, etc. Et donc, j'étais devenue une espèce de quelque chose d'inaccessible et en même temps très présent. Et donc ça m'a permis aussi de me mettre à leur place et ne pas forcément juste lire le fait que « Ah oui, on m'a laissé ». Et j'ai dû me faire avec d'autres personnes. Et par loyauté pour cette famille qui m'a accueillie, je ferme la porte. Et donc maintenant, ça s'est passé. Le premier contact était à 19 ans. Là maintenant, comme je l'ai dit, j'ai 36 ans. Je le lis plus comme une opportunité de compter pour deux familles. J'ai deux familles qui, en termes de filiation et trajectoire, histoire familiale, me compte dedans, de différentes manières, avec différentes expériences, mais j'existe dans ces deux filiations, et donc j'essaye de rencontrer chacune et chacun avec et créer du lien. C'est beaucoup ça qui est important maintenant pour moi, c'est créer du lien.
0: Vous avez ressenti des clichés aussi de la part, dites-moi si je vais trop loin dans mes questions Marianne, de la part de votre famille biologique justement parce que vous étiez une enfant adoptée qui avait peut-être grandi dans une culture loin de la leur ou dans un quotidien loin du leur en tout cas.
2: Cliché oui, il y en a certains qui se confirment. Pour eux, je suis une personne occidentale, donc je ne peux pas comprendre... ceux qui vivent au quotidien, surtout que eux viennent. Moi, je viens de la région de Goma, donc comme beaucoup de personnes le savent, je pense, qui est en guerre civile depuis plus de 30 ans, avec une population qui est constamment déplacée, qui est en insécurité. Et avec beaucoup de

0: des raisons de santé et de croyance. Parce qu'il se trouve que j'ai un handicap. J'ai été amputée à l'âge de 1 an et demi suite à une erreur médicale. Et résultat, je n'ai que 2 pouces et pas d'orteils. Et ma mère biologique l'a lu comme s'il y avait de la sorcellerie et me garder allait amener le mauvais œil dans la famille. Et donc, il fallait me retirer de la famille. Et il y avait aussi le fait que, vu que c'est le système de santé congolais qui m'avait mis dans cette situation, comment ils allaient prendre soin de moi? Et donc, mon père biologique s'est dit, je vais la confier à l'adoption. Parce que au moins en Europe, on la soignera bien. Ce qui, je trouve, est plutôt très courageux de sa part. Et au final, oui, on m'a mieux prise en charge parce que j'ai été adoptée. Et donc, il y a un côté où on n'est pas, ils n'ont pas cette demande des fois de. Ils l'ont plus pris comme un partenariat, mon adoption. Ils se sont dit, je reste leur fille, mais. On a besoin d'aide sur ce coup-là, parce qu'il y a le rejet maternel et parce que pour sa santé, il faut qu'on l'aide. Et donc, il y a ce truc du un partenariat de parentalité, si on veut.
1: Vous l'avez dit plusieurs fois et on l'entend encore à travers votre témoignage, l'adoption, ce n'est pas unique. Il y a différentes façons d'adopter, différentes raisons pour lesquelles adopter. Est-ce que de cette façon-là, ce sont des sujets que vous abordez avec Arborescence? Est-ce qu'on décloisonne ces différentes façons d'adopter? Et est-ce que peut-être on propose des soutiens à différents niveaux?
0: Oui, il y a l'idée de décloisonner parce que déjà, par exemple, le festival parle de l'adoption internationale. Il est aussi là pour l'adoption nationale et le faire famille par le biais de familles d'accueil. Et donc, c'est trois intitulés qui eux-mêmes représentent une diversité assez conséquente. Et donc, il y a aussi ces différentes manières de faire famille dans ce non biologique, si on veut. Et il y a aussi le fait que, par exemple, il y a des personnes qui sont des personnes adoptées et qui fondamentalement sont anti-abolitionnistes, alors que d'autres personnes sont plus nuancées ou sont encore dans ce oui, mais c'est profondément nécessaire, donc il faut continuer à le promouvoir, etc. Et aussi, il y a un côté où on essaye de laisser le public pêcher ce qu'il souhaite et créer des réflexions avec peut-être des réponses à leurs questions ou des points d'interrogation qui, par la suite, par exemple, il y a des personnes qui se lient et après le festival continuent à être en échange. Et nous, on aimerait bien, puisqu'on le festival se fait tous les 2 ans, on aimerait bien que, oui, il y ait cette idée de pendant l'année où il n'y a pas de festival, on puisse avoir des groupes de travail, des groupes de rencontres, des projets qui naissent aussi de ces éditions pour par la suite montrer plus la continuité en fait de cette mise en commun parce que y a en fait c'est pas anodin. L'adoption, elle dit aussi des rythmiques de société, comment ça se fait, qui adopte qui et pourquoi, comment ça se fait que de plus en plus d'États en Occident ferment les adoptions, les pays receveurs ou les pays émetteurs. Par exemple, il y a tellement eu de scandales qu'il y a des pays émetteurs. Donc, quand on dit pays émetteurs, c'est ceux qui envoient leurs enfants. Qui décident de fermer à l'adoption internationale parce qu'ils estiment que ça veut dire qu'il y a énormément de ressortissants hors de chez eux et qu'il est important de prendre soin de ses propres enfants. Et donc, il y a eu par exemple la Corée du Sud qui a présenté ses excuses parce que c'est un État qui, par le passé, a énormément confié des enfants coréens à l'international et ça a été vraiment un business en fait. Et donc comment ça se fait qu'on est censé penser à l'intérêt supérieur de l'enfant et qu'en soi on agit comme si c'était un business?

0: Et donc, ça pose question de pourquoi, même au niveau national aussi, les enfants, qui est dans le circuit de l'aide à l'enfance, pourquoi, quelles sont les difficultés aussi de ces parents biologiques qui n'ont plus la possibilité d'avoir leurs enfants et d'en prendre soin, de les élever, et du coup se retrouvent en famille d'accueil ou se retrouvent par la suite, parce que souvent au niveau national, c'est des enfants qui sont en famille d'accueil sur le long terme et par la suite sont adoptés. Alors qu'on a par le passé plus vite été direct vers l'adoption, mais comme ça prend de plus en plus de temps d'avoir la possibilité d'adopter, on fait un chemin contourné par la famille d'accueil pour après arriver à une adoption. Et donc pourquoi en fait maintenant ça devient... Et ça, c'est des questions, je trouve, qu'il faut se poser. C'est pas anodin de faire une filiation par ce biais. Par le passé, je trouve qu'on n'a pas assez... On ne s'est pas assez posé des questions sur le moyen et le plus long terme, parce qu'en termes de trajectoire identitaire, c'est un socle on n'en sort pas indemne. Je ne vais pas plomber l'ambiance, mais c'est une communauté qui est 4 fois plus concernée par les idées suicidaires en tant que... Là, on termine une clôture le mois de septembre, qui est un mois de prévention par rapport au suicide et aux idées suicidaires. Et c'est des personnes qui sont très souvent 4 fois plus concernées par ces questions-là de santé mentale, parce que à la fois les questions qu'elles se posent, qu'elles essayent de transmettre, sont très vite perçues comme dérangeantes, donc aucun espace pour pouvoir les verbaliser. Et donc ça crée un sentiment d'isolement, d'exclusion, d'être esselé. Et donc à force éconduit, on se sent de plus en plus seul, et donc il y a des comportements à risque, de l'addiction. C'est moi-même, j'ai des personnes qui étaient avec moi à l'orphelinat, elles ne sont plus là parce qu'elles se sont suicidées.
1: Il n'y a pas de suivi psychologique mis en place dans les orphelinats ou dans les parcours d'adoption. On ne peut pas faire une généralité évidemment, mais dans ce que vous connaissez ici, notamment en Belgique.
0: Alors, ce qui... Encore une fois, j'ai 36 ans, donc moi je parle aussi, j'ai été adoptée en 94. La trajectoire et la pensée autour de l'adoption a aussi évolué. Elle est pensée au niveau de la Fédération Wallonie-Bruxelles, au niveau francophone belge. Ça aussi, les personnes ne savent pas forcément qui s'occupe de quoi, pourquoi. Ici aussi, et ça, par exemple, c'est pas la même chose au niveau flamand. Par exemple, au niveau flamand, il y a la mise à l'arrêt pour le moment de toutes les questions, de toutes les adoptions internationales, parce que il y a beaucoup de scandales, de cas d'adoption illégale ou illicite, et donc il faut réfléchir au modèle, repenser le modèle, alors que au niveau francophone, il n'y a pas cette volonté-là. Je ne dis pas qu'il ne faut pas le faire, mais ça dit aussi qu'on n'est pas aux mêmes endroits. Et il y a beaucoup moins aussi de personnes qui sont adoptées, parce que je pense aussi le système se rend compte que c'est plus complexe, en fait, de juste si on veut adopter. C'est toute une vie, en fait. L'adoption se déroule pendant toute une vie, parce qu'en fait, même des personnes liées par le sang, une famille biologique, en fait, une parentalité, ça se vit tout le temps. Alors que par le passé, il y avait un côté où, une fois que c'est fait, les premiers mois, il y a un suivi, on est là, s'il y a des questions, etc. Mais au bout de 6 à 1 an, voilà, c'est... On laisse aller, chacun fait comme il veut, etc. Et donc, en fait, non, puisque Par exemple, moi, j'étais adoptée à 4 ans et demi. Bah, j'avais déjà une langue, j'avais déjà des souvenirs, j'avais déjà une manière de me nourrir. J'avais, donc, j'avais une famille, donc des souvenirs avec cette famille. J'étais pendant un temps à l'orphelinat, donc c'est aussi une autre sphère. C'est pas une famille conventionnelle, mais ça a été aussi une dynamique quand même un peu de groupe, un peu une famille, une seconde famille. Et donc, ça fait trois familles, en fait. À 4 ans et demi, j'avais déjà eu trois familles. Et donc, c'est pas rien. On n'est pas une page blanche. Et on demande souvent aux enfants, puis ados et adultes adoptés, que ce qui s'est passé avant soit vaniche, si on veut, alors que c'est impossible. Et donc, il y a un côté où une incohérence et une certaine hypocrisie, parce que quand on connaît tout ce qui est pédopsie biologique, on dit qu'il y a de l'héritage transgénérationnel, etc. Donc ça, c'est valable, mais pour l'adoption, c'est comme si ça n'existait pas. Il y a le simple fait d'avoir été adopté fait tout disparaître, alors que c'est pas possible, en fait. Et donc ça aussi, avec le festival Arborescence, on essaye d'expliquer. Et ça pourrait paraître comme revanchard dans une dynamique de combat, etc. Alors que c'est juste faire exister ce qui n'a jamais eu l'espace pour exister. Et dire que l'on est traversé par toutes ces existences, ça ne veut pas dire qu'on n'aime pas nos parents adoptifs. C'est très différent. Et ça, souvent, on me pose la question de « Mais en fait, tu estimes que ton adoption est réussie ou ratée ?» Parce que je parle de la complexité de l'adoption. Du coup, ça induit chez certaines personnes l'idée que je suis... que mon adoption a été ratée. Et donc, il y a une colère, il y a un besoin de me venger, de ne pas être sympathique par rapport au discours... habituel, etc. En fait, non, ça n'a rien à voir. Moi, j'aime mes parents adoptifs. Je suis profondément reconnaissante d'énormément de choses qu'on a vécues ensemble, de l'éducation que j'ai eue. Donc, ça n'a rien à voir. Pourtant, même de leur vivant, ma mère, ce que je vous dis ici, elle était au courant. Hein, quoi, je veux dire, il n'y avait pas de secret. Oui, maintenant, elle est décédée. Il y a un an et demi, mais il y a eu des conversations que j'ai eues avec elle inconfortables, mais on les a eues. Et je trouve que c'est important, en fait, de se permettre de créer des espaces, pas toujours faciles, mais nécessaires, parce que c'est, comme je dis, je me répète, mais c'est une trajectoire qu'on a jusqu'au bout, en fait. Jusqu'au bout, c'est un tiroir pas conventionnel et qui tapissent nos manières de relationner et elles ne sont pas profondément dévastatrices pour autant, mais les ignorer, c'est un problème en fait, parce que justement ça conduit à des conduites à risque parce qu'on ignore ce qui se joue, alors que des fois juste verbaliser et essayer de se rencontrer et d'avoir l'espace, ça aide déjà juste ça.
1: Marianne Célis est notre invitée aujourd'hui, et aujourd'hui avec vous on aborde le festival Arborescence qui se déroule les 14 et 15 novembre ici à Liège. On vous retrouve dans quelques instants Marianne, mais là on va faire place à la littérature en compagnie d'Armelle Delmel.
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1: Bonjour Armelle.
3: Bonjour Sandy, dites-moi qu'est-ce que vous buvez ?
1: Là maintenant ?
3: Ouais.
1: Bon, un café, comme d'habitude.
3: Alors moi, je suis plutôt thé, d'ailleurs j'en ai un devant moi, ce qui fait que j'ai énormément apprécié l'enregistrement de l'épisode dont je vais vous parler aujourd'hui, puisque je vous propose de lire le dictionnaire amoureux du thé d'Ingrid Astier et François-Xavier Delmas, dont j'ai discuté avec ce dernier.
1: On parle d'un dictionnaire, mais est-ce que vous l'avez lu en entier, Armelle ?
3: Alors non, évidemment. Pour une fois, je n'ai pas lu le livre en entier, je l'ai feuilleté, j'ai lu quelques entrées qui ont attiré mon attention. C'est un peu lourd, hein, de lire un indico d'un bout à l'autre, c'est compliqué, mais je suis sûre que vous pourrez trouver de quoi passer 5, 10 minutes, voire une bonne heure à lire ce dictionnaire pour en apprendre un peu plus sur le thé et sur tout ce qui tourne autour du thé.
1: On a l'habitude, hein, normalement, Armelle, vous lisez le bouquin dans son intégralité, vous posez des questions d'analyse, vous allez dans le fond, mais là, comment on fait pour réaliser une interview sur un dictionnaire qui parle de thé ?
3: Eh bien, en buvant du thé, samedi. Surtout que j'ai rencontré donc François-Xavier Delmas, qui est le créateur de la marque Palais d'été, présente un peu partout en France et en Belgique. Et je ne suis pas payée pour vous le dire, mais j'en suis une bonne cliente. J'ai donc été chercher le thé de Noël 2025 en magasin. J'ai demandé à François-Xavier Delmas de faire ce qu'il fait dans son propre podcast, c'est-à-dire de me faire du thé. Et nous en avons ensuite parcouru quelques mots en lien avec le thé. Et il m'a donné sa définition pour ces différents mots.
1: Vous pourriez peut-être nous dire justement les quelques mots que vous avez abordés avec François-Xavier Delmas.
3: Alors, je ne vais pas vous faire la liste, j'avais une vingtaine de mots devant moi qu'on a essayé de définir avec lui tout en buvant ce thé dont il m'a parlé aussi pendant quelques pauses. Et on a commencé par s'intéresser à l'origine du thé, à savoir de quelle plante il vient, c'est-à-dire le camélia.
4: Le camélia, c'est important parce que beaucoup de personnes, en fait, qui boivent du thé ne savent pas qu'ils boivent une infusion de feuilles de camélia. Donc le thé, c'est un camélia. Alors, on ne peut pas faire du thé à partir de tous les camélias.
3: Ok.
4: Mais c'est important de savoir que c'est à partir du camélia, et précisément à partir du camélia sinensis, que l'on va pouvoir manufacturer du thé.
5: Et ce camélia, il pousse partout ou juste dans certaines régions du monde ?
4: Alors, il aime les sols assez acides. Il n'aime pas avoir les racines à l'humidité. Et il pousse surtout en zone tropicale et souvent sur des montagnes parce que c'est plus facile qu'en plaine de le faire pousser.
3: Et puis le thé, quand on l'achète en magasin, il vient dans une boîte à thé. Je peux vous dire que j'ai déjà passé un moment dans certaines boutiques juste pour choisir une belle boîte pour aller avec mon thé. Et voici ce que François-Xavier Delmas peut nous en dire.
4: Les boîtes à thé, c'est important et c'est joli. Il y a des boîtes à thé magnifiques. Certaines fois, on en trouve même avec au Japon, avec des papiers washi. Mmh. C'est très beau, les boîtes à thé. Il faut juste savoir une chose. Ce qui compte, c'est ce qu'il y a dans la boîte. Donc, il faut juste... Si on achète une jolie boîte à thé, il faut juste pouvoir sentir le thé qu'il y a à l'intérieur. Mmh. Pour pas acheter le thé juste parce que la boîte est belle. Donc encore une fois, c'est ce qu'il y a à l'intérieur de la boîte qui compte. Et l'emballé et l'emballant doivent bien s'entendre.
5: Et est-ce que si on a vidé le thé qui est dans la boîte, on peut remettre n'importe quel thé dans la même boîte ou il faut le garder le même ?
4: Ça va dépendre, mais vous n'êtes pas obligé de mettre du thé. Vous pouvez aussi mettre autre chose. S'il y a un parfum qui reste dans la boîte, en fait, tout dépend. Il faut sentir la boîte. Et en sentant, vous voyez si c'est encore... vous pouvez aussi en faire une boîte à épices parce qu'il y a un parfum. Vous voyez, un thé de Noël, par exemple, vous pouvez vous dire, tiens, j'ai des clous de girofle, je vais les mettre dans cette boîte-là parce que ça sera parfait.
1: François-Xavier Delmas, donc au micro d'Armel Delmel. Et vous l'avez dit, on ne va pas refaire toute la liste des mots abordés dans votre entretien ou dans le livre par ailleurs. Mais si on veut s'intéresser de plus près au thé, où est-ce qu'on regarde, où est-ce qu'on écoute, Armel ?
3: Alors, pour le livre, il est publié chez Plon. Il s'intitule Le dictionnaire amoureux du thé. Il fait partie de la collection des dictionnaires amoureux. C'est écrit par Ingrid Astier et François-Xavier Delmas. Et pour le podcast, c'est toujours Aujourd'hui on lit. Et c'est disponible sur Spotify et Audible.

0: Les Cranberries à l'instant avec les titres Linger sur les ondes RCF. Et aujourd'hui, nous recevons l'ASBL Nuancier Média avec l'une de ses cofondatrices, Marianne Célis. Avec vous, Marianne, on aborde entre autres le festival Arborescence qui se déroule les 14 et 15 novembre ici à Liège. Arborescence est un festival dédié à l'adoption qui est raconté par des personnes adoptées elles-mêmes. On a eu l'occasion de voir un peu votre point de vue sur l'adoption et les envies aussi à travers ce festival dans la deuxième partie de l'émission. Je vous propose à présent peut-être d'aborder la programmation de cette deuxième édition qui se déroule, je le rappelle, les 14 et 15 novembre. Il va se passer quoi pendant 2 jours?
1: Alors, pendant 2 jours, on va inviter des acteurs et des actrices adoptées qui ont décidé, pas forcément dans toute leur vie, mais qui ont décidé de s'engager de diverses manières sur cette question-là et cette trajectoire qui les traverse. Et donc, on est en partenariat avec la Cité Miroir. Le samedi, on commence à la Cité Miroir. Les portes s'ouvrent à 12h30 et la rencontre démarre avec Philippe Mignon et Mariella Colline Fanon, qui sont deux personnes qui ont fait partie du groupe collectif qui ont eu la victoire au niveau du Parlement fédéral de la reconnaissance des adoptions illégales et la reconnaissance aussi du statut de victime de trafic d'êtres humains parce que c'était encore on y avait plein d'affaires mais il n'y avait pas encore de consensus belge face à ça. Donc si on est une personne concernés par les adoptions illégales, qu'est-ce qu'on fait en fait? Où va-t-on? Que pouvons-nous faire? Je vais y arriver. Et donc, ce collectif, dont font partie Mariella, Colline Fanon et Philippe Mignon, ont créé une trame fédérale pour permettre aux personnes de, par exemple, concrètement, si elles veulent accéder à leur dossier, avoir une aide par rapport à se remettre en contact avec leur pays d'origine, le ministère des Affaires étrangères va pouvoir aussi les aider. Il y a un côté où on est moins seul. En pratique, en tout cas, c'est cette victoire inclut tout ça, quoi, je veux dire. Et donc, ils aimeraient aussi avoir la possibilité d'avoir une aide au niveau santé mentale, parce que découvrir qu'on est issu de trafic d'êtres humains, ça a quand même aussi des conséquences en termes de traumatisme. Et donc, l'idée, ce serait aussi d'avoir une aide en termes de santé mentale pour faire avec ce traumatisme. Avoir des personnes compétentes pour aider les personnes qui traversent aussi cette question-là.
0: Ça, c'est pour le premier événement du samedi.
1: Oui, et ça, c'est le premier événement du samedi. Le deuxième, c'est à 16h. Là, on est en collaboration avec les Grignoux, le cinéma Souvenir. Il y aura la projection du documentaire Une histoire à soi d'Amandine Gay, avec une rencontre par la suite questions-réponses avec l'association ALPA qui accompagne les liens post-adoption. Parce que justement, tout à l'heure, je disais que l'adoption se fait dans les premiers mois, première année, il y a un suivi, mais par la suite, c'est les parents et l'enfant. Le parent adoptant et l'enfant adopté sont, livrés à eux-mêmes. Et là, c'est une association qui aide justement les personnes adoptées ou les familles adoptantes, que ce soit les parents, les frères et sœurs, etc., à se rencontrer. C'est un cycle de 8 rencontres étalées une fois par mois. Et donc, ils peuvent se poser des questions, parler de leurs interrogations, de ce qui s'est joué chez eux et qui se demandent est-ce que c'est chez tout le monde comme ça, etc. Et cette association a été créée par une personne adoptée. Le dimanche, donc ça c'est la première journée, la rencontre, la projection. Et le dimanche, il y a un brunch à 10h30. Là, on déménage du côté du Hobart by Mad Café, du côté du Val-Benoît, je pense. Pour pas dire de bêtises. Il y a tellement d'infos que du coup, je me dis, j'espère que je m'y perds pas.
0: On vous renverra vers les différents réseaux de toute façon.
1: À 10h30, on ouvre les portes et le brunch démarre à 11h. Et donc, c'est un brunch, c'est la seule partie du festival qui est réservée aux personnes adoptées parce qu'il y a l'idée de, pendant ce brunch, de parler, de se poser des questions. C'est animé par Silena, justement, pour bah, justement, peut-être par la suite... créer des choses ensemble, se rencontrer dans un autre contexte, continuer des discussions qui sont sur ce coup-là très superficielles mais un petit peu plus creusées. Et à 15h30, il y aura une conférence gesticulée, Connexion, qui est créée par moi. L'idée, c'est de justement faire la lasagne de l'adoption, comment c'est à la fois individuel et à la fois aussi collectif en termes de manière de faire société, pourquoi on décide de faire famille comme ça, qu'est-ce que ça implique au moment où on décide, mais par la suite, si on veut avoir des enfants, pas avoir des enfants en tant que personne adoptée, les questions qui nous traversent et comment, en fait, que ce soit à l'international, au niveau national et famille d'accueil, elles sont très similaires, mais ne se manifestent pas de la même manière. Quoi. Et donc, c'est un peu un échange. Conférence gesticulée, c'est à la fois moi qui l'ai créée, pensée, mais elle va bouger et évoluer avec le public parce qu'il va aussi partager ses expériences, ses questions, etc. Et donc, pour le rendre aussi actif, parce que c'est important pour Nuancier Média, de à la fois créer et, des projets, peu importe le format audio, photo, rencontre, etc., où les personnes concernées sont à l'origine, mais où le public est aussi acteur, actrice, parce qu'il peut poser des questions, parce qu'il peut s'y impliquer aussi, parce que pour pas juste, si on veut, recevoir l'info, et puis voilà, on part et il se passe plus rien, quoi.
0: Arborescence Festival les 14 et 15 novembre dans différents lieux de la ville de Liège. Les réseaux sociaux pour les différentes modalités de réservation et pour les horaires.
1: Alors, nous avons un site internet www.nuanciermedia.com.
0: Voilà qui est dit. Il nous reste une minute à passer ensemble, plus ou moins, Marianne. Est-ce que vous avez peut-être pour la SBL un besoin en termes de bénévoles ou tout simplement de main forte pour le festival ou pour vos activités quotidiennes?
1: Alors, nous, on est encore une jeune association, ça va faire 3 ans en décembre qu'on existe. Ce que l'on remarque, c'est que c'est pour le festival, on arrive à avoir des bénévoles, et c'est génial, on est très reconnaissante de ça. Mais on aimerait bien aussi avoir, pour les projets, pour l'année, si on veut, aussi des personnes qui se sentent de faire partie aussi de Nuancier Média. Parce qu'ici, nous sommes 5, mais c'est du bénévolat. Et donc, du coup, avoir 2 personnes en plus, ce serait vraiment très, très chouette pour compléter et permettre aussi d'être encore plus inclusive, justement, pour ne pas être les mêmes têtes qui portent les projets ou qui pensent à des projets potentiels.
0: Donc, on imagine que là encore, il suffit de pousser la porte de vos différents réseaux sociaux ou pourquoi pas de vous rejoindre pour la 2e édition de l'Arborescence Festival les 14 et 15 novembre prochains. Merci beaucoup Marianne Célis.
1: De rien, merci pour l'invitation.
0: Et quant à vous, eh bien, merci d'avoir été à notre écoute. On se retrouve, vous le savez, dès mercredi prochain pour de nouvelles actualités associatives. D'ici là, prenez soin de vous.

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2: Bonjour à toutes et à tous, c'est un immense plaisir de vous retrouver ce matin sur RCF Notre-Dame. Cela fait maintenant un an que j'ai la chance de vous accompagner chaque matin avec Pierre-Hugues Dubois et Pierre-Henri Paget à la technique. Chaque matin, ou presque, week-end, vacances et cette journée de maladie en décembre dernier que je ne suis pas prête d'oublier. Un plaisir de vous retrouver aussi en pleine forme une semaine après le voyage du pape Léon XIV en France, où pendant 4 jours, l'émotion et la fatigue ont pris le dessus, où la joie et l'exigence étaient maîtresses et où le plaisir et les extinctions de voix n'ont épargné personne. Pierre-Hugues Dubois, justement, se repose quelques jours, très très mérité, mais si c'était à refaire, on le referait, les yeux fermés, les micros ouverts. Cher pape Léon XIV, on vous attend et dès l'année prochaine, si vous avez un petit créneau pour nous, mais d'ici là, nous sommes bien là, comme chaque matin, pour aborder encore un tout petit peu, allez, ces 4 jours de voyage en France du pape Léon XIV, qui petit à petit s'éloignent et vont quitter les sujets, interviews et débats sur cette antenne. Mais malgré le pape, nous n'avons jamais laissé de côté l'actualité. Éléonore Claude, bonjour.
3: Bonjour Clara Bévilacqua.
2: Et justement, l'actualité, ce sont ces 400 établissements fermés la semaine dernière.
3: Sébastien Lecornu demande que les cours reprennent ce matin partout.
2: Le gouvernement accélère sur la loi casseur-payeur.
3: Les participants en attroupement seraient donc collectivement responsables des dégradations. Et pendant ce temps, à Belfort, 2 lycéens ont été mis en examen après le passage à tabac d'un policier.
2: Et pour le budget 2027, Roland Lescure demande 10 milliards d'euros d'efforts aux entreprises.
3: Soit moitié moins que les 20 milliards avancés par le MEDEF. Et puis, malgré...
2: Face à la mobilisation lycéenne, Éléonore Claude, Sébastien Lecornu demande à ce que les cours reprennent dès ce matin partout.
3: Surtout où la sécurité de l'État des locaux le permette, car plus de 400 établissements étaient fermés la semaine dernière, comme le rappelle le ministre de l'Éducation, Édouard Geffray.
4: Vendredi, on a suspendu les cours dans un certain nombre d'établissements, soit parce que les conditions de sécurité n'étaient pas remplies pour des raisons matérielles, parce qu'ils ont été saccagés. J'ai 24 établissements qui ont été incendiés ou saccagés en France. Soit parce que les conditions de sécurité pour les personnels, notamment, n'étaient pas remplies, notamment à la suite de personnes qui ont été directement visées. Donc il y en avait entre 4 et 500 qui ont suspendu leurs cours vendredi, et il y en aura probablement autant lundi, mais avec une reprise partielle des cours et progressive.
3: À cet égard, c'est le Premier ministre cette fois qui a présenté dès ce week-end 5 chantiers pour ses collaborateurs. Parmi eux, les remplacements prioritaires des absences longues, la rénovation des établissements, l'accès aux infirmières et psychologues ou encore l'amélioration de Parcoursup.
2: Et en plein blocage des lycées, le gouvernement accélère sur son projet de loi casseur-payeur.
3: Une annonce faite par le Premier ministre Sébastien Lecornu, le texte inscrit à l'ordre du jour du Sénat dès ce mois d'octobre rendrait les participants à un attroupement collectivement responsable des dégradations. Le tout dans la limite de 10 000 euros sans qu'il faille néanmoins prouver qu'ils en sont les auteurs. Matignon assure donc que chacun pourra démontrer son innocence. Une proposition qui divise, surtout concernant la part prise en charge par les aides sociales après dégradation. Roland Lescure, ministre de l'Économie, appelle à une responsabilisation.
5: Coupable, on puisse être sanctionné, évidemment. Évidemment. Et s'il faut renforcer les sanctions pour que les jeunes qui sont parfois aujourd'hui en train de perdre un certain nombre de repères vis-à-vis des biens publics, des commerçants, du mobilier urbain. Oui, remettre un peu de pression, je pense que ça fait pas de mal. Mais attention, les aides sociales, elles sont là pour quelque chose. Moi, je suis un peu dubitatif sur notre capacité à mélanger les unes et les autres.
3: Roland Lescure, le ministre de l'Économie sur LCI. En parallèle, les interpellations se poursuivent, notamment à Belfort, où 2 lycéens de 15 et 17 ans ont été mis en examen pour violence aggravée après le passage à tabac d'un policier vendredi. Laurent Nunez a dénoncé des images insoutenables. Le plus âgé des 2 garçons a été placé en détention provisoire. L'autre est sous contrôle judiciaire avec interdiction de manifester.
2: Mais malgré les révélations de Mediapart sur des propos antisémites, Marine Le Pen maintient totalement sa confiance envers Jordan Bardella.
3: Il aura fallu attendre 2 jours pour que la candidate du Rassemblement national réagisse publiquement à l'affaire qui secoue son parti. Après avoir dénoncé une barbouzerie en début de semaine, elle a donc renouvelé son soutien sans faille dans une courte déclaration à la Tribune dimanche.
2: Et pour ce qui est du budget 2027, 10 milliards d'euros d'efforts est demandé aux entreprises.
3: Avec cette demande, le ministre de l'économie, Roland Lescure, rejette donc les prévisions du MEDEF, qui estimait que l'État demandait un effort de 20 milliards d'euros, soit le double aux entreprises. Ces 10 milliards incluent notamment une surtaxe sur l'impôt des sociétés, ramenée à 5 milliards d'euros, et une contribution des grandes entreprises de fret maritime. De son côté, le MEDEF dénonce la multiplication des taxes.
2: Malgré les mises en garde de Moscou, le chancelier allemand Friedrich Merz a effectué une visite surprise à Kiev hier.
3: Le Kremlin l'avait pourtant déconseillé. Il n'aura fallu que quelques heures pour que le chancelier allemand visite la capitale alliée. Au programme, le lancement d'une nouvelle aide militaire, environ 1 milliard d'euros, ainsi qu'une aide énergétique, 350 millions d'euros avant l'hiver. En parallèle, la Russie a annoncé hier vouloir intensifier ses frappes contre l'Ukraine, après ses lourdes frappes de drones russes sur 2 des 8 ponts de la capitale.
2: Pour la présidentielle au Brésil, Flavio Bolsonaro, fils de l'ancien chef d'État d'extrême droite, arrive en tête au premier tour.
3: Il se place donc devant le président sortant, Lula, et recueille 47,06% des suffrages contre 45,12 pour son opposant. Un résultat inattendu pour le président actuel. Les deux hommes s'affronteront donc au second tour le 25 octobre. Le match va commencer à asséner Lula, tandis que Flavio Bolsonaro se présente comme une version plus modérée de son père. Il salue un vote de confiance pour le changement.
2: Merci beaucoup Eleanor. Claude, le prochain point sur l'actualité, ce sera avec vous à 7h. À suivre, c'est l'édito politique de Christophe Barbier sur RCF Notre-Dame.
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2: RCF Notre-Dame, il est 6h36. À suivre, c'est Christophe Barbier au micro de Simon Tatro.
6: Bonjour Christophe Barbier.
7: Bonjour Simon, bonjour à tous.
6: D'abord, une réaction à ce qu'a déclaré Bruno Le Maire ce vendredi.
7: Il a très bien défendu son projet de redressement, c'est très cohérent, c'est très rationnel et c'est sans doute le bon projet ou avec beaucoup d'aspects de bon projet dans ce qu'il contient. Je persiste à penser, mais il n'est pas d'accord avec ça, il l'explique dans son livre, que s'il était parti du gouvernement en avril 2024, quand il a proposé un budget rectificatif et qu'Emmanuel Macron le lui a refusé, s'il était parti en claquant la porte à ce moment-là, sans même la claquer, il aurait pris dans notre société politique une place à part, celui du recours, celui de l'homme qui avait vu venir la crise. Il ne l'a pas fait, donc dans l'opinion, il paye injustement le prix de cette crise.
6: Le mouvement lycéen continue, malgré la fermeture de nombreux établissements par le gouvernement. Comment évolue la mobilisation ?
7: Le mouvement a muté. C'était il y a une semaine, alors que nous n'avions Dieu que pour le pape. Un petit mouvement perlé dans quelques lycées touchés par des problèmes concrets, notamment de remplacement de professeurs. Au début de la semaine suivante, c'est un mouvement qui s'est étendu parce que les réseaux sociaux, la compétition entre les lycées l'ont voulu. Et puis le noyautage a commencé. Noyautage idéologique avec le rôle des élus de la France insoumise et noyautage, si j'ose dire, criminel, délinquant, délictuel, avec les casseurs qui sont venus. Et se mêlant aux lycéens, pouvaient commettre leurs exactions sans que la police puisse intervenir par crainte de bavure. Ce mouvement a muté aujourd'hui, à l'heure où nous parlons, après avoir connu hier un apex. Ce mouvement n'est plus un mouvement lycéen. Il y a de moins en moins de lycéens, les établissements ont été fermés, beaucoup de lycéens sont restés chez eux. Il y en a quelques-uns parmi les casseurs, mais l'essentiel des casseurs sont exogènes au lycée. À tous les lycées, comme à ceux devant lesquels ils viennent, en attendant surtout de se battre avec la police. Ils visent, ils ciblent l'autorité. Ils ciblent les professeurs et les proviseurs, c'est l'autorité. Les lycéens veulent plus de profs, ils ne vont pas taper sur les leurs. Les casseurs le font. Ils visent l'autorité des pompiers, l'autorité républicaine, les pompiers qui ont tant été héroïques cet été. Et ils visent bien sûr l'autorité des policiers. Encore un commandant de police battu à mort s'il n'avait été sauvé par ses camarades, laissé inconscient après la policière traquée hier dans les rues.
6: Le ministre de l'Éducation reçoit aujourd'hui les enseignants, les parents, les lycéens. Cette démarche peut-elle apaiser le conflit ?
7: Oui, il faut toujours une démarche d'apaisement en même temps qu'une démarche de fermeté. Édouard Geffray incarne l'apaisement. Les syndicats d'enseignants, les parents, les étudiants, les lycéens, il les reçoit tous. Je ne sais pas ce qu'il peut leur offrir. Il n'a pas de marge de manœuvre budgétaire. Il n'est pas question d'engager plus de personnel. On est en crise dans l'éducation, en crise de vocation. Que peut-il leur dire, sinon protester de sa bonne foi et s'engager à défendre au mieux son budget. Budget de l'éducation nationale, d'ailleurs, qui n'est pas nul, qui n'est pas massacré dans les choix budgétaires. Je pense aussi que nous avons dans ce conflit deux ministres techniques, Laurent Nunez et Édouard Geffray. Le premier a beaucoup d'expérience des ministères, l'autre moins, mais ce ne sont pas des politiques. Ils n'ont pas été élus, n'ont pas été candidats à des élections majeures. Et des ministres techniques face à un mouvement aussi politisé, c'est un peu compliqué. C'est Sébastien Lecornu qui manque à l'appel. C'est lui qui devrait être au front avec ses deux ministres pour négocier à la fois dans la fermeté et dans l'apaisement. Mais Sébastien Lecornu était complètement noyé dans le budget. Et maintenant, le chantier derrière lui, il va rattraper, j'espère, son retard.
6: Plusieurs responsables politiques souhaitent faire payer les dégâts aux parents des mineurs responsables. Est-ce possible ? Est-ce souhaitable ?
7: Alors, Ce serait souhaitable. Vous êtes parent d'un mineur, vous en êtes responsable, vous devez le tenir. S'il commet des délits, on viendra vous demander des comptes. Je ne suis pas certain que ça soit légal. Il y a beaucoup d'obstacles si on veut faire adopter ce type de sanctions. Je ne suis pas certain que ça soit juste parce que beaucoup de ces parents, surtout quand ce sont des mères solitaires, des mères isolées, eh bien, sont dépassés par leurs propres enfants et ne peuvent exercer une autorité que l'enfant a depuis longtemps contestée. Par ailleurs, je ne sais pas si ça serait si efficace, parce que vous plongez dans la misère, dans la pauvreté, tout un foyer, et les cadets vont suivre le mauvais exemple des aînés. Non, il faut un mélange de fermeté et de compréhension. Moi, je pense que c'est aux mineurs, surtout quand ils ont 16, 17 ans, et à 16, 17 ans, on sait que brûler un abribus ou un camion de pompiers, c'est pas bien, et c'est à eux de payer. Alors, ils vont pas payer tout de suite, ils n'ont pas de métier, ils n'ont pas d'argent. Ben voilà, une dette. Ils ont une dette pour la société, et ils vont la rembourser. Ils peuvent la rembourser en travaux d'intérêt général, c'est d'ailleurs une peine que la justice prononce souvent, elle n'est pas toujours très bien exécutée. Et sinon, ils rembourseront en argent plus tard. Ils commencent dans la vie active avec une dette, parce qu'ils ont commis un délit, alors qu'ils n'étaient pas encore salariés.
6: Le gouvernement pointe la responsabilité, la France insoumise, qui oppose un démenti à cette accusation. Qui faut-il croire, Christophe ?
7: Eh ben, il faut croire les deux. Il faut croire les deux parce que la France insoumise n'est pas la seule responsable. Il y a de vraies revendications à ces lycéens et il y a des casseurs qui viennent sur le terrain sans même connaître Jean-Luc Mélenchon. Mais la France insoumise a une responsabilité énorme dans la manière dont le mouvement a gonflé. La France insoumise a fourni une chambre d'écho politisée avec au premier rang de ses haut-parleurs Bali Bakayoko, le maire de Saint-Denis, et bien entendu Mélenchon. Mélenchon qui vient dire aujourd'hui, mais on n'a pas donné de tract, c'est par télépathie qu'on aurait créé le mouvement, mais qui il y a 48 heures disait, mobilisez-vous parents, venez sur le terrain, aidez vos jeunes à résister à la police. Il y a donc là une hypocrisie manifeste. Oui, la France insoumise a une responsabilité politique, c'est son jeu. On sait que mettre le désordre, c'est son calcul, donc on ne va pas lui reprocher d'avoir fait une faute. Elle fait ce pour quoi elle est conçue, la France insoumise, c'est-à-dire la révolution citoyenne. Mais il faut qu'elle en soit consciente, qu'elle ait débusqué, les électeurs aussi doivent le savoir.
6: Changement de sujet, Mediapart a publié hier soir des éléments pour accréditer les propos antisémites prêtés à Jordan Bardella. C'est convaincant ?
7: C'est convaincant sur les méthodes de Mediapart. Ils ont expliqué comment ils ont produit cette information, les sources différentes, les recoupements et surtout l'extraction des données à la source, Meta, pour vérifier que ça n'avait pas été des messages fabriqués et greffés sur des pseudo-comptes de Bardella. De ce côté-là, leur travail est sérieux. Maintenant, il y a des enquêtes judiciaires qui vont commencer à la suite des plaintes de Bardella et on verra ce que dit la justice. Mais c'est quand même convaincant. Par ailleurs, ça décrit bien ce qu'était le Bardella de cette époque, 2013-2015, un jeune militant qui baignait dans un univers à la fois amical, politique, affectif. Notamment dans la fréquentation de Frédéric Chatillon, puisqu'il était le petit ami de sa fille. Il a baigné dans un environnement qui est celui des Gudards, des membres du GUB, groupement Union Défense, l'extrême droite de l'extrême droite. Il ne peut pas ne pas en avoir été imprégné idéologiquement. Sans compter l'ombre portée d'Alain Soral, l'antisémite, sur lequel Mediapart apporte aussi des éléments. Il nous dit, Bardella, oui, mais ça, j'ai rompu, après c'est terminé, c'est fini. Mediapart apporte une simple photo de vacances à Venise de Frédéric Chatillon, mise sur les réseaux, likée, comme on dit, par Jordan Bardella. En 2020, il était vice-président du RN, député européen, une figure déjà majeure de la vie politique nationale. Alors soit il avait complètement rompu, mais dans ce cas-là, on ne like pas. On a le droit peut-être dans le privé de parler aux gens, mais on ne like pas en sachant que tout le monde va le voir sur les réseaux sociaux. Si on like, c'est qu'on est encore dans une accointance affective. On peut être des désaccords sur les idées, mais on n'a pas rompu. De la même manière, le Parlement européen, où il était éminent, Jordan Bardella, travaillait avec des sociétés qui étaient reliées de près ou de loin à l'univers des anciens du GUD. Donc là-dessus, Jordan Bardella est en contradiction aujourd'hui avec ce qu'il était. Il a menti aux Français et à ses propres militants. Il n'avait pas rompu complètement. La dédiabolisation de Bardella, et peut-être celle de tout le RN, n'était pas assez profonde, elle était peut-être cosmétique.
6: Alors Jordan Bardella porte plainte une deuxième fois contre Mediapart. C'est la bonne stratégie ?
7: D'abord, c'est la seule stratégie qui est à sa portée. Outre le commentaire politique qu'il fait, il est accusé, il se dit innocent, il porte plainte, c'est évident. Je suis surpris du choix de la première plainte, l'autre est en cours de rédaction. Plainte pour diffamation avec constitution de partie civile. Les juristes nous disent, c'est la procédure la plus longue. Alors il va y avoir sans doute une mise en examen. En diffamation, c'est automatique. Moi-même, quand j'étais directeur de la publication de l'Express, j'ai été mis en examen de nombreuses reprises. Et puis il y a une enquête très longue. Rendez-vous dans un an et demi, peut-être plus. Pourquoi ne pas avoir voulu, de la part de Bardella, une justice très rapide, un référé, des modes d'action qui lui permettaient très très vite de montrer que l'accusation de Mediapart s'effondrait? En choisissant le temps long, il donne l'impression que, bah, il n'est pas sûr de la conclusion. Et surtout, il donne l'impression qu'il fait tout son pari sur l'opinion et la politique. Que les Français, dans les sondages, dans les 15 jours, disent « bon, bah, laissez-le tranquille, c'est secondaire ». Non, non, on continue, on maintient notre vote Marine Le Pen, Jordan Bardella. Ça, on verra s'il a raison de faire ce pari politique, ce pari d'ambiance politique, d'atmosphère. On le saura dans les jours et les semaines qui viennent.
6: Christophe, l'invité de Nathanaël de Rinxan ce lundi sera Yoann Gillet. Quelle question vous souhaiteriez lui poser?
7: Justement, Yoann Gillet, vous êtes député Rassemblement National. Ne voulez-vous pas demander à Jordan Bardella de se mettre en retrait de la campagne présidentielle en ne parlant plus, en laissant libre la place de futur éventuel Premier ministre pour ne pas gêner la campagne de Marine Le Pen? Il reviendra dans la course s'il est rapidement blanchi.
2: Mais merci Christophe Barbier. Le prochain rendez-vous avec vous à 16h15 et ce sera comme tous les jours au micro de Simon Tatrault.
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2: Et nous fêtons les fleurs aujourd'hui, tous les prénoms issus d'un nom de fleur. Le saint du jour, c'est dans 5 minutes. Mais avant, l'heure de notre rendez-vous avec le directeur de l'œuvre d'Orient, Mgr Hugues de Voilemont. Et ce matin, vous revenez sur un grand événement de ces derniers jours, bien sûr, hein, le voyage du pape Léon XIV en France.
8: Oui, pendant 4 jours, j'ai eu la joie d'être présent aux différentes étapes du voyage du pape Léon XIV en France. On retient évidemment son style, un homme libre qui dit les choses avec clarté, sans violence et sans jamais chercher à humilier celui auquel il s'adresse. Il désarme les mots. Trois convictions du Saint-Père qui rejoignent la mission de l'œuvre d'Orient. La première, les chrétiens d'Orient ont une mission pour toute la société. À l'Élysée, nous avons été honorés d'entendre le pape citer explicitement l'œuvre d'Orient et de parler de notre mission, l'action éducative, sociale, culturelle et humanitaire est, selon ses mots, une précieuse contribution au dialogue entre les peuples et au soutien des droits de toute personne. C'est bien l'enjeu de la présence des chrétiens d'Orient, non pas vivre repliés sur eux-mêmes, mais rester sur leur terre, chrétiens, acteurs de leur pays et au service de tous.
2: Et Mgr de Voilemont, deuxième conviction du pape, hein, la paix ne peut jamais être réduite à un rapport de force.
8: Oui, cela m'a marqué. La paix n'est pas un équilibre des forces. Elle se construit chaque jour par le dialogue et la justice, a rappelé le pape. Reprenant les mots du vénérable Robert Schuman, père de l'Europe, il nous a posé cette question. Déployons-nous réellement des efforts créatifs pour favoriser la paix ou cherchons-nous seulement à endiguer l'hémorragie de la guerre et à nous préparer aux suivantes? Enfin, une troisième conviction, l'éducation est l'un des premiers lieux où cette paix se construit. À l'UNESCO, Léon XIV a rappelé cette intuition fondatrice, les guerres prenant naissance dans l'esprit des hommes, c'est dans l'esprit des hommes que doivent être élevées les défenses de la paix. Il a ajouté cet avertissement, l'éducation, lorsqu'elle abandonne la vérité, peut devenir un instrument de manipulation des consciences. Éduquer, nous le savons, c'est donc former des femmes et des hommes libres, capables de regarder l'autre, non comme une menace, mais comme un frère. L'éducation est l'instrument qui permet de surmonter les peurs réciproques, a encore dit le pape. Voilà finalement ce que je retiens de ces journées de visite du pape. Des chrétiens d'Orient appellent à rester sur leur terre pour y servir tous leurs concitoyens. Une paix à inventer avec créativité, des jeunes à former, pour devenir des artisans de paix.
2: Merci Mgr Hugues de Voilemont, directeur de l'œuvre d'Orient. Il y a une semaine, donc tout pile, hein, le pape entamait sa dernière journée en France à Metz, sa journée la plus intime, au plus proche des fidèles. Nous reviendrons sur ce voyage apostolique une semaine après. Ce sera à 7h10 dans le point de vue du jour avec Étienne Pépin, directeur de la rédaction de RCF Notre-Dame. L'occasion aussi d'aborder, hein, le contraste un petit peu de cette jeunesse au Stade de France et les mobilisations violentes qui sont en cours dans les lycées. RCF Notre-Dame, il est 6h49, c'est bientôt l'heure de votre prière du matin sur RCF Notre-Dame. Ce sera juste après le Saint du jour ce matin avec Ombline Poncignon. Ombline, en ce 5 septembre, nous fêtons les fleurs et tous les prénoms de fleurs comme Capucine, Hortense ou Lila.
9: Oui, et tous ces prénoms comme Sainte-Fleur doivent répandre le parfum de leur vertu. Sainte-Fleur, c'est une douce religieuse hospitalière du XIVe siècle qui soigne les malades et les pèlerins dans le Quercy.
2: Et nous fêtons aussi Sainte-Faustine, Ombline.
9: Oui, Clara, de son nom, Hélène Kowalska, cette jeune religieuse polonaise née en 1905 dans une famille de paysans. Elle est peu instruite, c'est une religieuse modeste et très réservée, mais pourtant sa vie intérieure est hors du commun. Elle reçoit de nombreuses grâces mystiques et le Christ lui apparaît à plusieurs reprises, spécialement le 22 février 1931. Ce soir-là, dans sa cellule, Sœur Faustine voit Jésus vêtu d'une tunique blanche, une main levée pour la bénir.
10: Merci, Ombline. RCF Notre-Dame, il est 6h50, c'est l'heure de votre prière du matin et l'évangile de Luc que nous écoutons aujourd'hui au chapitre 10, l'évangile du bon samaritain. Vous savez, hein, l'histoire d'un homme que personne ne va secourir sauf le samaritain, c'est-à-dire un impie pour le peuple juif. C'est la théologienne Monique Beaujard qui nous accompagne dans notre méditation de ce passage de la Bible ce matin.
11: En ce temps-là, voici qu'un docteur de la loi se leva et mit Jésus à l'épreuve en disant « Maître, que dois-je faire pour avoir en héritage la vie éternelle ?» Jésus lui demanda « Dans la loi, qu'y a-t-il d'écrit ? Et comment lis-tu ? » L'autre répondit « Tu aimeras le Seigneur ton Dieu de tout ton cœur, de toute ton âme, de toute ta force et de toute ton intelligence, et ton prochain comme toi-même. » Jésus lui dit, « Tu as répondu correctement, fais ainsi et tu vivras. » Mais lui, voulant se justifier, dit à Jésus, « Et qui est mon prochain ?» Jésus reprit la parole. Un homme descendait de Jérusalem à Jéricho et il tomba sur des bandits. Ceux-ci, après l'avoir dépouillé, roué de coups, s'en allèrent, le laissant à moitié mort. Par hasard, un prêtre descendait par ce chemin. Il le vit et passa de l'autre côté. De même, un lévite arriva à cet endroit. Il le vit et passa de l'autre côté. Mais un samaritain, qui était en route, arriva près de lui. Il le vit et fut saisi de compassion. Il s'approcha, pansa ses blessures en y versant de l'huile et du vin. Puis il le chargea sur sa propre monture, le conduisit dans une auberge et prit soin de lui. Le lendemain, il sortit 2 pièces d'argent et les donna à l'aubergiste en lui disant « Prends soin de lui. Tout ce que tu auras dépensé en plus, je te le rendrai quand je repasserai. » Lequel des trois, à ton avis, a été le prochain de l'homme tombé aux mains des bandits ? Le docteur de la loi répondit « Celui qui a fait preuve de pitié envers lui. » Jésus lui dit, « Va, et toi aussi, fais de même. »
12: Qui est mon prochain ? La question que le docteur de la loi pose à Jésus s'adresse à nous aujourd'hui avec la même acuité. Aimer Dieu de tout son cœur et aimer son prochain comme soi-même, c'est le double commandement qui résume toute la loi. Celui qui interroge Jésus le sait bien, mais il insiste. Qui est mon prochain ? Il semble vouloir dire, est-ce que je dois vraiment aimer tout le monde ? Avec la parabole du bon samaritain, Jésus déplace la question. Il ne s'agit pas de répartir les gens dans des catégories qui seraient plus ou moins nos prochains. Il s'agit de se faire proche de celui qui est dans le besoin et dont nous croisons la route. De rester attentif à la misère, à la souffrance de ceux que nous rencontrons. Le prêtre et le lévite ont le mauvais rôle dans cette histoire, et nous aimerions tous avoir la générosité et la bonté du cœur du samaritain. L'évangile indique ce qui fait la différence entre ces hommes. Le samaritain est pris de pitié. Le mot grec qu'emploie saint Luc dit littéralement qu'il est pris aux entrailles, donc remué intérieurement. Et c'est ce qui lui fait agir. Le prêtre et le lévite ont vu le blessé, mais ne se sont pas laissés émouvoir. Ils sont restés indifférents à sa détresse. Une indifférence qui nous guette tous. Est-ce que nous nous penchons sur ceux qui dorment dehors la nuit ? Quel regard portons-nous sur les personnes en grande précarité ou les migrants ? Bien sûr, l'époque a changé. La collectivité prend normalement en charge les blessés de la vie. mais cela ne nous décharge pas de nos responsabilités individuelles. Aussi défiguré que puisse être le visage de l'autre, le Christ nous demande d'y reconnaître son visage, d'y voir un frère ou une sœur en humanité et de lui venir en aide. »

0: C'est la théologienne Monique Beaujard qui accompagnait la méditation de l'évangile selon Saint Luc. Aujourd'hui, notre prière se poursuit avec l'Angélus.
1: L'ange du Seigneur apporta l'annonce à Marie.
2: Et elle conçut du Saint-Esprit. Je vous salue Marie, pleine de grâce. Le Seigneur est avec vous. Vous êtes bénie entre toutes les femmes, et Jésus, le fruit de vos entrailles, est béni. Sainte Marie, Mère de Dieu, priez pour nous pauvres pécheurs, maintenant et à l'heure de notre mort.
1: Voici la servante du Seigneur.
2: Qu'il me soit fait selon votre parole. Je vous salue Marie, pleine de grâce. Le Seigneur est avec vous. Vous êtes bénie entre toutes les femmes, et Jésus, le fruit de vos entrailles, est béni. Sainte Marie, Mère de Dieu, priez pour nous pauvres pécheurs, maintenant et à l'heure de notre mort.
1: Et le Verbe s'est fait chair.
2: Et il a habité parmi nous. Je vous salue Marie, pleine de grâce. Le Seigneur est avec vous. Vous êtes bénie entre toutes les femmes, et Jésus, le fruit de vos entrailles, est béni. Sainte Marie, Mère de Dieu, priez pour nous pauvres pécheurs, maintenant et à l'heure de notre mort.
1: Priez pour nous, Sainte Marie, Mère de Dieu.
2: Afin que nous soyons rendus dignes des promesses du Christ.
1: Daignez, Seigneur, répandre votre grâce dans nos âmes, afin qu'ayant connu par la voix de l'ange l'incarnation de votre Fils Jésus-Christ, nous puissions parvenir par sa passion et par sa croix à la gloire de sa résurrection, par le même Jésus-Christ, votre Fils, notre Seigneur. Amen.
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0: Nous sommes le lundi 5 octobre, nous fêtons aujourd'hui Sainte-Fleur. Très bon réveil. RCF Notre-Dame, il est 7h. Et à la une de l'actualité avec vous, Éléonore Claude, les cours doivent reprendre dans les lycées.
7: Sébastien Lecornu le demande partout et présente 5 chantiers.
0: Et en plein blocage des lycées, le gouvernement accélère sur la loi casseur-payeur inscrite au Sénat dès octobre.
7: En parallèle à Belfort, deux lycéens de 15 et 17 ans ont été mis en examen après le passage à tabac d'un policier. Laurent Nunez dénonce des images insoutenables.
0: Primaire socialiste, dernier débat avant le vote des 9 et 10 octobre.
7: Et tous les candidats soutiennent les lycéens. Enfin, après l'incident terroriste de fin septembre, les États-Unis ont annoncé retirer leur bombardier de la base britannique à Fairford.
0: Entre 400 et 500 lycées fermés aujourd'hui, Étienne Pépin, le directeur de la rédaction de RCF Notre-Dame, sera avec nous dans 10 minutes, l'occasion d'aborder le contraste avec ces violences dans les lycées et quelques jours auparavant, cette jeunesse au Stade de France lors de la venue du pape Léon XIV.

0: Et l'actualité se poursuit bien sûr en Île-de-France avec vous, Éléonore. Et ce matin, les cours doivent reprendre dans les lycées.
1: Puisque Sébastien Lecornu le demande partout où la sécurité et l'état des locaux le permettent. Dès ce week-end, le Premier ministre a donc présenté 5 chantiers à ses collaborateurs, dont le remplacement prioritaire des absences longues ou encore la rénovation des établissements, ainsi que l'amélioration de Parcoursup.
0: Et face aux dégradations, le gouvernement accélère sur son projet de loi dit casseur-payeur.
1: Annoncé par Sébastien Lecornu, le texte sera inscrit à l'ordre du jour du Sénat. Il rendrait les participants à un attroupement collectivement responsable des dégradations dans la limite de 10 000 euros sans qu'il faille toutefois prouver qu'ils en sont les auteurs. Matignon assure que chacun pourra démontrer son innocence, mais la mesure divise surtout sur la part prise en charge par les aides sociales après dégradation. Et puis en parallèle, les interpellations se poursuivent puisqu'à Belfort, deux lycéens ont été mis en examen pour violence aggravée après le passage à tabac d'un policier vendredi. Laurent Nunez s'est dit indigné. Le plus âgé est en détention provisoire, l'autre est sous contrôle judiciaire avec interdiction de manifester.
0: Et dernier tour de piste pour les candidats socialistes avant leur primaire les 9 et 10 octobre.
1: Une troisième salve de discussion dans une atmosphère tendue et quelques passes d'armes. Tous soutiennent toutefois les lycéens. Jérôme Gage promet de ne plus utiliser de LBD. Emmanuel Morel veut abroger Parcoursup. Raphaël Glucksmann a d'ailleurs proposé une loi de programmation sur 5 ans pour le bâti scolaire. Les 5 candidats ont également affirmé vouloir abroger la réforme des retraites de 2023. Et puis concernant l'Ukraine, Ségolène Royal a plaidé pour un dialogue avec Vladimir Poutine, tandis que Raphaël Glucksmann souhaite plutôt appeler l'Europe à se défendre seule.
0: Et après l'incident terroriste, les États-Unis retirent leur bombardier de la base britannique de Fairford.
1: Un retrait qui fait suite à cet incident terroriste de fin septembre. 3 véhicules suspects sans engin explosif avaient été retrouvés. Ils avaient de l'essence en quantité. 6 hommes ont été arrêtés puis placés sous contrôle judiciaire. Londres évoque de fortes indications d'une implication de l'Iran que Téhéran rejette.
0: Et l'Éthiopie s'embrase alors que la capitale du Tigré, Mekelle, est désormais sous contrôle de l'armée fédérale et d'une milice tigréenne.
1: Les deux forces sont entrées samedi sans combat dans la ville désertée par les forces rebelles. Les combats basculent désormais vers une guérilla qui ravive les craintes d'un conflit régional. L'Éthiopie accuse notamment l'Érythrée d'actes hostiles, entraînant de fait la rupture de leurs relations diplomatiques. Les États-Unis, de leur côté, avertissent que toute la corne de l'Afrique pourrait être potentiellement affectée.
0: Mais pour la météo, Éléonore ?
1: Journée sèche et ensoleillée en Île-de-France, le matin est frais avec 12 degrés, quelques passages nuageux, puis le soleil va s'installer et le ciel restera clair dans la journée avec des températures comprises entre 13 et 24 degrés à Paris. Le mercure restera à 24 degrés en fin d'après-midi. Pas de pluie au programme, mais des températures qui devraient se maintenir en début de semaine.
0: Et donc il fait assez chaud en Île-de-France. Merci beaucoup Éléonore Claude, vous restez avec nous puisque l'actualité se poursuit dans vos diocèses d'Île-de-France. Et en ce mois d'octobre, l'église Saint-Roch à Paris se pare de lumière, Éléonore, et propose donc un spectacle à ne pas manquer.
1: Depuis le début du mois, l'église accueille les Nuits de Saint-Roch, un grand spectacle, son et lumière, signé à Maclio. L'entreprise a notamment produit La Nuit aux Invalides et a déjà conquis plus de 8 millions de spectateurs. Direction la rue Saint-Honoré, donc dans le premier arrondissement, la paroisse des artistes où reposent André Lenôtre et Pierre Corneille. Sa nef et son architecture baroque servent d'écrin pour un spectacle immersif qui retrace l'histoire de l'art. Écoutez Louis-Xavier Nicolas, le directeur général d'Amaclio.
2: Ce qu'on va découvrir, c'est vraiment ce qui a façonné la civilisation occidentale, qui est vraiment très relié avec l'histoire de l'art, l'évolution de la musique sacrée, de la sculpture, de la peinture, voilà, à différentes époques, avec une voix off qui explique vraiment ces évolutions de l'histoire de l'art. On va vivre toute cette évolution de l'art, et surtout de l'art sacré, parce qu'on est dans une église. Donc voilà, tout ce qui fait que les hommes ont eu envie de s'élever vers Dieu, qui leur a permis de produire de belles choses qui sont vraiment restées à travers les siècles.
1: Pendant 45 minutes, des projections monumentales à 360 degrés donnent vie à la pierre. Une pierre qui incarne en mots et en couleurs le dialogue imaginaire entre un enfant et André Lenôtre. Et ce, avec les voix de Brigitte Lecordier ou encore Bruno Coel. Et il ne s'agit pas de plaquer des images sur un décor, mais bien de sublimer le lieu qui accueille le spectacle.
2: Bien révéler en fait l'âme des lieux généralement avec ce genre de projection, en tout cas la manière dont nous on le fait. C'est vraiment pas de plaquer une histoire sur de la pierre, c'est vraiment de révéler l'histoire qui est dans la pierre pour la faire sentir. C'est toujours très important dans les lieux où on se produit de faire sentir l'âme des lieux. Il y a toujours une âme dans un lieu et plus particulièrement dans une église. C'est je pense là où on le ressent le plus. Et donc tout le travail qu'on fait, technologiquement et artistiquement, c'est vraiment de raconter une histoire qui soit vraiment en accord avec l'âme des lieux. Et c'est en faisant ça, généralement, qu'on arrive à une belle scénographie qui émue les cœurs.
1: Clio a fait du son et lumière depuis 15 ans. De la nuit aux Invalides, au Mont-Saint-Michel, à Saint-Roch, l'équipe joue avec les perspectives.
2: On joue avec les perspectives. On a l'impression que l'église se construit, qu'elle se déconstruit parfois, qu'elle tremble, qu'elle devient de glace parfois. Donc on a vraiment des effets 3D qui sont assez beaux. On représente, on va la peindre aussi. Alors Saint-Roch est une église qui est déjà très riche en peinture, mais on va la peindre, on va sublimer ces peintures. Il faut imaginer à certains moments une église qui est vraiment très très colorée.
1: Environ 90% du spectacle est consacré à la musique sacrée, avec deux compositions originales. Et puis certains soirs, la bande-son est un enregistrement réalisé avec les mêmes musiciens, spécialement pour Saint-Roch. Vous pourrez retrouver le chœur Sequentiae et son orchestre en direct sous les voûtes les vendredis et samedis. Le spectacle a d'ailleurs plusieurs niveaux de lecture et donc accessible à tous les publics, enfants compris bien sûr. Attention toutefois, l'église Saint-Roch n'est pas accessible aux personnes à mobilité réduite. Les nuits de Saint-Roch, c'est principalement dès 20h30, 4 fois par semaine. Mais il faudra réserver en ligne car les places sont limitées et il n'y a pas de réservation sur place.
0: Donc on réserve bien à l'avance. Un grand merci Éléonore Claude pour ce point sur l'actualité diocésaine en Île-de-France. Vous restez tout proche de nous Éléonore parce qu'on vous retrouve à 7h30. Ce sera pour faire un tour de l'actualité et dans 15 minutes, ce sera un tour de l'actualité un petit peu plus spécifique, celui de l'actualité chrétienne partout en France et dans le monde. Ce sera avec Pauline de Torciac. Nous irons notamment en Corse où c'est la stupéfaction après la profanation d'une statue de la Vierge à Porto Vecchio. Et puis à l'heure des élections présidentielles au Brésil, le statut de Notre-Dame d'Aparecida, la sainte patronne du Brésil, elle, se retrouve au cœur d'une polémique. Nous avons parlé un petit peu de ces élections présidentielles. Le cardinal Parolin, lui, s'est exprimé dans une interview au quotidien italien La Repubblica. Le secrétaire d'État du Saint-Siège vient de participer à l'Assemblée générale de l'ONU à New York. Le numéro 2 du Vatican a réaffirmé que pour mettre fin aux guerres, il était nécessaire de sortir de la logique de domination et de mettre fin aux inégalités. Et puis nous reviendrons bien sûr sur les mouvements de blocage des lycées. Il continue de perturber de nombreux établissements. Le ministre de l'Éducation nationale estime entre 400 et 500 établissements totalement ou partiellement fermés ce lundi. Et l'enseignement catholique n'est pas non plus épargné. Vous entendrez Guillaume Prévost, le secrétaire général de l'enseignement catholique. Ce sera donc dans l'actualité chrétienne avec Pauline de Torciac à 7h15. Mais avant, c'est le point de vue du jour.
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0: RCF Notre-Dame, il est 7h10 dans 5 minutes. L'actualité chrétienne avec Pauline de Torciac, mais avant nous sommes avec Étienne Pépin. Bonjour Étienne.
6: Bonjour Clara, bonjour à tous.
0: Directeur de la rédaction de RCF Notre-Dame. Ce matin, Étienne, vous observez le contraste entre la veillée des jeunes avec le pape le 25 septembre dernier et cette mobilisation des lycéens et les violences des derniers jours en France.
6: Oui Clara, en quelques jours, on a vu en France deux visages de notre jeunesse. D'abord vendredi dernier, une jeunesse joyeuse, prête à s'engager avec enthousiasme autour du du pape Léon XIV et puis ensuite une jeunesse désespérée au point de tout bloquer, de tout casser. Que s'est-il passé? Je ne pense pas qu'on puisse opposer ces jeunes. C'est la même jeunesse qui cherche du sens, des repères dans un monde violent. C'est l'occasion de relire et de mettre en action ce que nous avons reçu de la visite de Léon XIV. J'ai repensé à l'échange au Stade de France entre un jeune François et le Saint-Père. Je vous propose ce matin d'entendre sur RCF Notre-Dame cet échange, à commencer par cette interpellation du jeune François.
7: Au service des plus fragiles, au service de la paix dans notre pays et dans le monde, au service de l'Église du Christ, nous les jeunes, nous voulons nous engager. Cependant, il est souvent difficile de savoir comment orienter sa vie pour se donner sans compter, fidèlement, sans pour autant se disperser ou perdre courage, tant la tâche semble parfois démesurée. L'anxiété et l'incertitude viennent souvent fragiliser l'enthousiasme de notre jeunesse.
0: Et Étienne, le pape Léon XIV lui a répondu.
6: Il n'existe aucun échec dont Dieu ne puisse nous relever. On écoute le Saint-Père.
8: Vous avez cité l'anxiété et l'incertitude comme des obstacles à votre enthousiasme. Ce sont là des sentiments très répandus en raison de la précarité des projets d'avenir, du caractère provisoire des liens affectifs et de la fragilité des relations. À ces sentiments s'en ajoutent d'autres qui pèsent sur votre génération, la fatigue de l'écran et l'anxiété face au changement climatique ou à la situation économique et internationale. Oui, il faut prêter une oreille attentive à ces sentiments. Je vous invite tous, chers jeunes, à garder le cœur ouvert face aux souffrances de vos camarades.
6: Le pape Léon XIV, c'était le 25 septembre dernier au Stade de France. Des mots qui résonnent aujourd'hui et pour aujourd'hui. Alors pour conclure, je vous repose encore ces mots du pape Léon XIV, cette fois à Metz, lors de la rencontre pour l'Europe et pour la paix. Aux jeunes, je dis, ayez le courage de vivre de manière responsable la mission de construire la paix dans votre cœur, dans vos relations au sein de votre famille, dans les écoles et les universités, dans la vie de vos villes, de vos pays et de toute l'Europe. Ne vous soumettez pas à la logique de la violence et de l'oppression. Aimez la vie à chaque instant et n'ayez pas peur de l'avenir.
0: Ben voilà des beaux mots de conclusion. Un grand merci, Étienne Pépin, directeur de la rédaction de RCF Notre-Dame. Vous restez tout proche de nous car à 8h20, vous reviendrez notamment sur ces violences dans les lycées. Vous serez avec Marie-Caroline Missire, la directrice générale du think tank Vers le Haut. Et nous sommes maintenant rejoints par Nathanaël de Rinxon. Bonjour Nathanaël.
9: Bonjour Clara.
0: Alors vous recevez ce matin, dans 10 minutes, hein, l'invité politique ce matin, c'est Yoann Gillet.
9: Il est député du Gard, il est directeur de campagne adjoint du Rassemblement national. Et avec lui, on parlera également de la situation dans les lycées. On reviendra aussi sur l'affaire Bardella, où est-ce qu'on en est ce matin. Et puis, il y a des informations qui vous ont peut-être échappé, notamment Marine Le Pen, qui présente sa trajectoire budgétaire, la trajectoire budgétaire de son quinquennat, si elle est élue. Demain, l'occasion pour nous de voir quelle est la position économique et la vision économique du Rassemblement national.
0: Et bah, tous ces sujets, ce sera avec vous donc à 7h38 avec votre invité Yoann Gillet, Nathalie de Rinxon.
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0: Et Pauline de Torsiac, bonjour.
11: Bonjour Clara, bonjour à tous.
0: Et c'est l'heure à présent de l'actualité chrétienne avec à la une 400 et 500 lycées qui ne feront pas cours ce lundi.
11: Et oui, Clara, en cause des violences qui ont infiltré le mouvement lycéen. Nous entendrons dans un instant le secrétaire général de l'enseignement catholique. Nous irons aussi en Corse à Porto Vecchio, où c'est la stupéfaction après la profanation d'une statue de la Vierge. Et puis à l'heure des élections présidentielles au Brésil, eh bien, le statut de Notre-Dame d'Aparecida, la sainte patronne du Brésil, est au cœur d'une polémique.
0: Le mouvement de blocage des lycées continue donc de perturber de nombreux établissements.
11: Oui, les lycéens revendiquent plus de moyens humains et financiers pour l'éducation nationale. Ils se plaignent de la pression de Parcoursup, de professeurs non remplacés, de bâtiments délabrés ou encore d'emplois du temps trop chargés. Alors derrière ce mouvement, on l'a vu la semaine dernière, il y a de la violence, notamment de la part de militants d'ultra-gauche, personnel agressé, tirs de mortier, incendie. L'enseignement catholique n'est pas épargné. Voici ce qu'en pense Guillaume Prévost. C'est le secrétaire général de l'enseignement catholique.
12: C'est pas par plus de moyens qu'on répondra à cette crise, c'est d'abord par les moyens de la confiance. Et cette confiance, elle commence par prendre soin des éducateurs. Pour moi, la clé de la crise que nous connaissons, c'est une forme de suspicion généralisée qui s'est installée sur la relation éducative et qui remet en cause profondément les adultes, tous les adultes, enseignants, éducateurs, les parents y compris, dans leur relation avec l'enfant. Il y a une crise de légitimité qui touche le sentiment qu'ont les adultes de leur propre légitimité. Je crois qu'aucune réponse en responsabilité ne peut faire l'économie de cette confiance. Face à la colère, il n'est pas question d'établissement catholique ou d'établissement non catholique ou de privé ou de public. Nous faisons tous face au même défi qui est le défi de la relation éducative.
11: Voilà, le défi de la relation éducative. Et pour Guillaume Prévost, il faut prendre au sérieux la colère des jeunes.
12: On a fait le choix d'emmener 80% d'une génération au baccalauréat. Quel résultat ? Est-ce que vraiment on est allé à la rencontre des aspirations des jeunes ? Est-ce que vraiment on s'est donné les moyens de véritablement promouvoir l'apprentissage de notre pays ? Est-ce qu'on s'est donné les moyens de donner à chaque jeune, d'où qu'il vienne, les moyens de construire son avenir et d'aller à la rencontre, comme le dit très bien notre Déclaration des droits de l'homme et des citoyens, de ses vertus et de ses talents ? Moi, il y a un mot que je retiens de cette veillée du Saint-Père à Saint-Denis, c'est la soif. Il parle de soif. Il dit « j'ai face à moi des jeunes qui ont soif ». Et cette soif que les jeunes expriment si bien avec cette belle énergie qui est celle de la jeunesse, au fond, elle est celle de tout notre pays. Donc, prenons au sérieux les revendications des jeunes, écoutons leur colère, et puis souvenons-nous que ce dont parlent les jeunes, ce n'est pas seulement de leur cas particulier, c'est de l'avenir. Et cet avenir, c'est notre avenir à tous.
11: Et dans un entretien à la Croix, l'évêque d'Évreux, Mgr Olivier de Cagny, appelle ce matin les jeunes à choisir la voie du dialogue. Il voit dans ces tensions le signe d'un malaise plus profond, mais il insiste sur le rôle de l'éducation et de la foi, Clara.
0: Et Pauline, en Corse, c'est l'indignation.
11: Une statue de la Vierge Marie a été vandalisée la semaine dernière. Ça s'est passé à Porto Vecchio. La statue se trouvait à l'entrée de la ville. Elle a été retrouvée au sol après avoir été retirée de son socle et dégradée. Les deux auteurs se sont également livrés à des gestes obscènes sur la statue. Arrêtés, ils ont été placés sous contrôle judiciaire avec l'obligation de quitter la Corse. Mais figurez-vous, Clara, que le commandant de bord a refusé de les embarquer et plusieurs hôtels ont par ailleurs refusé de les héberger. Laetitia Pietri de RCF Corsica a recueilli la réaction du père Frédéric Constant. C'est le vicaire général du diocèse de Corse.
13: Si elle a été attaquée, vandalisée, c'est qu'elle gêne, c'est qu'elle interpelle. Voyant ces actes de violence, on ne peut que appeler la société à redécouvrir un chemin d'unité et de paix. Et un exemple de confiance dans le Seigneur. La Vierge, on va la changer, il n'y a pas de problème. L'essentiel, c'est que ce lieu soit respecté et que les nouvelles générations puissent recevoir cette transmission de ce qui est sacré, de ce qui est important dans notre vie, à la recherche de l'intériorité, qui est un langage aussi, qui passe par des rites, par des actes, par des signes. Comment ne voulez-vous pas que la Corse soit choquée devant ces paroles, devant ces actes ? C'est une incompréhension. Après, prions pour ces jeunes qui puissent retrouver la raison et se convertir.
11: Là, une centaine de personnes se sont réunies ce week-end pour rendre hommage à cette Vierge, Clara.
0: Et une vingtaine d'objets de culte précieux ont été dérobés.
11: Oui, parmi ces objets, une croix, une procession, une croix processionnelle, des calices, un ostensoir et des statues. Ça s'est passé dans l'église Sainte-Marie de Serralong, dans les Pyrénées-Orientales. Le butin est estimé à plus de 50 000 euros.
0: Pauline de Torsiac pour l'actualité chrétienne. Et les Brésiliens étaient appelés aux urnes hier pour désigner leur président.
11: Et près de 160 millions d'électeurs et deux principaux candidats. D'un côté, le président en exercice, Luiz Inácio Lula, 80 ans, issu du Parti des Travailleurs. De l'autre, le candidat d'extrême d'extrême droite, pardon, Flavio Bolsonaro, 45 ans. C'est le fils de l'ancien président Jair Bolsonaro. C'est d'ailleurs lui qui est arrivé en tête à l'issue du premier tour, mais à la veille de ce scrutin, une rumeur a laissé entendre que ce dernier comptait retirer à Notre-Dame d'Aparecida son statut de sainte patronne du Brésil. Alors cela a évidemment enflammé l'opinion publique, car la majorité des Brésiliens sont catholiques. Thomas Oswald, journaliste à l'aide à l'Église en détresse.
14: Notre-Dame de Aparecida, c'est un sanctuaire marial absolument capital dans l'histoire du Brésil. À l'origine, c'était une statue de la Vierge qui avait été retrouvée de façon miraculeuse et qui a constitué un sanctuaire qui est très fréquenté au Brésil. Elle est devenue la sainte patronne du pays au début du XXe siècle. Et c'est une figure absolument capitale du paysage. Or, il y a une rumeur selon laquelle Flavio Bolsonaro souhaiterait faire cesser ce patronage. Et évidemment, ça agace beaucoup les catholiques, même si Flavio s'est toujours défendu d'avoir ce type de projet. Même la majorité des Brésiliens, qui sont des catholiques culturels, qui ne sont pas forcément très pratiquants tous, mais qui ont un attachement profond à la Vierge Marie, si on touche à ce symbole-là, il y a une réaction épidermique qui peut se déclencher tout de suite. Et cette réaction-là, elle peut avoir un jour rôle à jouer, parce que les deux candidats, ceux qui ont le plus de chances plutôt de gagner, sont au coude à coude.
11: Voilà, et selon le dernier recensement statistique, le Brésil compte un peu plus de 56% de catholiques et 27% d'évangéliques, et s'ils sont majoritaires, et bien les catholiques n'ont curieusement pas de candidats affichés, c'est ce que nous dit Thomas Oswald.
14: Les catholiques ne sont pas représentés parmi les candidats en lice. On n'a aucun candidat qui soit franchement catholique et qui se présente comme tel et qui ait une chance, hein, en tout cas, d'être élu. Et ça, c'est tout à fait frappant. D'ailleurs, c'est quelque chose qu'on retrouve dans beaucoup de pays latins. On a une population qui est massivement catholique, qui reste majoritairement catholique. Et malgré ça, ils ne sont pas représentés par un candidat qui se présente comme strictement catholique. Ça peut facilement s'expliquer, ça peut se justifier, si vous voulez, parce que les catholiques ne sont pas censés faire d'abord de la politique. Mais le problème qu'on a, c'est que là, dans cette élection-là, on a plutôt des candidats qui sont même plutôt hostile à l'Église catholique. Et ils se définissent et ils se présentent en opposition, en tout cas, à l'Église catholique, qui représente pourtant une majorité des Brésiliens.
0: Et le cardinal Parolin, qui s'exprime dans une interview au quotidien italien La Repubblica.
11: Oui, le secrétaire d'État du Saint-Siège vient de participer à l'Assemblée générale de l'ONU à New York. Le numéro 2 du Vatican réaffirme que pour mettre fin aux guerres, eh bien, il est nécessaire de sortir de la logique de domination et de mettre fin aux inégalités. Pour le cardinal Parolin, une véritable tragédie est en cours en Ukraine. On ne peut pas refuser à un peuple le droit de se défendre, souligne-t-il. Il est nécessaire de mettre fin aux hostilités. C'est pourquoi il encourage toute initiative visant à parvenir à un cessez-le-feu immédiat, complet et effectif.
0: Et du 7 au 14 octobre, Pauline Léon XIV réunira au Vatican les responsables des conférences épiscopales et des églises catholiques orientales.
11: Oui, cette rencontre d'une semaine est destinée à faire le point sur les familles d'aujourd'hui, en écoutant notamment des témoignages d'évêques et de couples venus des 5 continents. Ce rendez-vous est en fait organisé à l'occasion du 10e anniversaire d'Amoris Laetitia, vous savez, l'exhortation apostolique post-synodale du pape François.
0: Le dicaster pour la doctrine de la foi publiera la mi-octobre Venite ad me, venez à moi.
11: C'est un document consacré à la transmission de la foi et aux difficultés que rencontre aujourd'hui l'évangélisation dans différents contextes culturels et sociaux. L'initiative avait été demandée par François, et puis elle a ensuite été reprise par Léon XIV, le point de départ du document, et justement le constat que dans de nombreuses régions du monde, eh bien, la foi se transmet de plus en plus difficilement. Et puis, sachez, Clara, que le maillot de foot, vous savez, créé à l'effigie du pape à l'occasion de sa venue en France, eh bien, est devenu collector, signé par Léon XIV. Ce maillot de foot va être déposé dans la chapelle Notre-Dame des Sportifs à Paris.
0: Donc vous n'avez pas pu en avoir un, j'imagine, Pauline, de ces maillots?
11: Non, pas. J'ai pas eu cette chance-là.
0: Bon, non, j'ai pas pu l'avoir, mais j'irai le voir dans la toute nouvelle chapelle des sportifs à Paris. Donc en direct des diocèses, maintenant, Pauline, et on va partir en Bourgogne aujourd'hui.
11: Oui, on va à Dijon, où les paroisses du centre historique de la ville viennent de connaître un changement presque invisible et pourtant assez concret. Bonjour Christophe Lapostol.
15: Bonjour Pauline, bonjour à tous.
11: Alors ces trois grandes églises, eh bien, elles font désormais partie de la même paroisse.
15: Oui, et c'est une petite révolution de clocher, si l'on peut dire. Jusque-là, les plus grandes églises du centre-ville de Dijon avaient chacune leur paroisse et donc leur identité. La cathédrale Saint-Ménine, proche de la gare, était l'église des grands événements officiels. Notre-Dame de Bon-Espoir, sanctuaire marial situé en plein cœur des rues piétonnes, était celle des touristes attirés par les chimères, la petite chouette porte-bonheur ou encore le jacquemart qui sonne toutes les heures. Quant à Saint-Michel, elle était celle qui fait vivre l'héritage de Sainte-Élisabeth de la Trinité et du bienheureux Philippe-Maurice Bouchard. Trois églises, aux identités marquées donc, qui étaient jusque-là des paroisses, mais qui désormais ne font plus qu'une seule paroisse. Pour les fidèles, cela ne devrait pas changer grand-chose. Chaque église conserve un prêtre résident, avec toutefois une responsabilité partagée des trois communautés. Donc une seule paroisse, mais trois communautés. Chaque fidèle pourra se marier, faire baptiser ses enfants ou célébrer des obsèques dans l'église de son choix. Une nouvelle organisation pour répondre à une réalité à elle seule. Ces trois ex-paroisses du centre-ville dijonnais ne rassemblent plus assez de fidèles. Et Pauline, le nombre de prêtres était désormais insuffisant pour assurer tous les services.
11: Et le cas dont vous parlez n'est pas un cas isolé, Christophe Lapostole. En tout cas, cette petite révolution devrait apporter plus de souplesse pour les prêtres comme pour les équipes d'ailleurs.
15: Effectivement, un des curés est désormais prêtre modérateur, traduisé animateur de l'équipe. Pour les trois prêtres exercent leur mission in solidum, c'est-à-dire qu'ils partagent la responsabilité des trois communautés. Cela permettra d'offrir une pastorale plus cohérente, les calendriers seront mieux harmonisés. Les équipes de préparation des obsèques ou celles de préparation au sacrement du mariage pourront être coordonnées à l'échelle des trois paroisses avec plus de souplesse. Et cette dynamique permettra aussi de favoriser l'accueil de ceux qui poussent la porte d'une des églises, notamment pour les demandes de catéchuménat en progression marquée depuis 3 ans, une progression, Pauline, que le pape Léon XIV est venu constater lors de sa visite en France, c'était il n'y a pas très longtemps.
11: C'était il n'y a pas très longtemps, on a encore des souvenirs plein la tête. Merci beaucoup Christophe Lapostole en direct des diocèses. C'est chaque matin, Clara, à 7h25.
0: Merci beaucoup Pauline de Torsiac. Et vous, c'est chaque matin à 7h15 pour ce tour complet de l'actualité chrétienne. Pauline, on vous donne rendez-vous bien sûr demain pour faire un nouveau tour de cette actualité partout en France et dans le monde. En attendant, vous pouvez bien sûr retrouver toutes ces informations sur notre site rcfnotredame.fr et sur notre toute nouvelle application RCF Notre-Dame. Pauline, vous nous avez parlé de cette mobilisation dans les lycées. L'enseignement catholique, on le sait, n'est pas épargné. Cette révolte de la jeunesse, on en parlera justement. Ce sera à 8h20 avec Marie-Caroline Missire, la déléguée générale du think tank Vers le Haut. Ce think tank qui est entièrement dédié aux jeunes, mais aussi à l'éducation. Marie-Caroline Missire sera avec nous en studio, aux côtés d'Étienne Pépin, dans les coulisses de l'information. Ce sera donc à 8h20. Mais pour l'heure, à suivre sur RCF Notre-Dame, c'est l'invité politique de Nathanaël de Rinxan. Il reçoit ce matin Johan Gillet, député du Rassemblement National de la première circonscription du Gard, également directeur adjoint de la campagne présidentielle de Marine Le Pen. L'invité politique de Nathanaël de Rinxan, ça sera juste après les informations, mais tout de suite, la météo.
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0: Il est 7h29, l'heure de la météo maintenant avec vous Éléonore Claude, et ce lundi le soleil brille.
1: Oui, généreusement d'ailleurs sur la majeure partie du pays, une fois les grisailles du matin dissipées, mais surtout dans les vallées du nord-est et près de la Manche. Dans le sud-ouest, le ciel est un peu plus nuageux ce matin, avec des orages qui sont prévus dans le sud, et puis les températures vont de 6 à 20 degrés. L'après-midi verra des pointes 29 ou 30 degrés sur le centre-ouest.
0: Merci Éléonore, vous restez avec nous. Tout de suite, c'est les informations.
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0: RCF Notre-Dame, il est 7h30, on continue de faire le tour de l'actualité avec vous, Éléonore Claude. Après les mobilisations lycéennes, Sébastien Lecornu demande à ce que les cours reprennent dès ce matin et partout.
1: Surtout où la sécurité et l'état des locaux le permettent. Mais pour l'instant, 400 à 500 établissements restent fermés ou partiellement fermés depuis la semaine dernière. À cet égard, le Premier ministre a donc présenté dès ce week-end 5 chantiers pour ses collaborateurs. Et puis, parmi les mesures, des emplacements prioritaires pour les absences longues, les rénovations des établissements, l'accès aux infirmières et aux psychologues ou encore l'amélioration de Parcoursup.
0: Et en plein blocage des lycées, le gouvernement accélère sur son projet de loi casseurs-payeurs.
1: Le gouvernement souhaite faire payer les attroupements. Le Sénat examinera donc dès ce mois-ci un texte faisant de chaque participant un responsable des dégradations commises à hauteur de 10 000 euros. Maximum, sans qu'il faille toutefois prouver qu'il en est l'auteur. Matignon assure de son côté que chacun pourra démontrer son innocence. Mais le dispositif divise surtout sur le rôle des aides sociales dans la prise en charge de ces dégradations.
0: Et pendant ce temps, sur le terrain, les interpellations continuent.
1: À Belfort, deux lycéens de 15 et 17 ans ont été mis en examen pour violences aggravées après le passage à tabac d'un policier vendredi dernier. Le procureur général de Belfort, Paul-Édouard Laloy, fait le portrait de l'un de ses assaillants sur LCI.
17: Nous trouverons une issue. Couper les ponts, est-ce la terreur? Oui, c'est couper la rive gauche de la rive droite. Quelle différence? C'est un effondrement pur et simple. Ils veulent que nos habitants quittent les grandes villes, à commencer par la capitale, et semer le chaos dans la région d'Odessa. À Kharkiv, ils ont essayé sur des gens très forts. Encore une fois, je remercie chaleureusement...
1: Le procureur général de Belfort qui a annoncé que le plus âgé des deux garçons était placé en détention provisoire. L'autre est sous contrôle judiciaire avec interdiction de manifester. Écoutez-le.
18: Le premier qui a pu être identifié est un jeune homme âgé de 17 ans et demi, natif de Russie mais de nationalité bulgare, scolarisé au lycée Courbet également, sans aucun antécédent judiciaire. Il s'agit d'un jeune homme d'une famille de 4 enfants, sans aucune difficulté quelconque qui nous serait remontée. Ce jeune homme a été interpellé dès vendredi soir et placé en garde à vue.
1: Et c'était donc Paul-Édouard Laloy faisant le portrait de l'un des assaillants sur LCI. Budget 2027, 10 milliards d'euros d'efforts demandés aux entreprises. Avec cette demande, le ministre de l'économie, Roland Lescure, rejette les prévisions du MEDEF, qui estimait que l'État demandait un effort de 20 milliards d'euros, soit le double aux entreprises. 10 milliards qui incluent désormais une surtaxe sur l'impôt sur les sociétés ramenée à 5 milliards d'euros, ainsi qu'une contribution des grandes entreprises de fret maritime.
0: Et le chancelier allemand Friedrich Merz fait fi des menaces russes et réitère son soutien à l'Ukraine.
1: Il s'est rendu hier à Kiev après les frappes de drones sur deux ponts de la capitale alliée ce week-end. Au programme de ces déclarations, le lancement d'une nouvelle aide militaire, environ 1 milliard d'euros, mais aussi une aide énergétique, 350 millions d'euros pour préparer l'hiver. L'Ukraine achètera davantage d'armes et d'équipements. L'Allemagne a également assuré Volodymyr Zelensky. Écoutez-le justement.
17: Nous trouverons une issue. Couper les ponts, est-ce la terreur? Oui, c'est couper la rive gauche de la rive droite. Quelle différence? C'est un effondrement pur et simple. Ils veulent que nos habitants quittent les grandes villes, à commencer par la capitale et semer le chaos dans la région d'Odessa. À Kharkiv, ils ont essayé sur des gens très forts. Encore une fois, je remercie chaleureusement les habitants de Kharkiv. Il n'a pas réussi à les briser, alors même que l'ennemi se trouve tout près. Il n'a tout simplement pas réussi. Honnêtement, Kharkiv a vaincu Poutine. J'en suis convaincu. Pour lui, c'est symboliquement la première capitale de l'Ukraine.
1: En parallèle, la Russie a annoncé hier soir vouloir intensifier ses frappes contre l'Ukraine après celles qui ont paralysé une grande partie de la capitale.
0: Et pour la présidentielle au Brésil, Flavio Bolsonaro, fils de l'ancien chef d'État d'extrême droite, arrive en tête du premier tour.
1: Il se place donc devant le président sortant Lula et recueille 47% des suffrages contre 45% pour son opposant. Un résultat inattendu pour le président actuel. Les deux hommes s'affronteront donc au second tour le 25 octobre.
0: Et en Espagne, les pluies torrentielles qui s'abattent sur l'est du pays font deux morts.
1: L'une des victimes est morte dans l'effondrement d'un mur de camping. L'autre s'est noyée dans un garage inondé dans la région de Barcelone. Au moins une personne est portée disparue car plus de 100 litres par mètre carré sont tombés en une nuit ce week-end. Et la région reste en état d'alerte. Les habitants des zones les plus touchées ont donc été invités à rester chez eux et les événements publics sont annulés.
0: Merci beaucoup Éléonore Claude. Le prochain point sur l'actualité, ce sera avec vous à 8h. 7h35 sur RCF Notre-Dame. Aujourd'hui, nous sommes lundi. Et lundi, c'est Ramponi. Bonjour Axel Ramponi.
19: Bonjour Clara Bevilacqua, bonjour à tous.
0: Alors, vous êtes également en studio avec Yoann Gillet, député RN et directeur adjoint de la campagne présidentielle de Marine Le Pen. Axel, ce matin.
20: Bonjour à toutes, bonjour à tous. Et en Belgique, vous ne pourrez pas entendre cette intervention directe d'un membre d'un parti d'extrême droite en France, pour la simple et bonne raison que dans notre pays, il y a en place un système appelé le cordon sanitaire qui nous empêche de diffuser en direct des personnalités issues de partis d'extrême droite. C'est le cas en Belgique, mais c'est aussi le cas pour des pays extérieurs. Pour tenter de mieux comprendre justement ce dispositif, je vous propose de réentendre une interview diffusée il y a de ça quelques semaines sur nos ondes. Elle est en compagnie de Sandy Louis à l'animation, mais aussi en invité de François Debras, politologue à l'Université de Liège et membre du Conseil déontologique journalistique. On les écoute.
21: Le cordon sanitaire en l'état est-il devenu obsolète ?
19: Non, je ne pense pas que le cordon sanitaire est obsolète. Le cordon sanitaire, donc, il est de deux ordres. En Belgique francophone, on a un cordon sanitaire médiatique et un cordon sanitaire politique. Là, je pense qu'en l'occurrence, on parlait avant tout du cordon sanitaire politique. Qu'est-ce qu'on retrouve dans ce cordon sanitaire politique ? Il est composé de deux éléments. En fait, c'est un terme parapluie qui recouvre deux éléments. Le premier, c'est une charte de valeurs et le deuxième, c'est un code de bonne conduite. Dans cette charte de valeurs, on essaye de lutter contre les discours de haine, on essaye de lutter contre les discriminations, de lutter contre les idéologies, notamment d'extrême droite, mais aussi d'autres, comme par exemple le nationalisme, et on va essayer de promouvoir d'autres éléments, la logique, par exemple, des droits humains, l'état de droit, etc., qui peuvent se retrouver dans le texte. À côté de ça, on a un code de bonne conduite, qui est vraiment une espèce de liste de guidelines que les personnalités politiques peuvent suivre pour pouvoir justement garder les valeurs qu'ils ont dans le premier texte. Et dans ce code de bonne conduite, on retrouve par exemple ne pas signer, inviter ou débattre avec des responsables politiques d'extrême droite, ne pas banaliser ou visibiliser des contenus d'extrême droite, modérer sur ces réseaux sociaux des contenus haineux ou discriminants, refuser le débat, bien sûr, ne pas aller à des tableaux, des plateaux pardon, télévisés ou radio, débattre avec l'extrême droite, ou empêcher par exemple de donner des aides, que ce soit à des mouvements ou à des organisations d'extrême droite. Je ne pense pas que le cordon sanitaire est vidé de sa substance. La question qui se pose aujourd'hui, c'est qu'il n'y a aucune indication sur que faire quand une personnalité ou un parti, justement, déborde ou ne respecte pas ce code de bonne conduite. Et là, c'est une vraie question à avoir de la part des partis politiques, que ce soit en interne. Quelles mesures on prend en interne quand un de nos membres, un de nos militants, un de nos représentants ne respecte pas le code de bonne conduite, et aussi une réflexion à avoir en externe les autres partis politiques par rapport à ce parti politique qui n'aurait pas respecté le code de bonne conduite, quelles mesures prendre par rapport à ce parti. Donc la question n'est pas tant est-ce qu'il est vidé de sa substance et est-ce qu'il n'y a plus de valeur, plus d'intérêt. Si, mais c'est quand on passe la ligne rouge, comment est-ce que les autres doivent réagir ?
21: Mais comment on peut expliquer justement, alors qu'il n'est pas récent, ce cordon sanitaire politique, les présidents de parti se sont déjà entretenus de nombreuses fois à ce sujet, comment expliquer qu'en 2025, on n'a toujours pas les réponses à ces questions et qu'on ne se les soit peut-être jamais posées ?
19: Parce qu'avant, l'extrême droite, c'était entre guillemets, c'était facile. On avait des partis politiques d'extrême droite et historiquement, le cordon sanitaire politique, il vient de la Flandre. C'est dans les années 80, on refuse toute alliance électorale à quelque niveau de pouvoir que ce soit avec le Vlaams Blok, aujourd'hui avec le Vlaams Belang. Les francophones se sont inspirés de ce texte pour rédiger également, en 1993, cette idée de ne jamais faire d'alliance avec des partis politiques d'extrême droite qui seraient identifiés comme tels. Et donc, on retrouve en 1993 cette idée de refuser des alliances avec l'extrême droite, mais ils ont rajouté un petit élément qui est ne pas se laisser contaminer par des idéologies antidémocratiques. Et donc, c'est finalement avec cette évolution qui a été renouvelée en 1998, en 1999, en 2002 et en 2022 dans sa dernière version, qu'on va définir en fait les valeurs qui nous animent et qu'est-ce que cela signifie de ne pas se laisser contaminer par des idéologies antidémocratiques. Mais ce cordon sanitaire, il est vraiment construit dans son idée première contre des partis et des formations qui seraient extérieures au débat politique et qui expliquent aussi l'inexistence, entre autres, il y a d'autres éléments, l'inexistence de partis politiques d'extrême droite. Sauf que toute la question aujourd'hui, c'est que l'extrême droite, ce n'est peut-être pas uniquement ou ce n'est peut-être plus uniquement des partis, c'est aussi des discours, c'est aussi des propositions politiques que l'on peut entendre, que ce soit au café, que ce soit dans des discussions de tous les jours, que ce soit sur les réseaux sociaux ou que ce soit dans des débats politiques. Et toute la question est de savoir, tiens, par rapport à cette perméabilité des idéologies d'extrême droite, des propositions d'extrême droite, comment on se positionne par rapport à cette nouvelle réalité ?
21: Est-ce qu'on peut entendre que du coup, dans une société qui évolue comme celle qui est la nôtre en 2025, oui, d'une certaine façon, il n'y a pas d'autre choix que de revoir sa position sur le cordon sanitaire?
19: Alors, je ne sais pas non plus, parce que souvent, on s'imagine dans quel monde est-ce qu'on veut être demain, et parfois, en fait, on l'a déjà imaginé hier et il faut retourner dans le texte. On parle beaucoup des réseaux sociaux. Est-ce que le cordon sanitaire est efficace sur les réseaux sociaux? Comment penser le cordon sanitaire alors qu'aujourd'hui, un tweet fait plus de vues qu'une déclaration sur une chaîne de radio ou sur une chaîne de télévision? Mais finalement, en fait, on avait déjà, enfin, les partis politiques signataires du cordon sanitaire politique avaient déjà pensé à ça en 2022. Et donc, il y a une responsabilité aussi qui est inscrite dans le code de bonne conduite de modérer les contenus que l'on peut avoir sur les réseaux sociaux, de ne pas visibiliser certaines publications sur les réseaux sociaux et de modérer des commentaires qui peuvent exister sur les réseaux sociaux. Ça existe à la fois dans le cordon sanitaire politique pour les partis politiques, mais quand on va lire aussi le code de déontologie journalistique, ça se retrouve aussi dans les commentaires, dans les publications des journalistes, dans leur tribune, sur leur chaîne, mais également sur les contenus qu'ils publient sur les réseaux sociaux. Donc il y a une responsabilité aussi à avoir de la part des personnalités politiques, de la part des journalistes, mais certaines personnes aussi considèrent que le cordon sanitaire doit être beaucoup plus large. Il y a un cordon sanitaire citoyen où chacun devrait gérer ses réseaux sociaux, modérer les contenus sur les réseaux sociaux et participer donc à cette espèce de lutte contre les idéologies d'extrême droite.
21: Une dernière question sur ce point avant de passer à la suite. Comment peut-on expliquer encore une fois que différents partis de l'opposition, pour le coup, pointent alors une certaine forme de radicalisation du MR et plus spécifiquement de Georges-Louis Boucher allant jusqu'à parler d'extrême droite? Est-ce qu'on peut faire ça?
19: Mais en tout cas, on peut observer différents phénomènes et on observe aujourd'hui que si on part du cordon sanitaire, donc les démocraties ont mis en place différents outils pour lutter contre l'extrême droite et parmi ces outils, on retrouve effectivement le cordon sanitaire en Belgique francophone. Il y a différentes questions qui sont posées effectivement par rapport au MR et par rapport à ce texte, donc qui, je le rappelle, a été signé, rédigé et signé par les partis politiques, dont notamment le président du MR et dont par les représentants politiques du MR. On retrouve par exemple l'idée et la critique qui est formulée aujourd'hui que le MR aurait accueilli certaines personnalités politiques trans qui venait anciennement du parti chez nous et qui rejoint le parti. Ça, c'est en opposition avec le code de bonne conduite tel qu'il a été rédigé par les partis politiques, dont notamment le MR. On retrouve aussi cette idée qu'on a un président de parti qui régulièrement, quotidiennement, parfois, partage, diffuse, valorise donc ou visibilise davantage des publications, des posts sur X qui sont issus de comptes d'extrême droite, ouvertement parfois fascistes. Ça participe également, c'est une mise à mal, c'est en contradiction explicite avec des articles qu'on retrouve dans le code de bonne conduite du cordon sanitaire, pardon, que ce soit par exemple l'article 1, l'article 3, l'article 4 ou l'article 6, que ce soit également l'article 8, l'article 11, l'article 15, l'article 17. Donc vous voyez, c'est bien construit, c'est bien pensé, qui est de lutter contre des discours de haine et ne pas respectabiliser ou visibiliser des contenus d'extrême droite. Et ce sont ces éléments-là, aujourd'hui, qui pose question.
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0: En ce temps-là, voici qu'un docteur de la loi se leva et mit Jésus à l'épreuve en disant « Maître, que dois-je faire pour avoir en héritage la vie éternelle ?» Jésus lui demanda « Dans la loi, qu'y a-t-il d'écrit ? Et comment lis-tu ?» L'autre répondit « Tu aimeras le Seigneur ton Dieu de tout ton cœur, de toute ton âme, de toute ta force et de toute ton intelligence, et ton prochain comme toi-même. » Jésus lui dit « Tu as répondu correctement. Fais ainsi et tu vivras. » Mais lui, voulant se justifier, dit à Jésus « Et qui est mon prochain ?» Jésus reprit la parole. Un homme descendait de Jérusalem à Jéricho et il tomba sur des bandits. Ceux-ci, après l'avoir dépouillé, roué de coups, s'en allèrent, le laissant à moitié mort. Par hasard, un prêtre descendait par ce chemin. Il le vit et passa de l'autre côté. De même, un lévite arriva à cet endroit. Il le vit et passa de l'autre côté. Mais un samaritain, qui était en route, arriva près de lui. Il le vit et fut saisi de compassion. Il s'approcha, pansa ses blessures en y versant de l'huile et du vin. Puis il le chargea sur sa propre monture, le conduisit dans une auberge et prit soin de lui. Le lendemain, il sortit 2 pièces d'argent et les donna à l'aubergiste en lui disant « Prends soin de lui. Tout ce que tu auras dépensé en plus, je te le rendrai quand je repasserai. » Lequel des trois, à ton avis, a été le prochain de l'homme tombé aux mains des bandits ? Le docteur de la loi répondit « Celui qui a fait preuve de pitié envers lui. » Jésus lui dit « Va, et toi aussi, fais de même. »
1: Qui est mon prochain ? La question que le docteur de la loi pose à Jésus s'adresse à nous aujourd'hui avec la même acuité. Aimer Dieu de tout son cœur et aimer son prochain comme soi-même, c'est le double commandement qui résume toute la loi. Celui qui interroge Jésus le sait bien, mais il insiste. Qui est mon prochain ? Il semble vouloir dire, est-ce que je dois vraiment aimer tout le monde ? Avec la parabole du bon samaritain, Jésus déplace la question. Il ne s'agit pas de répartir les gens dans des catégories qui seraient plus ou moins nos prochains. Il s'agit de se faire proche de celui qui est dans le besoin et dont nous croisons la route, de rester attentif à la misère, à la souffrance de ceux que nous rencontrons. Le prêtre et le lévite ont le mauvais rôle dans cette histoire, et nous aimerions tous avoir la générosité et la bonté du cœur du Samaritain. L'Évangile indique ce qui fait la différence entre ces hommes. Le Samaritain est pris de pitié. Le mot grec qu'emploie saint Luc dit littéralement qu'il est pris aux entrailles, donc remué intérieurement. Et c'est ce qui lui fait agir. Le prêtre et le lévite ont vu le blessé, mais ne se sont pas laissés émouvoir. Ils sont restés indifférents à sa détresse. Une indifférence qui nous guette tous. Est-ce que nous nous penchons sur ceux qui dorment dehors la nuit ? Quel regard portons-nous sur les personnes en grande précarité ou les migrants ? Bien sûr, l'époque a changé. La collectivité prend normalement en charge les blessés de la vie. Mais cela ne nous décharge pas de nos responsabilités individuelles. Aussi défiguré que puisse être le visage de l'autre, le Christ nous demande d'y reconnaître son visage, d'y voir un frère ou une sœur en humanité et de lui venir en aide.

Notre Père qui es aux cieux, que ton nom soit sanctifié, que ton règne vienne, que ta volonté soit faite sur la terre comme au ciel. Donne-nous aujourd'hui notre pain de ce jour. Pardonne-nous nos offenses, comme nous pardonnons aussi à ceux qui nous ont offensés. Et ne nous laisse pas entrer en tentation, mais délivre-nous du mal. Car c'est à toi qu'appartiennent le règne, la puissance et la gloire, pour les siècles des siècles. Amen.

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2: Bonjour à toutes, bonjour à tous. Les négociations budgétaires autour de la nouvelle note de Bart de Wever se sont terminées hier soir. L'objectif est, pour rappel, de dégager 10 milliards d'euros d'ici 2029. Mais actuellement, les divergences entre partenaires restent importantes. Des dossiers comme celui de la TVA, de nouvelles taxes ou encore de la remise à l'emploi des malades de longue durée posent problème. Le dossier budgétaire repart donc en discussion pendant 2 jours avant un nouveau cairn prévu mercredi prochain. Le gouvernement souhaite idéalement finaliser le budget pour le 13 octobre. À Bruxelles, en revanche, le gouvernement régional est parvenu à un accord hier soir sur le budget. Le déficit doit être ramené à 719 millions d'euros, avec notamment une réforme de la taxe de circulation et plusieurs mesures en matière de logement et d'action sociale. Parmi les mesures les plus notables figure la non-augmentation des tickets STIB, le dégagement de 66 millions d'euros pour les prêts énergie et rénovation à 0% pour les ménages, ou encore des plans de départ volontaires dans les administrations. Le gouvernement dit maintenir son objectif de parvenir à l'équilibre budgétaire d'ici à la fin de la législature. Dans le reste de l'actualité, une formation au premier secours en santé mentale sera donnée à 75 jeunes de l'UC Louvain, annonce l'université louvainiste ce lundi. Ce projet pilote lancé lors de la semaine de la santé mentale vise à donner aux étudiants et étudiantes les repères pour reconnaître une situation de détresse et savoir comment y répondre. Aller vers elle, à l'autre personne, l'écouter, lui apporter un premier soutien psychosocial et si nécessaire, l'orienter vers les ressources appropriées. À terme, la volonté est de proposer la formation

formation à l'ensemble des jeunes de la Fédération Wallonie-Bruxelles. Et puis si vous cherchez un emploi, la SNCB lance sa campagne de recrutement pour 2027. Plus de 900 collaborateurs devraient être engagés. Les offres concernent principalement des fonctions opérationnelles telles que conducteur de train, accompagnateur et technicien, annonce la compagnie ferroviaire. Environ 150 offres d'emploi concernent aussi d'autres formations au sein de l'entreprise et plus de 70 portent sur divers profils IT. La SNCB semble être un employeur convoité. Au cours des 8 premiers mois de l'année, la compagnie a reçu plus de 30 000 candidatures. Enfin en sport, cyclisme, Remco Evenepoel est sacré champion d'Europe pour la première fois de sa carrière. Malgré une chute à 36 km de l'arrivée, le Belge s'est imposé à la photo finish devant Giulio Ciccone pour décrocher la seule grande tunique internationale qui manquait encore à sa collection. Enfin en motocross, la Belgique emmenée par les jumeaux Lucas et Sacha Kounen et Liam Everts a remporté ce dimanche le motocross des nations en France. Le Team Belgium s'est montré uni et a profité des erreurs des grands favoris comme la France ou l'Espagne pour renouer avec la victoire sur le plus grand rendez-vous motocross de la saison. La Belgique n'avait plus remporté cette compétition depuis 2013.

0: Dans l'actualité de votre région à présent, après une fin de semaine tendue à Liège, les écoles rouvrent leurs portes ce lundi. À Trot, 5 ans après les inondations, la rénovation de l'école de la Brouque se concrétise. Et puis à Liège, un ancien commissariat est converti en un jardin partagé. L'actualité de votre région, c'est chaque matin à 8h, passé de 3 minutes en compagnie de Christophe Bruls. Pardon. Bonjour Christophe.
1: Bonjour Denis, bonjour à tous. À Liège, les écoles rouvrent bien leurs portes ce lundi.
0: Alors que de nombreuses écoles ont gardé portes closes vendredi dernier suite au mouvement étudiant et aux nombreux débordements, la question d'une reprise des cours était sur la table. Le bourgmestre de la ville de Liège, Willy De Meyer, et le chef de corps de la zone de police, Jean-Marc Demelaine, se sont réunis samedi avec les représentants des pouvoirs organisateurs de Wallonie-Bruxelles Enseignement, de la province de Liège, de la ville de Liège et du CEGEC afin de discuter de cette reprise des cours. Au terme de la réunion, il a été décidé de rouvrir les écoles dès ce matin. Les autorités ajoutent que des dispositions ont été prises afin que les établissements puissent accueillir les élèves dans la sérénité et la sécurité. La volonté de tous les participants est de privilégier le dialogue et la confiance envers les élèves. Signalons encore que des manifestations pourraient tout de même se tenir ce lundi.
1: À Trot, bonne nouvelle, après 5 ans passés dans des conteneurs aménagés, les élèves de l'école de la Brouque retrouvent leur école.
0: 5 ans après les inondations de 2021, le chantier de l'école de la Brouque, lourdement sinistré par les crues, va enfin entrer dans sa phase concrète, Christophe. Les travaux de rénovation débutent ce lundi. Malgré l'ampleur des dégâts, la commune a fait le choix de conserver le bâtiment plutôt que de le démolir afin de conserver le caractère architectural du lieu qui s'intègre dans celui de tout un quartier. L'intérieur sera en revanche entièrement reconstruit avec notamment une nouvelle installation de chauffage. Le bâtiment sera également rehaussé de 60 à 70 cm afin de le placer hors de la zone d'aléa d'inondation. Les abords de l'établissement seront eux aussi réaménagés. La rénovation de l'école s'inscrit d'ailleurs dans un projet plus large de reconstruction du quartier. La place Texera située devant l'établissement doit elle aussi être entièrement réaménagée. Une information du journal La Meuse.
1: À Liège, un ancien commissariat est converti en un jardin partagé.
0: Oui, je vous le disais en titre, l'ancien commissariat de Saint-Oualburge-Recourt, devenu vétuste, avait été démoli en 2019. Sur la première moitié de la parcelle, la ville a aménagé un parking pour les riverains et les commerces. Un point cagement contact y a également été installé. Il reste à présent 400 mètres carrés libres. Ils accueilleront un jardin partagé par deux écoles dont les pouvoirs organisateurs travaillent ensemble. L'envie est d'y développer des activités collectives et pédagogiques. Le milieu associatif local pourrait également être associé au projet. Le contenu du jardin reste à définir et son financement à trouver. Une candidature avait été déposée auprès de la Fondation Roi Baudouin, mais celle-ci n'a pas été retenue. Une bonne nouvelle aussi pour les riverains qui craignaient un accès à l'arrière de leur habitation ou une occupation du fond de la parcelle. Dans la suite de ce journal, de nombreuses festivités se sont tenues à Liège autour des 800 ans du retour à Dieu de Saint François d'Assise. Le commerce équitable est au centre de toutes les attentions à Wanze cette semaine. Et puis en sport, en natation, le liégeois Lucas Envaux a battu largement son propre record de Belgique sur 1500 mètres nage libre.
1: Messe festive, spectacle de marionnettes, exposition, soirée ciné pour les jeunes. Les activités étaient nombreuses ce week-end à Liège au sanctuaire Sainte-Julienne de Cornillon.
0: De nombreuses propositions afin, Christophe, de célébrer, comme il se doit, le 800e anniversaire du retour à Dieu de Saint-François d'Assise. C'était le 3 octobre 1226. Ce dimanche, une visite guidée dans les rues de Liège permettait aux curieux de prendre conscience de la présence déterminante des franciscains à Liège depuis 8 siècles, comme l'explique René Dufour, le guide de cette promenade historique.
2: Les premiers franciscains arrivent ici en 1220. Les frères mineurs, ce sont les premiers qui arriveront en prémontré et après ils iront là où vous visitez le musée de la vie wallonne. Dans les coteaux, on trouvait les frères capucins, les frères sélites et les sœurs claires, puisqu'on parle de Saint François, mais on parlera aussi de Sainte Claire, hein, qui était sa contemporaine et amie, et qui va fonder l'ordre des Clarisses. Il y aura les sœurs grises, les capucines, du côté masculin, les récollets, les conceptionnistes. Voilà, donc une multitude de communautés ici en ville qui vont pratiquer la prière, bien sûr, et surtout le soin des pauvres et des malades.
0: Le sanctuaire Sainte-Julienne de Cornillon accueille depuis 8 ans une communauté de Clarisses, ce qui n'a rien d'étonnant selon Jacques Gallois, l'organisateur de toutes ces festivités. Il existe en effet un lien profond entre Saint-François d'Assise et Sainte-Julienne de Cornillon.
3: Le lien entre Sainte-Julienne, Saint-François et Sainte-Claire est limpide, il est direct. En fait, ils sont parfaitement contemporains. Ils ont tous vécu, on va dire, entre 1200-1250, pour arrondir les chiffres. Tous les trois ont vécu des conversions très fortes au contact de lépreux. Et puis d'autre part, cet appel radical pour Jésus et l'incarnation de Dieu qui prend notre condition, Dieu qui prend notre chair. Mais Julienne, ce n'est que ça. La fée Dieu, ce n'est que ça le message. Dieu, ce n'est pas un concept éthéré, ce n'est pas simplement une idée. Non, il s'incarne par l'Eucharistie, par son corps et par son sang.
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1: Le commerce équitable sera au centre des attentions des mercredis à Wanze.
0: Détentrice du statut de commune du commerce équitable, Wanze propose du 7 au 17 octobre la semaine du commerce équitable. Le thème de cette édition, économie circulaire et mode éthique. Cette thématique aborde un enjeu fondamental de notre société, celui de l'impact de l'industrie textile sur notre environnement et notre quotidien, précise la commune de Wanze. Au programme de nombreuses activités, 4 expositions, 2 ateliers, des stands de vêtements éco-responsables et un apéro sur le marché. La projection également d'un film documentaire, un déjeuner littéraire ou encore une visite guidée axée sur la friperie à la Wanze Hall. La commune a tenu aussi à faire participer les jeunes. C'est pourquoi 12 ateliers scolaires sont proposés. Plus d'informations sur www.semaineducommerceéquitable.be. Enfin sport, en natation, signalons que le Liégeois Lucas Envaux a pulvérisé son propre record de Belgique sur 1500 mètres nage libre. Il l'améliore d'à peu près 8 secondes, donc son meilleur temps de 8 secondes. Le Liégeois en profite aussi pour remporter cette compétition qu'est la Coupe du Monde à Bakou. Il devance Sven Schwartz et Carson Foster, deux habitués des podiums en championnat. C'est la fin de ce journal. Excellente matinée à l'écoute d'RCF Liège.

0: Et sur nos routes, Christophe, ça bouchonne du côté de l'E313.
1: En effet, un véhicule en panne, un accident plutôt, sur la E313 d'Anvers-Verliage à hauteur de Hasselt-Ouest. La bande de gauche est obstruée, soyez donc prudents. Côté ralentissement, c'est du côté de Sprimont déjà que l'on peut remarquer. Entre Neuchâteau-Verliage, entre Trivoy-et-Remouchamp et Beaufailly, vous perdez 25 minutes en direction de Liège, soyez donc patients. Autre ralentissement à hauteur de Herstal sur la E25 entre Liège et Wandre en direction de Maastricht. Vous perdez 20 minutes à cet endroit. Autre ralentissement, c'est comme souvent à l'entrée du ring de Bruxelles. À partir de Leuven, vous perdez 30 minutes en direction du ring.

0: Et comme chaque matin, après la mobilité, on fait un point sur la météo, Christophe.
1: Ce matin, Denis, il y aura de larges éclaircies dans certaines régions également, de la brume et du brouillard. Au cours de la journée, le temps sera assez ensoleillé, les maxima oscilleront entre 18 et 22 degrés, le vent sera faible. Ce soir et durant la nuit, le temps restera calme avec d'abord de larges éclaircies. Ensuite, de la brume et du brouillard se formeront à nouveau, principalement dans l'ouest et le nord du pays. Les minima seront comprises entre 4 et 11 degrés.
0: Et comme chaque lundi, on parle littérature en compagnie d'Armel Delmel et Sandy Louis. Et dans cette chronique Aujourd'hui on lit, on aborde le Café des rêves.
2: Bonjour Armel.
3: Bonjour Sandy.
2: Alors aujourd'hui Armel, vous nous emmenez au soleil, puisque comme on n'en a pas eu assez cet été, eh bien vous nous emmenez dans le sud.
3: Alors si Sandy, on en a eu assez hein, je pense du soleil cet été. La pluie d'ailleurs ces derniers temps a fait un peu de bien à la terre aussi. Mais effectivement, je vous emmène dans le sud, en Espagne aujourd'hui. On lit Le Café des rêves de Gavin Clemente Ruiz. Et on va suivre Inès qui vit à Berlin, hein, c'est pas encore dans le sud, où elle est ingénieure en intelligence artificielle. Elle programme et entraîne une intelligence artificielle pour qu'elle soit empathique, pour nous aider dans nos problèmes du quotidien, jusqu'au jour où elle se fait virer par sa propre création par message, avant de se faire virer de sa relation, puisqu'effectivement, son petit ami la quitte par visio. Il y a quand même mieux comme façon de faire, messieurs. Inès décide donc de partir en Espagne chez sa grand-mère.
2: Bon, à ce stade, il y a déjà énormément de choses à dire, Armel, mais qu'est-ce qui se passe en Espagne? Elle va rentrer dans un petit village, qu'est-ce qui va se passer là-bas?
3: Alors là-bas, elle retrouve non seulement Pilar, donc sa grand-mère, qu'elle n'a pas vue depuis le décès de sa maman, qui est enterrée dans ce village, et elle va aussi redécouvrir l'ambiance de cet endroit dans lequel vit sa grand-mère, dans lequel sa grand-mère a grandi, et là, elle va redécouvrir les petits plaisirs de la vie, une balade en vélo avec une amie, un café partagé face à un beau paysage, une carte postale écrite, un post-it pour laisser un message, prendre le temps de faire un dessin ou une aquarelle. C'est vraiment un livre qui est rempli, malgré le postulat de départ, de bonne humeur, un livre qui est rempli de bonheur, puisque c'est ce qu'elle va redécouvrir, Inès, pour vous expliquer le parfait mélange des émotions. Dans ce livre, il y a un mot utilisé par l'auteur Gavin Clemente Ruiz.
4: J'ai une lectrice qui m'a dit que j'écrivais des romans tristes, drôles et tristes à la fois. Et j'avoue que, alors je la remercie mille fois, c'est Aurélie. Elle me suit depuis des années et ce mot driste me plaît beaucoup parce que je crois que c'est un peu le résumé de nos vies quelque part. Est-ce que c'est pas ça? Alors je sais pas, mais moi je vois toujours le côté plutôt drôle d'abord et en partant du côté triste pour essayer justement de rendre la vie la plus légère possible.
2: Et à l'instant, Gavin Clemente Ruiz, l'auteur du Café des rêves, au micro d'Armel Delmel. Armel, c'est un extrait de votre entretien avec donc cet auteur, hein, Gavin Clemente Ruiz. Où est-ce qu'on peut le retrouver au complet?
3: Alors, c'est le dernier épisode de la saison dernière de Aujourd'hui on lit. Et c'est toujours sur Spotify, sur Audible aussi. Le Café des rêves de Gavin Clemente Ruiz est disponible, lui, aux éditions XO.

0: RCF Notre-Dame, il est 8h20, dans 10 minutes, le journal de Radio Vatican. Mais avant, les coulisses de l'info avec Étienne Pépin, bonjour.
1: Bonjour Cara, bonjour à tous.
0: Le directeur de la rédaction de RCF Notre-Dame, ce matin, vous observez le contraste entre la veillée des jeunes avec le pape, c'était le 25 septembre, et la mobilisation des lycéens et ces violences des derniers jours en France.
1: Oui Cara, en quelques jours, on a vu en France deux visages de notre jeunesse. Et d'abord au Stade de France, une jeunesse joyeuse, prête à s'engager avec enthousiasme autour du pape Léon XIV, et puis ensuite une jeunesse désespérée au point de tout bloquer, de tout casser. Que s'est-il passé? Je ne pense pas qu'on puisse opposer ces jeunes. C'est la même jeunesse qui cherche du sens, des repères dans un monde violent. C'est l'occasion de relire et de mettre en action ce que nous avons reçu de la visite de Léon XIV. J'ai repensé ce matin à cet échange entre un jeune François et le Saint-Père. Je vous propose ce matin d'en entendre des extraits sur RCF Notre-Dame.
2: Au service des plus fragiles, au service de la paix dans notre pays et dans le monde, au service de l'Église du Christ, nous les jeunes, nous voulons nous engager. Cependant, il est souvent difficile de savoir comment orienter sa vie pour se donner sans compter, fidèlement, sans pour autant se disperser ou perdre courage, tant la tâche semble parfois démesurée. L'anxiété et l'incertitude viennent souvent fragiliser l'enthousiasme de notre jeunesse.
0: Et Étienne, le pape Léon XIV lui a répondu.
1: Il n'existe aucun échec dont Dieu ne puisse nous relever. On écoute le Saint-Père.
3: Vous avez cité l'anxiété et l'incertitude comme des obstacles à votre enthousiasme. Ce sont là des sentiments très répandus en raison de la précarité des projets d'avenir, du caractère provisoire des liens affectifs et de la fragilité des relations. À ces sentiments s'en ajoutent d'autres qui pèsent sur votre génération. La fatigue de l'écran et l'anxiété face au changement climatique ou à la situation économique et internationale. Oui, il faut prêter une oreille attentive à ces sentiments. Je vous invite tous, chers jeunes, à garder le cœur ouvert face aux souffrances de vos camarades.
1: Voilà encore un mot du pape Léon XIV qui invite les jeunes à choisir le bien.
3: Il ne suffit pas d'éviter le mal, il faut choisir le bien. Il ne s'agit pas d'un principe abstrait, ni d'une affirmation évidente. Choisir le bien est l'acte propre de la liberté par lequel celle-ci se réalise, se rectifie et mourit. Pour faire les bons choix, souvenez-vous de ce critère. Le bien donne la vie, il ne l'enlève jamais. Le bien prend soin, il ne prend pas pour lui-même. Le bien n'est pas un beau concept, mais le visage rayonnant de l'amour. Il est Dieu en personne.
1: Le pape Léon XIV qui exhorte les jeunes à ne pas avoir peur de travailler sans relâche au service du bien de leur communauté, y compris par l'engagement politique. Il les a exhortés, soyez des bâtisseurs de communauté.
0: Et justement, vous allez en parler ce matin avec Marie-Caroline Missir, directrice générale du think tank Vers le Haut, dédiée aux jeunes et à l'éducation.
1: Marie-Caroline Missir, bonjour.
4: Bonjour.
1: Après l'enthousiasme de la rencontre des jeunes avec le pape, ces violences présentent un contraste saisissant dans notre société. De quoi la mobilisation actuelle dans les lycées est-elle le nom selon vous?
4: Bien effectivement, moi aussi j'ai été tout à fait interpellée par l'effet de collapse entre ces deux moments qu'on a vécu de manière très rapprochée. Cette jeunesse, ces jeunesses, j'ai envie de dire, réunies en Seine-Saint-Denis dans un département où certains lycées étaient déjà engagés dans une mobilisation avec des formes inédites de contestation, voire de violence totalement inacceptable. De quoi est-elle le signe? Je pense qu'il faut être très humble dans notre manière de lire ce mouvement aujourd'hui, qui est totalement inédit. Ce que j'ai envie de dire en rebond aux paroles qu'on vient d'entendre du Saint-Père, c'est que c'est le signe, et je crois que c'est ce qui m'a le plus interpellée, de là où je me situe à Vers le Haut, de la délégitimation totale de la parole des jeunes dans l'espace public. Et effectivement, il est frappant de se souvenir de ces mots du pape quand il nous dit « vous êtes des saints » quand il s'adresse
1: les
4: à la
1: saints,
4: jeunesse.
1: « Vous êtes les saints de France ».«
4: Vous êtes les saints de France ». Au dehors de ça, on a eu pendant plusieurs jours, dès le début de la mobilisation, une absence totale de prise en compte de leur parole. Alors traditionnellement, quand un mouvement lycéen apparaît, on explique que ce sont des jeunes qui sont manipulés, etc. Mais à quel moment, dans quel endroit, nos jeunes, les jeunesses de France, ont un espace pour exprimer leur vision du monde, leurs angoisses, etc. Il n'y en a pas. Et effectivement, ce mouvement s'inscrit quelques semaines après le débat qu'on a eu sur l'interdiction des réseaux sociaux, qui est singulièrement un espace d'expression pour les jeunes. Donc ça, c'est le premier point que je voudrais mettre en avant.
1: Est-ce qu'il y a un problème de dialogue entre les jeunes et leurs aînés ? Est-ce que, justement, il y a une rupture, comme s'il n'était pas plus possible aujourd'hui de se parler entre les jeunes et leurs éducateurs ?
4: Je pense que c'est le signe d'une crise de la relation éducative, ce qu'on est en train de vivre. Je ne suis pas sûre qu'il soit plus possible de se parler, mais je vois, j'entends, j'écoute depuis plusieurs jours beaucoup de personnel de l'éducation nationale, des enseignants, des chefs d'établissement, qui sont aujourd'hui en situation de protéger les jeunes. Je pense que ça, c'est assez nouveau. Mais surtout, on l'a vu, on a entendu notre ministre Édouard Geffray réactiver les instances de démocratie lycéenne. J'ai envie de dire, il était temps, effectivement, d'écouter la parole des jeunes. Encore une fois, je reviens sur un exemple patent, le sujet de l'interdiction du portable qui revient sur les pancartes des lycéens. On peut en sourire, on peut se moquer, etc. Le sujet des horaires de cours, les 8h, 18h, on peut se moquer, on peut en sourire. Mais on a eu deux choses. On a eu un débat sur l'interdiction du portable, voire l'interdiction des réseaux sociaux. À quel moment a-t-on associé les jeunes ? Et on a eu la Convention des temps de l'enfant, vous vous souvenez, avec des propositions sur les rythmes scolaires. À quel moment on a-t-on fait quelque chose ? On a évacué ça en disant, bon, on traitera ça après les présidentielles. Donc voilà, il ne faut pas tellement s'étonner d'avoir une jeunesse qui nous adresse des messages très clairs. Aujourd'hui, le sujet qui est devant nous, c'est quel espace on leur donne pour entendre leurs paroles.
1: Est-ce qu'il y a une résurgence, Marie-Caroline Missire, de ce qui s'est passé pendant le Covid-19 ? Ces jeunes, là, lycéens, pendant le Covid, ils avaient entre 9 et 12 ans, ils étaient entre le CM1 et la 6e, ils étaient isolés, alors parfois en famille, mais parfois aussi très, très seuls. Est-ce qu'aujourd'hui, il y a ça qui ressort quoi, de cette quête de sens dans une époque où ils ont connu justement l'extrême solitude ?
4: Je crois qu'il y a une conjonction de plusieurs causes. Et aujourd'hui, à l'heure où l'on se parle, à la veille d'une nouvelle journée de mobilisation qui sera très largement suivie, il faut être très prudent. Premièrement, je pense qu'il y a des émeutes urbaines, la suite des émeutes qui ont suivi la mort du jeune Naël, qui se superposent à ce mouvement lycéen. Deuxièmement, il y a un certain nombre de causes, j'en ai cité certaines, une parole lycéenne totalement délégitimée dans l'espace public, des effets longs du Covid, une démographie scolaire avec une massification qui n'a pas été anticipée, une dégradation du bâti. Il y a beaucoup de choses qui se superposent. Qu'est-ce qu'il faut en faire aujourd'hui ? Quelle est la réponse politique ? C'est là que c'est difficile, puisque c'est un mouvement qui ne vient pas contester une réforme en cours qu'il s'agirait de débrancher. Il n'y a pas de réponse politique aujourd'hui.
1: En quelques secondes, est-ce qu'il faut aujourd'hui faire confiance aux jeunes, leur donner la possibilité de s'exprimer et de trouver aussi des solutions avec eux ?
4: Bah, arrêtons de les caricaturer, arrêtons de mettre des bandeaux sur nos écrans en disant quand il y a les résultats de PISA, pourquoi nos jeunes sont-ils débiles, arrêtons de moquer leur faute d'orthographe. Je pense qu'on vit un moment gilet jaune de notre jeunesse, exactement comme on rigolait sur les jeunes des ronds-points. Eh bien, il faut prendre au sérieux ce mouvement et surtout, il faut en sortir et bien entendu condamner la violence qui est absolument inadmissible dans ce mouvement.
1: Merci infiniment d'avoir été notre invitée ce matin, Marie-Caroline Missire, directrice générale du think tank Vers le Haut, dédiée aux jeunes et à l'éducation.
0: Merci à vous, Étienne Pépin. En place maintenant à la météo.
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0: Et pour la météo, c'est avec vous, Éléonore Claude.
6: Bonjour Clara, bonjour à tous. Lundi, le soleil est largement au rendez-vous. Le temps reste sec et calme sur la moitié nord du pays. Et puis des averses orageuses possibles sur les reliefs, notamment le Massif central, les Pyrénées, les Alpes et la Corse. Côté température, il fait doux pour la saison. Environ 21 degrés cet après-midi, jusqu'à 27 à Toulouse. Les matins sont plus frais.
0: 8h30, direction Rome pour une nouvelle édition du journal de Radio Vatican.
7: Les fidèles sont tous appelés à construire l'église avec justice, c'est ce qu'a expliqué hier à l'Angélus Léon XIV, qui a évoqué la figure de Saint François dont on célébrait hier les 800 ans de la disparition. Flavio Bolsonaro en tête à l'issue du premier tour de la présidentielle au Brésil. Le fils de l'ancien président Jair Bolsonaro possède une confortable avance sur Lula da Silva, pour qui le second tour ne s'annonce pas facile. Nouvelle journée de mobilisation des lycéens en France, des centaines d'établissements fermés. Quel sens donner à ce mouvement revendicatif? C'est ce que nous verrons avec Mgr Rouget, l'évêque de Nanterre. La Corée du Nord prétend avoir tiré un missile balistique doté d'intelligence artificielle. Le vecteur pourrait changer sa trajectoire en cours de route. Scepticisme du côté des Sud-Coréens devant une telle prouesse technologique. Le président birman joue la carte de la respectabilité à l'étranger, mais la guerre civile se poursuit. Les civils en sont les premières victimes. Retour dans notre dossier sur un conflit qui apparaît sans issue.
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7: Bonjour, c'était hier les 800 ans de la mort de Saint François d'Assise. Lors de la prière de l'Angélus, place Saint-Pierre, Léon XIV a appelé les fidèles réunis à prendre soin de l'Église avec justice, à l'instar du fondateur de l'ordre des franciscains. Dans son commentaire de l'Évangile de ce 4 octobre, le pape a comparé l'Église à la vigne du Seigneur que chacun a la responsabilité de construire. Le compte-rendu de Marie Duhamel.
9: Egli è il figlio di Dio. Inviato nel mondo.
10: Jésus est le Fils de Dieu, envoyé dans le monde, a d'emblée affirmé le pape, soulignant que ceux qui auraient dû l'accueillir à bras ouverts l'ont rejeté. Celui qui est venu apporter le salut est condamné. Celui qui veut donner la vie est mis à mort.
9: Chi vuole donare la vita viene messo a morte.
10: L'évêque de Rome qui a invité les fidèles à réfléchir aux nombreuses cruautés qui ravagent le monde et l'histoire des peuples a néanmoins précisé que l'enseignement du Christ révèle la miséricorde infinie de son Père. Pour Léon XIV, ce rejet violent ne brise pas la volonté de Dieu qui, dans son infinie justice, transforme le mal en rédemption.
9: La vigna da coltivare con giustizia. Et la Chiesa.
10: Partant de l'image utilisée dans la parabole, le souverain pontife fait remarquer que la vigne à cultiver avec justice, c'est l'Église. En ce dimanche où elle fête Saint François d'Assise, le pape a évoqué la figure du poverello, un modèle, celui à qui Jésus demanda de réparer son Église. Saint François, qui a bâti sa propre vie sur le fondement du Christ, a-t-il souligné, a été un exemple pour les premiers frères qui ont partagé son ascèse, comme condition authentique de la réforme de l'Église. Cette Église, estime le pape, Saint François l'a restaurée par sa foi dans le Seigneur, en comblant les fissures de la discorde par le témoignage de l'amour fraternel.
7: Marie Duhamel, et dans ses appels, Léon XIV a exhorté de nouveau, comme il l'avait fait dimanche dernier à Lourdes, à prier le chapelet pour la paix et l'unité du monde en ce mois d'octobre. Invoquons l'intercession de la Vierge Marie afin que les peuples soient délivrés du fléau de la guerre. En particulier, prions pour la Terre Sainte et pour les victimes innocentes de la violence, a-t-il déclaré. On savait que la présidentielle serait très serrée au Brésil, et c'est le cas. Flavio Bolsonaro est arrivé en tête du premier tour avec une avance de plus de 2 millions de voix. De quoi surprendre les soutiens du président sortant, Lula da Silva, qui espérait se retrouver en tête et non derrière. Le coup est dur donc pour le président qui voit en plus le Congrès pencher encore plus à droite. Les précisions à Rio de Janeiro de Jean-Mathieu Albertini.
11: Le président sortant est dans une position difficile. Il a évité une défaite humiliante dès le premier tour, mais il se retrouve derrière le fils de son ancien adversaire. Plus que son charisme et ses idées, ce dernier a pu compter sur son nom, qu'il a porté toute la campagne et l'a blindé contre les différents scandales qui sont apparus ces dernières semaines. Le choc est grand pour les partisans de Lula, d'autant que l'homme de 80 ans doit maintenant aller chercher des voix chez les candidats qui n'ont pas passé le premier tour, et c'est là que ça se corse, car la plupart d'entre eux sont de droite, voire d'extrême droite. Autre mauvaise nouvelle pour lui, en plus d'un Sénat beaucoup plus à droite, ce sont aussi des alliés de Bolsonaro qui, dès le premier tour, ont emporté deux postes de gouverneur dans les deux états clés du Minas Gerais et de São Paulo. Reste que c'est une deuxième élection qui commence désormais pour les équipes de campagne. Tout est à refaire, tout est à repenser en vue du prochain tour, le 25 octobre prochain. À Rio de Janeiro, Jean-Mathieu Albertini pour Radio Vatican.
7: On votait également en Bosnie-Herzégovine, scrutin complexe avec les trois entités bosniaques, croates et serbes. Les présidents des républiques bosniaques et serbes ont été réélus. Pas de changement non plus au niveau des parlements. Le président croate sortant, proche des bosniaques, a lui été battu par une nationaliste du HDZ. Nous reviendrons plus en détail sur ces élections dans notre édition de 13h. Législative en Lettonie, samedi, le premier ministre sortant, pro-européen, pro-ukrainien, est arrivé en tête. Il doit maintenant former une coalition. Les populistes de Lettonie, d'abord, font une percée et arrivent en deuxième position, mais n'ont aucun moyen de former un gouvernement. Nouvelle journée de mobilisation des lycéens. En France, 400 à 500 lycées sur les 3700 du pays seront fermés pour raisons de sécurité. Un tiers des établissements garderont leurs portes closes pour la seule Île-de-France, la région de Paris. Principale revendication de ces jeunes, plus de moyens pour leurs écoles. De nouvelles manifestations doivent donc avoir lieu aujourd'hui, malgré la crainte de nouvelles violences, comme la semaine dernière. Monseigneur Mathieu Rouget, l'évêque de Nanterre, dont le diocèse est particulièrement concerné par le mouvement, revient pour nous sur le sens de cette protestation.
12: Les violences que nous voyons en ce moment en France expriment sans doute au plus profond le mal-être de cette génération qui, confrontée à la crise climatique, économique, sociale, géopolitique, se demande s'ils ont vraiment un futur. Et cette peur du futur est génératrice de violence. Il y a vraiment la quête de sens qui s'exprime. Et je trouve très impressionnant de voir que ces violences interviennent au lendemain du voyage du pape en France, qui a d'ailleurs invité, du point de vue des relations entre l'éducation catholique et l'État, à se concentrer sur les vrais enjeux, comment former tous ensemble les jeunes d'aujourd'hui et de demain, et puis aussi au lendemain de la grande veillée au Stade de France, où le pape a ouvert les perspectives de la liberté que le Christ nous donne et qui permet d'être libre pour aimer, pour construire et pas pour détruire, et puis le sens donné à la vie en vérité. L'appel de l'Église, il est évidemment au calme et plus largement à l'écoute de ces jeunes, de leur mal-être, qui s'exprime aussi dans l'importance des troubles de santé mentale de la jeunesse aujourd'hui, pour leur ouvrir une vie qui a du sens et délivrer de la peur qui donne l'impression que l'avenir est bouché.
7: Monseigneur Rouget, l'évêque de Nanterre, il était interrogé par Giada Aquilino de la rédaction italienne de Radio Vatican. La Chine, qualifiée par la première ministre japonaise de voisin important, Sanae Takaishi, s'est engagée à établir une relation stable entre les deux pays. C'est ce qu'elle vient de déclarer dans son discours de politique générale devant le Parlement. Elle a également abordé la baisse de la natalité, affirmant qu'il s'agit d'une crise nationale qui progresse silencieusement. Pas question, cependant, de bâtir une relation stable avec la Corée du Nord, qui a procédé ce week-end à un tir de missile en mer du Japon. Pyongyang affirme avoir doté l'un de ses missiles d'intelligence artificielle. Démonstration de force ou effet d'annonce? La Corée du Sud, en tout cas, n'est pas convaincue. À Séoul, Célio Fioretti.
13: Samedi matin, près de Wonsan, sur la côte est de la Corée du Nord, Kim Jong-un a supervisé le tir d'un missile aux côtés de sa fille Joo-hae. Selon les médias d'État, il s'agit d'un engin stratégique hypersonique qui aurait touché sa cible à environ 1000 km. La nouveauté, d'après Pyongyang, l'intelligence artificielle qui permettrait au missile de modifier sa trajectoire à basse altitude. Pour Kim Yo-jong, la sœur du dirigeant, l'attaque serait donc impossible à éviter. Elle affirme même que la Corée du Sud et le Japon n'ont pas réussi à suivre l'engin en raison d'une trajectoire ondulante. Séoul dément, le missile se situait largement dans les capacités de détection et d'interception de la Corée du Sud et des États-Unis, mais le Nord a publié ses coordonnées d'impact avec une précision d'environ 30 cm, ce qui traduit la confiance de Pyongyang en ses technologies. C'est le Fioretti, Séoul, Radio Vatican.
7: Cela n'a pas encore d'effet sur les prix à la pompe, mais les exportations de pétrole brut des pays du Moyen-Orient hors Iran ont dépassé la semaine dernière leur niveau d'avant la guerre dans la région. C'est ce qu'affirme ce matin la société de suivi maritime Kepler. Ces chiffres incluent les flux par la mer Rouge, de plus en plus employés pour contourner le blocage que tente d'imposer l'Iran sur celui d'Hormuz. Alors, en Espagne, le Premier ministre Pedro Sanchez tient tiendra une allocution télévisée à 11h, heure de Madrid, après le rejet au Parlement des mesures présentées pour protéger les locataires par son gouvernement, qui pourrait donc convoquer des élections anticipées pour sortir de la crise. C'est ce qu'ont indiqué les services du Premier ministre espagnol il y a quelques minutes. S'il était casanier en tant que chef de la junte militaire, Min Aung Hlaing est un président civil voyageur. Ce général birman, auteur du coup d'État du 1er février 2021 qui a renversé le gouvernement démocratique et emprisonné Aung San Suu Kyi, veut légitimer son pouvoir à l'étranger. Depuis fin mai et son élection dénoncée par ses opposants et les ONG de défense des droits de l'homme, il s'est rendu ainsi en Inde, en Chine, en Thaïlande et plus récemment en Russie. Mais derrière ce vernis de respectabilité qu'il tente d'obtenir auprès de régimes autoritaires ou de ses voisins, se cache une réalité moins reluisante. La guerre civile qui perdure sur tout le territoire de la Birmanie. L'armée fait face à plusieurs groupes rebelles qui s'organisent et lui tiennent tête. Les militaires ne parviennent pas à s'imposer et multiplient les attaques visant les civils. Il y a 10 jours, un bombardement aérien causait la mort d'une cinquantaine de personnes sur un marché de Kyotko dans l'état de Rakhine. Pourquoi de tels actes de la part de l'armée ? Réponse de Johanna Chardoniras, coordinatrice d'Info Birmanie.
14: On a depuis le coup d'État des bombardements très réguliers qui vont cibler des cibles civiles, des écoles, des camps de déplacés, des marchés, mais aussi des lieux religieux. On a plus de 600 attaques aériennes documentées par l'IAMM sur des lieux de culte en Birmanie depuis le coup d'État. Donc ce ne sont pas des attaques indiscriminées de la junte, mais des attaques ciblant délibérément des civils et de façon répétée. En ce moment, on a une attaque en Birmanie à peu près toutes les 2h30, selon les données combinées de la CLED.
15: Pourquoi cette stratégie qui vise précisément des infrastructures civiles et la population civile ?
14: La junte cherche à diminuer le soutien de la population à la résistance birmane. Donc la junte cible les civils pour essayer de les terroriser. Par ailleurs, en début septembre, la junte a lancé une nouvelle opération militaire pour essayer de reprendre une partie du territoire qu'elle a perdu dans l'état Rakhine. Et malgré des pertes humaines très conséquentes dans les combattants des deux côtés, il n'y a pas d'avancée territoriale. Donc la junte est en échec sur ce front militaire et du coup a recours à des attaques aériennes qui élargissent les zones de combat et qui diminuent la capacité des groupes locaux à gérer tout simplement l'administration locale, que ce soit au niveau de la nourriture, des écoles, des médicaments, etc. etc.
15: Aujourd'hui, quel est le principal ennemi du pouvoir issu du coup d'État de 2021 ? Est-ce que c'est les Arakanais, comme tente à le démontrer le bombardement sur le marché de Kokto, ou bien il y a vraiment d'autres acteurs ?
14: Non, il y a vraiment d'autres acteurs. La guerre en Birmanie touche l'ensemble du pays. On a des bombardements réguliers aussi dans d'autres régions du pays, notamment Sagaï. Il y en a eu dans l'état de Kachin, dans l'état Chin, dans l'état Kaya, Karen, Kareni. Enfin, la moitié du pays, notamment tout le pourtour du pays, qui est géré par plutôt des groupes armés ethniques anti-junte, qui est en conflit ouvert contre l'armée, qui détient plutôt la zone centrale du pays, dans laquelle elle va subir par contre des attaques dites plutôt de sabotage ou ciblées dans les zones qu'elle contrôle. Donc les bombardements, mais aussi les massacres, malheureusement, les incendies des villages ou l'utilisation massive des mines antipersonnelles se font dans tout le pourtour du pays.
15: Est-ce que ces ennemis de la junte se sont unis ? Est-ce qu'il y a une coalition de tous ces groupes rebelles ou est-ce que chacun agit indépendamment les uns des autres ?
14: On est vraiment dans du state building, c'est-à-dire la construction d'un État en ce moment en Birmanie dans les zones de résistance. On a des groupes qui vont réfléchir aux futures constitutions, aux futures bases de la fédération. Il y a bien sûr le gouvernement d'unité nationale qui a été créé post-coup d'État. On a des unités locales de gouvernance fédérale unit qui sont mises en place, qui vont essayer de rétablir tout ce qui est service public dans les zones urgentes avec des moyens malheureusement insuffisants, mais qui vont faire l'aide humanitaire locale, les hôpitaux, les écoles, mais aussi la police. On a des embryons de justice, etc.
15: Quelle est la finalité finalement de ces généraux ?
14: La junte birmane est en elle-même une institution qui se perçoit comme nécessaire à l'existence même de la Birmanie. C'est vraiment leur façon de penser et la propagande qui est en place depuis des décennies en Birmanie, que sans ce pouvoir militaire et politique fort, majoritairement bamar et bouddhiste, il n'y aurait pas d'unité dans le pays, il y aurait un risque de division, en fait, de fragmentation du pays. Donc ça, c'est la logique derrière. Mais derrière l'armée birmane, on a aussi tout ce qui est chronie, ce qui est très important. C'est les têtes couronnées, c'est comme les oligarques en Russie, des familles birmanes qui sont devenues très riches grâce à leur lien avec l'armée, par exemple en développant des hôtels de luxe sur des territoires pris aux minorités ethniques par l'armée birmane ou en bénéficiant de contrats de l'armée birmane et qui vont permettre à la junte d'avoir ses propres ressources en plus des entreprises qu'elle détient directement sous son contrôle. Quand on parle de la junte birmane, c'est pas juste un côté militaire et politique, c'est aussi une énorme phase économique. La junte se comporte comme un cartel et cannibalise l'économie de son propre pays.
7: La guerre civile en Birmanie, Johanna Chardonniras, coordinatrice d'Info Birmanie, était ce matin l'invitée de Radio Vatican.
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0: RCF Notre-Dame, il est bientôt 8h45, dans 5 minutes, votre prière du matin sur votre radio. Mais avant, nous allons jouer un petit peu avec les mots, avec vous Jean Prévost, bonjour.
17: Bonjour Clara.
0: Et dans ce qui fait l'actualité, hein, bien sûr, c'est cette situation hein, dans les lycées avec des agressions, des détériorations. Jean, en ayant été surveillant vous-même à 19 ans, puis professeur dès 22 ans, et vous avez pris donc votre retraite de professeur des universités à 67 ans, vous avez donc profondément aimé enseigner. Vous avez eu une pensée émue, hein, j'imagine, avec ces faits pour le monde enseignant, mais aussi leurs élèves. Et donc, c'est ce mot enseignant dont vous souhaitez nous parler ce matin.
17: Ben, en effet, hein, chère Clara, notre pensée va vers les enseignants qui donnent le meilleur d'eux-mêmes à leurs élèves, avec le souhait vif que la violence disparaisse de ces lieux d'élévation morale et intellectuelle que sont nos établissements scolaires. Bon, il n'y a pas de place pour la violence, et nulle part d'ailleurs. Alors ce matin, radiographions ce mot synonyme d'espoir et de foi en l'avenir. En vérité, on pourrait croire que le mot enseignant est ancien. Or, il n'en est rien. Il n'apparaît en effet qu'en 1762, et il faut attendre les années 1970 pour qu'il soit adopté. Ainsi, en 1957, divers linguistes n'hésitent pas à le trouver inadapté. Alors René Georgin déclarant ainsi que l'éducation nationale donne le mauvais exemple en désignant dans ses textes les professeurs par le nom d'enseignants pour les distinguer des administrateurs. Bon. Et de la même manière, en 1972, dans l'Encyclopédie du Bon Français, de grands linguistes regrettent clairement que le mot « enseignant » se soit déjà implanté. Alors voilà qui nous étonne aujourd'hui, car même si le mot « professeur » a du panache, le générique « enseignant » est tout aussi magnifique en tant que participe présent du verbe « enseigner hein, », devenant substantif. Alors son origine passe en effet par la grammaire.
0: Et c'est vrai, on l'oublie, mais peut-être que le mot « enseignement existe, lui, en revanche, depuis plus longtemps.
17: Bah, en effet, Clara, hein, il est déjà présent dans notre langue au XIIe siècle, issu du verbe « enseigner », apparu dès le XIe siècle. Alors, à l'origine, il y a le latin « signum », « signe », « marque », lié au verbe « sécaré », coupé par référence à l'incision faite dans du bois en guise de marque, de choses à retenir. Alors, de là, il est « insignere », faire un signe, indiquer, d'où instruire, qui donna ici gnare en latin populaire. Et de ce dernier va naître le verbe enseigner avec le sens que nous lui connaissons. La première définition qui en est offerte en 1680 ne nous surprend pas. Donner à une personne des lumières qu'elle n'avait pas, lui apprendre ce qu'elle ne sait pas. Bah, en revanche, on peut être surpris de la définition du mot « enseignement » donnée à la fin du XVIIe par Richelet, entre autres. « Enseignement » signifie « précepte », mais est un peu vieux. Avec pour exemple « je ne veux pas de vos enseignements ». Bon, en fait, comme l'explique alors l'Académie française, il se dit plus ordinairement en parlant des choses morales. Par exemple, « les malheurs d'autrui » nous doivent servir d'enseignement. Il faudra attendre le 18e pour qu'il décrive le fait d'instruire des personnes, et le mot enseignant n'entre en réalité de plein pied dans nos dictionnaires qu'au 20e siècle, dans la décennie 1970. Depuis, tout le monde est convaincu que c'est un très beau mot. On va rejoindre de belles définitions de verbi cruciste. Il sème des idées et récolte des progrès. Bah oui, c'est très beau. Ou encore jardinier de jeunes intelligences. Et puis en souriant pour trouver le mot enseignante au féminin. Femme de classe, assurément, et dans tous les sens du mot.
0: Un grand merci Jean Prévost pour cette chronique qui était destinée aujourd'hui au mot enseignant. Vous l'avez bien entendu, à suivre sur RCF Notre-Dame, c'est la prière du matin.
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0: RCF Notre-Dame, il est 8h50. Nous fêtons les fleurs aujourd'hui et tous les prénoms issus d'un nom de fleur. Le saint du jour, ce sera juste après votre prière du matin et c'est l'évangile de Luc que nous écoutons aujourd'hui au chapitre 10, l'évangile du bon samaritain. Vous savez, hein, l'histoire d'un homme que personne ne va secourir sauf le samaritain, c'est-à-dire un impie pour le peuple juif. C'est la théologienne Monique Beaujard qui nous accompagne aujourd'hui dans notre méditation de ce passage de la Bible.
21: En ce temps-là, voici qu'un docteur de la loi se leva et mit Jésus à l'épreuve en disant « Maître, que dois-je faire pour avoir en héritage la vie éternelle ?» Jésus lui demanda « Dans la loi, qu'y a-t-il d'écrit ? Et comment lis-tu ? » L'autre répondit « Tu aimeras le Seigneur ton Dieu de tout ton cœur, de toute ton âme, de toute ta force et de toute ton intelligence, et ton prochain comme toi-même. » Jésus lui dit, « Tu as répondu correctement, fais ainsi et tu vivras. » Mais lui, voulant se justifier, dit à Jésus, « Et qui est mon prochain ?» Jésus reprit la parole. Un homme descendait de Jérusalem à Jéricho et il tomba sur des bandits. Ceux-ci, après l'avoir dépouillé, roué de coups, s'en allèrent, le laissant à moitié mort. Par hasard, un prêtre descendait par ce chemin. Il le vit et passa de l'autre côté. De même, un lévite arriva à cet endroit. Il le vit et passa de l'autre côté. Mais un samaritain, qui était en route, arriva près de lui. Il le vit et fut saisi de compassion. Il s'approcha, pansa ses blessures en y versant de l'huile et du vin. Puis il le chargea sur sa propre monture, le conduisit dans une auberge et prit soin de lui. Le lendemain, il sortit 2 pièces d'argent et les donna à l'aubergiste en lui disant « Prends soin de lui. Tout ce que tu auras dépensé en plus, je te le rendrai quand je repasserai. » Lequel des trois, à ton avis, a été le prochain de l'homme tombé aux mains des bandits ? Le docteur de la loi répondit « Celui qui a fait preuve de pitié envers lui. » Jésus lui dit, « Va, et toi aussi, fais de même. »
22: Qui est mon prochain ? La question que le docteur de la loi pose à Jésus s'adresse à nous aujourd'hui avec la même acuité. Aimer Dieu de tout son cœur et aimer son prochain comme soi-même, c'est le double commandement qui résume toute la loi. Celui qui interroge Jésus le sait bien, mais il insiste. Qui est mon prochain ? Il semble vouloir dire, est-ce que je dois vraiment aimer tout le monde ? Avec la parabole du bon samaritain, Jésus déplace la question. Il ne s'agit pas de répartir les gens dans des catégories qui seraient plus ou moins nos prochains. Il s'agit de se faire proche de celui qui est dans le besoin et dont nous croisons la route. De rester attentif à la misère, à la souffrance de ceux que nous rencontrons. Le prêtre et le lévite ont le mauvais rôle dans cette histoire, et nous aimerions tous avoir la générosité et la bonté du cœur du samaritain. L'évangile indique ce qui fait la différence entre ces hommes. Le samaritain est pris de pitié. Le mot grec qu'emploie saint Luc dit littéralement qu'il est pris aux entrailles, donc remué intérieurement. Et c'est ce qui lui fait agir. Le prêtre et le lévite ont vu le blessé, mais ne se sont pas laissés émouvoir. Ils sont restés indifférents à sa détresse. Une indifférence qui nous guette tous. Est-ce que nous nous penchons sur ceux qui dorment dehors la nuit? Quel regard portons-nous sur les personnes en grande précarité ou les migrants? Bien sûr, l'époque a changé. La collectivité prend normalement en charge les blessés de la vie. Mais cela ne nous décharge pas de nos responsabilités individuelles. Aussi défiguré que puisse être le visage de l'autre, le Christ nous demande d'y reconnaître son visage, d'y voir un frère ou une sœur en humanité et de lui venir en aide.

Notre Père qui es aux cieux, que ton nom soit sanctifié, que ton règne vienne, que ta volonté soit faite sur la terre comme au ciel. Donne-nous aujourd'hui notre pain de ce jour. Pardonne-nous nos offenses, comme nous pardonnons aussi à ceux qui nous ont offensés. Et ne nous laisse pas entrer en tentation, mais délivre-nous du mal. Car c'est à toi qu'appartiennent le règne, la puissance et la gloire, pour les siècles des siècles. Amen.

0: C'était la théologienne Monique Beaujard qui nous accompagnait ce matin. Et 8h56 sur RCF Notre-Dame, l'heure à présent du Saint du jour avec Ombline Poncignon. En ce 5 octobre, Ombline, nous fêtons les fleurs et tous les prénoms issus d'un nom de fleur, comme par exemple Capucine, Hortense, Lila ou Violaine.
1: Oui, et tous ces prénoms, comme Sainte-Fleur, doivent répandre le parfum de leur vertu. Sainte-Fleur, c'est une douce religieuse hospitalière du XIVe siècle qui soigne les malades et les pèlerins dans le Quercy.
0: Et nous fêtons aussi aujourd'hui une sainte très aimée du pape Jean-Paul II, sœur Faustine, l'apôtre de la miséricorde.
1: Oui, Clara, de son nom, Hélène Kowalska, cette jeune religieuse polonaise née en

0: favoriser l'établissement d'une fête de la miséricorde divine que Jean-Paul II institue lors de sa canonisation le 30 avril 2000, c'est-à-dire le premier dimanche qui suit Pâques. Et surtout, Jésus lui demande de faire connaître au monde entier la grande et insondable miséricorde de Dieu. « Ma fille, lui dit-il, dis que je suis l'amour et la miséricorde en personne. » Aujourd'hui, d'ailleurs, le prénom antique de Faustine est de nouveau donné à de nombreux bébés. Il vient du latin Faustus, qui signifie « heureux ».
1: Merci beaucoup, Ombline Poncignon. On souhaite donc une bonne fête à toutes les personnes hein, qui portent un prénom de fleurs. Les lilas, les roses, les capucines, les iris, les marguerites. Alors j'en oublie très certainement. Si vous connaissez d'autres femmes, d'autres jeunes filles qui portent des prénoms de fleurs que j'ai pu oublier, bah surtout, n'hésitez pas à nous les partager, à nous dire ces prénoms de fleurs dans votre entourage. Vous pouvez nous envoyer un mail sur direct@rcf.fr qu'on puisse à notre tour souhaiter à toute une très belle fête à toutes ces jeunes filles qui portent un prénom de fleurs.
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1: Nous sommes le lundi 5 octobre, nous fêtons aujourd'hui Sainte-Fleur. 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
7: Bonjour à toutes, bonjour à tous. Les négociations budgétaires autour de la nouvelle note de Bart de Wever se sont terminées hier soir. L'objectif est pour rappel de dégager 10 milliards d'euros d'ici 2029. Mais actuellement, les divergences entre partenaires restent importantes. Des dossiers comme celui de la TVA, de nouvelles taxes ou de la remise à l'emploi des malades de longue durée posent problème. Le dossier budgétaire repart donc en discussion pendant 2 jours avant un nouveau Cairn prévu mercredi. Le gouvernement souhaite idéalement finaliser ce budget pour le 13 octobre. À Bruxelles, en revanche, le gouvernement régional est parvenu à un accord hier sur le budget. Le déficit doit être ramené à 719 millions d'euros, avec notamment une réforme de la taxe de circulation et plusieurs mesures en matière de logement et d'action sociale. Parmi elles figure la non-augmentation des tickets STIB, le dégagement de 66 millions pour les prêts énergie et rénovation à 0% pour les ménages, ou encore des plans de départ volontaires dans les administrations. Le gouvernement dit ainsi maintenir son objectif de parvenir à l'équilibre budgétaire d'ici la fin de la législature. À Liège, les écoles rouvrent ce lundi sous surveillance après les incidents survenus fin de semaine dernière. Le bourgmestre liégeois Willy De Meyer déclare que la volonté de privilégier au sein des établissements le dialogue et la confiance envers les élèves. Fin de citation. Depuis plusieurs mois maintenant, Liège est la scène du mécontentement des professeurs mais aussi des étudiants face aux réformes décidées notamment dans l'enseignement. Et puis les arnaques ciblent aussi les plus jeunes et près d'un sur deux âgés de 12 à 17 ans indiquent qu'ils n'oseraient pas en parler à ses parents s'ils venaient à tomber dans le piège, selon une étude de Bank Contact Company. Le service de paiement soutenu par Febelfine lance ce lundi la Conversation, une plateforme destinée à faciliter la communication dans les familles sur les fraudes. Elle propose 2 parcours pensés avec une psychologue pour enfants et adolescents, mais aussi un parcours pour les parents. La volonté d'informer quant à l'existence des arnaques, pourquoi elles fonctionnent et quels signes doivent alerter. Et puis une formation au premier secours en santé mentale sera donnée à 75 jeunes de l'UC Louvain. Ce projet pilote lancé lors de la semaine de la santé mentale vise à donner aux étudiants

0: étudiants ont les repères pour reconnaître une situation de détresse et savoir comment y répondre. À terme, la volonté est de proposer la formation à l'ensemble des jeunes de la Fédération Wallonie-Bruxelles. Enfin, en sport, en cyclisme, Remco Evenepoel est sacré champion d'Europe pour la première fois de sa carrière. Malgré une chute à 36 km de l'arrivée, le Belge s'est imposé à la photo finish devant Giulio Ciccone pour décrocher la seule grande tunique internationale qui manquait encore à sa collection. C'est la fin de ce flash, bonne matinée.
1: « 9h passées de 3 minutes, vous écoutez RCF Liège. Après ces informations, voici la rédaction de Catobel dans plein feu. Avec aujourd'hui une comédienne, autrice et metteur en scène, ainsi que directrice du théâtre Crea Nova, Carole Ventira, l'invitée donc de plein feu. À l'occasion de la création d'une époque formidable, elle revient sur son goût pour un théâtre engagé, nourri par l'enquête et attentif aux grandes questions de société. » Démocratie, médias, violence, écologie. Elle évoque aussi un parcours construit entre plusieurs pays et cultures avant de se confier sur sa foi chrétienne.
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3: Bonjour à toutes et à tous, bienvenue dans Plein Feu, une émission de Catobel. Mon invité aujourd'hui est Carole Ventura, directrice du théâtre Crea Nova, comédienne, autrice et metteur en scène. Un parcours qui dit déjà quelque chose de sa manière de travailler. Carole Ventura n'est pas seulement sur scène, elle est aussi à l'origine des projets, des sujets, de leur construction. Depuis 2017, elle dirige à Bruxelles, avec Luca Franceschi, le théâtre Crea Nova, une compagnie qui a fait le choix de travailler sur des questions de société, les droits des femmes, les violences sexuelles, la charge mentale des mères, mais aussi désormais la démocratie, le populisme, les médias ou encore l'écologie. La compagnie revendique d'ailleurs un véritable travail de recherche en amont, rencontres, entretiens, collaborations avec des associations, puis échanges avec le public après les représentations, en tout cas après certaines représentations. Le théâtre Crea Nova fêtera l'année prochaine ses 10 ans d'existence à Bruxelles. Carole Ventura a par ailleurs vécu et travaillé sur 3 continents. Elle a joué en Italie, en France, en Belgique, en Chine. Elle a co-dirigé en 2025 le festival Dialogos Teatrales en Argentine. Elle a travaillé pour les adultes, pour le jeune public. Elle enseigne, elle écrit et elle met en scène. Et son actualité aujourd'hui, c'est une nouvelle création. Une époque formidable, Alain-Victor Brognac, histoire d'une carrière fulgurante. 41 personnages, 5 comédiens et au milieu de tout ça, un homme politique sorti de presque nulle part qui, grâce à un discours radical et extrêmement efficace, va en quelques mois parvenir au sommet de l'État. Carole Ventura, bonjour.
4: Bonjour Julien.
3: Merci d'avoir accepté notre invitation pour parler dans un premier temps d'une époque formidable, ce spectacle que vous présenterez tout bientôt. Et puis ensuite, on fera un peu plus connaissance, ou en tout cas avec les auditeurs et les auditrices de RCF et de Catobel. Alors d'abord, ce titre de votre nouveau spectacle, une époque formidable, il faut évidemment entendre une ironie derrière cette expression. Racontez-nous la genèse de tout ça.
4: Oui, merci pour l'invitation. Alors, une époque formidable, c'est la nouvelle création qui suit 10 ans de travail autour des droits des femmes. Et c'est une création qu'on a préparée avec Luca Franceschi déjà depuis 2-3 ans. L'idée, après avoir travaillé sur les droits des femmes et sur la pesanteur de ce que représente revendiquer ces droits-là qui sont toujours menacés et pas respectés d'ailleurs partout dans le monde. L'idée c'était de créer un spectacle qui allait parler de l'espoir. Quel est l'espoir qu'on pouvait donner au public par rapport à notre futur? Et comme vous avez dit, effectivement, ça nous a plongé dans une réalité très sombre, la recherche de l'espoir. Bon, voilà, on a décidé de rassembler, c'est-à-dire de lier le malaise que l'on pouvait ressentir, éprouver face à une actualité catastrophique et une éventuelle solution dans l'échange, dans le partage. Et c'est là qu'on s'est dit, il y a de l'espoir là-dedans. On avait envie aussi de travailler dans notre style, qui est d'aborder ces thématiques-là avec de l'humour. Donc ce spectacle, effectivement, est une fable, mais c'est aussi une farce. C'est-à-dire que, voilà, on va décrire l'actualité presque dans une dystopie, on va aller très très loin et en faire une farce qui va nous ramener à notre réalité de tous les jours.
3: C'est un peu un réflexe de dire l'actualité est sombre, terrible, elle me glace. Et en même temps, on ne sait plus exactement ce qu'on dit tellement on ne sait plus par quel pan regarder cette réalité glaçante. Vous, quand même, vous êtes confronté à ces figures autoritaires, populistes, à ce qu'on pourrait appeler le néo-trumpisme, à la façon dont un Jordan Bardella éclot, par exemple, en France, au discours de haine qui imprègne certaines fois aussi le discours politique. C'est plutôt quand même ça votre axe où vous essayez de traiter tout le désespoir ambiant et d'en sortir par le haut.
4: Nous, on essaye de traiter le danger du populisme à travers 12 tableaux, la pièce qui vont décrire le danger pour les droits humains. C'est-à-dire, voilà, plus on va faire confiance à des discours populistes, plus le populisme va grimper dans le pouvoir et plus les droits fondamentaux risquent de ne plus être respectés. Quand on pense que le populisme est un discours qui exclut, en fait, qui est discriminatoire à partir du moment où on va faire confiance à un discours qui est discriminant, alors c'est dangereux pour les droits humains, pour tous les droits humains, le droit au logement, le droit à la santé, le droit à l'égalité, le droit à la liberté d'expression. Et c'est tout ça que le spectacle raconte.
3: La dignité humaine doit absolument être préservée. Les chrétiens et les chrétiennes qui nous écoutent le savent. Cet homme fait à l'image de Dieu doit évidemment être respecté, y compris l'individualité de chaque personne. Le populisme, il y a ce côté un peu massifiant. Nous contre les autres contre nous. L'invasion, les théories du grand remplacement aussi qui font florès aujourd'hui. C'est pas rien en tant qu'artiste, acteur, actrice, autrice, metteur en scène, d'affronter ce genre de thèmes. On sent même que les politologues ou les journalistes les plus capés ont du mal à concevoir la réalité telle qu'elle se présente à nous aujourd'hui. Vous n'êtes pas senti à un moment submergé par le désastre du monde tel qu'il va ?
4: Ah oui, complètement. On a sombré dans cette première phase de recherche. On a même pensé changer de sujet parce qu'on ne savait pas si on allait réussir à trouver un axe pour justement donner de l'espoir. Et oui, et c'est vrai que notre métier d'artiste permet de pouvoir transfigurer nos émotions, nos ressentis. Et alors, voilà, la question se pose, qu'est-ce qu'on fait de cette sensation-là de « je me sens écrasée par toute cette actualité catastrophique ?» Comment, par mon art, comment par mon métier, je vais pouvoir transfigurer ça ? Voilà, on se nourrit bien sûr des écrits, moi je lis beaucoup, et on a rencontré des chercheurs, des militants, et on a découvert cette joie du militantisme, cette joie du collectif. On a été très influencé par Salomé Sacquet, qui parle vraiment de la joie du collectif dans la résistance.
3: La journaliste française, voilà. Effectivement, qui a d'ailleurs reçu un doctorat honoris causa à l'UC Louvain récemment.
4: Voilà, et pour nous, Salomé Sacquet est une grande inspiration, notamment son dernier ouvrage, Résister, qui va replacer la force du collectif, la force de la joie. Parce que résister dans la haine et dans la colère, ça ne va pas nous porter à valoriser tout ce qui est valeur démocratique et valeur humaine. C'est seulement la joie, et la joie d'être ensemble, la joie de résister, qui va permettre de pouvoir entrer dans un dialogue. À condition que, bien évidemment, à partir du moment où on dialogue, on rencontre, on discute ensemble, à condition que sur la table, on pose les valeurs démocratiques au centre du débat et la terre, la nature, la catastrophe écologique.
3: C'est intéressant parce que ça me fait penser tout ce que vous dites, y compris dans la forme, c'est-à-dire j'ai pas vu ce spectacle, il est en création évidemment, mais des acteurs et des actrices qui jouent différents rôles, la volonté de parler de quelque chose de dramatique et d'inquiétant, mais dans une forme de joie et de jubilation, y compris j'imagine du théâtre, puisque ça crée tout de suite ça, des acteurs qu'on reconnaît dans un rôle puis dans l'autre, des actrices qui changent soudainement de rôle et de registre, ça rappelle le théâtre qu'on dit épique de Bertolt Brecht, et notamment cette pièce que j'avais vue dans plusieurs pays différents récemment, La Résistible Ascension d'Arturo Huy, qui est une pièce de théâtre écrite en 1941. Alors voilà, 1941 en Allemagne, c'est pas rien. C'est une parabole de la prise du pouvoir d'Adolf Hitler, mais transposée dans le milieu du crime qui s'était développé à l'époque aux États-Unis. C'est une pure pièce jouissive, drôle, celle de Bertolt Brecht, sur le populisme, précisément. Alors, je ne sais pas du tout, est-ce que ça a été une influence, ça, j'imagine qu'on y pense forcément quand on est genre de théâtre et qu'on s'attaque à ces sujets-là.
4: Oui, oui, tout à fait. C'est une référence vraiment explicite à l'œuvre de Bertolt Brecht. Et ce côté humoristique, ce côté farce, fait aussi partie de la valeur de la pièce. Le metteur en scène qui a écrit la pièce, Luca Franceschi, nous cite souvent en répétition Karl Marx, qui dit que l'histoire se répète toujours deux fois. La première n'est qu'une tragédie et la deuxième, c'est une farce. Et c'est, voilà, évidemment, Karl Marx faisait référence à Napoléon III. Mais dans notre cas, c'est peut-être une farce qui est en train de se jouer dans nos sociétés, parce que on s'approche d'une reproduction du passé. Et c'est ce que la pièce veut raconter. C'est pour ça qu'il y a ce côté très humoristique dans la pièce.
3: Ce que fait Brecht, c'est qu'il place donc une espèce de pseudo-Hitler, quand même aussi inspiré dans les discours, on le sent bien, de Mussolini. C'est une espèce d'hybride entre les deux. Là, je parle de la pièce qui vous a inspiré, donc je le découvre, la Résistible Ascension d'Arturo Huy. Ce que fait Brecht, c'est que quand même il nous montre quelqu'un qui est capable de violence et qui a des côtés un peu revêches et dégoûtants, comme pouvaient les avoir, en tout cas dans les archives qu'on en a, ces deux dictateurs dont j'ai parlé. Aujourd'hui, on est dans une époque où le populisme est plus lissé, plus polissé. Alors je ne parle pas du trumpisme précisément, mais on voit bien à quoi je fais référence. L'AFD en Allemagne, par exemple, avec une femme bourgeoise très bien sous tout rapport, ou un Jordan Bardella qui a vraiment l'allure du gendre idéal. Est-ce que vous avez travaillé sur cette question-là d'un populisme qui s'est polissé, justement, qui donne des gages à la bienséance aujourd'hui, qui n'est plus vulgaire comme un Le Pen des tout débuts, par exemple?
4: Oui, oui, tout à fait. C'est le travail que Luca Franceschi a fait dans l'écriture et ça a inspiré beaucoup à cette évidence dans les médias, dans tout ce qu'on entend, dans lequel on remet sans arrêt en cause la réalité de fait. Et puis, on invente des choses et on ne sait plus ce qui est vrai, ce qui n'est pas vrai. Et on va jouer avec des fausses vérités, et ça va être l'impact de médiatique, le charisme d'Alain Victor Brogniac, qui va brouiller les pistes et qui va tenir un discours au début de la pièce très attrayant, qui va se mettre du côté des ouvriers, qui va rappeler que son père travaillait lui aussi dans la scierie, qui ne va pas avoir peur quand les ouvriers seront en grève de prendre un casque et de se mettre lui aussi en scène dans l'usine qui était, et de rappeler que son père travaillait là, que son père croyait à la force du travail, et de tourner comme ça un discours pour emmener à lui les ouvriers. Donc on le voit au début de la pièce voilà, changer de visage et s'adoucir, choisir ses mots selon le contexte pour attirer le peuple à lui. Et puis petit à petit, on va voir dans la pièce comment son discours va devenir de plus en plus tranchant, comment certains mots vont même être bannis du vocabulaire, et notamment tous les mots qui sont reliés aux droits humains.
3: Oui, c'est intéressant, ce vide vis-à-vis notamment des populations ouvrières. C'est évidemment ce qui a eu lieu là pour le coup tout près de chez nous, dans le nord de la France, où le Rassemblement National, le Front National d'abord, est parvenu à conquérir toute une masse de gens qui étaient communistes au départ, mais qui ont été, c'est vrai, abandonnés par la gauche. Ça a été le cas aussi, Matteo Salvini, le patron de la Ligue du Nord en Italie, le dit, les valeurs de la gauche les a elle-même abandonnées. Un peu de musique, on se retrouve tout de suite après pour parler de votre spectacle. À tout de suite, juste après ça. Stay.

0: Nous sommes de retour dans Plein Feu avec Carole Ventura, directrice du théâtre Créanova, comédienne, autrice et metteur en scène. J'ai lu un peu le dossier de presse de ce nouveau spectacle, Une époque formidable, que vous présentez. Il y a une phrase très forte. Le théâtre aurait un rôle à jouer pour dénoncer, alerter, stimuler le débat, créer de nouveaux imaginaires. Vous lui demandez beaucoup au théâtre, au fond.
1: Oui, je crois vraiment à cette force du théâtre. On l'a constaté dans les dernières années, particulièrement avec le spectacle Classement sans suite, qu'on a délocalisé du théâtre. C'est-à-dire que on allait rencontrer des publics qui ne sont pas les publics qui vont habituellement au théâtre. On a vu la force du message théâtral, comment ce message-là peut réveiller des consciences, réveiller des souvenirs, sortir des préjugés. C'est très impactant la force de l'histoire théâtrale, voilà, parce que c'est une histoire va permettre une mise à distance qui finalement va mieux nous connecter à notre propre réseau émotionnel.
0: C'est vrai que c'est quand même très impressionnant des représentations du théâtre Créanova. J'ai assisté à certaines d'entre elles, évidemment, qui est le spectacle qui se déroule, et vous avez un savoir-faire de théâtreux, je dirais, c'est-à-dire une capacité de jouer des rôles, de raconter des histoires, etc. Mais il y a aussi ce talent de savoir susciter le débat. Souvent, moi, j'ai vu des spectacles que vous présentiez avec un long débat ensuite qui faisait partie de la soirée, comme si le spectacle avait été le point de départ d'un long échange, d'une longue rencontre. Ça peut changer les choses aussi pour ça, pour l'échange que ça suscite, en fait.
1: Oui, oui, notre travail a vraiment l'objectif de créer le débat, c'est-à-dire que le spectacle est le premier outil de sensibilisation pour pouvoir ouvrir la parole. Et c'est la même chose qu'on va faire avec le nouveau spectacle, Une époque formidable.
0: Est-ce que vous avez déjà vu quelqu'un vraiment changer de regard après l'un de vos spectacles? Une personne dont vous vous rendez compte qu'elle a pris un shoot de réflexion, de réel, de narration, de théâtre aussi, et que sa vision du monde a changé. Et donc, son comportement dans le monde changera aussi, vraisemblablement.
1: Je pense qu'avec le spectacle Classement sans suite, c'est arrivé absolument régulièrement. Je pense notamment quand on était au Festival d'Avignon, à la sortie du spectacle, où il y avait 4 jeunes kinés, donc des hommes, qui avaient assisté au spectacle et qui nous disaient qu'ils comprenaient beaucoup mieux leur patiente femme qui finalement portait, puisque c'est un spectacle Classement sans suite qui traite des violences sexuelles et déconstruit les préjugés sexistes. Et puis finalement, les jeunes kinés nous disaient qu'ils n'avaient pas été formés à recevoir la parole de victime, mais travaillant sur le corps des personnes, eh bien finalement ça réveillait la parole des femmes qui venaient se confier à leur kiné qui était complètement démunie. Donc oui, le spectacle venait expliquer ce qui se passait pour les victimes qui étaient en soins chez ses kinés, par exemple.
0: Pour ce spectacle que vous présentez aujourd'hui, tout prochainement, on redira les dates dans un instant, Une époque formidable, Alain-Victor Brognac, histoire d'une fulgurante carrière. On peut un peu le décoder, ce titre? Donc, Une époque formidable, c'est ironique. Là, on est d'accord.
1: On est d'accord.
0: C'est ce qu'on dit généralement, on vit une époque formidable, c'est quand il y a raison d'être accablé qu'on dit ça. Alain-Victor Brognac, c'est marrant comme ce nom sonne. On a l'impression d'un mélange de héros du monde culinaire ou de la littérature balzacienne. C'est qui ce mec?
1: Oui, donc ça c'est vraiment une trouvaille de l'auteur qui a cette force de toujours trouver les noms très justes. Alain Victor Brognac, un prénom quelque part qui pourrait être Monsieur Tout le Monde. Ouais. C'est ça qu'il souhaite décrire, ce personnage qui est Monsieur Tout le Monde et qui petit à petit va savoir s'adapter et répondre aux soi-disant par ses discours aux besoins de tout le monde et prendre de plus en plus de pouvoir.
0: Donc histoire d'une fulgurante carrière, donc ça arrive dans le titre après son nom. Histoire d'une fulgurante carrière, intéressant, histoire plutôt que chronique, comme si on inscrivait quelque chose dans l'histoire, dans le tragique de l'histoire auquel vous avez fait référence tout à l'heure. Fulgurante carrière, c'est précisément parce qu'on est comme chez Molière sur un temps très resserré où le drame, le monde bascule en quelques temps, c'est ça, ce populiste va avoir du succès et ça va le propulser. Le monde médiatique et surtout les réseaux sociaux permettent ça, certaines fois, des envolées de popularité très rapides.
1: Oui, oui, tout à fait. Effectivement, dans la pièce, on voit Alain-Victor Brognac, vivre une carrière fulgurante malgré toutes les compromissions dans lesquelles il se retrouve, toutes les affaires compromettantes qui, comme vous disiez tout à l'heure, bon, puisque la réalité vient transformer dans son propos, eh bien ça ne va pas l'empêcher de devenir ministre de la transition écologique, ministre de l'enseignement et puis grand ministre. Ça va aller très vite. C'est clair que voilà, on pense à Marine Le Pen qui a un bracelet électronique, mais ça ne va pas l'empêcher de se présenter aux élections présidentielles. Il y a quand on le voit sur scène personnifié dans ce personnage de Brogniac, eh bien c'est farcesque, mais ça fait peur.
0: Ce qui est farcesque et ce qui fait peur aussi, c'est votre affiche qui a l'air très sympathique, associative, au fond, avec des couleurs douces. Quand on regarde les détails, quand même, on a un pantalon bien fourré dans de hautes bottes. Alors évidemment, c'est autant les bottes du travail manuel, du dur labeur, que quand même certaines bottes que l'histoire nous renvoie, le fameux bruit des bottes, évidemment. Et il tient un balai un peu rougi au bout. Et puis, il y a des dessins comme ceux que, en tout cas dans les séries policières américaines, on voit dessinés sur le macadam. Dame, ses corps allongés par terre. C'est étonnant quand même, cette superposition de symboles. Alors vous n'êtes pas la graphiste, peut-être que ça vous a échappé, mais ça me marque, j'ai ça sous les yeux, à décoder. En fait, il y a effectivement l'ironie dans toute cette affiche. Qu'est-ce qu'on peut en dire? Ce balai rougi au bout, par exemple, il symbolise quoi?
1: Oui, il symbolise la perte de la dignité humaine, le fait que dans ce monde-là, dans le monde de Brogniac, il y a des vies humaines qui sont supérieures à d'autres, des vies humaines qui ne valent rien, la terre qui ne vaut rien non plus, tout ce qui compte c'est le pouvoir, et pour garder ce pouvoir-là, alors tenir des propos de plus en plus délirants. On va voir dans la pièce comment ces propos vont devenir de plus en plus délirants, et évidemment, en regardant la pièce, on va penser à des choses très concrètes qu'on peut entendre dans la réalité européenne, notamment en France. Comme je vous disais, Marine Le Pen, l'extrême droite, comme vous avez parlé en Allemagne, toute cette montée-là qui est tellement proche de nous, il y a un réel quand même enjeu en France par rapport aux élections qui vont arriver l'année prochaine. Donc je crois que effectivement nous on a souhaité créer ce spectacle pour alerter sur tout ce qui se passe actuellement dans nos pays européens et rappeler combien la liberté d'expression, la liberté de la presse aussi, hein, qui est citée dans la pièce, comment à quel point c'est fondamental, parce qu'on va voir que par exemple pour Brogniac, au fur et à mesure de son ascension, eh bien on va voir comment les médias autour de lui vont se resserrer pour devenir finalement un seul média à son service, et ça va aller très vite.
0: Vous avez en tête, Carole Ventura, les prochaines dates, les dates de ce spectacle. Est-ce que vous pouvez nous le dire? Et j'imagine que si on se rend sur le site du théâtre Créanova, on retrouve tout ça.
1: Oui, voilà. Alors, l'avant-première qui se joue en coprésentation avec le Centre culturel Jacques Franck, le jeudi 15 octobre à 20h, donc à Saint-Gilles, au Centre culturel Jacques Franck. Puis ensuite, le mardi 2 novembre au Centre culturel de Nîmes, dans le Viroinval. Nous jouerons ensuite les 9 et 10 décembre à la Maison du Peuple de Saint-Gilles, et nous reprendrons le spectacle à partir de février 2027, toujours à la Maison du Peuple de Saint-Gilles.
0: On vous retrouvera dans l'émission Décryptage en début d'année prochaine pour en parler, et pour parler des 10 ans du magnifique théâtre que vous avez fondé et que vous co-animez avec vos comparses. Merci de nous avoir parlé de tout ça. On va écouter à nouveau quelques secondes de musique et on se retrouve, si vous voulez bien, pour parler de vous, Carole Ventura, tout de suite.

0: Bienvenue à vous si vous nous rejoignez. Nous sommes toujours avec l'actrice Carole Ventura. Carole, votre biographie dit quelque chose d'assez rare. Vous avez vécu et travaillé sur 3 continents avec des artistes de disciplines et de cultures très différentes. Vous avez notamment fait un passage par l'Académie nationale d'art dramatique de Rome, l'équivalent, allez, de l'INSAS pour ce qui est de l'art dramatique. Quel souvenir général pour votre formation artistique, mais aussi en termes de vie, parce que c'est une tranche de vie. Rome, c'est pas rien, notamment pour les chrétiens ici qui écoutent cette antenne. Qu'est-ce que ça vous évoque? Vous y étiez au moment où Saint Jean-Paul II est décédé, par exemple, et qu'on est passé à Ratzinger. Qu'est-ce que vous pouvez en dire de cette époque-là de votre vie?
1: Moi, j'avais plus ou moins 20 ans quand je suis arrivée à Rome, donc dans la ville éternelle, dans la ville, voilà, pour moi la plus belle ville du monde. À 20 ans, c'est vrai que ça se mélange aussi avec l'âge de la grande jeunesse, l'âge de la découverte, et c'était déjà pour moi une très grande chance de vivre là-bas et de parler aussi une autre langue, parce que le fait de parler dans une autre langue, j'ai commencé à même écrire mes journaux intimes en italien. Parce que ça me permettait de prendre de la distance par rapport à mes émotions, par rapport à des choses que dans ma propre langue, j'aurais peut-être pas dit. D'ailleurs, j'ai retrouvé récemment ces carnets parce que ma maman les avait gardés et elle vient de déménager, elle m'a donné tous les cahiers et j'étais étonnée de les retrouver en italien. Donc, c'est déjà, voilà, un âge, 20 ans où émotionnellement, Il y a beaucoup de choses dans la tête. Évidemment, pour moi, l'envie de devenir comédienne, l'entrée au conservatoire, mais aussi cette donnée de s'exprimer dans une autre langue. Ça m'a permis d'ailleurs au conservatoire de travailler particulièrement la voix. C'était beaucoup plus facile de faire un travail sur la voix dans une autre langue que dans ma propre langue.
0: Bon, on peut avoir l'image certaines fois d'une industrie du cinéma italienne qui aurait sa gloire derrière elle, même s'il y a quelques grands réalisateurs italiens encore aujourd'hui, mais ils se comptent quand même sur les doigts de demain. Qu'est-ce que vous avez pensé de cette industrie-là? Vous avez fait un peu de télévision. Est-ce que c'était un secteur difficile ou plutôt ouvert à la petite étrangère que vous étiez à l'époque?
1: Moi, je crois qu'au début, j'étais cataloguée comme la petite française. Et puis, petit à petit, j'avais tellement bien travaillé mon italien qu'on n'entendait plus mon accent. Donc, je pouvais jouer le rôle d'italienne. Mais bon, voilà, on le sait maintenant. On en a parlé suffisamment pour savoir que le monde du cinéma, comme le monde en général, mais voilà, c'est un domaine très, très, très patriarcal. Voilà, moi, c'est pas, on va dire, un univers dans lequel je sentais que j'allais pouvoir être très à l'aise. Donc oui, j'ai des expériences de cinéma, de télé en Italie qui sont des chouettes expériences comme comédienne. Mais voilà, j'ai très vite senti que c'était pas là où j'allais pouvoir développer mes projets sociétaux, personnels. Voilà.
0: Ça veut dire, si je comprends bien, qu'aujourd'hui, le fait que vous co-dirigiez un théâtre et donc une compagnie depuis quasiment 10 ans, l'anniversaire ce sera en 2027, c'est un peu une réponse à ça, c'est-à-dire la volonté d'être artiste, actrice, d'avoir quelque chose à dire et à incarner dans le monde, mais quand même tenter d'échapper à une forme d'industrie qui est dominée par des hommes et peut-être aussi par leurs désirs. C'est un peu simpliste de faire ce lien-là entre ce que vous êtes aujourd'hui.
1: Mais je crois que j'avais très envie de travailler sur mes projets personnels et de délocaliser le théâtre hors des théâtres. Je suis très inspirée par Jean-Paul Wenzel, qui est donc auteur, metteur en scène du théâtre du quotidien, qui dans les années 68 avait fait un grand succès à Avignon. Et qui s'est retiré de ce théâtre institutionnel pour aller à l'encontre des gens qui sont pas les gens qui vont habituellement dans le théâtre
0: pour aller à leur rencontre.
1: Voilà, exactement. Jean-Paul Wenzel, il vient d'une famille d'ouvriers, il écrivait beaucoup sur le monde ouvrier, et pour lui ces spectacles là s'adressaient notamment aux ouvriers pour qu'ils se rendent compte de leurs propres conditions d'ouvriers, et quand ils voyaient ces propres pièces joué dans des grands théâtres, dans les mises en scène de Chéreau, avec des hommes en cravate et des femmes en vison, il avait l'impression que c'était du voyeurisme. Et il s'est retiré donc des grandes scènes pour aller toujours travailler dans les villages, auprès des gens. Et son travail m'a vraiment marqué. Et je crois que, je suis très influencée. Je donne aussi une influence au théâtre Créanova, qui est très proche de tout ce courant du théâtre du quotidien.
0: Oui, parce qu'il y a quand même une dimension relativement élitiste aujourd'hui, quand on va dans les salles de théâtre, en tout cas à Bruxelles, on sent bien que c'est une certaine partie de la population qui y va, malgré les efforts démesurés, certaines fois, de certains théâtres pour faire venir d'autres publics, via les scolaires notamment. On se rend compte qu'effectivement, vous parvenez, vous, à faire ça en choisissant des thèmes forts et porteurs, à faire venir d'autres gens qui peuvent se sentir concernés par les histoires et par les thèmes que vous traitez et que vous racontez. C'est pas gagné, ça, quand même. Il y a effectivement peut-être une forme d'élitisme dans certains spectacles, mais il y a aussi peut-être un raté dans la possibilité de transmettre cet art-là qui, dans une société gouvernée par l'image aujourd'hui, ne plaît plus tant que ça aux masses populaires, puisque c'est de ça dont vous parlez.
1: Je crois que, en Belgique, il y a quand même des missions très claires, hein, pour lesquelles sont mandatés les centres culturels et les théâtres. Il y a un réel effort, il y a quand même de plus en plus une mixité, je trouve, qui va au théâtre par rapport à ce que j'ai pu voir, moi, quand j'avais 20 ans, en Italie, où là, vraiment, le théâtre n'était pas quelque chose du tout de populaire, mais était réservé à une certaine population. C'est ce que j'ai vécu, effectivement, en Italie. Et alors, à l'époque, j'avais créé, avec ma sœur, une compagnie qui allait jouer des poèmes dans les bars à vin.
0: Oui, le groupe de la cigale, semble-t-il, si j'ai bien lu entre les lignes de votre biographie. Ce qui est intéressant, c'est qu'après ça, vous êtes arrivé en Chine. Alors là, changement d'ambiance complètement. Et si en Italie, on a pu un peu vous prendre pendant un temps pour la petite française, j'imagine qu'en Chine, on se prend une flopée de clichés au visage quand on arrive en tant que jeune femme européenne.
1: Alors moi, en Chine, je suis arrivée comme l'italienne.
0: Voilà, c'est le changement constant d'identité. Et revenue en Europe, vous étiez la chinoise, j'imagine.
1: Oui, c'est ça. Alors, quand je suis arrivée en Chine, c'était vraiment le moment où il y a une réelle ouverture, un intérêt pour le théâtre européen. Et donc, je travaillais avec un théâtre chinois très ouvert sur les réalités, sur les spectacles et les propositions européennes. Donc, c'était intéressant de créer en Chine des spectacles que je jouais en français, mais qui allaient être joués pour un public chinois, donc effectivement qui était surtitré, mais c'était toujours un questionnement: qu'est-ce que j'emmène, qu'est-ce que je vais faire découvrir, comment je vais le faire, puisque c'est un genre de théâtre, le théâtre qu'on pratique pour la Chine, tout à fait nouveau, quoi.
0: Un passage ensuite par l'Amérique latine et puis Bruxelles. À un moment, il fallait poser ses valises et créer un théâtre et donc des spectacles tels que vous avez créé ce théâtre Créanova qui est à Saint-Gilles.
1: Oui, c'est ça. Le projet, donc avec Luca Franceschi, c'était de créer une aventure théâtrale qui ne s'arrête jamais. Donc le théâtre Créanova, c'est notre compagnie. On a un lieu à Saint-Gilles qui est le lieu dans lequel on crée nos spectacles, mais c'est aussi un lieu dans lequel on propose des formations, des cours et des stages. On a actuellement plus de 12 cours, ça fait beaucoup d'élèves et ça crée comme une famille théâtrale. Ça, c'est pour nous, le théâtre, c'est une aventure théâtrale, c'est jouer, mais c'est aussi transmettre notre métier, notre passion. Je me rends compte à chaque fois que je travaille comme pédagogue à quel point ce travail-là de transmission nourrit le travail que on va faire quand on est nous-mêmes comédiens.
0: On va terminer tout à l'heure cette émission sur quelque chose de plus personnel. On a parlé d'engagement, de violence, de justice, de populisme, de confiance dans les autres et de joie. Et ça, c'est extrêmement important. La joie se partage. C'est le slogan de RCF et c'est vrai qu'il doit être appliqué au jour le jour. Chez vous, toutes ces questions croisent aussi une dimension qui est moins visible. Lorsqu'on regarde simplement votre carrière artistique, c'est peut-être la dimension spirituelle et j'aimerais bien qu'on en parle dans un instant, juste après ça. À tout de suite.

0: Vous écoutez toujours Plein Feu et nous sommes toujours avec la comédienne Carole Ventura. Ça va bien, Carole ?
1: Oui, merci.
0: Ça vous fait quoi d'être sur une radio chrétienne, dans une émission produite par une entité catholique, pour le coup ? Donc le C de RCF, je le rappelle, parce qu'on l'oublie souvent, c'est radio chrétienne francophone. L'idée, c'est d'être écuménique, et Catobel est plus axé catho, très ouvert aux autres sensibilités, mais il y a quand même un lien direct avec l'Église catholique de Belgique et avec le Vatican en général. C'est pas rien. Qu'est-ce que ça vous fait de venir parler sur un média aussi connoté ? C'est pas neutre. C'est pas neutre. Dans le bon sens du terme, à mon avis, c'est pas neutre.
1: Eh bien, je suis contente d'être là. Ça me fait très plaisir. Et puis, je viens vous parler de mon parcours. Je viens de vous parler de mes projets et du prochain spectacle qui s'adresse à tous les publics et qui, effectivement, comme vous avez dit, transmet un message auquel je crois profondément. L'espoir ensemble, l'amour. Voilà, quand mon fils me dit, il vient de rentrer à l'école secondaire, « Maman, les murs sont gris, il y a une grille, c'est tout gris, pourquoi c'est tout gris ?» Oui, c'est... Je lui dis, on peut colorer tout ça avec l'amour qu'on va mettre dans le plaisir d'être avec nos copains, dans le plaisir d'étudier. Voilà, je crois fortement en ces valeurs.
0: Vous êtes croyante ?
1: Oui.
0: Et ça ne doit pas être forcément fréquent dans le milieu du théâtre.
1: Non, c'est vrai, mais moi je suis entourée par des gens du théâtre, mais j'ai beaucoup d'amis qui ne sont pas dans le milieu du théâtre, qui ne sont pas non plus dans le milieu chrétien.
0: Vous avez toujours eu la foi ?
1: Moi, j'ai grandi dans un village en France, dans un petit village dans lequel j'ai suivi des cours de catéchisme avec un prêtre qui était remarquable et qui était pour moi une référence, qui était toujours disponible et que on pouvait venir trouver. Et c'était la seule personne, en fait, avec qui nous, les enfants, on pouvait poser des questions métaphysiques. Et je pense que ça m'a beaucoup marqué, cette dimension communautaire que j'ai pu vivre dans ce groupe d'enfants avec ce prêtre quand on était petit, dans un espace qui était le lieu pour... Le lieu où on pouvait poser toutes nos questions, en fait.
0: La fréquentation de l'Évangile, ou en tout cas la conscience qu'il y a ce texte qui est là, qui dit des choses, en quoi ça peut aider à résister d'une façon ou d'une autre contre le populisme ou la violence ou le mensonge constant, qui sont les choses qui sont exposées et dénoncées dans le spectacle que vous présentez aujourd'hui ?
1: Mais moi, je pense que c'est... En fait, quand j'étais petite, je ne comprenais pas très bien qu'est-ce que voulait dire, qu'est-ce que c'était le péché. Et puis quand j'ai fait ma profession de foi, voilà, le prêtre m'a éclairé en disant « mais on pêche quand on manque d'amour ». Et finalement, c'est si on revoit toutes nos actions dans la vie, on peut se dire « tiens, là, j'aurais pu faire autrement ». Et alors, si on se rend compte que... Et là, on va vite se rendre compte que c'est quand on a... Quand on n'a pas assez donné d'amour à notre action, à notre aux personnes autour de nous ou à nous-mêmes, alors c'est à ce moment-là que ça n'a pas été très chouette, quoi.
0: Oui, les évangiles, ce sont des textes de civilisation dans lesquels la question de la violence est fréquente. Et la violence, c'est un sujet sur lequel vous travaillez beaucoup. Les violences sexuelles et sexistes, évidemment, et la violence, y compris sourde et sournoise, du populisme... Aujourd'hui, la réflexion sur la violence, elle s'impose, évidemment. Est-ce que la foi permet de tenter de la contrer au sein du monde, ou est-ce qu'elle est plus forte que tout ?
1: Mais moi, je crois que la foi, elle permet déjà d'avoir des moments où on va se recentrer et dans la prière, reprendre sa place d'être humain dans un monde très grand, mais dans lequel on a sa place. Et ça donne la foi, en fait. Ça donne la foi en l'avenir, je crois, la prière.
0: Je vais continuer de mettre les pieds dans le plat. On est là pour ça, c'est la fin de l'émission. Vous avez beaucoup travaillé donc sur la violence, je l'ai dit, notamment les violences sexistes et sexuelles. Vous avez aussi travaillé évidemment sur la question des abus. C'est compliqué ça, quand on est croyante, parce que l'institution, l'Église, à certaines fois, n'ont pas favorisé, mais mis sous le tapis un problème qui a pu exister en son sein. Est-ce que ça ébranle la foi ?
1: Ça perturbe, évidemment, ça perturbe. Moi, je travaille depuis des années sur le spectacle Classement sans suite. Quand on entend voilà, quand on connaît, on sait à quel point l'Église a pu cacher des faits de pédocriminalité, mais ça, c'est très inquiétant. Alors voilà, on questionne pas tant sa foi, mais le fonctionnement de l'Église. Je m'interroge beaucoup sur la confession. Quand je parlais avec un prêtre qui me dit oui, mais moi, si un pédocriminel vient se confesser, je ne peux pas. Je ne peux pas le dire. Donc, je sais qu'un enfant est en danger, je peux essayer de le protéger, mais je ne peux pas faire grand-chose. Oui, ça me questionne beaucoup.
0: Pour revenir à votre métier, on se met quand même sans cesse dans la peau de quelqu'un d'autre. Je ne sais pas si c'est si précis que ça de le dire comme ça. On ne parle pas nécessairement du personnage, mais quand même, on est dans une forme d'empathie avec les autres, avec les personnages qu'on représente. L'empathie, là aussi, c'est une notion importante. J'imagine qu'il faut la développer quand on est actrice, comédienne.
1: Oui, bien sûr. On peut, si on commence à juger son personnage, ça va être difficile de l'interpréter. Donc, on passe constamment son temps à se mettre à la place des autres. C'est vrai que ça développe une capacité de comprendre pourquoi des personnes, enfin pourquoi les autres, ils vont pas réagir comme nous. Et je pense que ça, c'est une compétence que notre métier nous apprend à développer. Et moi, je sens que ce métier-là m'apprend beaucoup de patience.
0: Merci Carole Ventura, merci beaucoup d'avoir été mon invitée dans Plein Feu. À bientôt.
1: Merci.
0: Carole Ventura, je rappelle que vous êtes directrice du théâtre Créanova, comédienne, autrice et metteur en scène. Et donc pour découvrir cette nouvelle création, Une époque formidable, Alain-Victor Brognac, histoire d'une carrière fulgurante, plusieurs rendez-vous sont déjà annoncés. Le 15 octobre à 20h au Centre culturel Jacques Franck. Et puis d'autres dates qu'on peut retrouver sur le site de Créanova. Une pièce, je le rappelle, de Luca Franceschi, interprétée par 5 comédiens, dont vous, Carole Ventura. Merci à vous, chers auditeurs et auditrices, de nous avoir suivis. Vous étiez à l'écoute de Plein Feu, une émission de Catobel sur les antennes locales de RCF en Belgique francophone. À très bientôt.

0: Il est 10h sur RCF Notre-Dame, le retour de l'info, c'est avec Éléonore Claude. Bonjour Éléonore.
1: Bonjour à tous.
0: Mobilisation lycéenne, le ministre de l'Enseignement supérieur craint un embrasement national.
1: Une inquiétude qui intervient à la veille d'une nouvelle journée de manifestation prévue demain, après une semaine émaillée par de nombreuses violences et interpellations. Aujourd'hui, donc, une trentaine ou quarantaine de sites d'enseignement supérieur désormais devraient être perturbés. Et puis 400 à 500 établissements demeurent fermés ou partiellement ouverts. En parallèle, le gouvernement a décidé d'accélérer sur son projet de loi casseur-payeur, une annonce faite ce matin par le Premier ministre Sébastien Lecornu. Le texte est donc inscrit à l'ordre du jour du Sénat dès ce mois d'octobre. Il rendrait les participants à un attroupement collectivement responsable des dégradations, le tout dans une limite 10 000 euros, sans qu'il faille néanmoins prouver qu'ils en sont les auteurs. Une proposition qui divise, surtout concernant la part prise en charge par les aides sociales après dégradation. Pedro Sanchez, désavoué après ses dernières mesures, l'Espagne est appelée aux urnes dès le 29 novembre, des élections anticipées, car vendredi dernier, les dernières mesures sur les logements de Pedro Sanchez ont agité les députés. Elles ont finalement été rejetées. Elles prévoyaient notamment de suspendre les expulsions de personnes vulnérables jusqu'en 2030. Ce week-end d'ailleurs, des dizaines de milliers de personnes ont manifesté à Madrid et dans d'autres villes. Et puis enfin, l'Allemagne réaffirme son soutien à l'Ukraine et débloque de nouveaux fonds après les menaces russes. Le Kremlin l'avait pourtant déconseillé, il n'aura fallu que quelques heures pour que le chancelier allemand se rende à Kiev hier. Au programme, le lancement de nouvelles aides militaires, environ 1 milliard d'euros, ainsi qu'une aide énergétique, 350 millions cette fois avant l'hiver. En parallèle, la Russie a annoncé hier vouloir intensifier ses frappes contre l'Ukraine après avoir touché 2 des 8 ponts de la capitale.
0: Merci Léonore Claude, on vous retrouve demain de 6h30 à 10h sur RCF Notre-Dame.
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0: Bonjour à tous, bienvenue sur RCF Notre-Dame. Dans le 10-12, ce matin, on parle de la mobilisation des lycéens qui prend de l'ampleur. Le gouvernement tente de calmer la colère. On fait le point avec notre invité dans un instant. Yann Kefelec, comme chaque lundi, sera mon invité à 10h30. Il est écrivain, prix Goncourt, amoureux des mots. Il nous racontera ses souvenirs et ses anecdotes dans La Voix est libre et vous aurez la parole pour discuter avec lui. Le standard est ouvert. On vous attend dès maintenant au 01 56 56 44 44. Et à 11h30, et Dieu dans tout ça, avec Marie-Ange de Montesquieu. Bonjour Marie-Ange.
3: Bonjour Melchior Gormand. Melchior, tout court, c'est peut-être mieux, plus sympa pour le lundi matin, n'est-ce pas? Alors, dans Et Dieu dans tout ça, aujourd'hui, nous recevrons un fou, un chasseur d'agiographie, mais vous allez voir que ça change un peu. Il essaye de trouver des paradoxes dans la vie des saints, je trouve plutôt sympathique et plus humanisant, finalement. Parfois, ce sont un peu des saints idéalisés, un peu des modèles inaccessibles. Et bien là, justement, avec Michael Palvin, qui sera mon invité dans Et Dieu dans tout ça, et bien on verra que ce sont parfois des humains trop humains, et ça fait du bien.
0: Alors, on vous retrouve à tout à l'heure, 11h30 sur RCF Notre-Dame, et toujours en direct.

0: Les lycéens dans la rue, des centaines de lycées bloqués et désormais le gouvernement qui tente de reprendre la main. La mobilisation lycéenne prend de l'ampleur avec plus de 400 établissements perturbés et une nouvelle journée d'action annoncée demain. Blocus, manifestations, tensions avec les forces de l'ordre, le mouvement inquiète, d'autant que certains incidents ont déjà dégénéré. Alors face à cette contestation, Sébastien Lecornu a demandé à ses ministres de plancher sur 5 chantiers et de prendre des décisions avant la fin du mois. Mais est-ce suffisant pour calmer la colère? Et surtout, qu'est-ce qui est en train de se passer chez ces lycéens? On va essayer de comprendre tout ça avec notre invité du 10-12. Bonjour Jean-Baptiste Julliard.
1: Bonjour, merci de votre invitation.
0: Avec plaisir. Agrégé docteur de philosophie, professeur à Sorbonne Université. Vous êtes spécialiste de l'histoire de la violence politique. On vous avait reçu dans une émission, je pense, donc J'agis, il y a de ça quelques mois, après justement une actualité liée aux violences politiques. La mobilisation lycéenne prend donc une ampleur importante, hein, je le disais, avec des centaines de lycées qui sont perturbés aujourd'hui. Une nouvelle journée de mobilisation annoncée mardi. Qu'est-ce qui peut expliquer une mobilisation aussi rapide chez les lycéens, hein, Jean-Baptiste Julliard ?
1: Le sujet, vous l'avez dit, réunit à la fois ce que j'étudie en tant que chercheur, à savoir la légitimation de la violence, et puis mon travail qui est aussi d'enseigner notamment au lycée. Alors, on peut convenir que c'était largement imprévisible. Pourquoi ? Parce que la situation de l'éducation nationale est bien sûr imparfaite, mais pas au point de déclencher les événements et les dérapages qu'on a pu constater avec, je le rappelle, des personnels aussi blessés et des élèves aussi, malheureusement. Ce qui est très frappant, tout de même, si on réinscrit ça dans le temps court des manifestations lycéennes, c'est qu'en 2023, on avait eu des blocages associés à l'époque à la réforme des retraites. Et en 2018, on avait eu des blocages, mais moins que ceux auxquels on peut assister aujourd'hui, à l'époque de Parcoursup. Aujourd'hui, on a des revendications extrêmement hétéroclites. Mmh. Ça a été rappelé d'ailleurs, je lisais le document adressé par le Premier ministre au ministre, avec des échelles de décision extrêmement différentes. C'est-à-dire qu'il y a des revendications qui vont concerner en fait le règlement intérieur, par exemple l'organisation du temps scolaire, etc. Il y a des choses qui vont relever une compétence nationale sur le nombre d'heures, c'est une des revendications, hein, qu'il y a trop d'heures de cours. Et puis il y a des choses qui vont relever d'une compétence régionale, à savoir la rénovation du bâtiment. Et sur tous ces sujets, il y a des choses qui sont faites, avec un délai, c'est certain. Mais par exemple, on a évoqué beaucoup le cas du lycée Paul-et-Loire, sur lequel la région Île-de-France a rappelé qu'il y avait un investissement en cours de plus de 40 millions d'euros pour la rénovation.
0: Ouais. Qu'est-ce que ces revendications racontent, Jean-Baptiste Julliard, de la relation que les lycéens entretiennent aujourd'hui avec l'école ?
1: Moi, je pense qu'il faut aussi se demander qui est dans la rue. Il y a des élèves, et il n'y a pas que des élèves. Il y a des gens qui viennent parce qu'il y a l'effet d'excitation.
0: L'effet procure, de masse.
1: Voilà, l'effet un peu de frisson ou de vertige, hein, comme l'ont appelé certains chercheurs, de l'émeute, hein, ou de ce qui peut s'apparenter à des phénomènes émeutiers. Et il y a aussi des élèves qui finalement n'ont pas une claire conscience politique. Et le problème, c'est que justement les élèves qui, eux, portaient des revendications qui peuvent être tout à fait entendues, eh bien, se voient après contournés par ceux qui viennent pour faire du bruit et de la fureur. Et c'est ça que je trouve extrêmement problématique dans ce à quoi on assiste en ce moment.
0: C'est l'effet des réseaux sociaux, parce qu'on est parti quand même avec des revendications très concrètes de la part des lycéens dans certains établissements, avant de s'étendre, hein, en tout cas de ce mouvement. Cette colère locale, elle est devenue une mobilisation nationale.
1: Tout à fait. Alors ça, c'est aussi des choses qu'on a pu observer dans les précédents moments, notamment par exemple après la mort de Naël, c'est que via les réseaux sociaux, naît aussi finalement des compétitions avec une dimension ludique, qui va bloquer, qui va réussir à bloquer et combien de temps. Et ça, c'est extrêmement délétère, puisque je rappelle quand même que la mission de l'éducation nationale, c'est de pouvoir instruire. Que les lycéens, contrairement à ce qu'on entend parfois, n'ont pas un droit de grève par ailleurs, hein, ils sont soumis à une obligation d'assiduité, et que quand des établissements scolaires sont fermés, eh bien, c'est une perte très importante, et notamment souvent pour les élèves les plus défavorisés qui peuvent avoir du mal à, par exemple, avoir le calme suffisant pour suivre des enseignements lorsqu'ils sont dispensés en ligne et non plus sur place.
0: On est sur une ligne de crête quand on fait face à cette actualité, à la fois de dire ces revendications, elles sont justifiées. Les lycéens ont le droit de prendre la parole parce qu'il n'y a pas assez de réponse peut-être de la part du gouvernement. Et dans le même temps, il y a malheureusement des dégradations, des violences, que ce soit de la part des lycéens, mais aussi de la part des forces de l'ordre, qui sont obligées aussi d'essayer de maintenir l'ordre. Comment on fait pour gérer ces deux situations en même temps, Jean-Baptiste Julliard ?
1: Oui, le Vaudis, c'est très compliqué, parce qu'après, on a vu d'autres problèmes qui vont plutôt renvoyer au rapport de la police avec la population, oui, notamment les jeunes, qui viennent se greffer sur un sujet qui est spécifique, qui est celui de l'éducation. Mmh. Donc si on reste sur le point de l'éducation, vous l'avez évoqué, il est bien évident qu'il ne s'agit pas de dire aux lycéens « passez votre bac d'abord et taisez-vous ».
0: Oui.
1: Il y a une démocratie lycéenne, hein, le terme existe.
0: Il y a eu cette tendance peut-être, dans le gouvernement, à nier les revendications des jeunes.
1: Ben, je dirais que là, quand même, il y a quelque chose de très imprévisible. Mmh. Et il y a quand même des choses qui ont été rappelées. Il est possible pour des lycéens d'être représentés dans les conseils d'administration des lycées. Ensuite, il y a ce qu'on appelle le conseil de la vie lycéenne, qui est aussi une extension académique, puis nationale. Donc il y a des lycéens qui peuvent parler directement avec le ministre et faire porter des revendications. Et d'ailleurs, malheureusement, il n'y a pas beaucoup de participation, hein, lors de ces votes. Donc la démocratie lycéenne, hein, on peut aussi interroger le caractère représentatif des syndicats lycéens, quand on sait qu'il y a plus de 2 millions de lycéens, il n'y a pas vraiment souvent un appui massif. Et là, même chose, hein, on parle de quelques centaines d'établissements qui sont perturbés.
0: Ça
1: on
0: fait beaucoup de bruit.
1: 3 700 lycées, je crois, en France. Donc, il faut toujours aussi se demander, finalement, que pensent ceux qui ne sont pas là. Et pour une grande part, moi, ce que je peux observer, c'est que les élèves déplorent toujours les blocages. C'est drôle, une demi-journée, et puis ensuite on se rend compte qu'en fait ça a un impact réel et négatif sur notre scolarité quand on est un élève, et notamment quand on prépare par exemple le baccalauréat.
0: Jean-Baptiste Julliard, vous êtes notre invité du 10-12 jusqu'à 10h30 sur RCF Notre-Dame. Vous êtes agrégé et docteur de philosophie, prof à Sorbonne Université, spécialiste de l'histoire de la violence politique. On peut parler d'ailleurs vraiment de violence politique ?
1: Alors ce qui est frappant aussi, et même inquiétant, hein, c'est l'expression même de violence légitime qui a été citée, hein, par un élu, le maire de Saint-Denis, qui était devant un établissement scolaire, dans des conditions d'ailleurs un peu étranges, hein, on n'a pas tout à fait compris ce qu'il voulait dire. Bon, moi ce que j'ai entendu, c'est l'idée quand même de dire que dans ce discours-là, contestataire, il n'y a pas que l'État qui a un monopole de la violence physique légitime selon la formule de Weber, mais sous certaines conditions, semblait dire très directement cet élu et certains de ses camarades, le peuple ou les individus peuvent eux aussi utiliser des moyens violents, même si cet élu s'est empressé de rappeler qu'il fallait l'éviter. Et c'est un discours qui est quand même très ambigu.
0: Il joue avec
1: et qui
0: feu.
1: N'apporte rien. Exactement, je trouve que là, il y a une responsabilité politique aussi. Alors, moi, je ne dirais pas que ce qui se passe est totalement instrumentalisé par un parti politique, je ne pense pas que ce soit le cas. Mais en revanche, il y a bien des élus qui essayent en fait de jouer sur cette colère-là, peut-être pour en tirer un bénéfice politique qui me semble extrêmement incertain et périlleux.
0: Et pour autant, c'est pas pour défendre la France insoumise, c'est pas du tout l'idée, mais parce que ça peut concerner d'autres partis, c'est le seul parti qui parle aux jeunes. Actuellement, quand on regarde l'échiquier politique, quand on regarde les partis, c'est le seul qui arrive, en tout cas, à créer ce lien avec la jeunesse.
1: Tout à fait. C'est pour ça que, sans dire qu'il y a une instrumentalisation, on sait que la jeunesse mobilisée est plutôt sensible, vous l'avez dit, aux idées de la France insoumise. Maintenant, la question est de savoir si ce parti leur parle bien. C'est-à-dire que est-ce qu'on est juste en train d'agiter des passions séditieuses et négatives, ou est-ce qu'on est en train de montrer ce qu'est la complexité d'un problème éducatif ? Je prends un exemple très simple. Quand des lycéens estiment avoir trop d'heures de cours, bah, très bien, posons la question. Mais si on réduit le nombre d'heures de cours, c'est vrai qu'on est au-dessus en France de la moyenne de l'OCDE. Hein. Il y a beaucoup de cours sur l'ensemble de la scolarité. Mais ça impliquerait de diminuer le contenu d'enseignement, et donc ça abaisserait finalement le niveau d'instruction, et ça impliquerait aussi finalement de réduire le nombre de professeurs, parce que s'il y a moins de cours à assurer, il y a moins de professeurs. Donc en fait, ce sont quand même des problèmes complexes qui méritent une discussion et pas une agitation comme ça désordonnée.
0: Vous êtes spécialiste de l'histoire de la violence politique, Jean-Baptiste Julliard. Quels sont les mécanismes qui peuvent faire monter la mayonnaise, progressivement, la tension dans un mouvement ?
1: Alors, la réponse politique, ou ce qui est perçu comme une réponse policière, on entend beaucoup cette formule, une réponse policière apportée à des problèmes politiques. Bon, il y a une part de la réponse policière qui est tout à fait justifiée et même nécessaire, hein, on a vu aussi des actions extrêmement violentes. Et ensuite, il est évident qu'il faut bien sûr une réponse politique. Mais ce qui fait monter, comme vous le disiez, la violence, c'est le moment où vous considérez qu'elle est légitime.
0: Oui.
1: Si vous dites que vous subissez une oppression, alors vous justifiez une résistance qui peut amener des actions violentes. Et là, je ne pense pas qu'on puisse parler de situation d'oppression scolaire généralisée. En revanche, il y a eu des cas très spécifiques. Et d'ailleurs, je rappelle que tout ça est parti d'abord de professeurs, hein, dans le lycée à Créteil, qui ensuite ont été soutenus par des élèves. Et ensuite, on a beaucoup parlé du lycée Paul-Éloire avec une situation d'infrastructure problématique. Mais tout le lycée de France connaît certes des problèmes, mais pas des problèmes qui justifieraient une réaction comme ça d'emportement et de contestation potentiellement violente.
0: Quelle place l'effet de groupe peut prendre aussi dans cette montée de la violence, Jean-Baptiste Julliard ?
1: Ça, elle est majeure. Hein. On connaît depuis longtemps ce qu'on appelle la psychologie des foules. Donc l'idée qu'on va être déresponsabilisé, qu'on va aussi avoir un seuil de rationalité qui peut s'abaisser, parce que ça réveille en fait des instincts universels, hein, qui sont un peu plus primaires. Il y a du bruit, il y a une forme aussi de confrontation comme ça qui est inédite. En fait, il y a une rupture avec l'ordre ordinaire des choses qui crée une excitation. Et là-dessus, il faut rappeler aussi avoir un discours de fermeté et rappeler aussi que les familles ont un rôle à jouer dans le discours à tenir envers leurs enfants quand il y a des situations de ce type qui peuvent dégénérer et être dangereuses pour les jeunes qui ne se rendent pas forcément compte des dangers qu'il peut y avoir à y participer.
0: Les parents ont un rôle à jouer dans cette affaire-là.
1: Évidemment, d'ailleurs, je crois qu'on a vu aussi des parents, hein, parfois, alors soit
0: courir
1: parfois
0: après leur enfant pour
1: la sanction de la police, hein, mais aussi parfois rappeler à leurs enfants que c'était pas leur place d'aller s'amuser ou tirer parfois des feux d'artifice, hein, ou alors encore pire, dégrader leur établissement. Même si, à mon sens, hein, on verra tout ça par la suite, mais tout ce qui est de la casse pure et dure, il me semble quand même que ça vient très rarement d'élèves. Hein, on est plutôt sur des éléments extérieurs qui sont venus
0: des éléments
1: se greffer au mouvement.
0: Ouais.
1: Exactement. Et voilà, il y a beaucoup de lycéens qui ont témoigné, hein, qui ont dit qu'ils n'étaient pas du tout d'accord avec ça. Vous avez vu le cas dramatique du lycée Mandela. Je crois que pour l'instant, c'est pas exactement ce qui s'est passé, ce qui a déclenché l'incendie.
0: À Nantes,
1: exactement.
0: Un lycée qui
1: lycée
0: dans lequel j'ai
1: eu l'occasion de me rendre il y a quelques années.
0: Il a été rénové il n'y a pas longtemps, d'ailleurs.
1: Voilà, c'est dramatique, hein. Il y a eu quand même quelques cas de dégradation. Ce qui est sûr, c'est que dès qu'il y a de la violence, il y a une part incontrôlable. On ne sait pas où ça mène, et donc ça peut générer à la fois des blessures sur les personnes et des dégradations importantes sur les biens.
0: Et on va continuer d'en parler avec plaisir. Jean-Baptiste Julliard, vous êtes notre invité du 10-12 sur RCF Notre-Dame. On évoquera aussi la réponse, en tout cas, la tentative de réponse de la part du gouvernement avec cette lettre publiée hier sur Twitter par le Premier ministre Sébastien Lecornu. On va décrypter tout ça avec vous, Jean-Baptiste Julliard. Je rappelle qu'à 10h30, dans La Voix est libre, c'est l'écrivain Yann Kefelec qui sera à mes côtés. Et vous pouvez d'ores et déjà appeler au standard pour poser toutes vos questions au 01 56 56 44 44.
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0: C'est l'heure de l'édito du 10-12 sur RCF Notre-Dame. Il est 10h15 exactement et ce matin, il est signé Jacques-Benoît Rocher, dominicain, maître de conférence de l'Université catholique de Lyon. Bonjour Jacques-Benoît.
3: Bonjour Melchior.
0: Oui, allez-y Jacques-Benoît.
3: Non mais parce qu'au risque de vous choquer, mon édito cette semaine, il tient juste en deux mots. Tais-toi.
0: Alors, à qui vous vous adressez quand vous dites ça ?
3: Alors, rassurez-vous, Melchior, ce n'est pas pour vous, ce n'est pas pour vos invités, et ça n'est pas non plus pour telle ou telle personnalité qui serait liée à l'actualité, c'est pour nous tous. Et c'est Jésus lui-même qui ose parler ainsi. D'ailleurs, c'est l'une des toutes premières paroles de Jésus dans l'évangile de Marc. Il la lance à un démon. Et ce démon dit pourtant quelque chose de vrai. Il dit à Jésus et à ses auditeurs, « Je sais qui tu es le Saint de Dieu ». Seulement, il le dit au mauvais moment, il le dit pour nuire.
0: Alors, quel rapport, Jacques-Benoît Rocher, avec la situation politique ou même la présidentielle ? On n'est pas plutôt dans l'homélie, là ?
3: Ben non, je ne me suis pas trompé, j'imagine pas que je suis en chair, là. Parce que ce tais-toi, j'y pense souvent, figurez-vous, dans nos débats politiques. Se le dire en famille ou entre amis, c'est s'arrêter juste avant de déraper. Avant la petite méchanceté sur l'adversaire, avant l'argument pas très honnête qu'on sort pour le seul plaisir d'avoir raison. Le but de ce silence, c'est prendre du recul pour revenir aux vrais enjeux. Une campagne présidentielle, évidemment, c'est fait pour débattre, tant mieux, mais une démocratie, elle a aussi besoin de silence.
0: Donc ça veut dire que les chrétiens doivent rester chez eux, Jacques-Benoît Rocher ?
3: Alors, surtout pas. Se taire, ce n'est pas se désengager. L'Église, vous savez, parle de charité politique. Eh bien, elle commence souvent par la langue. Et la mission des chrétiens, c'est peut-être savoir dire « tais-toi » à ceux qui sortent des énormités, mais d'abord savoir se dire « tais-toi » à soi-même. Si la parole faite chair a su dire « tais-toi », nous pouvons bien, nous, apprendre à ne pas parler à tort et à travers.
0: Merci beaucoup Jacques-Benoît Rocher. Vous êtes dominicain, maître de conférence à l'Université catholique de Lyon. Je trouve que ça fait vraiment écho, Jean-Baptiste Julliard, je vais vous demander de réagir sur cet édito. Est-ce qu'on doit dire aux lycéens, à tous ces jeunes qui sont dans la rue, taisez-vous ?
1: Je pense que ça risque de les énerver. Ce à quoi j'inviterais, je trouve la parole très éclairante, c'est non seulement les vertus du silence qu'il faut rappeler, mais aussi, lorsqu'on parle, savoir de quoi l'on parle et ce que l'on cherche. Donc, ce qui me semble aussi intéressant, c'est de réfléchir à ce sens, à la fois la direction, la signification, qui est associée à la parole que l'on porte. C'est ce que j'évoquais quand on parle, quand on revendique quelque chose, on a le droit de parler, mais est-ce qu'on a conscience de ce qu'implique notre parole ? De ce qui pourrait lui permettre peut-être de produire des effets. Et je pense que là, il y a une exigence intellectuelle extrêmement profonde qui est directement en lien avec la mission de l'éducation nationale, qui est d'ouvrir à la complexité du monde et de transmettre des savoirs qui permettent de le comprendre et d'agir en son sein.
0: Merci pour cette réaction, Jean-Baptiste. Et merci encore, Jacques-Benoît Recher, pour cet édito du 10-12 à réentendre sur notre site rcfnotredame.fr. Et vous l'entendez dans le 10-12 ce matin, on revient sur la mobilisation des lycéens qui prend de l'ampleur, et notamment aujourd'hui avec plus de 400 lycées qui sont bloqués, et surtout cette journée demain de mobilisation qui va être aussi très importante. On aura l'occasion bien sûr d'en reparler sur RCF Notre-Dame. Vous, Jean-Baptiste Julliard, vous êtes spécialiste de l'histoire de la violence politique. J'aimerais qu'on évoque justement la réaction de la part du gouvernement qui vient de lancer 5 chantiers et qui promet des premières décisions avant la fin du mois, la fin du mois d'octobre, comme quoi voilà, on a encore du chantier sur le sujet. Est-ce qu'une réponse politique peut encore calmer un mouvement, là, tout de suite, maintenant, Jean-Baptiste Julliard ?
1: Sur le plan symbolique, je dirais qu'il est toujours appréciable, quand on porte des revendications, de voir qu'elles sont considérées. Je voudrais aussi rappeler quand même qu'être entendu, ça ne signifie pas forcément obtenir gain de cause, et ça, je crois que c'est difficile à entendre, précisément quand on est jeune. C'est-à-dire que la démocratie, c'est bien sûr la discussion, la considération des arguments de l'autre, mais il y a aussi des critères qui font que ce que l'on porte va être ou non suivi des faits. Alors là, ce qui est très intéressant, et ça a été rappelé aussi dans la chronique, c'est que nous sommes à l'aube d'une... Enfin, nous sommes déjà même dans une campagne présidentielle, et ce qu'on peut espérer pour le coup, au-delà de la réponse du gouvernement, qui est forcément limitée, on peut le comprendre, c'est que les questions éducatives trouvent une place extrêmement importante au cœur de cette campagne. Pour le moment, moi, ce que j'ai pu entendre, ça touchait essentiellement à une question très importante, au demeurant, hein, qui est celle du salaire, de la rémunération des enseignants. Oui. Et là, on voit qu'on est sur des problèmes qui touchent... Alors, aussi à la question du non-remplacement des professeurs, mais aussi à la manière dont les élèves le perçoivent finalement eux-mêmes le service public de l'éducation nationale.
0: Sébastien Lecornu demande aussi davantage de dialogue avec les représentants lycéens. Qu'est-ce qui permet de rétablir le dialogue lorsqu'une contestation est déjà bien installée, vous qui connaissez bien cette notion de violence politique?
1: On a des outils, des dispositifs. Hein. Là, je regardais aussi le document du Premier ministre hein, qui rappelle ses conseils de la vie lycéenne. Mais là aussi, hein, moi, je suis un peu perplexe là-dessus. Je ne sais pas si tous les lycéens ont conscience en fait, de ces outils, parce qu'on sait généralement que la participation... Alors, la seule chose connue, c'est l'élection du délégué. Ça concerne la classe, hein, tout le monde a ses souvenirs. En revanche, voilà, le conseil de la vie lycéenne, je pense que certains de mes élèves ignorent ce que c'est et que c'est une possibilité de discuter déjà avec le chef d'établissement et puis ensuite d'élire des représentants qui vont dialoguer avec le ministre. Et donc c'est vrai qu'aussi, là, il est bon de rappeler quand même que la démocratie, ce sont des moyens de se faire entendre et d'agir, mais encore faut-il s'en saisir avant d'arriver à l'échelon extrême qui peut être la contestation ou même la manifestation qui est déjà, en un sens, un échec du dialogue possible.
0: Vous parlez de la démocratie, Jean-Baptiste Julliard, qui n'est pas très en forme en France. Vous le disiez, on est en pleine campagne présidentielle, mais même s'il reste beaucoup de mois avant de voir se dessiner vraiment des candidatures très fortes, et puis on voit bien que dans l'actualité, tout peut changer très rapidement. Les revendications scolaires qu'on voit dans l'actualité, qu'on voit dans la rue, est-ce qu'il n'y a pas aussi une forme de défiance plus générale envers les institutions ?
1: Ah oui, tout à fait. Je pense que là, cette crise scolaire, hein, elle est le reflet aussi d'une défiance plus généralisée et qui associe très vite, finalement, l'État à une forme d'oppresseur. Et ce qui va justifier, de surcroît, après les contestations violentes. Et là, il faut en effet chercher à réintroduire la confiance dans les institutions. Et c'est là qu'on peut aussi penser au fait que cette crise nous montre aussi la question du rapport à la police, qui peut être alors parfois l'objet de critiques qui sont fondées. Hein. Il peut y avoir bien sûr des excès dans l'usage de la force, mais il y a aussi une légitimité quand même de la police à intervenir dans ces moments avec des techniques appropriées pour contribuer en fait à l'ordre public qui est à l'avantage de tous et qui n'est pas réservé ou dans le seul intérêt d'un petit groupe.
0: Avec votre expérience, Jean-Baptiste Julliard, qu'est-ce qui peut calmer les lycéens ? Est-ce que ce sont les vacances qui arrivent très rapidement, les vacances de la Toussaint ?
1: Il y a une part finalement imprévisible.
0: Pardon, je vous coupe la parole, mais on a vu que ce week-end, il n'y avait rien eu, il ne s'était rien passé. À part, évidemment, des réactions dans les médias, mais forcément, le week-end, les lycéens sont plutôt chez eux, et donc, il n'y a plus de mobilisation.
1: Là, ce matin, j'ai vu qu'il y avait de nouveau des mobilisations.
0: Ah, bien sûr.
1: Et cette semaine, alors, il y a des craintes. Le problème, c'est qu'on va très vite voir, en fait, justement, quelle est la proportion parmi les lycéens qui ont pu être dans ces mouvements de gens honnêtes, si je peux dire, et ceux qui viennent pour autre chose, parce qu'une fois que le gouvernement aura montré qu'il prend en compte, même si c'est imparfait, bien sûr, ce qui est dit, on verra très bien ceux qui sont dans le jusqu'au boutisme et qui vont continuer à revendiquer un blocage, où là, on verra qu'en fait, le but, c'est le désordre et c'est pas du tout de faire avancer la cause de l'éducation. Et à ce moment-là, la réponse devra aussi reposer sur la fermeté. De manière très concrète aussi, hein, on sait qu'il y a cette possibilité de fermer des lycées, alors c'est dramatique, hein, pour empêcher finalement et un peu couper l'herbe sous le pied à ceux qui voudraient venir contester, et donc de basculer sur un modèle d'enseignement à distance qui permet tant bien que mal de maintenir une continuité pédagogique, mais qui est considéré comme assez efficace pour éviter les attroupements, même si les attroupements finissent par se déployer sur les quelques lycées qui restent ouverts ou éventuellement dans la rue.
0: Il y a une minorité qui est violente, Jean-Baptiste.
1: Tout à fait, oui,
0: il n'y a pas de généralité à faire sur le sujet, mais quand même, c'est une minorité qu'on voit beaucoup. On voit les dégradations, on voit les incendies, on voit les camions de pompiers, un camion de pompiers d'ailleurs, qui prend feu à cause de ça. Est-ce que ça peut modifier la perception de l'ensemble d'une mobilisation ?
1: Oui, alors, pendant la crise des Gilets jaunes, qui était une crise plus massive, on avait observé que certaines personnes, certains Français qui ne participaient pas, manifestaient quand même un soutien, y compris pour les dimensions les plus excessives. Mais là, il me semble que sur quelque chose qui est plus réduit, qui concerne l'école, les images de violence desservent toujours la cause. Oui. Parce qu'on s'inquiète pour ses enfants, même si on n'a pas forcément d'enfants, on s'inquiète aussi pour les destructions générées, et pour le coût que ça génère, hein, parce que ça a été rappelé, mais tout ce qui se passe va générer un coût supplémentaire qui va peser aussi lourdement sur les capacités d'investissement dans l'éducation. Donc il y a toujours une logique, si vous voulez, délétère de la violence qui est perceptible, et l'opinion majoritaire condamne toujours quand même ce qui s'apparente à des violences injustifiées. Et là, c'est le cas très clairement.
0: La journée de demain sera particulièrement scrutée par les médias, évidemment, peut-être par vous aussi, Jean-Baptiste Julliard. Qu'est-ce qu'il faudra regarder pour savoir dans quelle direction le mouvement est en train d'évoluer ?
1: Le nombre, c'est-à-dire que là, on va voir si ce sont uniquement les lycées qui ont déjà connu des problèmes la semaine dernière qui sont concernés, ou si on va assister à une forme de contagion. Et là, je pense qu'il faudra veiller aussi à bien rester dans des proportions contrôlables.
0: Et finalement, derrière cette mobilisation, qu'est-ce que cette colère des lycéens nous dit de la jeunesse française aujourd'hui ?
1: Je pense qu'il y a quand même une forme d'inquiétude, voire d'angoisse qu'on peut entendre, notamment sur l'avenir. Il y a aussi des questions écologiques qui entrent en considération. Et là, justement, je crois que ça donne d'autant plus de sens à la mission de l'instruction et de l'éducation nationale qui est censée, là encore une fois, donner des savoirs qui permettent de comprendre et d'apporter aussi des savoirs qui vont permettre de trouver quelque chose à faire de sa vie. Et là, c'est la mission de tous les professeurs, de toutes les disciplines qui y concourent. Et ça montre aussi la noblesse quand même de ce métier et puis de ce service public qu'est l'éducation nationale.
0: Comment on évite une nouvelle fracture intergénérationnelle de personnes un peu plus âgées qui peuvent dire « Oh là là, ces jeunes dans la rue, ils n'ont qu'à aller bosser, ils n'ont rien à faire dans la rue ». On en entend beaucoup des personnes dire ça. Pas tout le monde, évidemment. Mais comment on ne crée pas une forme de schisme ? Pardonnez-moi pour cette expression sur la radio chrétienne, mais comment on fait pour maintenir le dialogue aussi entre une génération qui a peut-être connu d'autres mobilisations de ce type et les jeunes ?
1: Ce dialogue, on en parlait tout à l'heure, il peut avoir lieu, il a lieu de fait au sein des familles. Une discussion possible, et effectivement, on peut considérer qu'il y a des progrès qui ont été faits au service des élèves par rapport à des époques précédentes. On a vu que la réforme du bac, là aussi, qui a fait l'objet de certaines critiques, avait pour but de donner plus de liberté par rapport à un passé où il y avait des choses qui étaient plus, si vous voulez, définies par avance. Et là, je pense aussi qu'il faut prendre conscience, quand on est élève aujourd'hui, de ce qu'est l'histoire longue de l'éducation, de ce qui a été acquis, et de ce qui peut encore faire l'objet d'une revendication, mais aussi ne pas oublier qu'il y a des choses qui ont déjà fait l'objet d'améliorations quand même sensibles.
0: Merci Jean-Baptiste Julliard.
1: Merci à vous.
0: D'avoir été avec nous. J'espère ne pas vous réinviter tout de suite, parce que ça voudrait dire que la situation ne serait pas du tout améliorée, mais c'est un plaisir de vous entendre de pour même. Décrypter cette actualité qui est très sensible. Agrégé docteur de philosophie, professeur à Sorbonne Université, spécialiste de l'histoire de la violence politique. Dans un instant, à 10h30, c'est Yann Kefelec, l'écrivain, qui sera avec nous, et toujours avec vos appels au 01 56 56 44 44. Mais tout de suite, c'est de l'humour, c'est ce qu'on vous propose dans la matinale ce matin de Clara Bévilacqua. C'était juste avant l'invité de Nathanaël de Rinxan, et ce matin c'était Axel Ramponi.
4: Bonjour Axel Ramponi.
5: Bonjour Clara Bevilacqua, bonjour à tous.
4: Alors vous êtes également en studio avec Yoann Gillet, député RN et directeur adjoint de la campagne présidentielle de Marine Le Pen. Axel, ce matin, vous vouliez nous parler de l'acharnement médiatique sur Jordan Bardella que vous ne comprenez pas.
5: Eh oui, je n'ai pas peur de le dire, je ne comprends pas ce qu'on reproche à Jordan Bardella. Voilà, Jordan Bardella aurait dit « les banques sont toutes détenues par des juifs ». C'est tout. On n'a pas un mot sur les cabinets de chirurgie dentaire. Moi, je suis client d'une banque en ligne, alors je ne me sens pas concerné. Je n'ai pas de conseiller, mais alors quand je vais chez le dentiste... D'ailleurs, j'en profite s'il nous écoute, mais 6000 euros la couronne, ça fait cher, docteur Benhamou. Hein. Même si votre cabinet donne sur l'Arc de Triomphe, comme vous me l'avez dit la dernière fois, ça reste une couronne en céramique.
4: Alors Axel, nous recevons, donc je l'ai dit dans la matinale, le député du groupe Rassemblement National, Yoann Gillet.
5: Alors monsieur Gillet, j'ai enquêté et je tenais à vous dire que j'admire votre courage. Ah bah vous, quand vous ne vous cachez pas derrière des messages quand vous avez quelque chose à dire. Hein. En 2014, lors d'un conseil municipal, vous avez qualifié le maire de Nîmes de l'époque, Jean-Paul Fournier, de sous-maire, puis de sous-merde. Ça, c'est le Rassemblement National qui a de la poigne. Hein, moi, je suis stupéfait de la stratégie de défense de votre collègue Jordan Bardella, qui a conclu sur CNews « Ses propos ne sont pas les miens ». Mais quel dommage ! Pourquoi ne pas avoir tout de suite reconnu ? Vous, Yoann Gillet, vous ne vous seriez pas défilé. Une place va d'ailleurs bientôt se libérer. J'espère qu'avec votre franc-parler, vous serez sur le coup et que vous préparez déjà d'autres punchlines. Alors, un de vos collègues parlementaires anonymes du RN a ajouté « Qui n'a jamais tracé une croix gammée avec son compas sur une table au lycée ?» Et il a raison, mais c'est réel. Moi, dans ma classe de 4e B, nous les faisions directement dans le dos du petit Élie, les croix gammées. Et c'était OK. Hein, il nous arrivait même de jouer à une version 39-45 du pendu. Pour chaque mauvaise lettre, on faisait une petite barre de croix gammée comme ça. Qu'est-ce qu'on s'amusait à l'époque. Hein. On n'était pas là à manifester, à aller brûler des poubelles devant notre lycée. Quoi. On avait des idées pour s'amuser avec nos compas. Et puis Jordan Bardella n'est pas fou. Voilà, s'il avait voulu écrire ses propos, il ne l'aurait pas fait sur Facebook, le réseau social lui-même fondé par Mark Zuckerberg, qui est de confession juive. Non, ce serait schizophrène. C'est impossible, je vous dis. Alors je tiens à le dire sur RCF Notre-Dame, mais dommage que Jordan Bardella ne soit pas un fervent catholique. Il avait une défense toute trouvée, car nous, catholiques, nous ne pouvons pas être antisémites. Nous avons un ami juif, Jésus-Christ. Eh oui.
4: Et alors Axel Ramponi, quelles sont vos résolutions quand vous voyez ce qui arrive à Jordan Bardella?
5: Jordan Bardella et moi avons exactement le même âge. Je suis né 2 mois avant lui, alors je m'inquiète. Hein. Comment communiquer désormais alors que l'on sait que nos messages sont épiés? Désormais, pour communiquer avec mes amis, je vais privilégier la CJF. Alors non, Clara, pas la Confédération des Juifs de France, la communication joueur de foot. Vous savez, main devant la bouche, comme ça, à l'abri des caméras. Moi, je chuchoterai. Et des Juifs qui veulent lire sur nos lèvres. Regardez, ils sont là. Ils sont dans les campagnes, dans les villes, ils sont sur les réseaux sociaux. Non, plus sérieusement, quand nos politiques auront-ils la sagesse de regarder avec lucidité leurs erreurs passées? Quand pourrons-nous reprendre confiance en nos politiques et débattre sur l'économie, l'éducation, l'écologie? Que cette immense télé-réalité cesse.
0: C'était Axel Ramponi sur RCF Notre-Dame.
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0: Il est 10h30 sur RCF Notre-Dame et c'est parti pour La Voix est libre. Comme chaque lundi, il est fidèle au rendez-vous. C'est l'écrivain Yann Kefelec qui est à mes côtés. C'est toujours un plaisir de l'entendre nous parler de littérature, mais pas uniquement, évidemment, puisque La Voix est libre, ça veut dire que la discussion est très libre. Et d'ailleurs, vous avez la parole pour venir à l'antenne avec vos anecdotes, vos réactions, vos questions. Pour Yann Kefelec, on vous attend au 01 56 56 44 44. 01 56 56 44 44. Bonjour Yann Kefelec.
6: Bonjour Melchior.
0: On ne s'est pas vu le lundi dernier.
6: Non, non.
0: C'est un peu triste.
6: Oui, moi aussi, vous m'avez manqué, mais bon, je sais que le pape m'a remplacé efficacement.
0: Le pape avait la priorité pour le coup.
6: J'ai pu comprendre, je me suis incliné.
0: Bon, avez-vous passé une belle semaine, cher Yann?
6: J'ai passé deux belles semaines.
0: Ah oui, c'est vrai.
6: Deux belles semaines qui n'offrent pas grand intérêt, à mon avis, pour les auditeurs. Sauf qu'en me baladant du côté des brocanteurs à Paris, je suis tombé sur une édition poche des caves du Vatican. Ça m'a intrigué justement de tomber sur cette édition à un moment où le pape justement se trouvait en France. Et j'ai relu ce roman qui raconte l'enlèvement du pape remplacé par un faux pape et qui essaye de dire ce que représente le pape et la papauté pour un être humain. Donc je me suis, même si j'ai trouvé que l'écriture de ce roman avait un peu vieilli, un peu jauni, j'ai trouvé très intéressante cette idée que nous avons tous un besoin désespéré de certitude dans un monde dominé par la cruauté, la manipulation et le hasard.
0: Ça s'appelle les caves du Vatican.
6: Les caves d'André du Gide. Vatican d'André Gide. C'est pas récent, mais c'est pas récent, mais mystérieusement la problématique est totalement d'actualité.
0: Yann Kefelec, j'ai deux cadeaux ce matin à offrir, des cadeaux audio. Donc je vais vous demander de mettre le casque. Oui, pas vos lunettes, plutôt le casque. Ah oui, je rappelle qu'on peut vous regarder en vidéo, en direct, sur la chaîne YouTube de RCF Notre-Dame. Est-ce que vous entendez bien, Yann ?
6: Oui, parfaitement bien.
0: Parfait. Alors, on va commencer par un cadeau signé Nicoletta.
7: Il y a très longtemps, je ne l'ai pas vu. Je serais ravie de le voir. Et j'espère qu'il est toujours heureux et qu'il adore toujours autant sa jolie petite fille.
6: Oh, c'est magnifique, ça, le cadeau de Nicoletta. Ça fait pas si longtemps que ça qu'on s'est vu. Ça doit faire 2 ans, mais enfin...
0: Ah, quand même
6: Oui, mais c'est en tout cas, je suis très heureux d'avoir entendu la voix de Nicoletta, qui est une artiste que j'admire énormément. Et en plus, c'est une femme qui a un enthousiasme, qui a une présence vitale absolument contagieuse, et je l'aime beaucoup.
0: Nicoletta, qui est avec nous chaque mardi sur RCF Notre-Dame, dans La Voix est libre. Et j'ai un second cadeau aussi à vous faire entendre.
6: À mon avis, je l'entends très bien sans casque.
0: Vous êtes sûr?
6: Oui.
0: Bon, alors on écoute.
7: Mon cher Yann, j'apprends... Ça va le faire sourire. Tu connais l'estime et l'amitié que j'ai pour toi et pour Servane, ta charmante épouse. Il paraît que depuis que tu es tous les lundis sur Radio RCF Notre-Dame, que tu es à l'heure. Et ça veut dire beaucoup. Tu comprendras. C'est un private joke et je t'embrasse.
0: Ben voilà. Allez, on lui fera passer le message. Et ça vous fait rire.
7: Oui, parce qu'il y a une longue histoire de Yann Kefelec et des horaires.
6: C'est totalement fou, j'adore Nelson, il me reparle des horaires exactement comme à un certain moment vous me parliez des trains,
0: oui.
6: Cher Melchior, il est arrivé une fois effectivement que j'arrive en retard pour je ne sais plus quelle raison à un rendez-vous qu'avait pu me fixer Nelson et depuis il me poursuit avec ce qui n'était même pas un faux bon, ce qui était un hasard, voilà. Mais sinon je suis plutôt quelqu'un d'extrêmement ponctuel.
0: Il vous aime beaucoup, Nelson.
6: Ah, mais moi aussi, pareillement, moi aussi, franchement c'est toujours un bonheur quand on se voit et quand je vois Nicoletta aussi.
0: Voilà, donc Nicoletta, c'est le mardi sur RCF Notre-Dame et mercredi avec Nelson Montfort. Voilà, je voulais vous offrir
6: ces deux beaux cadeaux parce que ce sont deux personnes extrêmement chaleureuses, généreuses et qui ont un humour fou dans les deux cas.
0: Yann Kefelec, vous êtes avec nous jusqu'à 11h30 sur RCF Notre-Dame, avec également vos appels, vos réactions, vos questions pour Yann Kefelec. On vous attend nombreuses et nombreux au standard. C'est Anne qui vous répond au 01 56 56 44 44. 01 56 56 44 44.
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0: Vous parliez de ce roman d'André Gide, Les caves du Vatican, pour faire le lien aussi à la visite de Léon XIV en France. Yann Kefelec, c'est une visite que vous avez suivie ?
6: C'est une visite que j'ai suivie effectivement de loin, comme beaucoup de gens, mais que j'ai suivie assez passionnément parce que je ne me rendais pas compte de l'importance que pouvait revêtir la présence du pape, comme ça, cette proximité géographique qu'on a subitement avec lui. J'aime bien le personnage du pape, je l'aime beaucoup pour des raisons littéraires, parce qu'il a joué un grand rôle dans la littérature, évidemment dans l'histoire du monde, mais je me suis aperçu qu'il a un véritable sens aussi pour chacun d'entre nous, que ce n'est pas quelqu'un d'aussi distant qu'on pourrait l'imaginer, et que dans une période où, de par les technologies, chacun est un peu dans son coin, dans une espèce de solitude. Il a brisé ce sentiment de solitude et éventuellement ce sentiment, non pas de détresse, mais de flou spirituel où nous pouvons nous trouver actuellement pour retisser du lien. Il y a une espèce de convivialité spirituelle qui s'est reformée de par la présence du pape en terre française. Et je me suis rappelé la phrase de Teilhard de Chardin, ça fait un peu cuistre évidemment de dire ça, mais je me la suis véritablement rappelé. Tout ce qui monte converge. Donc j'ai eu le sentiment comme ça qu'on était finalement meilleur que ce que l'on croyait dans ce pays.
0: J'ai l'impression que vous parlez du pape comme une seule personne, comme la fonction de pape, et non pas comme Léon XIV, Benoît XVI et François.
6: Oui, j'en parlais un peu comme Roland parlait du Christ, c'est-à-dire comme d'un être humain. Mais c'est un être humain, effectivement. Ouais. D'ailleurs, on lui rappelle, lorsqu'il prend ses fonctions, que lui-même est poussière et que même s'il va se hisser extrêmement haut en apparence au-dessus des hommes, il n'est qu'un homme au milieu des autres. Mais j'aime énormément ça. Je trouve qu'il l'incarne parfaitement bien, ce Léon XIV. C'est un homme qui véritablement a du charisme et de la parole, et une parole qui est intéressante à la fois du point de vue de la chrétienté, du point de vue de la religion, mais aussi intéressante du point de vue de la vie que nous menons tous les jours en contact avec les grands problèmes du monde. D'ailleurs, je vois qu'il prend des positions qui, quelquefois, font polémique.
0: Mais qui ne sont pas surprenantes pour le chef de l'Église catholique.
6: Ah, certainement pas, non, tout à fait. Non. Ce qu'il dit sur la vie, franchement, il dirait le contraire. Autre chose que ce qu'il dit,
0: ce serait
6: complètement étonnant. Et contre nature spirituelle.
0: Ouais.
6: Moi, je suis un fervent admirateur de cet homme, qui a été très, très courageux lorsqu'il a parlé aussi de l'IA dans son encyclique, même si ensuite, lorsqu'il est venu en France, a un petit peu nuancé son point de vue, ce qui m'a tout petit peu dérangé. Parce que je trouve, quand il dit qu'il ne faut pas faire preuve de technophobie, je pense au contraire que lorsque la technologie va dans le mur, il est important, il est urgent de faire preuve de technophobie.
0: On va en reparler de ça, puisque ça fait le lien aussi avec une affaire concernant un auteur, on en parlera dans un instant, Yann Kefelec. Vous parliez de la littérature des papes, du pape. Il y a les encycliques, les exhortations apostoliques, les lettres apostoliques. Vous aimez lire ces textes, Yann Kefelec ?
6: J'en lis certains. Par exemple, j'ai lu le texte, la lettre absolument magnifique de François sur la littérature et sur le rôle des livres. Pour un chrétien qui se dit chrétien, pour l'importance de la lecture, l'importance du texte et l'importance des écrivains qui se penchent avec intelligence sur la complexité de la personne humaine, qui contribuent à cette compréhension de l'homme par les gens de foi et d'église.
0: Et par exemple, les encycliques Laudato Si, Magnifica Humanitas, ce sont des écrits que vous allez lire facilement ou ça ne vous intéresse pas outre mesure ?
6: Si, Magnifica Humanitas, ça m'a passionné. Alors, je n'ai pas été le seul. Elle était particulièrement réussie parce qu'elle était d'une véritable modernité. Elle ne se contentait pas de rester dans le fief de la religion et de la foi chrétienne. Elle entrait dans l'arène.
0: C'était universel.
6: C'était complètement universel à un moment où on en avait grand besoin, d'ailleurs. Et on en a toujours besoin. Et tout le monde, d'ailleurs, le pape a beaucoup fait parler de lui à ce moment-là. Et ça contribue donc à son rayonnement aujourd'hui universel. C'est tout à fait
0: intéressant aussi à regarder et à lire. Qu'est-ce qui vous a le plus marqué dans la visite de Léon XIV en France, vous, Yann Kefelec ?
6: On pensait que la foi s'était totalement calmée en France, que la chrétienté était en perte de vitesse. Qu'on n'était plus qu'une petite poignée comme ça de chrétiens. Et là, on s'est réveillé en foule. Il y a eu une unanimité prodigieuse et massive autour de la présence du pape. Enfin, de penser qu'ils étaient 800 000 le jour où le pape a dit sa messe place de la Concorde et qu'on n'arrivait plus d'ailleurs à contenir cette foule qui arrivait de partout. C'est absolument c'est bouleversant et ça en dit long également sur la valeur d'un pays. Quand on le croit sur le déclin, on s'aperçoit que finalement il ne demande qu'à rebondir et qu'à repartir du meilleur pied, ce qu'il a fait.
0: C'était un peu une trêve pendant 4 jours dans l'actualité, qui n'est pas évidente en cette rentrée, on parle beaucoup de politique, de présidentielle. Et là, pendant 4 jours, il y a eu comme une parenthèse enchantée.
6: Il y a eu une parenthèse enchantée, cette parenthèse ne s'est pas refermée. On est encore un peu dans cet enchantement, c'est-à-dire que qu'est-ce que nous a dit le pape ? Il nous a dit « espérez », il nous a dit « ayez confiance, soyez optimistes ». Moi, j'ai trouvé ça assez extraordinaire d'arriver avec cette parole-là, effectivement, dans un monde à ce point amoché par différentes actualités. Mais il y a eu un impact, il n'y a eu aucun doute, on a tous ressenti ce besoin, effectivement, de continuer à avancer, malgré tous les problèmes que connaît ce pays, que traverse ce pays actuellement.
0: Vous pensez qu'il y avait besoin du pape pour rappeler ça ?
6: Je ne sais pas s'il y avait besoin du pape, mais en tout cas, le pape était là et ça nous a fait un bien fou et ça continue à nous faire du bien.
0: Pour vous, c'est un guide spirituel ou pas, le pape
6: quand il en vaut la peine, quand il est intelligent, lorsqu'il est proche des hommes et des problématiques comme ça que doivent affronter les êtres humains au quotidien, incontestablement, c'est le capitaine, hein, c'est le chef d'équipage et on a besoin de sa parole et on y croit et le navire fait route. Et nous ne sommes plus les orphelins de Dieu dans ce cas-là.
0: J'aime cette métaphore, Yann Kefelec. Dès que vous pouvez ramener quelque chose à la mer, au bateau...
6: Parce que tout se rapporte à la mer. On s'aperçoit que des hommes sur un bateau, c'est l'humanité sur son immense bateau que représente la Terre, avec le besoin d'un chef pour qu'elle fasse cap.
0: Qu'est-ce que le... Justement, vous parliez du rôle de capitaine sur un bateau. Vous avez déjà été un capitaine
6: Je n'ai pas été le capitaine d'un grand bateau. Moi, j'ai été le skipper de bateau à voile. Oui, oui, ouais. Maintes et maintes fois, bien sûr, j'étais le pape de quelques bateaux à voile au cours de mon existence.
0: Bien sûr. Qu'est-ce qu'il représente, le capitaine? C'est vraiment... Il y a un respect naturel.
6: Et le capitaine, il représente la solitude du pape actuellement à son échelle. C'est-à-dire qu'on est à la fois très seul, on est décisionnaire, on est vaguement déifié par un équipage ou par des passagers qui peuvent redouter l'élément marin autour du bateau et qui comptent sur vous pour ne pas en avoir peur et pour les sortir de tous les mauvais pas où peut se retrouver le bateau en cours de route. Mais moi, quand je pense au pape, je pense à un homme seul. Je me dis, cet homme est extraordinairement seul, si entouré soit-il et si adoré soit-il. Adoré, il n'est pas adoré, il est vénéré, il est respecté. Mais je pense que son rôle n'est pas dû que lorsqu'il se retrouve le soir dans sa nuit solitaire. Il doit être confronté à toutes sortes de questions qui l'angoissent.
0: Mais est-ce que ce n'est pas pareil pour un président de la République, par exemple, Yann Kefelec?
6: J'espère que c'est pareil pour un président de la République. Si, bien sûr, j'espère que... Si, un président... Oui, mais enfin bon, là, on parle du pape.
0: Oui,
6: pour tous les hommes de pouvoir, comme ça, qui jouissent d'une certaine admiration... de la part comme ça de citoyens, de fidèles ou de passagers ou de marins lorsqu'il s'agit d'un skipper. Et des gens qui ont un rôle de décision à prendre et qui doivent effectivement, de préférence, ne jamais se tromper dans la décision qu'ils prennent.
0: Mais le capitaine, il a un équipage. Il a des personnes avec qui il peut...
6: Oui, enfin, le président de la République a un équipage aussi. Oui. Le pape a un équipage aussi, mais il n'empêche qu'il ne faut pas se tromper, même si errare humanum est.
0: Il est presque 10h45 sur RCF Notre-Dame. Nous sommes avec Yann Kefelec, comme tous les lundis d'ailleurs dans cette émission, La Voix est libre. Et La Voix est libre avec vous toutes et tous et vos appels au 01 56 56 44 44. 01 56 56 44 44.
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0: Et oui, Yann Kefelec qui a plein de choses à nous raconter dans cette émission. Et justement, votre petit coup de griffe, Yann Kefelec, concerne cette présence de Léon XIV en France.
6: Mon petit coup de griffe, non, c'est un coup de griffe qui s'est transformé finalement en patte de velours. C'est-à-dire qu'à un moment, j'aurais eu tendance à reprocher effectivement au président Macron de ne vouloir assister à aucune des messes de Léon XIV en France. Ça m'a rappelé un petit peu quand deux hommes sont détenteurs d'un pouvoir absolu, comme un président de la République ou un pape, ils peuvent quelquefois se retrouver un tout petit peu en rivalité. Et il m'avait semblé qu'en refusant d'assister à ces messes, le président Macron répondait comme ça à certains refus également de la part du pape de dîner officiel, de décoration, de choses comme ça. Mais ce que je trouve formidable, en effet, c'est qu'un homme soit capable de retour sur lui-même et que finalement le président Macron soit allé assister à la messe de Metz.
0: On dit bien Metz.
6: Bien sûr que non. Ça fait Metz sur Metz, mais c'est très bien.
0: C'est comme Auxerre.
6: C'est comme Auxerre, absolument, voilà. Oui, Auxerre, oui, voilà. Tout à fait. Voilà. Mais ça, j'ai trouvé ça très bien, qu'un homme se détache de sa fonction présidentielle, je ne suis plus simplement le chef d'un État laïque, je suis aussi un homme, et j'ai le droit en tant que citoyen pour un voyage qui est un voyage apostolique, et non pas un voyage politique, j'ai le droit d'assister à la messe de cet homme.
0: Vous dites que Emmanuel Macron ne voulait pas participer aux célébrations, aux messes, etc. Est-ce que j'aimerais transformer ça en « il ne pouvait pas » Yann Kefelec.
6: Oui, mais je pense que c'était un peu...
0: Il a déjà participé à des célébrations.
6: Oui, mais enfin, ça dépend des moments, ça dépend à quel stade on se trouve de l'actualité. Oui. Là, je pense qu'il ne pouvait pas et qu'il ne voulait pas. C'était un petit peu des deux. Mais que finalement, il a eu le courage d'y aller.
0: Il a eu le courage d'y aller pour cette messe à Metz, justement. Mais on est toujours sur cette ligne de crête, hein, je trouve, en France, quand on parle de la stature de président de la République. On se souvient de sa participation aux obsèques de Johnny Hallyday, d'Emmanuel Macron. Alors, ce n'était pas vraiment une messe, d'ailleurs. C'était plus une...
6: Je me sens très bien.
0: Oui, Oui, alors vous, vous dites que vous trouvez ça très bien, mais évidemment, il y a des personnes qui sont un peu plus attachées à la laïcité, enfin, qui sont attachées, en tout cas, qui veulent vraiment respecter la laïcité. Qui
6: moi,
0: parfois, d'ailleurs,
6: je suis attaché à la laïcité, mais parfois, j'ai une vision souple de la laïcité.
0: Mais comme chacun a sa définition de la laïcité,
6: tout à fait,
0: finalement,
6: exactement,
0: on s'entend plus.
6: Bien sûr.
0: Je ne sais pas où je voulais aller dans ma question.
6: Non, j'en sais rien, mais moi, j'ai trouvé très très bien qu'ils participent à l'hommage religieux rendu à la Madeleine, si je ne me trompe, à Johnny Hallyday. Je trouvais ça. C'est un homme qui a, comment dire, qui a fait tellement de bien à la jeunesse française, qui a tellement contribué à l'optimisme de ce pays. Johnny, tout le monde, Johnny va continuer à l'aimer. Quoi. Cette idole des jeunes, il va rester l'idole des jeunes et des moins jeunes. Il n'y a aucun doute là-dessus. On le voit bien. Il y a encore des gens qui se prennent pour Johnny Hallyday aujourd'hui.
0: Ouais. Vous, c'était un ami pour vous, Johnny Hallyday. Vous l'aviez déjà rencontré.
6: Non seulement je l'ai déjà rencontré, mais malheureusement, je ne l'ai pas fait. Mais j'ai failli écrire des chansons pour Johnny. Ça ne s'est pas fait parce qu'à ce moment-là, j'en ai écrit pour Pierre Bachelet, que j'ai adoré. D'ailleurs, c'est un homme que j'aimais énormément aussi. Mais je dois dire que j'aurais adoré signer une chanson pour Johnny, c'est sûr.
0: C'est un exercice différent d'écrire une chanson.
6: C'est monstrueux. Plutôt. C'est un talent. C'est même pas un exercice différent. Ouais. C'est un talent monstrueusement différent. C'est de l'ordre du génie, le texte d'une chanson, d'arriver à faire tenir sur une page un texte qui ne ressemble à rien lorsqu'on le lit et qui devient inoubliable et prodigieux lorsqu'on l'écoute dans la voix du chanteur. Quand vous pensez à des gens comme Jean-Pierre Lang ou celui qui a écrit Laetitia, la chanson de Gainsbourg, elle a E dans la TITIA, vous ne voyez pas pourquoi lorsque vous écrivez elle a E dans la TITIA, ça va devenir inoubliable lorsque vous l'entendrez chanter.
0: On a une auditrice pour discuter avec vous, Yann Kefelec. C'est Solange qui habite dans le Calvados au 01 56 56 44 44. Bonjour Solange.
8: Bonjour à vous. Je suis très contente de vous avoir, mais très émue aussi. Bon, j'aime beaucoup la voix rocailleuse de Yann Kefelec.
6: Elle est particulièrement rocailleuse ce matin. C'est Jocelyne, votre prénom ?
0: Non, Solange.
8: Oui.
6: Pardon, Solange.
8: Et donc, je voulais vous dire que quand vous parlez de la solitude du pape, j'ai entendu dire ou j'ai lu que tous les soirs, il téléphonait à son frère aîné.
6: Ah, magnifique, oui.
8: Alors ça, j'ai trouvé ça magnifique, parce que retrouver sa famille terrestre après avoir joué le rôle, enfin pas joué, hein, parce qu'il a vraiment participé, le rôle de père auprès de tous les chrétiens.
6: Oui, le jeu spirituel de la chrétienté, absolument, oui.
8: C'est magnifique. Mmh. Non mais, ce pape, il est formidable.
6: Ah, je suis d'accord, Solange.
8: Voilà.
0: Merci Solange.
8: Allez, bonne fin de journée et moi j'aime beaucoup vos émissions.
0: C'est gentil Solange, merci beaucoup. C'est très gentil. La voix rocailleuse de Yann Kefelec. Il faut qu'on en parle de votre voix.
6: Ah bon, il faut qu'on parle, vous êtes sûr, la voix est libre.
0: Non mais c'est vrai qu'elle est marquante votre voix.
6: Je m'en rends pas compte, mais souvent des gens m'entendant, je sais pas, demander du pain ou acheter une tranche de jambon, me reconnaissent à la voix.
0: Ah mais c'est incroyable.
6: Donc,
0: J'étais avec un ami ce week-end qui nous écoute tous les jours, qui vous écoute, et il vous a imité. Je vais pas tenter l'imitation, ce serait...
6: Si, vous avez déjà dû le tenter discrètement quand je ne sais pas, tout le monde...
0: Mais il a plutôt bien réussi, j'aurais dû l'enregistrer, mais il m'a dit, mais c'est vrai que tout de suite, dès que j'ai mis la radio, je me suis dit, c'est Yann Kefelec, tout de suite, elle se reconnaissait.
6: Mais moi, je me rends pas du tout compte.
0: Mais on vous l'a beaucoup dit.
6: Ah ben, j'entends ça pas depuis que je suis né, mais pratiquement. Mon père détestait ma voix, par exemple.
0: Ah bon ?
6: Il me disait que j'avais une voix de Mélécas. Alors, Mélécas, vous savez pas ce que c'est ?
0: Non.
6: C'était du Mélécassis, c'était le kir d'autrefois, et les ivrognes en buvaient énormément, et ça leur brisait la voix d'une certaine manière. Donc on disait une voix de Mélécas. Mon père me disait que j'avais une voix de Mélécas à une époque où je ne buvais pas une goutte d'alcool.
0: Ben voilà.
6: Et j'en bois modérément.
0: Bon, donc la voix rocailleuse, je ne sais pas si c'est le...
6: Si, j'aime bien, rocailleuse, c'est bien, ça m'approche de ma mère.
0: Eh bien voilà, c'est ce que j'allais dire.
6: J'ai l'impression d'entendre des vagues rouler, des galets sur la plage.
0: Vous seriez un bon capitaine, je pense, avec un béret.
6: Un béret, le capitaine
0: enfin, comment on appelle ça
6: Un
0: bachi. Oui, excusez-moi, Yann Kefelec, vous êtes plus connaisseur que moi. Déjà, vous avez aujourd'hui la veste...
6: Ah oui, j'ai la veste de la semaine du Golfe du Morbihan, j'adore, c'est une manifestation de voiliers absolument prodigieuse qui a lieu tous les 4 ans dans le Morbihan.
0: Je rappelle que vous pouvez nous regarder en vidéo et en direct sur la chaîne YouTube de RCF Notre-Dame, et vous pouvez même commenter parce qu'il y a un petit chat, n'hésitez pas en tout cas à être présent avec nous sur YouTube, mais aussi évidemment au standard au 01 56 56 44 44. Alors, on a encore plein de choses à se dire. Jusqu'à 11h30, Yann Kefelec. J'aimerais qu'on évoque ensemble une affaire dont on a beaucoup parlé dans l'actualité il y a quelques jours, quelques semaines, concernant un auteur. Un auteur qui a publié un livre, un écrivain canado-haïtien, qui s'appelle Tellison Aurélien.
6: Oui, Melchior, oui.
0: Qu'est-ce qui se passe avec cet auteur ?
6: Ça fait bien lien, effectivement, avec ce que disait le pape sur l'intelligence artificielle.
0: Oui.
6: Il dit non à la technophobie, il dit qu'il faut quand même aller vers l'intelligence artificielle en s'en méfiant et en se rappelant que l'œil de la conscience dont parlait Victor Hugo est constamment fixé sur nous. C'est exactement d'ailleurs c'est le tribunal de tout écrivain, c'est l'œil de sa conscience lorsqu'il se sert de l'IA pour écrire un livre, et particulièrement un livre de fiction, particulièrement un roman. Grande est aujourd'hui la tentation pour les éditeurs, lorsque le livre n'est pas totalement satisfaisant, de demander à l'IA ce qu'elle en pense et ce qu'elle corrigerait éventuellement dans le livre. Alors là, c'est une catastrophe. Là, c'est la fin du monde, c'est la fin de la civilisation du livre. Et quand je dis c'est la fin du monde, je ne suis pas loin de le penser. C'est-à-dire, je ne serais pas étonné que nous soyons en train de construire avec l'IA le mur sur lequel toute l'humanité risque de se casser la figure après que le livre se soit cassé la figure. Parce que c'est ce qui pourrait bel et bien arriver si des écrivains n'écrivaient plus justement qu'en s'aidant de l'IA. Le pape François a rappelé l'importance de la lecture, l'importance de la diversité des points de vue de l'homme sur l'homme à travers les livres. Si cette diversité disparaît, si c'est une machine qui commence à nous la raconter, une machine dont le point de vue nous est éperdument égale parce qu'elle n'est reliée à aucun tube digestif, qu'elle n'est pas reliée à la souffrance humaine, au cœur humain, au palpitant humain, à notre histoire, alors là, c'est fini.
0: Vous pensez qu'il est, il est coupable?
6: Tellison Aurélien, mais ouais. Lui seul le sait, personne n'en sait rien, son éditeur le sait peut-être, d'ailleurs je n'en suis pas sûr. Lui seul le sait, personne ne pourra dire quelle dose d'IA il a mise dans ce livre à laquelle il n'avait pas droit. Parce que se servir de l'IA pour modifier son écriture, son style, les angles d'attaque de tel ou tel chapitre, là, effectivement, c'est criminel de la part d'un artiste littéraire. Mais Tellison Aurélien le sait. C'est vrai que je ne lirai pas son livre. Je ne lirai pas son livre. Je pourrais le lire, mais je ne lirai pas son livre parce que j'ai ce doute en moi. Mmh. On a semé ce doute et à partir de là, ça ne m'intéresse plus. Une œuvre d'art qui n'est pas directement branchée sur le cœur humain, qui est conçu par une machine à ne plus écrire, cette œuvre est bonne à acheter.
0: Si Tellison Aurélien a vraiment écrit une partie de son roman « C'était ça ou mourir » chez Grasset avec de l'intelligence artificielle, je pense qu'il n'est pas le seul. C'est ça peut-être qui peut être inquiétant.
6: Entendu, il n'est pas le seul. Mais encore une fois, l'œil de la conscience. Mais je pense qu'il y a des centaines d'écrivains qui se servent d'ores et déjà de l'intelligence artificielle. Lui, il a été pris la main dans la confiture. Mmh. Je suis pas totalement d'accord avec la manière dont on s'y est pris, voyez, pour balance ton Claude. J'aime pas trop, j'ai horreur de la délation, si vous voulez. Ouais. Mais si le lecteur s'en aperçoit, tant pis pour l'écrivain. Si l'éditeur est assez mauvais pour conseiller à un auteur de se servir de l'intelligence artificielle, c'est nul aussi et ça discrédite l'éditeur autant que l'écrivain. Enfin bref, il faut fuir l'intelligence artificielle lorsqu'elle participe de la création littéraire. La création littéraire appartient à un créateur qui est l'auteur et lui seul dans sa solitude, dans son talent ou dans son non-talent.
0: Donc évidemment, vous, Yann Kefelec, vous n'allez jamais
6: j'irai dire à l'intelligence artificielle, trouve-moi un bon petit dialogue comme ça pour tel ou tel personnage à tel moment. Jamais. Dis-moi comment traiter une scène pour qu'elle ait un maximum d'impact sur mon lecteur. Certainement pas. Si j'aime ce métier, si je fais ce métier, c'est parce qu'il fait de moi un homme seul, face à ma solitude et à mes responsabilités de créateur, entre guillemets.
0: Et ça, vous, Yann Kefelec, vous le dites haut et fort ce matin sur RCF Notre-Dame. Est-ce qu'avec d'autres auteurs, vous allez vous mobiliser pour, pas dénoncer, mais en tout cas pour sensibiliser peut-être les jeunes auteurs maisons d'édition, par exemple?
6: Franchement, si un jeune auteur a besoin de ça pour être sensibilisé au crime que représente l'utilisation de l'intelligence artificielle, je le plains.
0: Vous dites que c'est un crime?
6: Ah oui, c'est un crime artistique, mais c'est un crime, parfaitement. Déjà, on se suicide en tant qu'artiste, et ensuite, on poignarde l'art de la littérature. L'art de la littérature, c'est une solitude, et c'est de la création. C'est vrai pour tout art, c'est vrai pour la musique, c'est vrai pour tous les arts, c'est exactement la même chose. Un artiste est un homme seul.
0: Yann Kefelec, vous êtes avec nous jusqu'à 11h30 sur RCF Notre-Dame. On va continuer d'en parler parce que c'est vraiment très intéressant d'avoir votre regard, vous, évidemment, d'auteur, l'auteur qu'on connaît, pris Goncourt avec Les Noces Barbares.
6: Livre intégralement écrit par l'intelligence artificielle de Yann Kefelec.
0: L'intelligence de Yann, alors. vous nous appelez toujours comme Solange il y a quelques minutes pour venir discuter avec Yann Kefelec. Peut-être que vous avez aussi envie de réagir au sujet qu'on évoque ce matin. Le standard est ouvert, c'est Anne qui vous répond au 01 56 56 44 44. 01 56 56 44 44. Et je rappelle aussi que vous pouvez nous regarder en vidéo sur la chaîne YouTube de RCF Notre-Dame. Et vous pouvez commenter aussi en direct toutes nos discussions. On va marquer une petite pause, ça va vous laisser le temps de nous appeler. On parlera dans quelques minutes de votre anecdote du jour, Yann Kefelec. C'est la surprise, hein, je ne la connais pas.

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0: Et toujours en direct jusqu'à 11h30 sur RCF Notre-Dame dans La Voix est libre avec Yann Kefelec, l'écrivain que l'on connaît, amoureux de la Bretagne, amoureux de la mer, M-E-R, je crois aussi de la mer, M-E-R-E. Il y a plein de choses à dire.
3: Et amoureux de la vie.
0: Comment ?
3: Et amoureux de la vie.
0: Amoureux de la vie, c'est pour que le monde ait la vie. C'était un peu le slogan, enfin, si on peut dire ça, de la venue du pape Léon XIV.
3: Mais je trouve ça, oui, c'est magnifique, le monde ait la vie absolument.
0: Vous pouvez nous suivre en vidéo sur la chaîne YouTube de RCF Notre-Dame, et puis n'hésitez pas à me suivre aussi sur Instagram, hein, Melchior Gormand. J'ai posté une photo de Yann Kefelec et moi.
3: Je ne sais pas si vous avez bien fait, mais enfin, vous l'avez
0: pourquoi
3: fait.
0: Ah si, elle est très bien la photo. Yann Kefelec, on parlait de cette affaire Télisson Aurélien. Il y a quelques instants, hein, cet auteur qui a été accusé d'avoir écrit une partie de son ouvrage et de son roman, c'était ça ou mourir, avec de l'intelligence artificielle.
3: Ouais, le souci, c'est que c'est pire que du plagiat. Et le problème de Télisson Aurélien, c'est que je crois qu'il a déjà été... il a eu quelques petits soucis avec des affaires de plagiat. Ça m'a rappelé ce roman extraordinaire de... On parlait de la conscience. Ce roman extraordinaire d'Henri Troya, totalement oublié aujourd'hui. Le mort saisit le vif. Quelqu'un, un jour, se retrouve dans le bureau de travail d'un écrivain et vole sur sa table d'un écrivain qui vient de décéder, et vole sur sa table de travail le manuscrit qu'il est en train de faire et qu'il venait de terminer. Et il le publie sous son nom et il obtient un immense succès. Alors évidemment, lui qui est un petit écrivain lorsqu'il fait ça, se sent dans la peau d'un grand écrivain et finit par s'identifier à ce rôle de grand écrivain. Il est follement heureux, il est adulé, il écrit un second roman en s'imaginant qu'il va avoir le même succès, il en a un tout petit peu moins, un troisième qui n'en a aucun. Brusquement, il est saisi par sa conscience et il se suicide. Ouais. Et je pense que c'est ce qui pourrait se passer à partir du moment où un auteur commence à faire écrire ses romans par l'intelligence artificielle. Je ne serais pas étonné que sa conscience le mène vers des extrémités désastreuses.
0: Oui. Sur le plagiat, justement, il existe aussi dans la musique. Et je voulais qu'on fasse le lien.
3: C'est terrible.
0: Parce qu'on parle de deux arts. Il y a la littérature, il y a la musique. On pourrait parler du cinéma et j'en passe. Vous disiez, Yann Kefelec, que vous, en tant qu'écrivain, jamais, au grand jamais, vous utiliserez l'intelligence artificielle.
3: Mais
0: pour un compositeur, là aussi, il faut réussir à avoir cette ligne rouge.
3: Mais c'est terrible, parce qu'aujourd'hui, semble-t-il, c'est un sport. Dans la chanson, il paraît que c'est une espèce de sport universel, que tout le monde essaie de piquer 3-4 notes à droite, à gauche, pas trop, pour ne pas se faire piquer, pour ne pas avoir en répondre devant un tribunal, mais suffisamment tout de même pour que ça fasse mouche et que ça plaise. Moi, je trouve ça concernant. Pour la littérature, c'est un tout petit peu différent. C'est une joie extraordinaire, hein, de bâtir petit à petit une relation avec les mots que l'on utilise, avec les tournures que l'on chérit, avec les effets que l'on souhaite en obtenir. Si on n'a plus ce bonheur dans l'existence et si on délègue cette joie à l'intelligence artificielle qui n'en éprouve aucune, on devient quelqu'un d'extrêmement malheureux. Et j'imagine que pour tout plagiaire, que ce soit en littérature ou en musique, c'est exactement la même chose. Il est menacé par une grande détresse morale et intellectuelle.
0: Il y a cette détresse et puis il y a l'effort qui n'existe plus. Parce que vous, en tant qu'auteur, Yann Kefelec, vous pouvez en témoigner, écrire, pour vous, vous le dites, c'est votre métier.

0: Mais parfois, c'est aussi une vraie souffrance, quand les mots ne viennent pas.
1: C'est une souffrance lorsqu'on est au début de sa carrière, parce qu'on a l'impression qu'on ne sortira pas de la souffrance et que, de toute manière, si on est mauvais un jour, on va le rester jusqu'à la fin de ses jours. Avec les années, on sait très bien qu'on est dans une impasse, mais qu'on va sortir de l'impasse. Et que ce travail est aussi une joie, que ce travail participe d'une liberté, de la liberté, d'une certaine facilité du lendemain. Et à la longue, finalement, la joie se substitue à la souffrance. Moi, je suis maintenant dans une phase de mon évolution d'écrivain qui est une phase heureuse. Je ne dirais pas totalement heureuse, ça ne veut pas dire que je n'ai pas de grands moments de doute. Les grands moments de doute, c'est un moment de doute par rapport au contact que l'on a avec une époque qui elle-même évolue. Vous évoluez, l'époque évolue. Quelquefois, elle évolue plus vite que vous, ça ne veut pas dire qu'elle évolue mieux, mais en tout cas, elle est dans un mouvement auquel vous devez adhérer par votre écriture. Vous essayez d'adhérer par votre écriture.
0: Et cet effort, justement, de se mettre à écrire, de réfléchir, de trouver des idées,
1: C'est grisant. Chaque matin, quand je me mets devant ma page blanche, je me dis, je vais écrire lisiblement, très lisiblement, de manière liée, de manière attachée, et ma pensée va être liée et attachée, et va me dicter mon livre comme si j'allais pouvoir l'écrire pendant 300 pages sans m'interrompre. Ce que voulait faire également William Faulkner, qui proposait de supprimer tous les signes diacritiques à l'intérieur de sa prose, c'est-à-dire ni les virgules, ni les points, ni les accents, pour aller plus vite. Ça ne marche pas, c'est-à-dire au bout de 20 minutes, la fatigue s'empare de la main, le doute s'empare de l'esprit, et vous écrivez un tout petit peu moins bien et vous commencez à raturer. Mais les 20 premières minutes, c'est de l'orgasme, comme on dit aujourd'hui de manière autorisée.
0: Oui. Autorisé aussi sur RCF Notre-Dame, dans la voie libre.
1: Merci
0: beaucoup. Et pour autant, parfois, la page blanche, elle est là. Il n'y a pas d'idée qui arrive.
1: Lorsque la fatigue, les soucis, les doutes, les questions s'interposent entre la page et l'esprit de l'auteur, là, vous écrivez, ça devient n'importe quoi. Ouais. Il est temps de s'arrêter, mais vous n'avez pas envie de vous arrêter. Mais il est temps, parce que c'est terriblement addictif, l'écriture aussi. Ouais. Vous mettez à écrire, même lorsque vous n'écrivez plus. Vous voyez ce que je veux dire.
0: Mais pardon, je vous coupe la parole parce que c'est passionnant.
1: Mais
0: ça veut dire que vous en rêvez parfois. Quand vous, par exemple, le soir, vous allez vous coucher, vous avez écrit toute la journée, ça démarre bien.
1: C'est épouvantable. À une époque, je m'étais acheté un dictaphone en disant, comme je ne voudrais pas perdre même ce que je suis en train d'écrire dans la nuit, je vais le dicter discrètement les yeux fermés. Et ce que j'ai fait. Et alors, ça a terrifié ma femme, parce qu'il paraît que j'ai la voix rocailleuse. Je parle la nuit et que je crois écrire, c'est pire que tout. Et c'est pour dire des banalités absolument monstrueuses. J'étais extrêmement fier. Il ouvrit la porte et se demanda ce qu'il faisait là. Enfin, j'ai trouvé ça extraordinaire dans la nuit. Quand je l'ai réécouté, enregistré le lendemain, je me suis dit, arrête ça tout de suite. Arrête.
0: On dirait du Duras, ce que vous venez de dire.
1: Mais c'est pas mal. Moi, j'ai énormément d'admiration pour Duras. C'est
0: un détail. Dans le détail.
1: Ah oui, puis l'écriture simple, l'écriture naturelle, qui a l'air naturelle.
0: Guy, vous êtes avec nous au 01 56 56 44 44. Bonjour Guy.
2: Bonjour Melchior, bonjour Monsieur Yann Kefelec.
1: Bonjour.
2: Voilà, moi bonjour, j'ai 50 ans passé et j'ai toujours été mon propre patron ou chef d'entreprise dans ma vie. Et j'aimerais que ce rôle du chef d'entreprise soit placé dans les arts. Peut-être.
1: Ça me paraît difficile quand même, Guy.
2: Comment ?
1: Ça me paraît difficile, Guy.
2: Pourquoi ?
1: Parce que vous allez exposer quoi ? Où se trouve l'émotion l'émotion, si vous voulez, à partager avec un public ?
2: L'émotion à partager avec un public, c'est déjà la personne qui est son propre patron quand elle se présente devant le public. Elle prend des risques.
1: Ah non,
2: elle prend
1: bien sûr.
2: Le risque d'être accusée, ou d'être huée, d'être sifflée, ou que sais-je, si sa chanson ne plaît pas ou son roman ne lui convient pas.
1: Bien sûr.
2: D'accord ? Voilà, donc l'artiste est son propre patron.
1: C'est plutôt ça. Alors ça, je suis d'accord avec vous, l'artiste est son propre patron, ça, il n'y a aucun doute là-dessus. Et c'est la solitude du patron, j'y crois aussi, ça, bien sûr.
2: Le chef d'entreprise prend beaucoup de risques.
1: Ah,
2: c'est le
1: père
2: de la nation, un chef d'entreprise. C'est lui qui prend les risques, il prend son argent au lieu de le placer dans une banque ou dans de l'immobilier. Qu'est-ce qu'il fait ? Il crée une entreprise. Avec tous les risques que ça comporte, et sans compter la mobilisation.
1: Moi, j'ai beaucoup d'admiration, effectivement, pour, j'en connais, pour certains, je suis entièrement d'accord avec vous. Tous les patrons ne sont pas achetés à la poubelle, comme on le dit trop souvent. J'en connais qui sont extrêmement courageux, qui prennent des risques matériels considérables, effectivement, pour faire tenir debout leur entreprise et entretenir les familles qui bossent dans l'entreprise.
0: Merci, Guy, pour votre appel. Hein, le rôle de patron que vous considérez comme un art à part entière, c'est intéressant. Il y a Yann Kefelec. Vous êtes votre propre patron, de toute façon.
1: C'est pas parce que je suis mon propre patron que je suis un artiste. C'est parce que je suis un artiste que je suis mon propre patron. Mais je ne suis pas certain, si vous voulez, que...
0: J'en réfléchis en même temps.
1: Mais j'espère que ma phrase a du sens, mais le cœur...
0: Lundi matin, vous savez, si vous êtes taqué fort, là. Je reviens sur les coulisses de l'écriture, parce que alors, moi, ça me passionne.
1: Tant mieux.
0: Quand vous avez réussi à écrire 40 pages, parce que vous écrivez tout à la main, hein, on est bien d'accord.
1: Tout à la main, oui, le manuscrit.
0: Voilà, le manuscrit. Et ensuite, vous retapez sur ordinateur, je crois.
1: Exactement, voilà. Oui, à deux doigts.
0: Avec une intelligence artificielle. Non, ah non, non, on ne peut pas.
1: Avec une intelligence, je ne sais pas ce qu'elle est.
0: Intelligence artificielle.
1: Mais je n'en sais rien, l'ordinateur. Quand je tape à deux doigts, si vous voulez, j'ai l'impression d'une intelligence mécanique. Et c'est vrai que aujourd'hui, je ne tape plus sur l'Underwood de William Faulkner, ni sur l'Hermès Baby de John Steinbeck. Je tape sur un ordinateur qui relie à une centrale nucléaire, bien sûr. Pas de doute.
0: Est-ce que vous faites relire avant à vos proches, c'est-à-dire
1: bien sûr, je fais relire à ma femme, absolument.
0: C'est vrai.
1: C'est indispensable, parce qu'elle a une intelligence féminine qui n'est pas du tout évidemment. Et la justesse du point de vue féminin est indispensable à l'écrivain.
0: Mais vous lui faites relire page par page ou vraiment à la fin de l'écriture d'un roman?
1: Je la fais relire toutes les 15 à 20 pages. Ouais. Toutes les 15 à 20 pages, quand je suis dans un mouvement dont je suis à peu près sûr, je ne veux pas qu'elle perde son temps, ni moi le mien, je ne veux pas qu'elle me déprime en me disant ouais. « c'est nul », à un moment où j'en suis à moitié convaincu, cul d'ailleurs, que c'est nul, je préfère sentir que je lui apporte quelque chose dans ce que j'ai écrit et que son point de vue nourrira ce que j'ai fait.
0: Mais elle vous fait des retours? Elle vous dit « bon là, j'aurais pas vu ça comme ça »
1: Extrêmement légèrement, c'est-à-dire... Ouais. Ouais, là, je suis un peu perdu. Là, tu vois, je te cache pas. C'est pas un petit prof qui vous dit là c'est bien, là c'est pas bien. D'ailleurs, ça, j'y croirais pas une seconde. Ouais. Franchement, on n'est pas à la maternelle. L'écrivain est responsable de ce qu'il écrit.
0: Mais pourquoi vous lui faites relire? C'est par amour ou parce que vous en avez besoin aussi dans votre écriture?
1: C'est une belle histoire et vous allez pleurer, Melchior. Ah. C'est parce que je faisais relire à ma mère mes premiers poèmes que j'écrivais pour elle lorsque j'avais 10 ans, je crois, et que j'avais été déjà frappé par la justesse et la bienveillance d'une femme lorsque vous lui faites relire ce que vous avez écrit. Là, il s'agissait de ma mère, mais les conseils qu'elle me donnait, d'ailleurs parce qu'elle m'en donnait, tout en accompagnant ses conseils d'un sentiment admiratif, j'ai trouvé qu'elle avait déjà un comportement d'éditeur vis-à-vis de moi, petit garçon. Et par la suite, lorsque j'ai rencontré Françoise Verny, la directrice littéraire de chez Gallimard, dont j'ai parlé un jour sur...
0: En sortant du bateau.
1: Voilà, tout à fait.
0: Bien retenu.
1: Hein, et là aussi, Françoise ne disait jamais « c'est bien » ou « ne c'est pas bien ». Dans la marge, elle écrivait « bouh ». Ça veut dire, et avec une espèce de ligne tremblée. Pas bof, même, non, c'est pas bof, c'est bouh, j'ai pas très bien compris. Oui. Et alors vous vous disiez, mais elle est stupide, elle a rien compris. Et vous relisiez le texte, et vous tombiez sur un petit détail qui vous choquait. Vous enleviez ce petit détail, et ce petit détail entraînait la suppression d'un autre, jusqu'au moment où l'ensemble de la page s'effondrait comme la Baliverna dans la nouvelle de Dino Buzzati.
0: C'est beau ce que vous dites.
1: Je ne sais pas si c'est beau, mais c'est vrai. Donc l'intelligence féminine, j'en ai vraiment besoin. Ouais. Je crois beaucoup plus à l'intelligence féminine qu'à l'intelligence artificielle pour la fabrication d'un texte.
0: Et quel rôle va avoir votre éditeur dans tout ça?
1: C'est aussi l'intelligence féminine, mon éditeur, mais le rôle de l'éditeur est évidemment... considérable, mais là aussi c'est léger, hein. C'est léger, il ne faut pas croire qu'il y a des... il est là, crayon en main, en train de transpirer, en disant, alors là, cette phrase... Pas du tout, ce sont... Il essaye d'analyser votre comportement vis-à-vis du texte et à quel moment le texte pêche par austérité ou par longueur. Et c'est une relation extrêmement respectueuse de l'un et de l'autre, la relation éditeur-auteur.
0: Yann Kefelec, vous êtes notre invité jusqu'à 11h30 dans La Voix Libre. Ça passe beaucoup trop vite. Il nous reste 15 minutes à peu près ensemble. Et toujours avec vos appels, tout comme Solange et Guy, au 01 56 56 44 44.
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0: C'est l'heure de votre anecdote, Yann Kefelec.
1: J'en reviens au pape.
0: Ah,
1: j'y reviens
0: toujours.
1: Tout à l'heure, je parlais, si vous voulez, de cette espèce de relation de rivalité qu'il peut y avoir entre deux pouvoirs absolus, le pape, chef de la chrétienté, chef du pouvoir spirituel dans le monde, et puis un chef d'État qui est chef d'un État. Et on s'aperçoit qu'au cours de l'histoire, le pape a été jalousé par les rois ou par les empereurs, et vice-versa. Donc une histoire que me racontait mon père, qui m'a beaucoup intrigué et amusé en même temps, c'est l'enlèvement du pape par Napoléon. Je ne sais pas si vous vous rappelez, au moment où Napoléon cherchait à créer un blocus continental autour de l'Angleterre, comme ça pour l'isoler économiquement, le pape avait refusé de s'associer à ce blocus continental, estimant qu'il était le pasteur universel, voilà, et qu'il n'avait pas à entrer dans ces querelles de chefs d'État et d'État. Et Napoléon l'avait enlevé, tout simplement. Il avait d'abord envoyé des troupes au Vatican pour déclarer que l'État du Vatican n'existait plus, et ensuite il avait fait enlever le pape, qu'il avait emmené à Fontainebleau, et le pape est resté enfermé 5 ans à Fontainebleau, dans les geôles de luxe de Napoléon au château de Fontainebleau. Et le pape ne s'est jamais incliné par Napoléon, qui venait le voir une fois tous les 2 ans. Vous vous rendez compte, c'est pas beaucoup, hein. Il le laissait sinon dans beaucoup, une grande solitude. Ouais. Et chaque fois que le pape voyait arriver Napoléon, il disait « Voilà le comediante !» Parce que Napoléon lui faisait une espèce de numéro de flatterie, ou au contraire, il essayait de le terrifier. Et le pape n'a jamais, jamais eu peur de Napoléon. Il refusait de sortir dans les jardins de Fontainebleau pour bien montrer qu'il n'était pas là, que c'était même pas la peine de vouloir... Il s'absentait volontairement. Il reprisait lui-même ses chaussettes et ses soutanes, le pape. Il ne voulait rien devoir à ce mauvais fidèle qui était Napoléon, qui a fini par s'incliner. Et le pape lui a pardonné. Et ça, j'ai trouvé, franchement, cet enlèvement du... Et c'est arrivé d'autrefois. Henri IV avait voulu jouer au plus malin aussi avec je ne sais plus quel pape. C'est probablement Grégoire III. Et on s'était rendu compte à ce moment-là que le pape avait plus de pouvoir que les chefs d'État. Parce que lorsque le pape a excommunié Henri IV, qui avait voulu se débarrasser du pape, tout le monde s'est rallié au pape et a laissé tomber Henri IV, qui n'a eu d'autre choix que d'aller à Canossa, de l'expression « aller à Canossa », en pénitent, les pieds nus dans la glace, et à attendre pendant 3 jours, dans le froid, jour et nuit, que le pape daigne le recevoir et lui pardonner. Et grâce à quoi Henri IV a pu redevenir Henri IV.
0: Ce serait inimaginable aujourd'hui, de telles histoires.
1: Est-ce que ce serait inimaginable aujourd'hui, hein, si Poutine enlevait le pape, par exemple, qu'est-ce qui se passe?
0: Bon, on n'espère pas.
1: Non, on n'espère pas du tout. Non, bien sûr. Et ça n'arrivera pas.
0: Non,
1: et ça n'arrivera pas. On est là.
0: On a Rosalie avec nous pour discuter avec vous au 01 56 56 44 44. Bonjour Rosalie.
4: Bonjour Melchior. Bonjour Yann Kefelec.
1: Bonjour Rosalie.
4: Je suis ravie de pouvoir vous avoir parce que je suis entre la Bretagne et en ce moment la région parisienne. Et je
1: vous êtes en France.
4: Oui. Alors c'est vrai qu'il paraît que l'Alsace et la Bretagne ont le point commun d'avoir la France au milieu.
1: C'est vrai, c'est très drôle, mais vous avez raison, c'est une blague, mais c'est très drôle.
4: J'intervenais par rapport à l'intelligence artificielle. Je vais un petit peu vous provoquer. Est-ce que vous ne pensez pas qu'un jour, il y aura une maison d'édition qui n'éditera que des auteurs qui écriront des livres avec l'intelligence artificielle ?
1: C'est une question. Je souhaite bien du courage à cette maison d'édition. Je ne saurais trop vous conseiller de ne pas la fonder, chère Rosalie, car je crains malgré tout que l'être humain, le lecteur qui a un livre entre les mains, n'ait qu'une hâte, c'est d'être en contact avec un homme à travers son livre, et pas avec une bécane. Hein. Et d'ailleurs, les éditeurs qui se servent aujourd'hui de l'intelligence artificielle pour écrire des petites romances ou des petites fantaisies, à l'usage des jeunes filles sentimentales, prennent soin de rendre d'autres jeunes filles ou d'autres jeunes hommes auteurs de ces romans fabriqués par une machine pour pouvoir les vendre, hein, parce qu'on a besoin de s'identifier à un écrivain lorsqu'on lit un livre. Si on ne le fait pas, franchement... Non, je n'y crois pas une seconde. Hein. D'après Elon Musk, dans 20 ans, l'intelligence artificielle sera 100 milliards de fois plus intelligente que l'être humain. Et bien, même dans ces conditions-là, si vous voulez, je doute que 100 milliards de fois plus intelligente que l'être humain, elle arrive à écrire un petit prince qui nous émeuve comme le petit prince de Saint-Exupéry.
4: Ah, je suis assez d'accord avec vous. Là, je
1: merci,
4: reconnais
1: Rosalie.
4: Complètement. Je voulais vous dire, j'ai découvert le dictionnaire amoureux de la Bretagne, mais vraiment, je suis tombée dessus. Ah, c'est vraiment un bonheur.
1: Merci beaucoup, Rosalie.
4: Et est-ce que vous permettez que je parle de quelqu'un que je voudrais mettre en valeur, qui est un Breton, qui est fabuleux et qui est un amoureux aussi de la Bretagne? Il est tellement amoureux de la Bretagne qu'il a créé une marque de vêtements extraordinaire qui s'appelle « Je dévore ma Bretagne ».
1: Ah ben j'adorerais dévorer un vêtement. Est-ce qu'il fait des vêtements de mer un petit peu, là, des beaux cabans? Moi, je suis amoureux des cabans.
4: Écoutez, il a une boutique à Lorient qui est unique. Je ne sais pas comment vous transmettre ses coordonnées. Il s'appelle Olivier Fouchard. Il a une brodeuse Véronique extraordinaire qui vous tisse ou vous brode ce que vous voulez sur le caban, sur la veste, sur ce que vous voulez. Il est fabuleux.
0: On va les mettre en relation alors.
1: Mais c'est bien, en tout cas c'est bien de dire du bien d'un Breton, parce que moi j'admire beaucoup les Bretons, ce sont des gens qui ont toujours de belles histoires à raconter, qui sont fiers et mystérieux. Fiers et mystérieux, c'est le Breton. Merci Rosalie.
0: Merci Rosalie, merci pour votre appel ce matin sur RCF Notre-Dame. Très intéressant, là aussi, hein. C'est ces deux sujets. L'intelligence artificielle qui nous aura accompagnés quasiment toute l'heure. Et puis la Bretagne, mais qui revient toujours dans nos discussions.
1: Mais la Bretagne,
0: on est jamais loin.
1: Franchement, la Bretagne, et elle ne sera jamais artificielle, la Bretagne, ça. Ouais. Je n'ai aucun doute là-dessus.
0: Vous dévorez votre Bretagne aussi.
1: Mais plus je m'avance dans ma relation avec la Bretagne, plus je suis fasciné effectivement par ce qu'elle a de mystérieux, d'étrange, dont aujourd'hui le public a besoin. Si tellement de gens vont en Bretagne, c'est pas simplement parce que les nuits sont fraîches lorsque les journées sont caniculaires, c'est aussi parce que le Breton est un être humain rassurant pour les autres êtres humains. Il a une espèce de relations simples avec le bonheur de vivre qui fait un bien fou. Et tout le monde le ressent aujourd'hui après nous avoir traité, nous autres les Bretons, de plouques.
0: Ah oui ?
1: Ben oui, pendant des années et des années. Enfin,
0: mais maintenant, c'est plutôt le contraire, non ? Les Bretons traitent les
1: Bretons,
0: Français de plouques, non ?
1: Les Bretons sont gentils, sont bienveillants. Non, ils ne pensent pas à se moquer des autres, les traiter de plouques, pas du tout. Bon, les Parisiens, effectivement, quelquefois, les font sourire dans leur absence, dans leur ignorance totale de ce qu'est la mer, du territoire. Ouais. Et ça les fait rigoler. Moi, j'entendais l'autre jour un copain breton me raconter qu'il avait reçu un Parisien chez lui et que... Et qui lui disait comme ça qu'il faisait froid l'hiver. Et alors le Parisien lui dit, alors dans ce cas-là, vous abattez un arbre à coups de hache. Et lui, il dit non, je me chauffe comme tout le monde. Enfin, imaginez le Breton en train d'abattre un arbre à coups de hache au 21e siècle pour se chauffer, c'était tellement ridicule.
0: C'est vrai qu'en Bretagne, vous avez, je dis vous, hein, Yann Kefelec,
1: bien sûr,
0: voilà. Il y a un lien particulier avec la nature, avec le sol, la terre, la pierre,
1: avec
0: la
1: l'invisible,
0: mer.
1: Avec l'invisible. Ouais. Parce que les énergies du sol en Bretagne sont remplies de présence. Il y a un esprit invisible auquel le Breton est sensible. Ce qui permettait de faire de lui à une époque à la fois un païen et un chrétien, les deux ensemble. Au Moyen-Âge, voilà, c'était très difficile de faire le départ, la démarcation entre la parole chrétienne et puis la parole païenne. D'ailleurs, la musique bretonne, la musique d'église bretonne, qui est absolument bouleversante, est une musique assez païenne qui probablement ne serait pas reconnue, acceptée par... Elle ne l'a pas été d'ailleurs, pardon, par le Vatican. Elle a été.
0: On parlait de la langue aussi, la langue bretonne.
1: Très belle.
0: Est-ce que vous parlez vous-même le
1: couramment breton? Fluently, oui.
0: C'est vrai?
1: Non, je ne parle absolument pas le breton.
0: Pas du tout.
1: Mon père faisait aussi semblant de parler breton. Et il parlait grec, il parlait latin. Premier prix de thème grec au concours général. Il était prodigieux pour les langues mortes. Et pour le breton, qui n'est pas une langue morte, eh bien, il ne le connaissait pas, il en avait honte. Et moi aussi, ça me manque énormément de ne pas parler breton. J'en veux un tout petit peu à ma famille de ne pas m'avoir laissé apprendre le breton.
0: Mais il n'est jamais trop tard.
1: Mais l'on me dit, et ça me fait plaisir, qu'en français, je parle comme si mon français était traduit du breton. Ma pensée, ma vision des choses est une vision qu'aurait
0: bretonne,
1: pu avoir la langue bretonne si je m'étais exprimé en breton.
0: Qu'est-ce que ça veut dire Kefelec?
1: Ça veut dire cheval, Kefel, en celte particulièrement ancien. Cheval, mais j'aime bien, cheval.
0: Et Yann
1: Yann, ça veut dire Jean, tout simplement.
0: Jean Cheval.
1: Et d'ailleurs, Jean Cheval, voilà. Vous avez raison de vous moquer de moi.
0: Voilà votre
1: surnom. C'est pas bien de se moquer, Melchior.
0: Mais je me moque
1: franchement,
0: pas.
1: Radio chrétienne, hein, vous moquez de votre prochain.
0: C'est mignon.
1: Jean Cheval, mais c'est pas mal. Et le facteur Cheval, vous moqueriez de lui.
0: Je vais vous appeler comme ça dans mon répertoire sur mon téléphone.
1: Je vous en prie, dites à Nicoletta qu'hier, vous avez vu Jean Cheval.
0: Elle ne va pas comprendre, je pense. J'ai une question de Guillaume, un auditeur. Est-ce que vous découvrez encore des choses en Bretagne ou vous la connaissez par cœur?
1: Mais pas du tout. Mais la Bretagne, personne ne peut se vanter. La Bretagne maritime change à chaque seconde. La marée fait bouger la lumière, c'est absolument prodigieux, le paysage change d'aspect, et vous-même, vous changez par rapport à ce paysage qui bouge tout le temps. Ça vous fait rire,
0: je suis toujours sur Jean Cheval.
1: Eh bien, c'est sur Jean Kefel, je préfère Jean Kefel. C'est vrai, c'est-à-dire, ce mouvement perpétuel du paysage en Bretagne fait de vous quelqu'un qui est en mouvement perpétuel par rapport à ce qu'il est. Et vous devenez quelqu'un d'un peu mystérieux, vous n'êtes pas en Bretagne, vous n'êtes pas le même en Bretagne et à Paris. C'est d'ailleurs, généralement, vous êtes quelqu'un de... C'est quelqu'un qui... On devient assez joyeux et assez serein lorsqu'on est en Bretagne.
0: Un petit coup de cœur culture pour finir, Yann Kefelec.
1: J'ai l'impression d'avoir balancé tous mes coups de cœur.
0: Ah non,
1: strictement plus rien à dire.
0: Un livre, film, une musique.
1: Un livre, un
0: théâtre.
1: Film, une musique, théâtre. Non, je ne suis pas allé au théâtre dernièrement, mais pourtant j'en ai besoin. J'adore le théâtre et je pense qu'on en a de plus en plus besoin aussi. Et qu'en cette période d'intelligence artificielle, que l'homme se mette. Essayer de mettre une machine sur scène en train de charmer. Non, impossible. Voilà, là, on a la limite. Avec le théâtre, on a vraiment la limite. Ce sera mon coup de cœur culturel de la fin.
0: Mais
1: le théâtre ne peut s'adresser. Ce sont des humains qui s'adressent à des humains.
0: Mais comme toute la scène vivante, un pianiste sur scène.
1: Mais bien entendu, comment est-ce qu'on peut imaginer un robot qui vient vous jouer une sonate de Beethoven, franchement, ou une chorale de Bach, c'est aberrant.
0: On préfère Anne Kefelec.
1: Ah, de loin. Je peux vous dire qu'elle n'est pas artificielle du tout, ma bien-aimée sœur.
0: Avec qui vous avez travaillé ensemble?
1: On a fait un spectacle ensemble qui s'appelle En musique en mer, qu'on aime bien, où elle joue naturellement des œuvres prodigieuses de compositeurs qui avaient un lien avec la mer. On s'aperçoit que tous les compositeurs avaient un lien avec la mer. Et entre les morceaux, je dis ce que je veux sur ces compositeurs.
0: Oui. Et on en avait parlé, mais bref, on pourra en reparler la prochaine fois. Mais le lien avec l'écriture, la musique... Quand vous-même vous écrivez des mots, est-ce qu'il y a une espèce de partition aussi dans votre tête?
1: Mais écoutez, moi, élevé comme je l'ai été, je ne peux pas croire qu'elle n'existe pas. Il n'y a pas de partition, je ne me dis pas, tiens, je suis en lien avec mon éducation et ma famille qui adorait la musique et qui adorait la peinture. Je me dis absolument, et les arts en général, je ne me dis absolument pas ça, mais, et la présence de la mer, je ne me dis pas ça. Mais forcément, il y a de ça. C'est impossible d'avoir été nourri comme ça d'une certaine musicalité des choses et de l'existence sans qu'il y ait des répercussions sur sa manière d'écrire et d'envisager l'oreille de l'écriture, qui d'ailleurs est en grande souffrance actuellement.
0: Pourquoi ?
1: Parce que la notion de style s'est perdue, qu'il y a quelque chose d'un tout petit peu monotone qui s'est déjà installé avec l'écriture sur ordinateur, qui n'est pas la même chose que l'écriture à la main. Et cette notion, je ne sais plus qui a dit que le style, c'est l'homme. Si le style commence à cesser d'être l'homme pour être celui d'une machine, la littérature y perd quelque chose et l'être humain aussi.
0: Le style, c'est l'homme. Alors j'essayais de chercher... Ah si, c'est Georges-Louis Leclerc, le comte de...
1: N'importe quoi, il a piqué ça à quelqu'un, c'est encore un plagiat. Ça va être Pascal ou Descartes, le style c'est l'homme.
0: Mais ne me grondez pas, Yann Kefelec.
1: Vous m'avez bien traité de Jean Cheval.
0: Oui, mais c'est pas fini ça, bah, écoutez. Le style c'est l'homme.
1: Oui, le style c'est l'homme.
0: Quel est votre style?
1: Je ne sais pas, c'est aux autres de le dire, mais je suis convaincu je sais ce que j'attends d'une phrase, et tant que la phrase ne me donne pas ce qu'elle est censée me donner, je la retravaille, ou j'attends qu'elle revienne naturellement aussi, parce que 100 fois sur le métier, remettez votre ouvrage, je ne suis pas sûr que ce soit la meilleure solution pour que le style ait du naturel. Il faut attendre que le naturel revienne au galop. Même s'il revient au trot, il est bon à prendre.
0: au galop, au trot. Merci Jean Cheval. Merci beaucoup.
1: Je parle dire à ma femme que vous m'avez traité de Jean Cheval.
0: Mais non, je ne vous ai pas traité, voyons. On a bien travaillé aujourd'hui.
1: Écoutez, j'espère.
0: J'ai l'impression qu'on n'a pas arrêté de parler.
1: Hein, on n'a pas arrêté de parler, c'est exact.
0: C'était très sympa. La voix est libre, c'est chaque lundi avec vous.
1: Merci,
0: sur RCF Notre-Dame. On se dit pas lundi prochain, enfin si vous... Et ce ne sera pas moi. Je vous en dis plus dans un instant en off. Hein.
1: Okay. Volontiers. Mais... Je vais vous trouver un petit surnom aussi.
0: Vous pouvez, j'aime beaucoup les surnoms. Merci Yann Kefelec. À très vite.
1: Merci,
0: et
1: Melchior,
0: dans un instant.
1: Monsieur Gormand.
0: Voilà. Et Dieu dans tout ça sur RCF Notre-Dame avec Marie-Ange de Montesquieu. À tout de suite.
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0: Il est 11h30 sur RCF Notre-Dame. Vous avez vu, Marion, je suis à l'heure. Il est 11h30.
7: Je vous félicite.
0: Et c'est à vous, dans et Dieu dans tout ça, avec votre invité.
7: Eh oui, alors encore des vides saints. Voilà, je vous imagine une fois de plus faire la moue sur Radio Cato, comme nous surnomment certains auditeurs d'âme moqueuse, en vous disant, allez, encore une énième soupe de théologiens qui va bavasser sur Saint-François, sur Sainte-Thérèse ou sur Saint-Joseph. Saint-Joseph, d'ailleurs, encore très tendance hein, chez les cathos, il faut le savoir, en 2026. Alors non, ce matin, je vous propose d'accueillir non pas un cathos d'élevage ou une grenouille de bénitier, mais un enflammé de Dieu et du Christ, voix chevillée au corps. Tout ce qu'on n'aime pas ici, en tout cas dans Et Dieu dans tout ça, sur cette antenne d'RCF Notre-Dame, convaincu, parfois même un peu trop, au point d'oublier combien il est fou et extraordinaire d'avoir la foi en Jésus. Bonjour Michael Palvin.
8: Bonjour Marie-Ange.
7: Ravie de vous recevoir dans cette émission Quête de... cette émission Et Dieu dans tout ça, le naturel revient au galop. En tout cas, bienvenue. Bienvenue avec Saint-François, avec Sainte-Thérèse, avec Sainte-Marie, avec Saint-Michel. Saint-François d'ailleurs, dont nous fêtions hier les 800 ans de la mort, est beaucoup plus rock qu'on l'imagine. Mais j'ai l'impression qu'un peu, j'ai l'impression que finalement, avec toutes ces vies de saints, alors on peut dire encore des énièmes vies de saints, comme je l'ai dit en introduction, mais vous leur donnez un petit coup de peinture un peu plus contemporaine, en tout cas un peu plus rock. J'ai envie de résumer ça comme ça, parce que c'est, on va parler de vous évidemment à travers toutes ces vies de saints un peu particulières qui sont les vôtres, Michael Palvin. Mais il y a un côté un peu rock chez dans vos vies de saints et dans votre parcours, évidemment, ô combien.
8: Tout à fait, Marie-Ange. En fait, j'ai vraiment voulu leur rendre quelque chose, plus que de leur ajouter et leur donner un coup de peinture. J'ai voulu justement peut-être les rendre vivants.
7: Ouais.
8: C'est-à-dire que justement, pour moi, ces saints s'apparentent davantage à des statues, à des vitraux, à des figures un peu qu'on met et qu'on place sur un piédestal.
7: Ouais.
8: Et en fait, on n'ose plus les faire parler. C'est des figures muettes. Vous voyez, enfin, on est un peu sur une sorte de livre muet. Et j'ai voulu au contraire les rendre vivants. Vous connaissez l'expression « la lettre tue, l'esprit vivifie ».
7: Ouais.
8: Là, c'est un peu l'image tue. Et j'ai voulu les rendre parlants, vivants, vivifiants. Et surtout, écouter ce qu'ils ont à nous dire pour notre époque, aujourd'hui, ici, maintenant.
7: À l'époque où, vous voyez, par exemple, alors, dans l'opinion qui a attiré mon attention aujourd'hui, la France au bord du burn-out. Bon, ben voilà, lisez Michael Palvin, c'est un peu ça l'idée. C'est dingue, alors, ce pays
8: c'est
7: triste cire.
8: Ce qui est vrai, c'est que l'origine et la source de cette collection, vers quel saint se tourner.
7: Vers quel saint se tourner, hein,
8: voilà,
7: au pluriel.
8: Au pluriel, c'est l'idée que j'ai eue parce que, voilà, 5 ans maintenant, j'ai fait une dépression burn-out et plutôt que de me soigner via un psy, avec des médicaments. En fait, il se trouve que je me suis plongé dans les Saintes Écritures, dans les évangiles canoniques, mais aussi dans la légende dorée de Jacques de Voragine, évêque de Gênes du XIIIe siècle. Et en fait, sans m'en rendre compte, à mon insu, j'ai senti un apaisement, J'ai senti quelque chose de curatif, vous voyez, enfin, de thérapeutique.
7: Incroyable.
8: Et je me suis soigné et presque, je peux dire aujourd'hui, guéri. Et en fait, je me suis dit, aujourd'hui, tant de gens font offres de coaching en tout genre. Je me suis dit, mais on en oublie l'original. Vous voyez, on préfère la copie à l'original. Et moi, j'ai entre les mains, avec ces écrits, l'original. Et je pense que c'est ça, je me suis dit, mais en fait, ils sont pétrifiés. On ne sait plus ce qu'ils ont fait, ce qu'ils ont accompli de grand, ce qu'ils ont dit. Et en fait, il s'agit d'aller réallumer un petit peu cette petite flamme, pas tant de donner ce coup de peinture, mais plutôt de se reconnecter à ce qu'il...
7: Pardon pour le coup de peinture, c'était pas très heureux comme terme. Alors parlons quand même de vous. Vous êtes un enfant de la DAS, abandonné dans les premières années de votre vie, placé en famille d'accueil. Je résume, votre vie, c'est violence, c'est colère, c'est insoumission brute, c'est bagarre, c'est vol en tout genre. Bref, tout ça ne commençait pas très bien. C'était la casse prison assurée. Et puis Jésus est arrivé.
8: Exactement, on peut le dire
7: c'est
8: comme ça.
7: C'est pas Jésus revient, c'est Jésus est arrivé dans votre vie.
8: C'est tout à fait ça. J'étais un peu, on va dire, une bête de ressentiment. Voilà, et j'étais ce que les adultes plaquaient sur moi, à savoir, Palvin, tu termineras en prison. Alors c'est vrai que j'ai eu une enfance battue, moi je ne suis pas un caliméro, puisque la vie m'a plutôt rendu combattant et combatif. Vous l'aurez compris. Et en fait, c'est à l'âge de 13 ans, alors que j'étais toujours bon dernier, que je passais ric-rac de classe chaque année.
7: Mais vous passiez quand même.
8: Voilà, je passais quand même, parce que c'était l'époque où les parents avaient le droit de... Voilà, donc ma famille d'accueil faisait en sorte que je passe, mais j'étais toujours dernier de la classe, près du radiateur. Ouais. Et cette année-là, c'était la quatrième, j'ai 13 ans, je tombe amoureux de la première de la classe. Et pour l'impressionner, le professeur français demande un volontaire pour une fiche
7: de lecture.
8: Je me désigne, et pour bien impressionner cette première de la classe, je prends Les Misérables en 3 tomes. Et quelle ne fut pas ma surprise, donc moi qui ne lisais pas, je me frotte à ça.
7: Vous ne lisiez pas à l'époque, hein.
8: Je ne lisais pas, il n'y avait pas de livre à la maison dans ma famille d'accueil. Voilà, et je lis ça, et j'ai emprunté les livres au CDI, feu CDI, le centre de documentation. Et à la lecture, je découvre ce Jean Valjean, bagnard, accueilli par l'évêque de Digne qui lui offre le gîte, le couvert, l'hospitalité.
7: Ouais.
8: Et ce bagnard ne trouve rien d'autre à faire que de lui voler dans la nuit
7: son
8: argenterie et de partir. Et là, bien sûr, Jean Valjean est rattrapé par la police. L'argenterie, il y a les initiales de l'évêque de Digne, et donc il le ramène devant cet évêque en disant « Regardez, monsieur l'évêque de Digne, Jean Valjean, voilà, ce monsieur vous a volé votre argenterie. » Et là, l'évêque de Digne absout Jean Valjean en disant « Il ne l'a pas volé, c'est moi qui lui ai donné. »
7: C'est tellement beau. C'est beau à pleurer à chaque fois qu'on lit ce passage.
8: En fait, moi en tout cas, ça m'a fait pleurer. Moi, en tout cas, je me suis identifié à ce bagnard, puisque j'entendais à longueur de journée « Palvin, tu termineras en prison. » Et surtout, ce Jean Valjean et son exemple m'a montré, et c'est là où j'ai appris finalement un peu cette liberté, cette foi, et le fait qu'on peut faire mentir les déterminismes, surtout venus et venant des adultes qui me promettaient la prison, je me suis dit, mais moi aussi, je peux décider d'être ce Jean Valjean, et donc de prendre le contre-pied de ce déterminisme.
7: Parce que de faire le pont entre Valjean et la foi en Jésus, quel a été ce pont peut-être en quelques détails.
8: Alors pour moi, ce pont, c'était déjà la figure de cet évêque de Digne. Voilà, ça c'était.
7: Ça vous a profondément marqué.
8: Ça m'a profondément
7: en tant qu'évêque
8: marqué
7: aussi.
8: Dans ce geste d'humanité.
7: D'accord.
8: Cet homme de Dieu qui ne juge pas.
7: Ouais.
8: J'étais jeune, j'avais 13 ans, donc il y avait rien de théologique dans. C'était des ressentis que je partage avec vous là. Ça c'était la première chose. La deuxième chose, c'était le miracle. La grâce, un moment de grâce. Vous voyez, enfin c'est quelque chose qui n'était pas prévu, qui ne dépend finalement ni de l'évêque, ni de Jean Valjean. Ce que j'analyse après coup, c'est parce que j'analysais à l'âge de 13 ans, mais je pense que, comme je vous dis, l'évêque de Digne, en tant qu'homme de Dieu, lui-même, par ses paroles, c'est Dieu qui parle à travers lui.
7: Vous voyez,
8: c'est donc
7: tellement spontané,
8: voilà.
7: le réflexe divin. Quoi.
8: Exactement. Et c'est ça qui m'a fait prendre conscience d'une transcendance. Vous voyez,
7: un premier temps.
8: J'appelais pas ça comme ça, mais quelque chose de plus grand.
7: Je crois que vous dites qu'il vous dépassait. Je crois que c'est un terme
8: exactement
7: que vous utilisez.
8: C'est quelque chose de plus grand que soi. Voilà. Ouais. Et ça m'a habité. Et ça m'a habité dans le sens où tout ce que j'ai pu accomplir à partir de là, parce qu'à partir de 13 ans, un virage s'accomplit. C'est que comme tout autodidacte, je me mets à dévorer, à lire toute la littérature du 19e que j'adore, Dostoïevski, Tolstoï,
7: voilà.
8: je me prends de passion pour la philosophie que je découvre en terminale, jusqu'à vouloir en faire des études que je fais à Bordeaux. Je fais mon mémoire sur Bergson, spiritualiste. Ouais. Vous voyez, enfin, c'est, voilà. Et c'est pendant cette réforme de Claude Allègre où il faut dégraisser le mammouth que je comprends, moi qui voulais transmettre, être professeur de philosophie, que ce sera trop compliqué, je suis pion pour payer mes études en parallèle. Voilà, il faut que je trouve du travail. Et donc, je monte à Paris, comme on dit. Et je trouve un travail dans la publicité, voilà, comme dans l'analyse des tendances, signaux faibles. Mais voilà, c'est. Mais en tout cas, tout ce qui m'est arrivé de beau, de positif, même dans mes ambitions. Enfin voilà, je travaille dans la publicité, je gravis les échelons, je deviens DG, directeur général de Publicis sur les Champs-Élysées. Tout ça, pour moi qui vient de la DAS, d'une enfance battue, enfin c'était. Mais je me suis autocrédité seul. Vous voyez, enfin je me suis toujours dit quand même dans mes malheurs, il y a quand même des bonnes fées. Quand même là-haut, il veille sur moi. Enfin j'ai toujours eu cette petite. Alors, certains appelleraient superstition. Moi-même, j'ai cru à cette superstition pendant
7: c'est
8: très longtemps.
7: C'est bien humain en même temps.
8: Voilà, jusqu'à ce que plus récemment, il y a 5 ans, du coup, après mon poste de directeur général chez Publicis, je décide par quête de sens de bifurquer dans l'édition. Et en fait, dans l'édition, justement, là, humilité, je vois mes ambitions, même salariales, divisées par deux, parce que, enfin, vous voyez, j'étais dans une prison dorée chez Publicis. Ouais. L'édition, c'est forcément plus humble, il y a moins d'argent, et je fais ça bien volontiers, parce que je me dis, bah, ça va s'accompagner d'une soif et de quête de sens, voilà, qui a été étanchée par les auteurs, ma proximité avec les auteurs, tout ça. Intérieurement, le monde de l'édition m'a toujours vu un peu comme un corps étranger, parce que venant de la publicité, donc forcément dans ce milieu très fermé qui est l'édition, j'avais
7: loin
8: pas
7: des lettres,
8: loin des lettres,
7: des choses de l'esprit
8: que j'avais, puisque enfin personne connaissait mon parcours, mais j'avais toujours lu, j'avais fait des études de philosophie, mais on est au pays des
7: la
8: étiquettes et des
7: cases,
8: tiroirs, voilà les cases, et donc je venais d'une direction générale de Publicis. Voilà. Bref, peu importe, je suis licencié pour harcèlement moral au bout de 5 ans. Et du coup,
7: grosse
8: c'est pour
7: dépression,
8: moi, grosse dépression, voilà, je perds tout, je deviens personne, enfin voilà. Et ça a occasionné chez moi cette remise en question, voilà, je pouvais dire, ou j'aurais pu dire, c'est eux, enfin, c'est une injustice, enfin voilà. J'ai préféré prendre le taureau par les cornes, comme on dit, et me dire, il n'y a pas de fumée sans feu. Et au fond, comme ma vie a été qu'un processus alchimique de transmutation, voilà, transformer un peu les souffrances et les déceptions et les peines, la tristesse, la souffrance, un peu en positif et en joie. Je suis quelqu'un d'extrêmement joyeux et positif et optimiste. Là, je me suis dit, je ne vais pas me laisser abattre par cette dépression, je vais plutôt tenter de la transmuter.
7: Voilà. Le bon Dieu n'est pas toujours un très grand tendre avec nous.
8: Non, vous avez raison, mais je pense aussi que je suis très sensible au fait qu'il nous amène, il nous apporte que ce qu'on est en capacité de porter et supporter. Donc,
7: vous avez confiance ?
8: J'ai toujours gardé très honnêtement confiance et vous voyez, on parle de. Je trouve que dans les évangiles, quand on voit le Christ, quand on voit, enfin voilà, je sais qu'il y a eu un gros succès avec le livre de Thomas à Kempis, L'imitation de Jésus-Christ, et je trouve qu'il y a du bonheur à se dire que toutes les souffrances que j'ai pu endurer et que je peux encore endurer ne sont rien comparées à celles que le Christ a eu à endurer. Alors je me prends bien loin de moi de me prendre pour le Christ, c'est pas ce que je suis en train de dire, mais en tout cas, pour moi, c'est un étalon de me dire, quelles que soient les souffrances qu'on peut affronter, et tenter de surmonter, ce sera jamais aussi terrible que ce que le Christ a eu à vivre.
7: Alors moi j'adore ce que vous écrivez en incipit, hein, si je puis dire, enfin avant l'incipit, justement consacré, du livre consacré à Saint François, hein. Je rappelle qu'il y a donc plusieurs ouvrages, alors ici vous êtes venu avec donc, Saint François, Saint Michel, Sainte Marie et Sainte Thérèse, vous citez François Cheng, l'humilité ne suffit nullement, je ne sais pas. Je crois que c'est Saint François. L'humilité ne signifie nullement je ne sais quel abaissement ou servitude relié à l'humus, donc aux racines vitales. Elle est la force même. François cultive cette vertu en connaissance de cause. L'ancien chevalier et chef de bande n'oublie pas qu'il avait rêvé de conquête et de gloire. C'est tellement merveilleux.
8: C'est magnifique.
7: La définition de la juste estime de soi et de l'humilité avec un grand H. J'ai un petit peu lu François Cheng, mais là, c'est dans Assise, une rencontre inattendue, que je n'ai pas lu, mais que vraiment qui me donne envie, parce que il est peut-être moins connu que d'autres livres de François Cheng, ce cher François Cheng.
8: Alors, figurez-vous, pour la petite histoire, ce livre que je cite en incipit, François Cheng, quand je passe mon entretien d'embauche de Publicis avec Francis Esménard chez Albin Michel, à quelques mètres d'ici du reste, j'amène ce livre que j'ai dans ma bibliothèque parce que ce livre m'a considérablement changé. Il faut savoir que François Tcheng a fui la Chine, enfant, et qu'il a pris ce prénom François en hommage à ce saint et aussi à la France. Il l'explique dans Assise, une rencontre inattendue, d'où est tirée cette incipit.
7: Magnifique.
8: Mais je trouve cette phrase magnifique et elle résume tellement bien l'humilité du franciscain François d'Assise. Vous voyez,
7: ce n'est pas l'abaissement à la servitude.
8: Non.
7: Ce n'est pas tant l'autre joue bêtement que ce que nous reprochent d'ailleurs certaines personnes très réfractaires ou autres bouffeurs de curry. Là, ce n'est pas ça. C'est l'ancien chef de bande. N'oublie pas qu'il avait rêvé de conquête et de gloire. Se rappeler,
8: se souvenir et le fait qu'il l'a montré. C'est-à-dire que
7: François, ça revient à quoi, sous-entendu.
8: François, avant d'être Saint François, c'était son fils, le fils d'un très grand marchand drapier qui commerçait beaucoup avec la France. Et d'ailleurs, c'est pour ça qu'il a ce prénom François. Son papa lui donne le prénom François en hommage à la France où sa prospérité s'est créée. Et en fait, Saint François va tout plaquer. Vous parliez du rebelle au début, mais c'est vraiment ça. Il va tout plaquer, mais au point de se mettre nu devant son père et devant l'évêque. Et il va rentrer justement quasiment en pénitence, vêtu d'un bout de tissu seulement. Et c'est toute sa vie de pauvreté, avec dame pauvreté, dont il parlera comme ça, la dame pauvreté. Mais c'est un exemple pour nous aujourd'hui, par ces temps d'accumulation. Vous voyez, la sobriété joyeuse dont on a parlé si souvent. C'est, je pense, elle trouve son origine, en tout cas, chez Saint-François.
7: Et puis, ce qui est bien, c'est que dans votre livre, à chaque fois, plutôt vers la fin chacune de vos vies de saint, Michael Palavin, vous les réhumanisez d'une certaine façon. C'est-à-dire que vous invitez le paradoxe. Hein. Et ça, je trouve ça extrêmement, d'abord, rassérénant. Parce que parfois, c'est vrai que vous l'avez dit tout à l'heure, et moi, je l'ai un petit peu moqué. D'ailleurs, je fais souvent de l'autodérision, parce que je me moque aussi de ce que je vois, de ce que je reçois. On reçoit beaucoup d'agiographies, d'œuvres de théologiens, etc. Et c'est heureux. Mais parfois, c'est très imposant. C'est mon ressenti personnel, c'est vrai.
8: C'est le mien aussi, et c'est pour ça que j'ai voulu cette collection à hauteur d'homme. Et quand j'ai hauteur d'homme, dans les paradoxes, dans la complexité, dans l'humanité, vous prenez Saint-François, vous prenez Thérèse de Lisieux, ils ont eu des moments de doute. Ils ont eu leurs moments de doute. Ça n'a pas été un long fleuve tranquille, la grâce divine s'abat sur eux.
7: Quel était le grand doute de Sainte-Thérèse ?
8: Sainte-Thérèse, c'est plutôt vers la fin de sa vie.
7: Ouais.
8: Elle est à quelques mois de sa mort. Et elle appelle ça la nuit du doute, vous voyez, la nuit des ténèbres, où tout à coup, Emmanuel Carrère a très bien parlé de ça dans Le Royaume, la foi, sa foi se retire, ou en tout cas sa foi, elle la met en doute, elle la remet en question. Voilà. Et ça n'a pas duré, heureusement, des années, mais c'est suffisamment puissant pour que ça interroge. Un coup de poignard.
7: À la fois.
8: Exactement. Et quand cette jeune fille qui est morte à 24 ans, quand elle a cette nuit de doute, vous voyez, elle est toute jeune et elle a fait beaucoup de sacrifices, elle a fait beaucoup. Et quand c'est tout ça qui est remis en question, tout son choix de vie, son enfermement chez les Carmélites, on peut imaginer combien la terre se fissure sous ses pieds dans ce moment de doute.
7: Et vous mettez en valeur, vous dites, elle n'a rien dirigé, elle n'a rien envoyé, ça fait penser vraiment la carrière du businessman, la businesswoman, elle n'a rien dirigé, et pourtant elle s'est fait canoniser.
8: Et pourtant elle est canonisée.
7: La petite Thérèse, quoi.
8: Je trouve ça magnifique, mais dans l'humilité. Et c'est vrai que le dénominateur commun à ces quatre saints, c'est vrai de Marie, bien sûr, c'est vrai de Saint-François, c'est vrai de Michel, parce que qui est comme Dieu ? Et quand il terrasse le dragon, c'est aussi une façon de dire tout archange qu'il est, lui n'est rien par rapport à la puissance de Dieu dont il tire son pouvoir, son autorité. Vous voyez, donc c'est pour moi l'humilité qui est le dénominateur commun à tous ces saints.
7: Ouais.
8: C'est la prise de conscience, on revient à, il y a bien plus grand que nous, on se prend jamais nous pour la source de ce qu'on fait, nous ne sommes que des intercesseurs, des médiateurs. Voilà.
7: Et puis, rien n'est jamais réglé.
8: Oui, tout à fait.
7: C'est ça aussi.
8: C'est la
7: dans la vie de foi, dans la vie personnelle humaine.
8: Exactement.
7: Oh non, mais moi c'est bon, j'ai eu la foi, j'ai tout va bien, j'ai changé de vie. Vous voyez souvent, bah, d'ailleurs c'est ce que vous racontez finalement entre les lignes, dans chacun de vos livres. Oh non, mais moi c'est bon, j'ai changé de vie, c'est bien, je suis un bon gâteau.
8: Exactement.
7: Je vais à la messe tous les dimanches, je suis très bien.
8: Exactement.
7: Très bien. Et je pense qu'en fait c'est pas comme ça que ça marche.
8: C'est pas comme ça que ça marche. C'est pas comme ça que ça se passe entre soi et les échanges qu'on peut avoir intérieurement. Avec les saints, avec Jésus, avec Dieu, avec Marie. Enfin, il y a qu'à voir la prière aussi. Enfin, dans les moments de prière, on ne sait jamais si on prie bien, si on fait bien, si
7: c'est
8: on dit
7: vrai.
8: Bien.
7: Il
8: y a des moments de doute. Il y a des moments où même quand on se dit, bah, je suis pas en état vraiment de prier, mais bah, ah, il faut le faire. Enfin, vous voyez, c'est voilà. Donc, et au contraire, je trouve que c'est dans ces moments de vulnérabilité. Et ça, moi aussi, ces 5 années-là de vulnérabilité, de traversée du désert. Ça m'a appris à accepter mes propres vulnérabilités et faiblesses. C'est qu'au fond, enfant, j'ai voulu me créer une armure, enfin parce que j'étais seul contre le monde entier quand vous êtes gamin. Que
7: vous étiez abandonné.
8: Abandonné,
7: c'est ça qui était,
8: et tout à fait.
7: Qui était revécu.
8: Exactement. C'est des scènes d'abandon. Et d'ailleurs, c'est pour ça que j'ai pas compris mon licenciement pour harcèlement moral, parce que moi, j'ai toujours cherché une famille. Et partout, l'entreprise, pour ça que j'étais DG de Publicis, tout ça, c'est j'ai toujours travaillé. Plus que de raison et plus, enfin, l'entreprise c'était ma famille, vous voyez, enfin c'est voilà, donc forcément quand vous êtes rejeté de l'entreprise qui est un peu votre famille que vous avez toujours cherché, vous ne comprenez pas, voilà, mais c'est il y avait quelque chose de pathologique et de pas très sain, c'est
7: vous
8: le cas de le dire.
7: Le pouvoir d'une certaine façon.
8: Oui, aussi, tout à fait, voilà, mais c'est ce que je raconte d'ailleurs, ouais. C'est que je pense que j'avais besoin de lumière, moi qui étais mis dans l'ombre enfant, j'ai cherché à me faire une place au soleil sous la lumière. J'ai cherché peut-être à trop briller et peut-être pas suffisamment à éclairer. Et je pense qu'avec cette collection-là, c'est un peu ma remise en question à moi qui a consisté à me dire tout mon logiciel sur lequel j'ai construit, je me l'ai construit en réaction à cette enfance abandonnée, battue, enfin tout ce que vous voulez. Et en fait, aujourd'hui, il faut peut-être que j'approche des 50 ans, et ben que je rebâtisse sur quelque chose de plus solide, de plus spirituel et de plus altruiste aussi. Voilà.
7: En tout cas, c'est une belle invitation à laquelle vous nous invitez au travers de ces livres. Je ne sais pas si la collection va se poursuivre. J'imagine
8: oui,
7: que oui, Michael
8: Palard,
7: avec vous, avec d'autres auteurs éventuellement.
8: Non, alors avec moi, mais pas moi au sens... voilà, c'est parce que justement, cette légende dorée dont je parle en introduction,
7: oui.
8: L'objectif, c'est à chaque fois... Là, je travaille d'ores et déjà sur les 4 prochains, donc je peux faire la confidence que ce sera sur Marie-Madeleine et Jean.
7: Ouf.
8: Puisque Pâques prochain qui
7: touchy,
8: tombe fin
7: Marie-Madeleine,
8: mars,
7: hein.
8: À Marie-Madeleine, c'est touchy, mais c'est
7: ouais.
8: Beau, c'est l'apôtre des apôtres, vous voyez, c'est, voilà, et ensuite Sainte Rita et Saint-Antoine.
7: Eh bien, comme le temps passe très très très très vite, ce sera une toute petite confession dans le tout petit confessionnal de Marie-Ange de Montesquieu. Eh bien, c'est parti.
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7: Allez, on va aller droit au but, puisqu'on n'a pas beaucoup de temps. Cher Michael Palvin, l'enfant cabossé que vous étiez, a-t-il, au fond, aujourd'hui, pardonné à tous ceux qui avaient écrit son venir, son avenir à sa place, hein, votre avenir à votre place, hein,
8: alors,
7: c'est-à-dire la prison, quoi, et tout
8: oui.
7: Ça.
8: Alors, j'ai pardonné, parce que, mais vraiment, et je ne le dis pas juste, j'ai pardonné parce que ça a toujours été mon moteur. C'est-à-dire qu'au contraire, je leur dis presque merci. C'est-à-dire que...
7: C'est-à-dire
8: si, ben, je pense que s'ils ne m'avaient pas condamné, eux, dans leurs paroles à la prison, je ne sais pas si j'aurais pu m'en servir d'un moteur. Et en fait, aujourd'hui, un peu comme je dis merci aussi aux gens d'Albin Michel, voilà, parce que, et je ne le dis pas juste par littérature, parce que ça fait bien, non, je pense qu'ils m'ont obligé, ça fait mal, ça rudoie au début, mais je pense que ça m'a obligé à me transcender et à transmuter. Et ces gens-là, dans l'enfance, bien sûr qu'ils se sont trompés, mais quel plaisir, au fond, de me dire... J'ai accompli ce que j'ai accompli, et des gens ont accompli bien plus grand et bien mieux que moi, mais à mon petit niveau, à ma petite échelle, ce que j'ai accompli, j'en suis content. Je les ai fait mentir, mais j'en tire pas une glorieuse vengeresse,
7: c'est
8: parce
7: ça.
8: Que la vengeance, pour moi, j'ai fait de la philosophie, comme
7: oui.
8: Je le raconte, j'étais très Nietzsche, Spinoza, Bergson, l'anti-revanche ressentiment, parce que le ressentiment, ça vous a servi. Et je pense que moi j'ai voulu.
7: Nietzsche en parle beaucoup de ça.
8: Exactement.
7: Hein, dans la
8: l'homme, voilà, l'homme du ressentiment. J'ai toujours lutté contre ça, et je pense que j'ai pu devenir celui que je suis aujourd'hui parce que je me suis pas construit contre, mais je me suis construit pour. Voilà. Et ça c'est vrai.
7: C'est beau, ça.
8: Et c'est aujourd'hui même, je dis, voilà, même les gens harcèlement moral, on peut discuter. Je trouve ça injuste. Enfin, non, au fond, ils m'ont permis de faire cette rencontre avec les saints et de rendre à ces saints. Ce qu'ils m'ont donné, ce qu'ils m'ont guéri et soigné pendant ma traversée du désert.
7: Et puis, si ce jeune garçon, au fond, c'est une question qui est corrélée, un peu liée à la précédente que je vous ai posée, ce jeune garçon de la DAS, au fond, vous voyez aujourd'hui écrire sur ses seins, que dirait-il et que vous dirait-il, comment le vivrait-il?
8: Alors, je vais vous faire une petite confidence, parce que cet enfant de la DAS, aujourd'hui, il se trouve que je suis gaucher. Parce que, figurez-vous que quand j'étais enfant, je suis tombé sur une famille de 0 à 4 ans, une folle, et qui était persuadée que j'étais le fils du diable. Et
7: ah bon
8: qui, moi, par imitation, quand vous êtes à l'école, vous, tout le monde, les enfants, prennent le crayon de la main droite. Et moi, je faisais pareil. Et dans mon enfance battue, je prenais systématiquement des baffes, des taloches, et on me mettait le crayon de la main gauche, dans la main gauche. Donc aujourd'hui, je suis gaucher.
7: C'est une plaisanterie.
8: Et un gaucher assumé. Non, wow. Non, ce n'est pas une plaisanterie. Mais je vous dis ça parce que le petit enfant me dirait, bah, pour un gaucher et pour l'enfant du diable, tu te mets à écrire sur les seins.
7: Sur Saint-Michel, surtout.
8: Sur Saint-Michel. Non, mais voilà. Donc, et c'est une anecdote que je n'écris pas, mais là, je vous la raconte puisque vous me posez la question.
7: Finalement, la nuit de feu, comme celle qu'a vécu Pascal, d'une certaine façon, comment s'est-elle manifestée exactement?
8: Elle s'est manifestée à la chapelle Notre-Dame de la Médaille Miraculeuse.
7: Rue du Bac?
8: Oui, et rue du Bac, c'était là pour le coup en 2024, le 19 mai, c'était au moment de la Pentecôte 2024. Et c'est un moment de plénitude et d'enveloppement. Mais vous voyez, enfin, c'est pas eu une apparition. C'est vraiment un moment de moi avec moi-même, mais moi avec Marie, si je puis dire.
7: Ouais.
8: Et ça, alors je sais pas vous dire. Et c'est pour ça que j'en parle que très peu. Je parle de ma nuit de feu à moi. Enfin voilà, qui m'a conduit d'ailleurs après au catéchuménat. Mais j'en parle peu parce que comme j'écrivais déjà. Hein, vous voyez, j'étais déjà dans ce projet d'écriture. Voilà, vous passez par des états de doute, de vulnérabilité, mais aussi un peu, on va dire, quand je dis de transe, c'est beaucoup dire. Enfin, je veux pas que les auditeurs pensent que. Mais
7: vous êtes un grand mystique. Hein.
8: Alors non, je ne le suis pas, mais ce moment-là s'apparente très clairement
7: à une expérience mystique.
8: À une expérience mystique, tout à fait. Et comme toute expérience mystique, vous pouvez la partager qu'avec parcimonie, parce que ça ne se livre pas en pâture comme ça, et le dire, voilà, donc j'ai dit pudiquement nuit de feu, ceux qui comprennent, parce qu'ils ont les références avec Pascal ou Éric-Emmanuel Schmitt, mais oui, c'est un moment de rencontre. On parlait de François Tching, la rencontre inattendue à Assise, c'était ma rencontre inattendue entre Marie et moi, rue du Bac. Voilà.
7: Alors, je vais vous poser une question un peu étrange, sans doute la dernière, puisque le temps file une fois de plus. Cher Michaël Palvin, peut-on atteindre les marches du pouvoir, peut-on les gravir jusqu'à très très haut, sans se brûler les ailes, ou sans brûler son âme au fond?
8: Aujourd'hui, avec le recul, je dirais oui. Je dirais oui.
7: Vraiment, c'est possible?
8: Oui, c'est possible, dans le sens où on n'est pas voué aux gémonies. Voilà, tout est une question d'alignement. Et je pense qu'aujourd'hui, j'ai cet alignement que les épreuves m'ont apporté. Il y a une forme d'un peu de réconciliation, vous voyez, je ne l'avais pas avant, mais j'ai pas eu le sentiment de vendre non plus jusqu'à présent, ou même mon âme au diable. Voilà. Par
7: contre, tout gaucher que vous étiez.
8: Voilà, tout gaucher. C'est exactement ça.
7: Mais c'est quand même quelque chose de possible, de rester aligné, parce que c'est pas forcément très conciliable. Souvent, c'est ce que l'on entend dire,
8: pour terminer. Tout dépend. C'est vrai que quand j'étais chez Publicis, en tant que directeur général, c'était très difficilement conciliable. Vous voyez, vous êtes obligé de mentir sur certaines choses à vos clients. Il y a des stratégies avec beaucoup d'emplois en jeu.
7: Qu'est-ce que vous leur dites aujourd'hui à toutes ces personnes qui ont ces postes?
8: Je pense qu'elles sont désalignées, elles sont très malheureuses. Enfin, pour les connaître et en connaître beaucoup, c'est qu'ils sont sur des rodéos. Enfin, voilà, ils cherchent à se maintenir, mais ils sont intérieurement vidés, vraiment asséchés, stériles. Enfin, et je pense qu'ils ont besoin d'eau vive, comme l'a dit notre cher pape Léon XIV.
7: Moi, j'ai envie de leur dire, lisez Saint-François, vu par Michaël Palvin. C'est bon, ça suffira. Amen, cher Michaël Palvin.
8: Merci Marie-Ange.
7: Et très, très, très, très bon succès pour tous vos ouvrages. Merci beaucoup d'être venu jusqu'ici, cher Michaël Palvin.
0: Merci à tous les deux pour ces échanges dans « Et Dieu dans tout ça », à retrouver chaque jour du lundi au vendredi à 11h30 sur RCF Notre-Dame.
7: On est à l'heure.
0: Dans le 10-12, vous êtes à l'heure, c'est parfait. Merci pour votre écoute et pour votre fidélité. C'est déjà la fin du 10-12 pour aujourd'hui, mais comme c'est le début de la semaine, sachez qu'on se retrouve toute la semaine. Et oui, demain, on parlera de plein de choses, notamment avec Nicoletta qui sera avec nous. Et puis, on parlera de la morale. Hein. Vous vous souvenez de cette phrase de Léon XIV, ce qui est légal n'est pas nécessairement moral. Mais qu'est-ce que la morale ? On verra ça demain. D'ici là, passez toutes et tous une belle journée à l'écoute de RCF Notre-Dame.

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1: 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Frédéric Petit avec vous pour un point sur l'information. Les négociations budgétaires autour de la nouvelle note de Bart De Wever se sont terminées hier soir. Toujours pas d'accord sur ce budget qui prévoit de dégager 10 milliards d'économies d'ici 2029. Jean-Luc Cruc, ministre de la Mobilité, du Climat et de la Transition environnementale, réagissait ce matin sur Bell RTL. Pour lui, les économies demandées dans les soins de santé ne sont pas équilibrées. Pour le ministre, les engagés ciblaient la classe moyenne n'est pas un bon calcul. Si vous ne touchez pas à ceux qui gagnent le plus dans la société, vous pénalisez qui, demande-t-il? Tous ceux qui travaillent, les classes moyennes, c'est ceux-là aussi qui font la richesse fiscale de ce pays, réagit Jean-Luc Cruc. Le conclave budgétaire reprendra mercredi avec toujours pour objectif d'arriver à un accord pour mardi prochain. À Bruxelles, en revanche, exercice bouclé, le gouvernement régional est arrivé à un accord hier. Le déficit doit être ramené à 719 millions d'euros avec notamment une réforme de la taxe de circulation et plusieurs mesures en matière de logement et d'action sociale. Le gouvernement dit que les économies passeront principalement par des plans de départ volontaires dans l'administration. La crise du logement fait tomber le gouvernement espagnol. Le Premier ministre Pedro Sanchez a annoncé lors d'une allocution télévisée ce matin l'organisation d'élections législatives anticipées le 29 novembre prochain. La décision semblait inéluctable après le rejet par le Parlement vendredi dernier des mesures que son gouvernement avait présentées pour tenter de sortir le pays de cette crise du logement. Arrêté en février, l'ex-prince Andrew conteste désormais devant la justice britannique les mandats qui avaient permis à la police de fouiller ses résidences de Sandringham et de Windsor dans le cadre de l'enquête sur l'affaire Epstein. Son recours sera examiné jeudi. Retour en Belgique où de nouveaux rassemblements d'élèves ont eu lieu ce matin devant plusieurs établissements scolaires de Liège. Des jeunes ont notamment bloqué les accès au collège Saint-Barthélemy et à l'Athénée Léonie de Waha. Ouverture ce lundi de la semaine de la santé mentale. À cette occasion, Lucie Louvain annonce la création d'une formation au premier secours en santé mentale. Elle sera donnée à 75 étudiants. Le projet vise à leur donner les repères pour reconnaître une situation de détresse et savoir comment y répondre. Enfin, France-Belgique, le retour, c'est ce soir, une semaine après la défaite 0-1 des Diables Rouges face aux Bleus lundi dernier au stade Roi Baudouin. Le match retour se joue donc ce soir au stade de France pour la quatrième journée de la Ligue des Nations. Pour l'instant, la France est en tête du groupe A, 1 avec 7 points. La Belgique, juste derrière, comptabilise 6 points. 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
4: 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Bonjour à tous. Le 27 septembre dernier, c'était la Journée internationale du tourisme. Saviez-vous que dans bien des pays, dont la Belgique, l'Église catholique a mis en place, dans les sites les plus fréquentés, une pastorale du tourisme. Et cela ne date pas d'hier, comme nous l'entendrons aujourd'hui au travers d'extraits tirés d'un reportage réalisé en 1969 par la radio-télévision catholique belge, la RTCB, un reportage intitulé « Pour un tourisme plus humain ». Et pour commenter cette archive, j'ai aujourd'hui le privilège de recevoir Julien Thierry. Bonjour.
5: Bonjour.
4: Julien Thierry, vous êtes diacre permanent et responsable de la pastorale du tourisme dans l'unité pastorale de Durbuy. Merci d'avoir accepté mon invitation pour répondre à mes questions. Et la première de celles-ci, c'est quelle est la constatation qui est à l'origine de la mise en place d'une

0: pastorale du tourisme, dans notre pays en l'occurrence, du côté de Durbuy.
1: Alors, du côté de Durbuy, on a de très nombreux touristes qui sont là toute l'année. Et au fur et à mesure, je vais dire, de la venue de ceux-ci dans le temps, eh bien, la ville de Durbuy s'est transformée plus ou moins en un petit centre touristique. Et donc, on y retrouve le monde de l'Horeca, hôtels, restaurants, cafés, mais aussi de nombreux gîtes. Et alors, je pense qu'un chiffre ici illustre pas mal cela. La commune de Durbuy, c'est 17 766 lits touristiques pour 11 500 habitants environ. Donc, on comprend bien qu'il y a une capacité d'accueil qui est mise en place pour accueillir ceux qui viennent nous rendre visite. Le monde des sports aussi est présent, de la détente, je vais citer Durbuy Aventure. Puis alors, on a aussi la nature qui offre des paysages ruraux, bucoliques, et qui invite à de nombreuses balades, que ce soit à pied, à vélo ou autre. Et puis alors, dans ce paysage attractif, on retrouve aussi nos 22 clochers, nos chapelles, nos potales, nos croix, etc. Donc ça, c'est un début du tableau. Puis, une fois que l'église est ouverte pour la messe ou simplement pour la visite, ben, en fait, les touristes sont nombreux à entrer, à observer, à brûler une bougie, à prier ou tout simplement à poursuivre la visite de la vieille ville en entrant dans l'église. D'ailleurs, nous avons la joie d'avoir 5 églises qui sont ouvertes toute l'année. Et je pense que tous ces éléments-là ont permis de démarrer la pastorale du tourisme. Et d'ailleurs, comment ne pas les recevoir avec ce qu'ils sont et d'où est née donc cette pastorale, tout simplement.
0: C'est ça, Julia Thierry. Donc, dans votre région, on le comprend bien, c'est une région fort touristique. Et finalement, pourquoi est-ce que les unités pastorales, pourquoi est-ce que les clochers, comme vous le dites, ne rentreraient pas en quelque sorte dans ce grand mouvement pour proposer aussi des choses à ces nombreux touristes?
1: Oui, c'est ça l'idée. En fait, le déclencheur premier, ce sont les personnes qui ont envie de rentrer dans l'église. Alors, on a eu la chance d'avoir l'église qui était ouverte à Durbuy, vieille ville, depuis longtemps. Et on n'a fait que constater le fait que les gens déambulent toute la journée. Même dans les périodes les plus fraîches ou pluvieuses, il y a toujours quand même quelques personnes qui passent. Et donc, on s'est dit, ben voilà, on ne peut pas fermer les yeux là-dessus. On a aussi notre devoir comme chrétien d'annoncer l'évangile et comment faire. Voilà, comment faire.
0: On va écouter, si vous le voulez bien, Julia Thierry, un premier extrait donc de cette émission réalisée en 1969 par la RTCB. Et dans cette émission, la journaliste interroge un prêtre français qui habite un petit village en Provence, le village de Tavel. Et vous allez voir qu'elle lui pose différentes questions au sujet de la manière dont lui-même envisage le rapport qu'il entretient avec les touristes. On écoute ça tout de suite.
2: Est-ce que les touristes sont de plus en plus nombreux dans votre village?
3: Ah oui, depuis la création de l'hostellerie et puis du camping municipal qui n'est pas encore totalement aménagé.
2: Vous arrive-t-il d'apercevoir des touristes à la messe du dimanche?
3: Ah oui, depuis le 15 juin jusqu'au 15 septembre.
2: Ces touristes, en dehors de la messe, vous arrive-t-il d'avoir des contacts avec eux?
3: Si les touristes ne s'arrêtent que pour la messe, il est difficile d'avoir des contacts. Mais quelquefois, il reste après la messe, si je n'ai pas de baptême. Après la messe, on discute un moment et souvent, à cause des questions historiques, on parle un moment. Quelquefois même, on boit l'apéritif ensemble.
2: Vous êtes en train de faire transformer entièrement votre église. Certains m'ont dit que l'arrivée de plus en plus nombreuse de touristes aurait pu vous influencer à ce propos. Est-ce vrai?
3: Il est certain que les touristes visitant l'église, ils étaient vraiment choqués par la vétusté de l'église.
2: Vous n'avez pas fait placer aux entrées du village des pancartes qui annoncent les heures des offices. Pourquoi?
3: Pour la raison bien simple que les touristes empruntaient plus facilement autrefois les routes nationales. Et nous sommes sur des routes secondaires. Et maintenant, les touristes, de plus en plus, occupent les routes secondaires. Remarquez qu'à l'avenir, nous avons intention de les passer partout.
0: Julia Thierry, on écoutait cet extrait d'un reportage intitulé à l'époque, en 1969, « Pour un tourisme plus humain ». Alors on entend ce prêtre expliquer les rapports qu'il entretient avec les touristes. On voit d'ailleurs que dans ses réponses, la messe est assez centrale. Est-ce que la pastorale du tourisme s'adresse d'abord aux chrétiens?
1: Alors dans notre cas ici à Durbuy, je dirais plutôt que la pastorale est l'accueil de tous, car chacun est aimé de Dieu. Et puis nous rencontrons toutes sortes de personnes qui viennent. De temps en temps, c'est une communauté chinoise, une communauté indienne, donc des gens qui sont parfois lointains du christianisme. Et puis c'est à nous finalement d'aimer ceux qui se présentent à nous. Et je rejoins un peu le prêtre qui dit que les touristes sont de passage. Et c'est vrai que quand c'est le cas, ben, il y a peu de chances de les revoir et d'avoir un contact plus franc, plus entier, plus construit. N'empêche que, de fait, on leur pose la question, tiens, vous venez en groupe. Parfois, on a déjà vu des jeunes garçons, un groupe de jeunes garçons, de jeunes filles. En fait, c'est un enterrement de vie de jeune homme et, ou de jeune fille, et ils venaient à la messe le dimanche. Donc voilà, c'est une occasion de les saluer, de voir d'où ils viennent, quelles sont les nationalités qui sont représentées. Et puis en notre absence, nous laissons un mot de bienvenue, un livre où noter le ressenti ou des intentions de prière. Et puis c'est quand même malgré tout une occasion de tisser un lien et de manifester surtout aussi notre accueil, même si on n'est pas là. Et puis je terminerai par, pour moi, quand même un essentiel. Même si la présence réelle du Christ est dans le tabernacle, avec je dirais une présence qui est discrète, silencieuse, mais pour moi, c'est quand même le meilleur accueil, et c'est un accueil bien réel. Un accueil qui se veut pour tous, un accueil chaleureux. Voilà, c'est un peu le leitmotiv que nous avons avec toutes les personnes que nous rencontrons, qu'ils soient chrétiens ou non d'ailleurs.
0: Oui, alors Julia Thierry, dans votre réponse, finalement, vous rejoignez aussi ce prêtre hein, de 1969. On a le sentiment que cette pastorale du tourisme, elle est très axée autour de l'église ou autour des églises. C'est d'abord là que ça se passe?
1: Oui, quand même. Je ne dirais pas de la messe, hein, enfin, vous ne l'avez pas dit, mais je dirais bien des églises. C'est un peu le point d'attraction dans la région. On peut même dire que dans la vieille ville de Durbuy, c'est une attraction parmi d'autres. C'est une porte ouverte, c'est toujours une découverte d'un patrimoine. Les personnes y entrent, et donc c'est oui le point de départ. C'est notre point de départ pour annoncer l'évangile.
0: Julien Thierry, dans l'extrait que nous avons écouté, la journaliste demande à ce prêtre s'il a bien pris soin d'indiquer à l'entrée du village l'horaire des offices. Je trouve que c'est une très bonne question parce que moi-même, quand je vais à l'étranger, il faut que je trouve ces horaires et parfois, ce n'est pas toujours indiqué. Est-ce que c'est le genre de détail très concret mais auquel vous faites particulièrement attention?
1: Exactement, parce que moi-même, je suis parfois touriste aussi, comme vous, et donc je suis heureux d'avoir des informations qui sont faciles d'accès. Et donc, oui, on affiche devant l'église, on affiche sur Église Info, enfin, on n'affiche pas là, on écrit les informations dans Église Info, on publie sur notre site internet, on essaye de ne pas mettre trop de détails qui correspondent à nos communautés, mais plutôt juste, voilà, l'horaire des messes. Et donc, oui, essayer d'être clair et efficace pour que la personne trouve l'information le plus rapidement.
0: Bien sûr, ça me semble tout à fait essentiel. Et vous faites bien de le dire, quand on est soi-même touriste et qu'on trouve facilement ces informations, ben on est, je vais pas dire rassuré, mais en tous les cas, ça rend franchement service. Julia Théry, j'aimerais vous poser une question qui touche cette fois-ci à l'état d'esprit de ces touristes, quels qu'ils soient. Parce qu'on a un peu le sentiment que lorsqu'on est en vacances, lorsqu'on est un touriste, la première chose que l'on a à l'esprit, c'est la détente. Peut-être pas la réflexion ou l'introspection. Est-ce que c'est correct d'envisager les choses comme ça ou est-ce que vous constatez au contraire qu'il y a parmi des touristes des gens qui sont en recherche de sens, qui veulent justement profiter de cette occasion pour réfléchir ou peut-être se rapprocher même un peu de la foi chrétienne.
1: Je dirais qu'il y a tous les profils. Et notre patron a l'art, lorsque la porte du cœur est entrouverte, de frapper. Et lui fera la suite. Alors nous ouvrons simplement l'église, mais je me rends compte qu'il y a des gens qui rentrent. Bon, j'ai eu cet exemple, il y avait une exposition du CIPAR, qui est le Centre interdiocésain pour les arts et patrimoine religieux, qui est exposée dans l'église. Je devais absolument la démonter. Et j'étais embêté parce qu'il y avait un couple, un jeune couple, qui se fâchait. On voyait qu'il y avait une volonté de dire des choses, que ça devait sortir. Et je ne trouvais pas trop ma place dans l'église, puisque je faisais un peu la troisième chandelle. Et donc, je me suis dit, bon, est-ce que je reste? Mais en même temps, j'avais cette obligation de la démonter, donc je me suis dit, je reste. Et donc, j'ai pu assister à une dispute, à une réconciliation, et à un couple qui terminait par mettre une bougie et se signer, donc un signe de croix, et repartait. Je me dis, si la pastorale du tourisme, par le fait d'avoir ouvert l'église, tout simplement, a permis à ce couple de se réconcilier, et ça devant le Seigneur, ben, c'est magnifique.
0: Alors, ces touristes qui passent la porte d'une église dans votre région, peut-être souhaitent assister ou ils tombent à un moment où il y a un office. Cette pastorale du tourisme, est-ce qu'elle peut influencer jusqu'à la manière d'envisager la messe elle-même? Je pense par exemple à un mot d'accueil qui serait dit à l'attention de ces touristes et peut-être même la question de la langue que parlent ces visiteurs étrangers, voire à la dimension œcuménique. Est-ce que tout ça fait l'objet d'un soin ou on ne va pas jusque-là?
1: Bien sûr qu'on va jusque-là. Les personnes qui arrivent désirent être accueillies et ne pas l'être. Mais exactement de la même manière qu'une porte d'église fermée est aussi un symbole, la porte est d'une manière aussi symbolique, la porte de l'église, église, peuple de Dieu, qui se ferme à l'autre. Et de la manière positive, pour en parler alors, quand l'église est ouverte et que l'accueil est réel, je pense que c'est aussi une manière de montrer une église universelle qui s'ouvre à tous ceux qui se présentent. Et donc oui, un petit mot lors des solennités en néerlandais, bon, énormément de néerlandophones. Il y a parfois un petit mot en anglais si on voit qu'il y a plutôt des anglophones le matin pour la messe, mais il y a aussi toutes les lectures qui sont proposées dans différentes langues. Voilà, on essaye aussi d'inclure les lecteurs et dire, ben voilà, si vous êtes néerlandophone, ben lisez la deuxième lecture en néerlandais, on sera heureux de vous entendre. Donc voilà, on essaye d'inclure un maximum, d'accueillir, de permettre à chacun qu'il se sente comme à la maison, comme dans sa paroisse.
0: Oui, je trouve ça très, très impressionnant. Là, on voit vraiment qu'il y a une action concrète qui est dirigée vers ces visiteurs étrangers, quelles que soient finalement leurs convictions. Mais vous utilisez souvent, Julia Thierry, l'image de la porte ouverte. On le comprend bien, la pastorale du tourisme, elle entre dans une démarche d'évangélisation, douce, d'une proposition chrétienne. Mais il y a quand même cette démarche-là qui est bien présente.
1: C'est clair, puisque c'est ainsi d'ailleurs que notre évêque à Namur, Fabien Lejeune, vient d'élargir cette pastorale à tout le diocèse et sous le nom de la pastorale de la culture et du tourisme. Il a même lui-même inclus ceci donc, dans le pôle évangélisation. Je pense qu'on est vraiment sur le seuil. Cette pastorale du seuil, comme le pape François l'indiquait, annoncer l'évangile largement sur les places publiques, on y est presque, hein, parce que dès qu'on sort, on est dans la rue, on est sur les places publiques, et c'est là qu'il faut annoncer l'évangile à toute personne. Donc voilà, c'est une manière de le faire. Et oui, cela se traduit par exemple par. On a parlé de la messe, mais il y a aussi, ça peut être des évangiles gratuits qui sont mis à disposition, que les gens peuvent emporter, évidemment. Un chapelet, une découverte de l'église faite plutôt par les enfants, mais on peut reprendre l'affiche pour découvrir une autre église si on le désire, tout ça en français et néerlandais. Et il y a encore d'autres moyens d'annoncer l'évangile, hein. Il y a parfois des soirées d'adoration quand on a le marché de Noël. On essaye d'aussi correspondre à ce qui se vit dans la ville pour montrer, pour témoigner du Christ. Voilà.
0: Si vous le permettez, on va écouter un second extrait de ce reportage. J'en rappelle encore une fois la date, hein, on est en 1969. Alors, dans le premier extrait, nous étions partis en France, du côté de la Provence. Allons maintenant vers la Costa Brava, à Saragosse, où un autre prêtre, espagnol mais qui parle français, était interrogé. On l'écoute.
2: Croyez-vous que de très nombreux touristes catholiques étrangers négligent leurs devoirs religieux parce qu'ils sont abandonnés à eux-mêmes?
4: L'enquête que nous sommes fait de la pratique religieuse, nous sommes donné des fiches à 70 000 adultes parmi tous la côte, nous a donné quelques résultats. Par exemple, nous sommes vus que les Hollandais, les Allemands, ils continuent la pratique comme chez lui. Mais il y a des vacanciers, surtout dans les pays méditerranéens, qu'ils ne pratiquent pas comme chez lui.
2: Et les Belges?
4: Les Belges, je crois qu'ils ont de bonnes pratiques, non? Ils sont dans le centre d'Europe, ils ont un catholicisme, je crois, très sérieux.
2: Vous-même, qui dirigez la pastorale touristique à la Costa Brava, avez-vous un souhait à formuler?
4: Oh, bien sûr, parce que je crois que maintenant, je parle à les foyers, à la jeunesse de Belgique. Et je vous demande que vous préparez votre vacances. Peut-être vous avez des motivations assez diverses. Le prix, le soleil, la nature, les plages. Mais pensez que votre tourisme, aussi à la Côte Brava, vous donnera des possibilités de trouver des peuples différents. Alors il faut préparer ce dialogue avec des civilisations diverses, avec des peuples divers. Il faut penser qu'est-ce que vous donnerez à l'Espagne, votre argent seulement. Il faut donner quelque chose, ampli. Et aussi, je crois que les agences, par exemple, les professionnels du tourisme de chez vous, ils doivent penser quelle information ils donnent. Comme vous pouvez aider dans le domaine professionnel à trouver ensemble l'essence plus, si vous voulez, chrétienne, plus humaine de le tourisme. Le tourisme maintenant est un phénomène mondial, peut-être des 100 millions de personnes de le monde se transladent pour le tourisme. Nous devons essayer de faire un vrai phénomène pour la paix, un tourisme qui nous aide à tous les hommes, qui nous aide à dialoguer, à trouver le Seigneur aussi.
0: Vous êtes sur la radio chrétienne francophone dans l'écho des archives. Aujourd'hui, nous nous intéressons à la pastorale du tourisme avec mon invité, Julien Thiry. Julien Thiry, vous êtes diacre et vous êtes responsable de la pastorale du tourisme dans l'unité pastorale de Durbuy. Ce qui me frappe dans l'extrait que nous venons d'écouter, c'est que ce prêtre espagnol, on est en 1969, il parle d'une grande étude qu'ils ont faite sur les touristes. Il a déjà une vision assez claire. L'expression pastorale du tourisme est déjà présente. On parle ici de pastorale touristique. Est-ce que ça signifie que cette pastorale, qui est un peu neuve chez nous, elle existe et elle est bien développée, on a bien pris conscience de son importance dans d'autres pays?
1: Oui, je pense que dans d'autres pays, ils ont pris la mesure de ces flux touristiques. Et ils ont décidé d'agir en conséquence. Rome demandait déjà cela au départ, hein, donc en parlant de la pastorale du tourisme, c'était déjà une préoccupation pour Rome qui avait compris que le monde touristique allait se développer et prendre une envergure particulière. Et j'entends très bien d'ailleurs déjà ce prêtre en 69 qui souligne la question de quel tourisme voulons-nous pour demain. Aujourd'hui, on pourrait rajouter l'écologie, évidemment, un tourisme durable, mais également un tourisme social, où on prend soin tant, je pense, des touristes, en termes de personnes, mais également en termes de personnel touristique qui travaille pour toutes ces personnes sur place en vacances.
0: Julia Thiry, comment est-ce que les clochers, comment est-ce que les paroissiens belges que vous fréquentez accueillent cette proposition de pastorale du tourisme? Parce que ça nécessite des troupes, ça nécessite des gens. Vous parliez notamment d'une présence dans les églises, il faut qu'elle reste ouverte, il faut qu'il y ait des personnes qui soient disponibles. Est-ce que c'est facile finalement de mettre en place cette pastorale du tourisme?
1: J'aurais une double réponse. Comme tout service en église, on peine à trouver des personnes qui ont le temps, qui sont compétentes. Alors, on ne demande pas d'énormes compétences, mais malgré tout, un sens de l'accueil, parfois peut-être un petit mot dans une autre langue. Et puis, une personne qui a cette sensibilité. On avait une dame à la paroisse, elle est retournée en Flandre, c'est une Flamande. Elle avait tenu des commerces et on sentait bien que quand elle accueillait, c'était déjà comme si elle accueillait ses enfants ou des clients, ou dans le bon sens du terme, dans sa maison qui était l'église. Donc voilà, il y a quand même cette fibre qu'il faut avoir et donc ce n'est pas toujours facile. Puis bon, il y a des personnes qui sont là uniquement pour veiller à ce que tout se passe bien. Donc, voilà, ça c'est plus technique, disons. Et puis, je pense que dès que on ouvre les églises, les paroissiens découvrent d'autres paroissiens d'un jour, et c'est une occasion pour eux de se laisser quand même interpeller, de se dire, ben oui, finalement, il y a quand même quelque chose à faire là. Après, ça ne parle pas à tout le monde non plus. Donc voilà, j'aurais une réponse mitigée, mais je pense que plus on va faire découvrir cette pastorale et de tout ce qu'elle a de beau, plus je pense que ça va interpeller d'autres.
0: Oui, tout à fait. Alors Julia Thiry, vous venez de le dire, et c'est intéressant, en participant à cette pastorale du tourisme, des chrétiens belges, hein, appelons-les comme ça, des catholiques belges, par ces rencontres, peuvent être eux-mêmes interpellés. Ça montre que quelque part, la pastorale du tourisme, elle fonctionne un peu dans les deux sens. Bien sûr, il y a vous et vos équipes qui proposez quelque chose à ces visiteurs qui restent plus ou moins longtemps, mais eux-mêmes ont quelque chose à nous apporter. C'est ce que disait d'ailleurs ce prêtre espagnol. Il disait, quand vous partez en vacances, posez-vous aussi la question de ce que vous, vous pouvez apporter. C'est aussi une dimension qui existe et à laquelle il faut être sensible ou attentif, j'imagine.
1: Je vais prendre un exemple. Donc, je l'ai déjà dit, on a utilisé les expositions du CIPAR souvent l'été. Eh bien, le CIPAR recevait un petit courrier d'un paroissien flamand, dont la paroisse était en Flandre, en disant, y a-t-il la même chose en néerlandais pour nos paroisses. Donc je pense que cela aussi, des idées aux visiteurs de se dire, ben, je peux rentrer chez moi en se disant, mais vraiment, j'ai été accueilli, ça m'a fait du bien, est-ce qu'on ne ferait pas pareil? Alors, je pense qu'il y a déjà cet élément-là. Après, c'est vrai que quand il y a un peu plus de temps, on peut alors sympathiser, échanger, et alors on est vraiment dans le domaine de la rencontre entre personnes.
0: Julia Thierry, ma dernière question. Lorsqu'on parle de pastorale, que ce soit de pastorale du tourisme ou toute pastorale, au centre de notre action, il y a évidemment la présence de Dieu, la présence du Christ et de l'Esprit. Et je voulais vous demander si vous, par rapport à vos responsabilités dans la pastorale du tourisme, il y a dans les évangiles un geste ou une parole qui vous guide dans ce grand chantier.
1: Oui, la visitation, la rencontre entre Marie et sa cousine Élisabeth, la thématique de la rencontre, en fait, elle est fondamentale, hein, dans ce que l'on fait. Comme je l'ai dit, ça peut être des rencontres très courtes, mais il y a quand même une rencontre. Et même quand on n'est pas là, il y a quand même une forme de rencontre. Et j'ai envie de dire, ce ne sont plus des touristes, avec une notion économique, quand on utilise le mot tourisme et touriste, mais ces touristes qui viennent à nous, ce ne sont plus des touristes, ce sont nos visiteurs. On se rend visite mutuellement. Et c'est une rencontre où tressaille le Christ. Et c'est beau, enfin voilà, moi j'en suis toujours fort ému de se dire, le Seigneur nous donne aussi la possibilité de se visiter l'un l'autre, et ça provoque de la joie et la découverte de l'autre, et c'est très beau.
0: Merci beaucoup, Julia Thierry. C'était tout à fait intéressant. On espère avoir donné quelques idées à certains de nos auditeurs qui se rendent compte qu'ils ont non seulement un patrimoine des églises à visiter, mais même une foi à partager et qui pourraient s'inscrire dans cette démarche de la pastorale du tourisme. Et de notre côté, eh bien, on ira sans doute faire un petit tour du côté de l'unité pastorale de Durbuy. On sera sensible à votre action. Je rappelle que vous êtes par ailleurs diacre permanent. Merci beaucoup. Julia Thierry.
1: Merci à vous, ce sera un plaisir de vous recevoir.
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0: Et puisque dans cette émission, il a été question de tourisme, je vous propose d'écouter à présent une chanson emblématique qui touche au thème du voyage, une chanson sortie en France en 1986, mais qui n'allait pas tarder à devenir un succès international, une chanson composée et écrite par Jean-Michel Riva pour l'artiste Désirless. Vous l'aurez reconnu, il s'agit de la chanson intitulée « Voyage, voyage ». Mais quelle est la nature des voyages évoqués par cette chanson? Des voyages à l'étranger, des voyages en termes de déplacement, de kilomètres, ou des voyages initiatiques, des voyages intérieurs. Les paroles écrites par Jean-Michel Riva laissent planer le doute, et c'est à mon avis ce qui fait le charme de cette célèbre chanson. Sur RCF, Désirless avec Voyage, voyage.

0: 12h30 sur RCF Liège, les actualités régionales avec Denis de Levafosse. Bonjour Denis.
1: Bonjour Christophe, bonjour à toutes, bonjour à tous. Malgré les appels au calme, les manifestations d'étudiants reprennent ce lundi. Oupeye invite ses citoyens à penser à l'avenir de leur commune. Et puis de nombreuses festivités se sont tenues à Liège autour des 800 ans du retour à Dieu de Saint François d'Assise.
0: Les rassemblements d'élèves se poursuivent ce matin devant plusieurs établissements scolaires de Liège.
1: Effectivement, Christophe, des jeunes ont bloqué les accès au collège Saint-Barthélemy et à l'Athénée Léonie de Waha. Les élèves sont aussi mobilisés à l'Institut Saint-Luc et à l'Institut Sainte-Claire à Verviers où 500 jeunes manifestent. La police a également signalé des embarras de circulation devant l'Athénée Liège-Atlas. Les jeunes protestent contre les réformes de l'enseignement. À certains endroits, de la violence et des dégradations ont été constatées. Des pratiques que ne cautionnent pas tous les élèves manifestants, comme par exemple Ambre Anglebert, élève en réto au collège Saint-Benoît-Saint-Servais.
2: Certes, ça dégénère parfois, mais ce n'est pas le fond de notre message et qu'il ne faut pas s'arrêter à la violence des manifestations, etc. Que ce qu'on nous impose à nous, c'est aussi violent et que malheureusement, ça dégénère. On comprend leur colère en soi, mais ce n'est pas comme ça qu'on fera passer des bons messages, ce n'est pas comme ça qu'on va nous écouter. Ça va juste nous décrédibiliser et ça ne sert à rien, quoi.
1: Dans le courant de la matinée, les magasins du centre-ville de Liège ont été fermés. Par ailleurs, la police a annoncé peu avant 11h 10 arrestations administratives. Signalons encore qu'en raison d'un cortège qui se dirige vers la gare des Guillemins, la circulation sur le boulevard d'Avrois et environ est actuellement compliquée.
0: À Oupeye, les citoyens sont invités à réfléchir au futur de leur commune.
1: Oupeye invite ses citoyens à prendre une part active à l'avenir de leur quartier et de leur village. À travers le budget participatif et les assemblées villageoises, la commune poursuit sa volonté de renforcer la participation citoyenne et d'associer davantage les habitants aux projets qui façonnent leur cadre de vie. Rappelons que le budget participatif permet de proposer et de concrétiser surtout des projets pour un montant total de 70 000 euros et que les assemblées villageoises permettent, elles, de dialoguer directement avec la commune et de faire émerger des priorités. Notons encore que pour accompagner les citoyens dans leur démarche, deux séances d'information sont organisées prochainement au château d'Oupeye, le 22 octobre et le 17 novembre à 19h. De janvier à avril prochain, le collège communal et l'administration iront également à la rencontre des habitants dans les différents villages de la commune.
0: Messe festive, spectacle de marionnettes, exposition, soirée ciné pour les jeunes. Les activités étaient nombreuses ce week-end à Liège au sanctuaire Sainte-Julienne de Cornillon.
1: De nombreuses propositions afin de célébrer comme il se doit le 800e anniversaire du retour à Dieu de Saint François d'Assise. C'était le 3 octobre 1226. Ce dimanche, une visite guidée dans les rues de Liège permettait aux curieux de prendre conscience de la présence déterminante des franciscains en cité ardente depuis 8 siècles, comme l'explique René Dufour, le guide de cette promenade historique.
3: Les premiers franciscains arrivent ici en 1220. Les frères mineurs, ce sont les premiers qui arriveront en prémontré et après ils iront là où vous visitez le musée de la Vie Wallonne. Dans les coteaux, on trouvait les frères capucins, les frères sélites et les sœurs claires, puisqu'on parle de Saint François, mais on parlera aussi de Sainte Claire, hein, qui était sa contemporaine et amie, et qui va fonder l'ordre des Clarisses. Il y aura les sœurs grises, les capucines, du côté masculin, les récollets, les conceptionnistes. Voilà, donc une multitude de communautés ici en ville qui vont pratiquer la prière, bien sûr, et surtout le soin des pauvres et des malades.
1: Pour découvrir davantage la vie et la spiritualité de Saint François, vous pouvez aussi écouter ce mardi à 9h l'émission Perspective consacrée à Saint François d'Assise.
0: À Linsan, la commune vole au secours de la fabrique d'église.
1: L'intervention communale en faveur de la fabrique d'église de Linsan, Christophe, bondira à 18 460 euros en 2027, un niveau inédit depuis de nombreuses années. En cause, la forte baisse des recettes liées à la location de l'appartement du presbytère, seulement partiellement occupé depuis plusieurs mois. Malgré que la commune ait approuvé le budget à l'unanimité, elle demande à la fabrique d'église de reprendre la situation en main. Une solution semble d'ailleurs déjà se dessiner. La fabrique prévoit de mettre fin au bail actuel afin de remettre l'appartement en location à son ancien tarif, environ 700 euros par mois à la place de 200 actuellement. Si tout se passe comme prévu, la situation devrait donc revenir à l'équilibre en 2027, estime le bourgmestre de la commune de Linsan. Un mot de météo rapidement. Cet après-midi, le temps sera souvent ensoleillé, maxima compris entre 18 et 22 degrés. Le vent s'orientera de sud-ouest à l'ouest et sera souvent d'intensité plutôt faible. C'est la fin de ce journal. Bon après-midi.

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1: Et c'est avec beaucoup de plaisir que je vous retrouve pour ce nouveau numéro de Talent Belge. Bienvenue à chacun et à chacune. Merci de nous rejoindre dans ce temple entièrement consacré aux artistes de notre beau pays, la Belgique. Alors aujourd'hui, nous allons à la rencontre d'une jeune dame au tempérament fonceur. Elle s'appelle Sarina et elle est notre Talent Belge du jour.

0: Ah, mais quelle voix! C'est celle de notre talent belge du jour, de notre invité. C'est avec beaucoup de plaisir que je la reçois sur nos antennes. Sarina, bonjour et bienvenue.
1: Bonjour, merci beaucoup.
0: Alors Sarina, pour nos auditeurs qui te découvrent à travers cette belle voix qu'on vient d'entendre, je rappelle qu'on était là en 2019. Alors Sarina, qui es-tu et d'où viens-tu?
1: Alors, je m'appelle Sarina, je viens d'avoir 32 ans, je suis autrice, compositrice, interprète. Et je viens de Bruxelles. Je suis basée à Bruxelles, même si pour l'instant je suis pas mal ailleurs. Je joue beaucoup aussi en France. Et je chante une musique qui est un petit peu un lien entre plein d'influences qui sont les miennes, la musique classique, la pop, la musique ethnique un petit peu. Et j'aime beaucoup les morceaux acoustiques comme celui que vous venez d'entendre qui effectivement date de 2019, ça fait un petit bout de temps quand même.
0: Alors Oasis 2019 parce que la carrière démarre véritablement en 2018.
1: Oui, en 2018 en fait j'ai toujours fait de la musique. Moi j'ai une grand-mère qui m'a appris la musique quand j'avais 4 ans et j'ai toujours fait beaucoup de festivals, beaucoup de spectacles, je faisais des concours aussi quand j'étais ado. J'ai fait la sélection belge pour l'Eurovision quand j'avais 16 ans en 2011. Et je suis arrivée deuxième à cette sélection et je me suis dit que j'étais pas vraiment prête encore à faire plus. Et donc, je suis partie étudier le conservatoire. Et puis, j'ai aussi fait d'autres études ici en Belgique.
0: Au conservatoire de Valenciennes?
1: Ouais, de Valenciennes, parce que j'ai suivi mon prof. Et donc, j'ai fait les allers-retours entre l'UCL et Valenciennes pendant 7 ans. J'ai pas beaucoup dormi.
0: Oui.
1: Et donc en 2018, je me suis dit, voilà, ça y est, j'ai fini le conservatoire, je suis prête à revenir avec un projet qui me ressemble. Et donc c'est là que voilà, ça a commencé en 2018, effectivement, et Oasis est le premier single qui est sorti du premier EP.
0: Alors c'est très bien. Lorsqu'on t'entend parler, tu parles de ta grand-mère, tu l'évoques évidemment, et on se pose la question, est-ce que ta grand-mère, elle, était déjà dans l'univers musical? Est-ce qu'elle était dans la musique déjà? Elle faisait de la musique, elle jouait d'un instrument?
1: Elle faisait du piano, faisait du chant et elle était prof de solfège, piano, chant d'ensemble et elle a aussi fait quand même pas mal de choses en tant qu'elle était chanteuse de cabaret. Donc oui, la musique a été dans sa vie, dans ma vie et dans d'ailleurs la vie de tous mes petits frères et sœurs, cousins, c'est quelque chose de familial.
0: Alors dans la famille, à part mamie, les petits frères, les cousins, est-ce qu'il y a d'autres membres de la famille qui ont fait carrière?
1: Alors, qui ont fait carrière, le frère de ma grand-mère est artiste peintre.
0: Oui.
1: Qui fait carrière, ma maman est artiste peintre aussi, c'est pas du même côté. Mais
0: d'accord.
1: Et c'est vrai qu'on a tous choisi des voies un peu créatives, mes frères et sœurs sont dans tout ce qui est design, graphisme, etc. Donc il y a vraiment une vibe un peu créative dans la famille. Et c'est vrai qu'on a tous passé, nos souvenirs d'enfance sont vraiment autour des rideaux, des micros, de la musique, du chant, mes frères et sœurs en ont fait aussi comme hobby. Moi, c'est vraiment devenu mon métier, mais en tout cas, oui, c'est quelque chose qui nous a porté depuis toujours.
0: Comment est-ce que tu définis ton style musical, Sarina?
1: C'est une grande question. Je dirais que c'est vraiment une espèce de confluence entre la musique classique que j'ai étudiée et à laquelle j'étais formée, la pop, et un peu aussi de musique du monde. Mes références, pour ceux qui connaissent, moi j'aime beaucoup des chanteurs comme Agnès Obel,
0: oui.
1: Des chanteuses comme Enya, comme Kate Bush, et alors beaucoup plus contemporain, mais Billie Eilish, c'est aussi une artiste qui mélange beaucoup d'influences, avec beaucoup de place pour la voix, parce que je suis d'abord et avant tout chanteuse, donc c'est un petit peu ça, ce style-là qui reste là et qui me conduit depuis 2018 maintenant.
0: Alors, il y a eu Song for a Broken Heart en 2019, il y a eu Somewhere en 2020. Je vais peut-être permettre aux auditeurs d'entendre l'une des deux chansons et mon choix est évidemment porté sur Song for a Broken Heart, une chanson pour les cœurs brisés. Sarina, à l'époque, le cœur était brisé?
1: Eh bien, pas le mien. À l'époque, je vous raconte l'histoire, j'étais en Côte, pour ceux qui connaissent, donc en appartement étudiant à l'UCL. Et il y avait, j'avais deux colocs qui se déchiraient dans une rupture.
0: Ouh là là.
1: Et en fait, moi, j'ai un peu cette petite, j'avais une petite mélodie qui me trottait en tête à ce moment-là, que je n'arrivais pas à me sortir de la tête. Je dis bon, il faut que j'en fasse quelque chose. Et donc, j'ai écrit Song for Broken Heart, sans du tout dire de nom, évidemment, mais j'ai extrapolé au travers de cette rupture qui n'était pas du tout la mienne. Et qui est devenue Song for Broken Heart.
0: Allez, on marque un petit arrêt, on l'écoute et on se retrouve juste après, Sarina, tout à l'heure.

0: Song for a Broken Heart, une chanson pour les cœurs brisés. Sarina est notre talent belge du jour. C'est avec beaucoup de plaisir qu'on la reçoit. Vous allez voir, c'est une artiste pétrie de talent, avec bien sûr des compositions. En tout cas, Sarina, moi j'ai regardé un peu ta discographie et sincèrement, je suis épatée. D'où tires-tu ton inspiration, Sarina ?
1: Ça dépend. Mais là, justement, comme je le disais, Song for Broken Heart, c'est vraiment quelque chose qui m'est passé.
0: C'est le monde qui t'entoure. Là, oui, là, t'as des amis dans ton côté étudiant qui, effectivement, traversent une situation assez difficile et sur le plan amoureux. Et là, tu la mets en musique. Et est-ce que c'est pareil pour toutes tes autres compositions?
1: Parfois, c'est quelque chose qui vient de moi aussi. Par exemple, Someway, qui est l'autre single que tu citais, ça a été écrit quand j'étais il y a eu le confinement, et en fait, moi, j'étais aussi en tournée, et en fait, on était tout le temps séparés avec mon amoureux de l'époque, et donc, ouais. Il y a une chanson là-dessus, qui autant peut parler aux personnes qui sont séparées parce qu'ils ont des relations à distance, ou parce que pendant le Covid, souvenez-vous, on était tous confinés et donc
0: bien
1: tous
0: sûr,
1: séparés de certaines personnes. Donc en fait, moi, j'essaie souvent de partir de quelque chose que j'ai ressenti ou que j'ai vu ou qui me concerne, et puis d'en faire quelque chose de plus universel, parce que je trouve ça toujours plus intéressant quand ça peut parler à plus de monde. Mais donc ça dépend vraiment de comment naît l'inspiration et de ce que j'ai autour de moi.
0: Et en 2022, viendra dans le premier album, un album qui retrouve, dans lequel on retrouve tous les titres qu'on vient de citer, mais avec bien sûr d'autres nouveautés, parmi lesquelles Tell, Conte. Tu aimes raconter des histoires aux plus jeunes?
1: Tout le monde peut-être
0: histoires. D'accord.
1: J'adore les histoires, j'adore les légendes, j'adore les musiques de films. J'aime bien les vieux contes aussi, qui sont remis aujourd'hui, j'ai l'impression, de plus en plus traditionnels. Et je pense qu'en fait, Tell, c'est ça parle du fait qu'on est tous une histoire pour quelqu'un d'autre. C'est-à-dire qu'il y a toujours quelqu'un qui va raconter notre histoire. On est toujours une histoire. Il y a des sujets comme ça dont je parle dans la chanson. On sait que des gens traversent des situations. On sait ce qui se passe dans le monde. On sait qu'il y a tel artiste qui fait telle chose, etc. Mais tant qu'on ne le vit pas, ça reste des histoires. Et nous, artistes, on ne vit que parce que vous racontez notre histoire.
0: Ouais.
1: Alors vous, les médias, évidemment, et puis le public. Et donc, qu'est-ce qui se passe quand on arrête de raconter l'histoire? Et donc voilà, c'était un peu une réflexion là-dessus, et c'est vrai que c'était dans le deuxième album qui s'appelait Tea Time, et c'est vrai que là j'ai eu la chance aussi de travailler pour cet album avec quelqu'un que tu connais peut-être, qui est de la région, Philippe de Coq,
0: oui.
1: Qui était l'accompagnateur de Morane notamment, et avec qui j'ai beaucoup travaillé pour ces deux premiers albums, et qui lui a fait une orchestration de légende, vraiment. C'est assez épique. Ce qu'il a fait comme arrangement. Donc, moi, j'ai toujours un peu un de mes rêves, c'est de faire un jour vraiment de la musique de film, parce que j'aime beaucoup ce côté musique, mais aussi raconter, écrire, raconter une histoire.
0: Et avec cet album Tea Time, tu nous fais visiter du paysage, parce qu'il y a des chansons, l'extrait numéro 10 par exemple, qui est un titre assez spécial, pour le dire en français, c'est Moi aussi, dans une langue que beaucoup ne connaissent pas. Peut-être nous en dire un peu plus sur ce titre-là.
1: Alors, ce titre-là est en hébreu, donc moi, j'ai la chance de parler plusieurs langues, dont l'hébreu.
0: J'ai eu dire, Sarina, que t'en parles 15.
1: Alors non, je chante en plus de 15 langues.
0: Oulala.
1: Je chante en... Ouais, maintenant, je pense que maintenant, c'est 19. alors, ça, c'est un truc du conservatoire. Donc, quand on est conservatoire de musique classique, on a des cours de prononciation linguistique. Donc, c'est-à-dire qu'on peut chanter n'importe quelle langue avec l'accent sans du tout parler. Moi, parfois, des gens viennent me voir à la fin du spectacle, ils me parlent allemand ou japonais ou selon ce que j'ai chanté. Et je dis, mais je ne parle pas du tout ces langues-là. Mais par contre, je suis capable de chanter en restituant la langue et la prosodie de la langue. Et donc, cette langue-là, par contre, l'hébreu, c'est une langue que je parle. Et moi, j'écris en français, en anglais, en hébreu, du coup aussi, selon un peu le sujet. Et là, c'était un peu c'est une chanson sur le fait de se sentir parfois, d'avoir l'impression d'être... Mise à l'écart pour le coup.
0: Oui.
1: Et j'avais pas envie d'écrire ça en français. Et parfois, ça, le fait d'écrire dans une autre langue, l'anglais ou autre, ça permet aussi d'un peu se cacher et de dire des choses, mais que ça passe doucement et de pas tout de suite, de pas ouvrir complètement le rideau et de laisser aussi à chacun la possibilité de se faire sa propre idée sur ce que la chanson veut dire, mais évidemment que dans l'album, il y a aussi les paroles de la chanson qu'on peut traduire, etc. Mais en tout cas, c'est un peu une petite dérobade, on va dire, de ma part.
0: En tout cas, la langue hébreuse était la meilleure formule pour pousser ta petite plainte. Alors dis-nous ça en hébreu, s'il te plaît, juste après on l'écoute.
1: Alors, le titre, c'est Gam Annie, moi aussi. Voilà.
0: On se retrouve juste après, Sarina.

0: Le temps passe et bien sûr, 2025-2026, le retour devant de la scène avec un beau projet. Un projet qui, ma foi, m'interpelle par la qualité et surtout par le concept. C'est un spectacle, un album spectacle, l'album Lève-toi.
1: Oui, c'est l'album du spectacle Lève-toi. Alors, ouais. je te raconte un petit peu l'histoire.
0: Je t'en prie, vas-y.
1: Alors, l'histoire, c'est qu'en 2022, je reçois un prix, une distinction de la femme inspirante de l'année 2022 en art et culture. Et je me dis, waouh, qu'est-ce que c'est? Enfin, c'est incroyable. Quelles sont les femmes qui m'inspirent, moi? Et donc, je commence à écrire un spectacle qui s'appelle Lève-toi sur toutes ces femmes inspirantes. Et je me rends compte que ce spectacle, en fait, ce sont toutes des femmes qui ont brisé des plafonds de verre. Donc, on a Billie Eilish, dont je parlais tout à l'heure, on a Joan Baez, on a Dolly Parton. On a Anne Sylvestre, voilà, toutes des femmes qui sont connues du grand public. Et donc, ce spectacle, c'est un spectacle où je raconte mon histoire au travers des histoires de femmes qui ont brisé des plafonds de verre, justement. Ouais. Et ce spectacle, donc, se termine par ce single qui sort maintenant, qui s'appelle Lève-toi, qui est ma contribution un peu à ce spectacle-là. Et donc, pour donner un peu un contexte, donc, ce spectacle, je l'écris, je me dis, bon, ce serait peut-être chouette d'aller à Avignon l'année prochaine. Donc le Festival d'Avignon des spectacles, qui est le plus grand festival du spectacle vivant, je pense, au moins en France, si pas en Europe.
0: Ouais.
1: Et j'ai des amis comédiens qui me disent « mais pas du tout, en fait, ton plan, c'est Avignon, mais cette année ». Et donc on se retrouve à Avignon en 2024, où on joue tous les jours, et puis on a enchaîné jusqu'à maintenant plus de 70 représentations en Belgique, en France. Et là, on a décidé de ressortir ce single, justement, pour tous ceux, toutes celles qui ne peut-être verront jamais le spectacle, mais c'est un single où chaque fois les gens sortent du spectacle et me disent une de nos chansons préférées, c'est celle-là. Ce qui est un beau compliment quand on a chanté pendant le spectacle Joan Baez, Mercedes Sosa et Anne Sylvestre d'avoir
0: Myriam Makeba, surtout avec le pata-pata, juste magnifique. Mais tes influences musicales sont tellement variées, Sarina, ça ouvre la porte au voyage.
1: Alors, il y en a qui font partie de ma culture vraiment musicale depuis toujours.
0: Il ouais.
1: Y en a que j'ai découvert, enfin, Billie Eilish, je l'ai découverte en même temps que tout le monde. Je ne sais plus quand elle est sortie, mais on s'est tous dit, je pense, beaucoup de gens en tout cas se sont dit waouh, mais cette fille est incroyable. Anne Sylvestre, moi je l'écoutais quand j'étais petite.
0: Ouais.
1: Elle a fait aussi beaucoup de chansons pour enfants. Et justement, le travail, alors là, c'est avec une autre personne qui s'appelle Ilan Abou, qui a beaucoup travaillé avec Anne Silla ou Zaz. Le travail, c'était justement de se réapproprier ces titres-là pour. Que ça reste dans mon style, mais sans dénaturer le titre.
0: Ouais.
1: Parce que le but, c'est quand même de rendre hommage. Et donc, c'était un très gros travail, mais très intéressant. Et donc, l'album Lève-toi, l'album du spectacle, c'est vraiment presque les mêmes conditions. Bon, il y a des petits trucs en plus, évidemment, de production, mais c'est les mêmes conditions que si vous venez voir le spectacle en live. Le but, c'était aussi parce que les gens qui venaient voir le spectacle disaient « Mais comment on peut réécouter ? On veut réécouter. » Et donc, c'est aussi un album qui va avec ce spectacle qui est proposé aujourd'hui. Et le single Lève-toi, c'est donc le single qui termine le spectacle et qu'on ressort aujourd'hui en single. Et j'ai beaucoup de plaisir parce que j'ai l'impression que cette chanson a une deuxième vie après le spectacle. Elle a une vie aussi en radio.
0: Un album de 12 titres qui sera réédité en 2026.
1: 2027, à mon
0: en
1: avis,
0: 2027.
1: Plutôt la réédition.
0: Voilà.
1: À mon avis, mais j'ai pas encore les calendriers, donc je vais pas avancer parce que je vais me faire taper sur les doigts par ceux qui gèrent ça. Mais oui, on va le rééditer, il y aura des nouvelles choses qui vont arriver. Donc oui, mais là, c'est déjà l'album du spectacle que vous pouvez, que vous pouvez parcourir.
0: Sarine, en tout cas, en tout grand, merci pour le temps que tu nous as donné. Porte-toi bien encore, on te souhaite un franc succès pour tes activités sur le plan musical et artistique.
1: Merci. Et alors, si jamais, alors je sais que c'est peut-être un petit peu loin, mais on a une date à Bruxelles qui est le 20 novembre. Si vous voulez venir voir le spectacle,
0: nous serons présents, nous viendrons.
1: Voilà. Et j'ai aussi une date à Louvain-la-Neuve en avril 2027. Ça, c'est la date que je peux déjà annoncer. Mais peut-être une date à Liège prochainement, on ne sait jamais. J'espère vous y voir nombreux. Vous pouvez aussi me suivre sur mes réseaux sociaux. C'est Sarina Music avec un C comme la musique en anglais.
0: Merci beaucoup, Sarina, et à bientôt.
1: Merci à vous. Très bonne journée.

0: parti nationaliste des trois entités, bosniaque, croate et serbe, remporte les scrutins. La participation est en baisse.
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0: Bonjour, c'était dans l'air depuis le rejet vendredi de ces décrets sur le logement. En Espagne, le Premier ministre Pedro Sanchez a annoncé la convocation d'élections anticipées le 29 novembre. 3 jours donc après le rejet des mesures de son gouvernement pour sortir de la crise du logement. Les Espagnols se rendront aux urnes quelques mois plus tôt que prévu. À Barcelone, Luis Marsans.
2: Il gouvernait tant bien que mal depuis 3 ans sans majorité au Parlement. Après l'échec essuyé vendredi, après le rejet des mesures d'urgence pour faire face à la crise du logement, Pedro Sanchez jette l'éponge, mais il tente un dernier coup, s'appuyer sur la préoccupation sociale autour du logement pour tenter de déjouer les sondages. Pour mener en profondeur les réformes dont nous avons besoin, nous devons nous mobiliser et obtenir que le Parlement nous accorde une majorité bien plus large, une majorité progressiste, a déclaré ce matin Pedro Sanchez. Si la droite n'a jamais été aussi haute dans les sondages, après notamment les affaires de corruption visant l'entourage de Pedro Sanchez et après la crise de Ceuta, la gauche n'a peut-être pas encore dit son dernier mot. Le socialiste entend bien capitaliser sur la colère née chez les électeurs de gauche contre les partis de droite, ceux qui ont rejeté vendredi les mesures. Et puis le socialiste s'est par ailleurs forgé une stature internationale en affrontant Donald Trump et Benjamin Netanyahu. La campagne électorale sera en tout cas rapide. Elle prend peut-être à contre-pied l'opposition. C'est en tout cas le calcul qu'a fait Pedro Sanchez. Barcelone, Luis Marsans pour Radio Vatican.
0: Si des élections anticipées étaient à prévoir en Espagne, c'est une surprise qui a marqué le premier tour de la présidentielle dimanche au Brésil. Flavio Bolsonaro, candidat de l'extrême droite, est arrivé en tête avec une avance de plus de 2 millions de voix sur son principal adversaire, le président sortant, Lula da Silva. Le coup est dur pour le candidat de gauche qui voit en plus le Congrès pencher encore plus à droite. Les précisions à Rio de Janeiro de Jean-Mathieu Albertini.
3: Le président sortant est dans une position difficile. Il a évité une défaite humiliante dès le premier tour, mais il se retrouve derrière le fils de son ancien adversaire. Plus que son charisme et ses idées, ce dernier a pu compter sur son nom, qu'il a porté toute la campagne et l'a blindé contre les différents scandales qui sont apparus ces dernières semaines. Le choc est grand pour les partisans de Lula, d'autant que l'homme de 80 ans doit maintenant aller chercher des voix chez les candidats qui n'ont pas passé le premier tour, et c'est là que ça se corse, car la plupart d'entre eux sont de droite, voire d'extrême droite. Autre mauvaise nouvelle pour lui, en plus d'un Sénat beaucoup plus à droite, ce sont aussi des alliés de Bolsonaro qui, dès le premier tour, ont emporté 2 postes de gouverneur dans les 2 États clés du Minas Gerais et de São Paulo. Reste que c'est une 2e élection qui commence désormais pour les équipes de campagne. Tout est à refaire, tout est à repenser en vue du prochain tour, le 25 octobre prochain. À Rio de Janeiro, Jean-Mathieu Albertini pour Radio Vatican.
0: Toujours sur le continent américain, on vote aujourd'hui au Québec. Les électeurs de la province canadienne à majorité francophone vont élire leur nouveau ou nouvelle première ministre. C'est la fin d'une campagne agitée, notamment par de possibles ingérences américaines et centrée autour d'un thème principal, la possible indépendance du Québec. Un parti en particulier porte cette proposition, le Parti québécois, et il est en tête dans les sondages. Les explications à Montréal de Suzy Bernard-Ménéguse.
4: C'est un tournant politique majeur que pourrait prendre le Québec dans quelques heures en remettant au pouvoir le Parti québécois. C'est en tout cas ce que prévoient les sondages ces derniers jours. Ils annoncent la victoire de Paul Saint-Pierre Plamondon, le chef du Parti québécois. Il remporterait l'élection avec près de 30% des suffrages et devancerait de quelques points le Parti libéral et la coalition Avenir Québec, la CAQ, actuellement au pouvoir. Il semblerait que les mesures phares du Parti québécois aient convaincu, parmi elles, celle de la promesse d'un référendum sur l'indépendance du Québec. Le parti promet d'en organiser un après le mandat de Donald Trump. Autre axe de campagne, la réduction de l'immigration et la protection de la langue française. Mais ces mesures souverainistes du parti ne suffisent pas à expliquer son succès. Selon un sondage, 3/4 des Québécois veulent du changement après 6 ans de gouvernance de la CAQ. Si Paul Saint-Pierre Plamondon l'emporte aujourd'hui, la victoire serait une revanche. Lors des dernières élections de 2022, le Parti québécois avait réalisé son pire score et récolté un peu plus de 14% des suffrages. Mais rien n'est encore joué. Les sondages restent serrés et le Parti québécois pourrait être contraint de faire des alliances en cas de gouvernement minoritaire. Suzy Bernard-Ménéguse, Montréal pour Radio Vatican.
0: Pas de prise de risque inutile. L'armée américaine retire ses bombardiers stratégiques B1 de la base aérienne britannique de Fairford. Washington a pris cette décision à cause de nouvelles menaces visant ce site, près duquel, le 27 septembre dernier, 3 véhicules suspects avaient été trouvés.

0: Six hommes, par la suite, ont été interpellés. Londres les soupçonnant de préparation d'un acte terroriste. Une piste iranienne a été évoquée, mais Téhéran a nié toute implication. La Bosnie-Herzégovine votait hier pour renouveler ses 14 parlements et élire ses 3 présidents. Après une campagne marquée par la surenchère identitaire, les partis ethno-nationalistes ont remporté une large victoire. Les détails avec Simon Rico.
1: Durant toute la campagne, les médias bosniens évoquaient des élections générales plus indécises que d'ordinaire. Après des décennies de fraude, l'introduction de nouvelles technologies, vote biométrique, scan des bulletins et transmission électronique des résultats, laissaient en effet entendre de possibles réajustements. Il n'en a rien été. Les 3 grands partis nationalistes, bosniaques, serbes et croates, ont chacun remporté une très nette victoire dans les différents scrutins, bien supérieure à leur score de 2022. Seule consolation pour les formations citoyennes, celles qui entendent dépasser les clivages identitaires, la réélection du social-démocrate Denis Bečirović comme membre bosniaque de la présidence tricéphale. Ces résultats confirment les divisions très fortes de la Bosnie-Herzégovine, ravivées encore par la mort récente de Ratko Mladić. Quant à la participation, elle a chuté de 10 points et dépasse à peine les 40%. C'était attendu, vu la très forte émigration massive qui s'éternise. Autrement dit, les Bosniens ont voté avec leurs pieds, plus que jamais. Simon Rico, Belgrade, pour Radio Vatican.
0: Il est nécessaire de sortir de la logique de domination et de mettre fin aux inégalités. C'est le secrétaire d'État du Saint-Siège qui le dit dans un entretien accordé au quotidien italien La Repubblica dans son édition dominicale. Il y rappelle l'importance du multilatéralisme alors qu'il revient de l'Assemblée générale des Nations Unies à New York. Concernant l'Ukraine, plus particulièrement, le cardinal Parolin affirme que l'on ne peut pas refuser à un peuple le droit de se défendre, insistant sur le fait que cette guerre est une véritable tragédie. Sur la situation dans le Golfe Persique, il exprime son inquiétude, surtout face au prix que paie la population civile. 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Autre conflit lié à celui du Golfe, celui au Yémen qui reprend de plus belle. Ce matin, la coalition militaire dirigée par Riyad a annoncé rejoindre l'offensive lancée hier par le gouvernement yéménite contre les Houthis. Une centaine d'avions de combat ont mené plusieurs bombardements sur des positions tenues par les rebelles. Une offensive a également été lancée ce matin contre Sanaa, la capitale du Yémen. L'objectif de ces nouvelles manœuvres, c'est de s'assurer du contrôle du détroit de Bab el-Mandeb, stratégique pour le commerce mondial. Hier, les Houthis ont eux coupé un axe clé reliant Taiz, grande ville du sud-ouest qu'ils encerclent désormais, à Aden, où siège le gouvernement internationalement reconnu. La semaine des Nobel vient de s'ouvrir avec le prix de médecine décerné à l'Américain Karl Disseroff et aux Allemands Peter Hegemann et Georg Nagel. Ils récompensent le trio pour leur découverte concernant les canaux ioniques activés par la lumière et l'optogénétique. L'optogénétique, c'est une méthode qui permet de montrer comment les cellules nerveuses façonnent les souvenirs, les émotions et les comportements dans le cerveau. Une frappe de drone hier contre un camp de déplacés a tué au moins 8 personnes dans l'état du Tigré, dans le nord de l'Éthiopie, où les combats ont repris fin septembre. Une mère ainsi que ses 4 enfants et un petit-fils ont été tués dans ce bombardement. Toute la famille a été décimée, 3 autres personnes sont mortes par ailleurs, a ajouté un témoin de cette attaque. Voilà, c'est la fin de cette édition. Prochain retour de l'actualité en langue française, ce sera 18h heure de Rome. D'ici là, notre site internet, mais aussi notre page Facebook et notre compte X. Excellente journée à toutes et à tous.
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2: Qui vous souhaite la bienvenue, mais qui finalement parle très peu comparé à celui qui vient nous rejoindre chaque semaine, l'évêque de Liège, Mgr Jean-Pierre Delville. Bonjour Mgr.
3: Bonjour Ralph.
2: Et aujourd'hui, vous allez nous raconter l'histoire et aussi l'œuvre de Saint John Henry Newman que l'Église catholique fête chaque année le 9 octobre. Et dans la deuxième partie, vous commenterez le renouvellement du Conseil épiscopal pour la rentrée. Alors, John Henry Newman, un saint catholique britannique, père de l'Église maintenant depuis plus ou moins un an. De son vivant, donc il est prêtre, cardinal, théologien, philosophe, essayiste et poète. Anglican à l'origine, il se convertit au catholicisme en 1845, juste au milieu de sa vie. Donc il aura 90 ans plus ou moins quand il sera mort. Voilà, je vous laisse, comme d'habitude, nous raconter son histoire.
3: C'est ça. C'est une destinée tout à fait particulière, en effet, hein, d'un anglican qui devient catholique en 1845. Donc, comme on le disait, il est né à Londres en 1801. Il étudie à Oxford. C'est là qu'il est ordonné prêtre anglican et devient bientôt un théologien influent. Une de ses particularités au début, c'est de défendre l'indépendance de l'Église anglicane par rapport à l'État britannique. Mmh. Comme vous le savez, il y a une certaine suprématie de l'État britannique sur l'Église anglicane. Mmh.
2: Donc c'est le roi qui, ou la reine qui est le chef de l'Église.
3: Voilà, ça, qui est le chef sans être néanmoins l'archevêque. Et donc ça a un côté un peu, on va dire, relativement symbolique. Mais en même temps, forcément, ça crée des liens de dépendance. Mmh. Et donc il assistait dans ses Tracts for the Times, donc les tracts pour les temps d'aujourd'hui, sur une nécessité de prise de distance entre l'État et l'Église. Et donc ainsi naît ce qu'on appellera le mouvement d'Oxford, qui milite pour cette tâche-là. Parallèlement, il travaille beaucoup les pères de l'Église, donc les auteurs ecclésiastiques qui remontent au IIe siècle et s'étalent jusqu'au VIIe siècle. Et il découvre en fait, je dirais, les racines du christianisme et les écrits de l'Église primitive. Et il considère que désormais, l'Église catholique romaine est plus fidèle et plus proche de ses écrits primitifs que l'Église anglicane, ce qui l'entraîne à se convertir au catholicisme romain en 1845. Donc ça, c'est un pas tout à fait, disons, exceptionnel. Et c'est aussi l'année où il va écrire son essai sur le développement de la doctrine chrétienne, qui a été vraiment un ouvrage décisif dans sa conversion, mais aussi dans la théologie de l'Église catholique, en préparant le Concile Vatican II de manière indirecte. Mmh. Alors cet essai sur le développement de la doctrine chrétienne, c'est un peu l'idée que la doctrine chrétienne se développe au sens précis qu'elle n'est pas en progrès, mais en développement. Il y a une nuance. Mmh. Le progrès signifie qu'on va vers des nouvelles choses inattendues, imprévues. Le développement signifie que tout est déjà en germe quelque part, mais se développe. Et donc, il dit, le christianisme, c'est pas qu'il progresse comme si un jour il y aurait une quatrième personne de la Trinité, mais par contre, il découvre des facettes de sa foi et de son mystère qui étaient restées inconnue et non développée, non exprimée jusque-là. Et il dit, finalement, le développement du dogme, c'est ça. Et donc, c'est logique que l'Église, de temps en temps, précise des dogmes. Ce n'est pas une nouveauté qui n'a jamais existé. C'est le développement et la manifestation de ce qui était resté, on va dire, latent et peu connu ou inconnu. Et donc, il montre qu'il y a cette capacité dans l'Église de découvrir à la lumière d'une culture contemporaine des nouvelles facettes de la foi. Et cela, dit-il, en fait, l'Église catholique le fait plus que les églises de la tradition réformée qui veulent tout baser sur l'Écriture mais n'acceptent pas qu'il y ait des formulations de la foi soient refaites au cours des âges avec des mots qui parfois ne sont pas dans les Écritures.
2: L'importance de la tradition.
3: C'est donc ainsi le fait effectivement de valoriser le sens de la tradition aussi au sens d'une tradition, on va dire, vivante. Mmh. Et c'est ce qu'au Concile Vatican II, on explicitera aussi en termes de hiérarchie des vérités, en disant que, voilà, il y a des vérités qui se sont, je dirais, apparues au cours des âges, mais qui sont peut-être moins fondamentales que les vérités de base qui sont dans les articles du Credo, par exemple. Donc ça était décisif pour Newman dans sa propre conversion, pour crédibiliser l'Église catholique à laquelle il se convertissait, mais aussi, ça va être très important pour la théologie chrétienne au cours du XIXe et du XXe siècle. Sur ce, en 1847, 2 ans après sa conversion, sachant qu'il a été entre-temps ordonné prêtre dans l'Église catholique, dans cette même année 1847, il implante un mouvement spirituel catholique en Angleterre. C'est l'oratoire, fondé autrefois par saint Philippe Neri, mais qui était alors inconnu en Angleterre. Et il développe donc cette congrégation pour accueillir des prêtres catholiques, mais unis par un lien communautaire, centré sur la divulgation de la foi au grand public. Parce que l'oratoire de saint Philippe Neri, c'est un peu basé sur l'idée de créer des moments de prière, tout le mot oratoire, orare, prier, mais ouvert au grand public avec des expressions théâtrales, musicales, scénographiques et autres, ce qui a donné d'ailleurs l'oratorio, donc une espèce d'opéra religieux qui transmet la foi à travers la culture. Donc c'était l'idée de Newman. Et qui plus est, ils fondent une université à Dublin la même année.
2: Donc il va en Irlande, mais là, je crois que les évêques sont un peu méfiants.
3: Oui, effectivement. En Irlande, forcément, ils découvrent une église qui est une église catholique de très grande antiquité, dans le sens où, d'une part, elle a résisté à la réforme, même si elle a été persécutée. Et d'autre part, elle a été petit à petit revigorée au XIXe siècle par l'installation d'une nouvelle hiérarchie catholique qui sinon avait été en quelque sorte éteinte par la réforme au XVIe siècle.
2: Et voilà un ancien
3: anglican qui arrive un peu suspect avec des idées assez modernes sur le territoire d'une église assez identitaire finalement. Très identitaire par rapport à la nation irlandaise et aussi par rapport à la foi. Dans le cadre de cette université de Dublin, il lance un cycle de conférences justement sur l'idée d'université. Bref, il est regardé avec une certaine méfiance. D'autre part, pour les anglicans, il est aussi désormais persona non grata. Ce qui fait qu'il doit justifier en quelque sorte sa conversion tant vers les catholiques que vers les anglicans, par une apologia pro vita sua, donc une apologie de sa propre vie, ce qui en fait accroît sa notoriété puisque ça retrace son itinéraire spirituel et ça permet de valoriser un témoignage en quelque sorte original de la foi. C'est très caractéristique cette dimension d'une maturation dans la foi à une époque, le XIXe siècle, que souvent on dit un peu intégriste. Parce que le XIXe siècle, devant combattre contre les retombées de la Révolution française, avait souvent tendance à faire de l'Église un bastion de conservatisme. Or ici, nous sommes dans un tout autre modèle. C'est plutôt finalement une aile progressiste en quelque sorte de l'Église anglicane qui devient catholique et qui rend du monde catholique une image ouverte.
2: Et on dit parfois que ces idées ont préparé le Concile Vatican II qui aura lieu seulement un siècle plus tard.
3: Oui, c'est ça. Donc, sur le développement du dogme, je l'ai dit, aussi sur la question de l'infaillibilité pontificale. Donc, un thème qui va être développé au Concile Vatican I, dont Newman prend la défense, mais en explicitant bien que l'infaillibilité du pape, c'est l'infaillibilité de l'Église, dont le pape est l'interprète. Il écrit ça dans sa lettre au duc de Norfolk. Mmh. Puis il écrit aussi la grammaire de l'assentiment. L'assentiment, ça veut dire donc la démarche de foi. Il insiste sur la valeur de la démarche de foi face au développement du positivisme, c'est-à-dire du scientisme, et même du matérialisme historique. Donc, dans forcément la philosophie du XIXe siècle, il y a ce développement du positivisme, c'est-à-dire tout est expliqué par les sciences positives, les sciences qu'on appelle exactes. On n'a absolument pas besoin de la foi pour expliquer le monde. Et donc, la foi est rendue comme totalement non nécessaire et non dépendante, je dirais, du cosmos et de toute réflexion philosophique. Au contraire, elle apparaît comme superfétatoire, hein, comme exagérée et inutile, en somme. Mmh. Lui, au contraire, dit non, la foi, c'est une démarche d'assentiment à Dieu. Et donc, c'est une démarche de confiance qui fait grandir intérieurement l'être humain et lui donne une nouvelle capacité, je dirais, d'amour du prochain. Et donc, il valorise, si vous voulez, le sens de la démarche de foi face à des refus de la foi.
2: Alors, Léon XIII va faire de lui un cardinal en 1879 et il meurt 11 années plus tard à l'âge de 89 ans, donc vraiment aussi un âge très respectable. Alors, ce qu'on peut peut-être encore dire de lui, c'est qu'il a été proclamé vénérable en 1991, béatifié en 2010 par le pape Benoît XVI et puis canonisé le 13 octobre 2019 par le pape François. Et finalement, dernière étape, il est devenu docteur de l'Église le 1er novembre 2025 par le pape Léon XIV. Donc tout ça, c'est assez récent. Donc il a quand même fallu le temps avant qu'on reconnaisse sa sainteté.
3: Donc c'est assez récent, en effet. Mais en même temps, c'est un véritable palmarès hein, que vous venez de citer. Donc ça veut dire que l'une sur l'autre, ces démarches de béatification, canonisation et finalement proclamation comme docteur de l'Église rajoutent du prestige en fait à la figure de Newman. Je me rappelle quand j'étais élève, étudiant séminariste au collège belge, nous fréquentions un groupe de Rome avec une association de dames qui valorisaient la cause de béatification de Newman. On les appelait les Newman Girls. Voilà, nous, on le regardait avec un tout petit peu de... Comment est-ce que je vais dire
2: D'ironie.
3: D'ironie, merci. Et entre-temps, ben, vous vous dites qu'elles ont eu raison. Donc,
2: oui, c'est ça.
3: Que, voilà, que cette militance était vraiment opportune. Ouais. Quoi.
2: Et je pense que, effectivement, sa théologie vaut encore la peine d'être lue, d'être connue. Donc, c'est pour ça que pendant l'été, nous avons consacré toute une série d'émissions aussi à la théologie et la vie de Saint John Henry Newman que nous fêtons chaque année le 9 octobre. Merci Monseigneur. Il est grand temps de passer à notre deuxième quart d'heure après un tout petit peu de musique.

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1: De retour en studio avec Monseigneur Jean-Pierre Delville, évêque de Liège, pour la deuxième partie de notre émission. Monseigneur, le 4 septembre dernier, donc ça fait déjà quelques semaines, le Conseil épiscopal nouvellement constitué s'est réuni à l'évêché. Donc, il y a eu des changements. Alors, rappelez peut-être nous d'abord, quel est l'objectif de ce Conseil épiscopal ?
2: Donc le conseil épiscopal, c'est le groupe de vicaires épiscopaux et délégués épiscopaux qui se retrouvent autour de l'évêque en ayant chacun une tâche d'organisation importante dans le diocèse. Donc c'est un peu le gouvernement du diocèse aux côtés de l'évêque. Donc ces personnes ont une autorité propre. Par exemple, mettons, pour faire des nominations d'aumôniers d'hôpital et des choses pareilles, ce sont ces personnes-là qui recherchent les candidats, qui les suivent, qui les forment, et ainsi de suite. Donc, chaque grand secteur de la vie chrétienne de notre diocèse est représenté au conseil épiscopal. Vous avez, par exemple, quelqu'un qui représente l'enseignement, c'est Marie-Flore Montrieux. Mmh. Vous avez quelqu'un qui représente les paroisses, c'est Éric de Beuquelard, qui est le vicaire général.
1: Donc là, vous citez des noms qui sont déjà là depuis un certain temps, mais il y a aussi des changements. Alors dites-nous, qu'est-ce qui a changé
2: Voilà, les changements sont au nombre de trois. Il y a d'abord Céline Mathieu, qui remplace Madame Dominique Olivier pour le vicariat de l'accompagnement des acteurs pastoraux. C'est un vicariat qu'on a fondé un peu après 2020, après la période du Covid, justement, et je dirais un peu sous l'impulsion de la période du Covid, pour accompagner les acteurs pastoraux, c'est-à-dire les prêtres, les religieuses, les religieux, les animatrices et animateurs pastoraux divers, dans leur engagement et leur mission, pour les aider à régler des questions, par exemple, de gestion du travail, de conflits éventuels dans leurs équipes, de burn-out ou de grosse fatigue, voilà, pour que toutes les questions, aussi les questions de maladie, les questions de grand âge, voilà, tout ça devait absolument être géré d'une façon professionnelle par des personnes qui soient assistantes sociales, qui soient psychologues, parfois même juristes, et ainsi de suite. Et donc c'est un gros travail que Madame Olivier a mis sur pied. Autour d'elle, il y a une équipe de 20 personnes qui s'est réunie avec beaucoup de bénévoles pour faire tout ce travail d'accompagnement. Elle est remplacée par son adjointe, Céline Mathieu, qui est elle-même assistante sociale de formation et engagée déjà depuis longtemps sur le terrain, et donc préparée pour ce sujet, vu l'âge de Madame Olivier, qui voulait absolument se retirer cette année-ci.
1: Deuxième nom, Isabelle Hermans.
2: Isabelle Hermans remplace momentanément l'abbé Yves Léopold Quemény, qui a terminé son doctorat il y a quelques années, mais n'avait pas encore publié sa thèse de doctorat. C'est une thèse qu'il avait faite sur un des prophètes de l'Ancien Testament. Et il a demandé une année sabbatique pour préparer cette publication. Il passe cette année au Canada. Il va faire donc ce travail, mais en même temps, il profite du Canada pour suivre aussi quelques cours de remise à jour. Or, son adjointe, c'était Madame Isabelle Hermans, qui, elle, avait une grande expérience d'assistante paroissiale dans la vallée du Gers, qui a suivi depuis longtemps toutes les formations dans les groupes d'accompagnement de personnes formées, y compris la formation des assistantes paroissiales, et donc qui était bien placée, en quelque sorte, pour, je dirais, remplacer au pied levé Yves Quemény. Donc ici, nous sommes plus dans la situation je dirais, d'improvisation par rapport à un départ qui avait été envisagé mais qui ne s'est concrétisé qu'à la fin de l'année académique dernière. Mais nous avons la chance que Isabelle Hermans soit une grande organisatrice et donc une personne qui a toute la capacité de gérer la formation.
1: Troisième nom, c'est aussi Isabelle Ségielka.
2: Oui, Isabelle Ségielka. Elle est criminologue. Elle était l'adjointe du diacre Guichins. Le diacre Guichins avait atteint l'âge de la pension. Il a eu des problèmes de santé. Donc, c'était aussi le moment pour passer la main. Ce qui fait que Isabelle Cegielka, étant son adjointe depuis plusieurs années, était véritablement la mieux placée pour pouvoir lui succéder. Et alors, elle met toutes ses capacités à la fois professionnelles et humaines au service du vicariat pour l'engagement social que nous appelons vicariat Évangile et Vie. Mmh. Donc, qui s'occupe de la supervision de tous les centres sociaux du diocèse, qui s'occupe des aumôniers dans les prisons, par exemple, et voilà, d'une série d'ASBL, comme les ASBL autour de Caritas, Entre des fraternités et d'autres encore. Donc, c'est un vicariat, je dirais, multiforme, très important au niveau social, et pour lequel Isabelle Cegielka convient très très bien.
1: Alors je vois que vous venez donc de nommer 3 nouvelles femmes, en plus des femmes qui font déjà partie du conseil. Donc ça veut dire que le conseil devient vraiment très féminin.
2: Oui, c'est vrai, le conseil devient très féminin. Alors ce n'est pas une volonté politique d'équilibre des genres, c'est d'abord, je dirais, une question des compétences disponibles, quoi. Il y a quand même 2 personnes pour lesquelles la succession a dû être en quelque sorte précipitée, puisque la pension de Gichins pouvait être retardée d'un an ou deux, par exemple la fin de mon épiscopat. La thèse de Yves Kemeny pouvait aussi attendre un an avant sa publication. Mais comme les choses se sont mises de manière à ce que, dès maintenant, la succession se posait, il valait mieux immédiatement trouver, disons, la personne adaptée. Dans les 2 cas, finalement, ça a été la personne adjointe qui était de loin la mieux préparée. Donc, on n'a pas dû chercher loin. Et c'est ainsi que ça s'est mis.
1: Alors, vous parlez de fin d'épiscopat. Peut-on dire que ce nouveau conseil est provisoire puisqu'on attend un nouvel évêque pour 2027? Est-ce qu'on peut s'attendre à ce que l'évêque rechange les cartes?
2: Oui, donc ça, il n'y a pas de doute, hein. Le nouvel évêque, je dirais, doit changer les cartes. C'est important pour le nouvel évêque d'un peu réfléchir à sa sensibilité de la manière de gérer le diocèse pour nommer les personnes qui lui paraissent les plus en harmonie avec lui et les plus aptes, évidemment, à assumer le travail. Donc, c'est toujours le cas qu'un nouvel évêque remanie un conseil épiscopal. Donc, effectivement, les nominations qu'on a faites maintenant, je ne dirais pas provisoire au sens de bâcler le travail ou bien au sens de ne pas penser à l'avenir. Mais en même temps, chacun, en effet, est sur un siège éjectable, pour le dire ainsi. Et donc l'évêque va probablement remanier les choses. Ce qui est vrai quand même, c'est qu'il y a des personnes qui ont des grandes compétences et que je vois mal comment faire sans elles. Mais,
1: ou les remplacer par qui ?
2: Oui, c'est ça, oui. Je pense en particulier à Céline Mathieu, qui est vraiment programmée pour travailler à cet accompagnement, qui a acquis une connaissance interpersonnelle avec des tas de prêtres, d'animateurs pastoraux. Ce serait triste, peut-être, de l'avoir mise de côté, mais je ne vais pas anticiper ce que mon successeur fera. Mais il y a d'autres personnes qui sont là, peut-être de façon, en effet, plus provisoire. Et de toute façon, l'évêque doit repenser la répartition en vicariat qui peut être modifiée. Nous avons par exemple un vicariat de la santé, mais on est le seul diocèse à avoir cela. Ça peut être un service qui n'est pas un vicariat. On a mélangé tout ce qui est liturgie, catéchèse, à ce qui est pastoral familial, pastoral des jeunes. C'est plutôt une question de disponibilité des personnes, mais ce n'est pas du tout nécessaire structurellement parlant. Donc le nouvel évêque peut réfléchir là à des nouvelles répartitions et donc à des nouvelles personnes responsables.
1: J'aurais voulu encore vous poser une question sur justement le nouvel évêque, parce que je sais que les procédures pour le trouver sont en route. Le nonce apostolique est en train de rencontrer toute une série de structures de l'Église. Donc, je crois que la question, elle est un peu superflue. Donc, vous ne savez pas plus maintenant qu'il y a quelques mois. Et donc, voilà.
2: Forcément.
1: Ouais, on n'a pas besoin.
2: Donc, les étapes sont les suivantes. Ici, au mois de septembre, il y a les consultations des conseils qui s'étalent aussi en octobre. Au mois d'octobre, il y a les conseils plutôt des doyennés, plus exactement les réunions dans les doyennés, ça prend tout le mois de novembre. Et puis après, il y aura sans doute des recherches plus personnalisées.
1: Donc, on va en reparler. Merci beaucoup, Monseigneur. Et merci à vous, chères auditrices et auditeurs. À la semaine prochaine. Et là, nous parlerons de Saint Carlo Acutis, qui est fêté chaque année, depuis peu de temps, évidemment, le 12 octobre.

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1: Bonjour à toutes et à tous. Après la Flandre, Bruxelles tient son budget 2027. Le déficit bruxellois doit être ramené à 719 millions d'euros l'année prochaine, avec notamment une réforme de la taxe de circulation et plusieurs mesures en matière de logement et d'action sociale. Les économies, elles, passeront principalement par des plans de départ volontaires dans les administrations bruxelloises. Le gouvernement régional dit maintenir son objectif de parvenir à l'équilibre budgétaire d'ici la fin de la législature. Le gouvernement fédéral, lui, bloque toujours sur l'exercice budgétaire. Les ministres se sont quittés hier soir au terme d'un week-end de studieux, mais sans grandes avancées. Certaines

0: telle sorte que la distribution peut se poursuivre normalement. Il n'y a pas le moindre doute dans le chef de l'avocat général au procès en assises de Nicolas Hulens, accusé de l'assassinat de sa belle-mère Myriam Le Chien en mars 2023. L'acte a bel et bien été prémédité et l'homme avait bien l'intention de tuer la victime. À chaque étape de son projet meurtrier, il aurait pu renoncer, mais il a poursuivi, estime l'avocate générale. De nouveaux rassemblements d'élèves ont eu lieu ce matin devant plusieurs établissements scolaires à Liège. Des jeunes ont notamment bloqué les accès au collège Saint-Barthélemy et à l'Athénée Léonie de Waha. La police a également signalé des embarras de circulation devant l'Athénée Liège Atlas. Ouverture ce lundi de la semaine de la santé mentale. À cette occasion, Lucie Louvain annonce la création d'une formation au premier secours en santé mentale. Elle sera donnée à 75 étudiants. Le projet vise à leur donner les repères pour reconnaître une situation de détresse et savoir comment y répondre. Et puis France-Belgique, le retour ce soir. Une semaine après la défaite 0-1 des Diables Rouges face aux Bleus lundi dernier au stade Roi Baudouin, le match retour se joue donc ce soir au Stade de France pour la 4e journée de la Ligue des Nations. Pour l'instant, la France est en tête du groupe avec 7 points et la Belgique juste derrière avec 6 points.
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2: Bonjour, bonjour à toutes et à tous. Ravie de vous retrouver. Aujourd'hui, nous avons comme invité d'honneur Anne-Françoise Le Suisse, directrice artistique du BIP 2026. Le BIP, c'est Biennale de l'image possible. Donc là, c'est vraiment un événement de grande carrure que nous invitons aujourd'hui. Et l'événement existe depuis combien d'années ? Donc c'est une biennale, c'est tous les 2 ans, mais la première édition, c'est...
3: Alors la Biennale, elle a été créée en 1997, donc ça fait quand même un fameux paquet de temps. Et là, en 2026, on en est à la 14e édition.
2: Génial.
3: Voilà, oui.
2: Et malgré tout, il y a ce moteur, j'ai vu les parutions, la com et compagnie, il y a ce moteur où il y a chaque fois comme si c'était nouveau et que c'est une nouvelle aventure. Vous avez chaque fois un angle d'attaque, un angle de découverte différent à chaque fois. Cette fois-ci, quel est votre moteur et votre angle de vue ?
3: Alors en effet, vous faites bien de souligner que la Biennale a été chaque fois une aventure renouvelée. Notamment parce que on n'a pas de lieu dédié pour la BIP, c'est-à-dire que chaque 2 ans, on a dû trouver des nouveaux lieux. Et donc, en plus de la réinvention thématique, il y a aussi la recherche d'un endroit assez vaste, assez grand pour accueillir les expositions. Et la thématique de 2026, le titre de cette BIP 2026, ce sera « Miroir, miroir ».
2: Mon beau miroir.
3: Exact.
2: Oui, elle dans le miroir, effectivement, il y a plein de directions, que ce soit philosophique, que ce soit oser se regarder, oser voir. Et vous l'avez pris dans quelle direction ? Vous avez laissé carte blanche ou bien vous avez vraiment...
3: Alors, par rapport à cette thématique miroir-miroir, on s'est vraiment placé au carrefour de deux routes, quoi. La première route du carrefour, c'est l'invention de la photographie. Parce qu'en fait, en 2026, on va fêter les 200 ans de l'invention de ce médium, donc qui a été la première photo, a été authentifiée comme datant de plus ou moins 1826-1827 par Nicéphore Niépce en France. La photographie, à partir du moment où elle a été inventée, ça a pris un peu de temps, il y a eu plusieurs inventeurs qui se sont, proclamés inventeurs de la photo. Mais on sait que, voilà, passé ce petit moment de démarrage un peu obscur parfois dans la datation, on s'est rendu compte que la photo, très, très, très vite, va bouleverser la manière dont on regarde le monde, la manière dont on l'enregistre, la manière dont on fait de l'art aussi, puisque quand la photo a été inventée, il y a eu un lever de bouclier des peintres qui ont vraiment cru à un moment donné que la photographie allait leur faire

0: perdre leur travail, leur art.
1: Remplacer.
0: En fait, ce qui s'est passé, c'est que ça a modifié la manière dont on a commencé, dont on a peint. Mais donc, tout ça pour dire que la photographie, qui donc fête ses 200 ans en 2026, a vraiment bouleversé notre manière de regarder le monde. Et donc, la question du miroir, c'était aussi une forme de célébration critique, on va dire, de ce que la photo, de la place que la photo dans toutes ses dimensions aujourd'hui, hein, parce qu'on parle de l'invention de la photographie, là maintenant on en est à des images qui sont générées de manière artificielle par l'IA. Donc il y a vraiment là quelque chose, il y a des évolutions technologiques absolument incroyables qui ont eu lieu pendant 200 ans, mais par contre, ce qu'on peut quand même constater, c'est que la photo continue à avoir une place, peut-être de plus en plus de place dans nos vies, quoi. Tous les jours, tout passe vraiment par l'image. Donc la question du miroir, elle s'est d'abord inscrite là-dedans, dire tiens, la photo a une place et on voulait vraiment la remettre peut-être plus que les années précédentes au cœur de la programmation artistique de cette biennale, qui, je le rappelle, a été créée en 97 autour de la photo, donc oui,
1: c'était la biennale internationale de la photographie.
0: Exact.
1: Donc, et c'est vrai que c'est le nombre de techniques différentes autour de la photographie et de l'image que vous avez changé les initiales à la biennale.
0: À biennale de l'image possible, exact. Oui. Donc voilà, on est parti de la photo, mais en 2026, c'est vrai qu'on revient un petit peu plus autour de vraiment du médium photographique. Donc ça, c'est la première route du miroir. Et puis la deuxième route, c'est le constat quand même qu'on a fait. La biennale, elle essaie toujours d'articuler une dimension de programmation artistique avec des problématiques quand même de société. C'est-à-dire que on n'est pas simplement en train d'extraire l'art de la vie ou d'extraire l'art de la réalité, du monde, de ce qu'on vit. On les noue, au contraire, on les combine. Et donc, au vu de ce qui se passe pour le moment, au vu quand même d'un climat de guerre, de violence, de plus en plus de polarité en termes de vivre ensemble, il y a quand même vraiment quelque chose de très inquiétant qui, je trouve, est en train d'exister là depuis disons peut-être une petite dizaine d'années, 5-6 ans. En tout cas, les choses vont mal dans le monde entier. Et donc, plutôt que de soit en remettre une couche en montrant effectivement des choses dures, en documentant strictement de manière pure et dure le réel qui est quand même vraiment très dur pour le moment. On voulait pas faire ça, on voulait pas non plus détourner les yeux, on voulait pas faire comme si ça n'existe pas. Et donc on a essayé de trouver au fond une troisième voie en disant peut-être que on va essayer de faire exister pendant cette biennale une sélection artistique qui va nous offrir, nous, le genre humain, l'humanité, la capacité de regarder la diversité, en fait, qui nous habite. Diversité, une variété, une différence qu'on a vraiment fort, fort tendance pour le moment, je trouve, à vouloir gommer, à vouloir homogénéiser. Tout le monde devrait être un peu les mêmes, tout le monde devrait rentrer dans une certaine norme. Or, moi, je crois fondamentalement que c'est quand on accepte que rien ne va ensemble,
1: oui,
0: qu'on peut tenir ensemble.
1: Cette phrase-là, effectivement, je l'avais relevée. Et si tout restait cohérent, une fois qu'on accepte que rien ne va ensemble. J'ai adoré cette phrase, parce que c'est vrai que ça ouvre à ce moment-là des horizons très, très grands. Donc, cette fois-ci, c'est bien une exposition qui démarre au centre, au Chiroux, le fameux bâtiment des Chiroux. C'est à Liège, du 17 octobre au 13 décembre 2026. Et effectivement, il y aura pas mal d'expositions. Nous allons faire une petite pause musicale. Vous aviez choisi Colleen, Geometrica, Del Universo. Je ne sais pas si je le dis bien.
0: Vous le dites très bien.
1: Oui,
0: non, très
1: d'accord.
0: Bien.
1: Et vous aviez choisi ce morceau parce que ça correspondait.
0: Parce que c'est notre chargée de communication qui est une artiste aussi, photographe, qui l'a choisi pour faire un post Instagram. Je ne connaissais pas. Colleen, c'est une chanteuse française. J'aime beaucoup le titre. Geometria del Universo, la géométrie de l'univers. Il y a vraiment quelque chose, voilà, qui est à la fois a l'air de vouloir être contrôlé et complètement incontrôlable, bien sûr. Hein, on ne peut pas géométriser l'univers. Et la chanson était très belle. Je ne la connaissais pas. C'est une chanson instrumentale, mais donc c'est pour ça que je l'ai choisie.
1: Merci. Nous l'écoutons. À tout de suite.

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1: Rebonjour, merci pour la musique. Et nous nous retrouvons maintenant avec notre invitée du jour, qui est bien évidemment Anne-Françoise Le Suisse, directrice artistique. Et nous sommes là pour faire connaître le BIP 2026, la Biennale de l'Image Possible, qui aura lieu au Chirou du 17 octobre au 13 décembre 2026, avec pour thème Miroir, miroir, et accent principalement sur le portrait. Ça, j'ai vu l'angle de... Donc là, c'est par rapport à votre choix de départ.
2: Oui, alors le miroir, évidemment, quand on l'évoque, la figure du miroir, bah, c'est une figure de réflexion, c'est une figure dans laquelle bah, chacun se regarde plus ou moins sans doute tous les jours. Donc la question du portrait était centrale, aussi parce que c'est une manière, comme je le disais tout à l'heure, de souligner la question de la diversité, de la différence. C'est aussi quelque chose qui peut faire appel, ça fait aussi bien appel à la question du narcissisme qu'à la question, à un moment donné, de l'autre. Et donc, dans un miroir, on est un peu soi-même et on est quand même différent, toujours. Donc, place au portrait, avec à l'intérieur de la programmation une grande galerie de portraits. Cette galerie de portraits, elle va être conçue, construite à partir d'un appel à projet qu'on a lancé sur nos réseaux sociaux. Donc ça a vraiment atteint un public mais très, très, très, très large, très, très grand. J'ai envie de dire à travers le monde, on a reçu plein de réponses.
1: Et vous êtes surprise de votre succès.
2: On était très surprise des succès parce que, en fait, l'appel a été vu sur Instagram plusieurs milliers de fois. On n'est pas du tout habitué à avoir des audiences pareilles. On a reçu environ 850 candidats, candidates. C'est un appel vraiment au portrait, tout médium confondu, photo bien sûr, mais peinture aussi, dessin, gravure, vidéo, sculpture. Donc on acceptait vraiment l'ensemble des candidatures. On a fait une sélection un peu drastique. On a maintenant conservé 50 portraits qui vont nous arriver d'un peu partout en Europe. Il y en a évidemment pas mal de Belgique, mais il y en a aussi d'un peu partout en Europe. On a aussi travaillé avec le musée de la photographie à Charleroi, avec lequel on va faire une sélection de photographies plus anciennes, des portraits également. Et on va inviter des artistes supplémentaires à venir compléter cette grande galerie, cette grande communauté, cette grande collectivité, cette agora de portraits. Voilà, ça va vraiment être quelque chose qui va être mis en scène d'une manière, je pense, singulière. Ce sera pas simplement une collection d'images ou de visages auprès desquels on va se promener, mais je pense que la scénographie en elle-même va valoir la peine pour elle-même. Et donc c'est un petit challenge quand même en termes d'expo, parce que c'est quelque chose qui n'est pas courant. En règle générale, on travaille avec des artistes, on présente des séries plus importantes. Ici, il s'agit de faire tenir
1: une cohérence
2: à l'intérieur de quelque chose qui sera par la force des choses, et c'était notre but, complètement disparate. Et donc voilà, le challenge, le défi, ça va être ça, de donner à l'intérieur d'un chaos, de donner un équilibre et de faire qu'il y ait à la fois cet aspect d'empathie, de reliance à l'autre, et d'entropie, de désordre, et de faire que on va essayer de faire tout tenir ensemble avec ces deux, voilà, avec ces deux extrêmes.
1: Est-ce que votre casquette, c'est vous qui prévoyez la scénographie? Vous avez un partenariat avec quelqu'un de bien spécifique.
2: On fait un travail de partenariat avec quelqu'un qui n'est pas scénographe, qui est sculpteur, qui s'appelle Tanguy Poujol. Voilà, c'est quelqu'un que je connais depuis plusieurs années, et donc Tanguy a une manière de concevoir l'espace qui m'intéresse particulièrement. C'est quelqu'un qui a aussi beaucoup de culture, et donc quelqu'un d'assez érudit comme ça, mais qui est aussi très très très très fort dans la mise en œuvre spatiale d'installation. Et je pense que la scénographie en elle-même va être une pièce maîtresse dans la présentation de ces portraits. Si même on arrête de parler de scénographie, ce sera vraiment, à un moment donné, une installation qui vaudra pour elle-même, qui sera un peu autoportante et dans laquelle vont venir s'agglomérer ces visages.
1: Oui, donc c'est vraiment une œuvre d'art qui présente des œuvres d'art.
2: Je l'espère, J'espère que ça va être. On est en train là de la construire, hein, mais on est presque au bout. Mais oui. Donc il y a toujours un élément de surprise. C'est ça aussi qu'on avait envie de faire, c'est-à-dire que à partir du moment où on prend le risque, moi je suis d'avis qu'il faut vraiment le prendre jusqu'au bout. Et donc voilà, c'est un défi. Ce sera une surprise et j'espère que ce sera. Enfin voilà, que les spectateurs et spectatrices.
1: On voit dans vos yeux que déjà c'est. Voilà, on se réjouit de l'avoir.
2: Ça pétille un peu, oui.
1: Oui, ça fait du bien. Ces projets-là vous mettent en mouvement vraiment de joie et de plaisir et d'angoisse à certains moments.
2: Je ne vous le cache pas qu'effectivement, monter un événement pareil, c'est exactement ça. C'est à la fois une très très grande excitation, beaucoup de motivation, beaucoup de conviction qu'on fait ce qu'il faut faire en fait. Mais bon, oui, c'est très angoissant. Il y a énormément de stress parce que il y a beaucoup d'éléments qu'il faut gérer en même temps. Et puis il faut penser aux visiteurs. C'est énormément de tension, de stress, et beaucoup de travail, mais c'est aussi incroyablement excitant à faire.
1: Et justement, par rapport à comment savez-vous, à part quels éléments ressentez-vous que vous êtes dans le bon, dans vos choix et dans les risques courus ? Est-ce que c'est physique ? Est-ce que c'est mental ? Est-ce que c'est...
2: Disons qu'il y a... Moi, je suis... Bon, on fait des sélections d'artistes. Et à partir du moment où je suis convaincue par la proposition d'un artiste, en règle générale, après, le vrai socle sur lequel repose la force d'un événement comme la BIP, c'est le travail artistique, quoi. Voilà. Nous, on est là pour le mieux possible le mettre sur une fondation, sur un socle ou un écrin, on peut dire ça. Enfin, la métaphore est un peu bizarre, mais en tout cas, offrir aux artistes les conditions de présentation qui sont les plus adaptées possibles, autant que faire se peut dans nos capacités. Mais bon, moi, ce qui me porte véritablement et ce qui fait qu'à un moment donné, je suis convaincue, c'est quand le travail artistique me parle et parle du monde. Après c'est un peu de logistique, c'est un peu d'audace, c'est beaucoup d'ambition aussi. Mais c'est vraiment le travail artistique qui fait la joie et qui fait la motivation et la justesse à un moment donné du propos.
1: Oui, et ça peut être quelque chose d'inattendu que vous n'avez jamais vu, ou ça peut être dans une certaine tradition. Il y a vraiment tous les secteurs.
2: Absolument, oui. Moi, je suis très curieuse, vraiment très curieuse. Et donc, oui, il y a des choses qui peuvent venir un peu de partout.
1: Ça paraît comme une évidence à ce moment-là.
2: Ça paraît un peu comme une évidence, oui, en effet. Il y a quelque chose qui vient s'inscrire. On se dit, mais ça, c'est vraiment, ça, c'est incroyable.
1: C'est subjectif, de toute façon.
2: Oui, moi et mon équipe, on est tout à fait, on assume complètement cette subjectivité. On est capable d'argumenter, de dire pourquoi on a choisi. Mais il y a effectivement, à un moment donné, voilà, une force dans le travail artistique qui nous convainc.
1: C'est quand même des moteurs tellement différents. Maintenant, vous parliez de l'endroit, le Chirou. Là, c'est un défi, effectivement, de remettre vie à ce bâtiment qui a plusieurs perspectives d'usage dans le futur. Maintenant, pourquoi avoir choisi le Chirou ?
2: Alors, les Chirou, c'est un bâtiment, nos bureaux, les bureaux du Centre culturel, qui est donc l'institution organisatrice porteuse de la BIP, se trouvent dans la rotonde bien connue de la place des Carmes. Et donc, quand la bibliothèque est partie, on s'est retrouvé avec un voisin tout vide de plus de 10 000 mètres carrés. Et on a eu envie, en fait, de rendre hommage d'une certaine manière à ce qu'avait été cette bibliothèque, hein, et au bâtiment, qui est un bâtiment iconique dans le paysage de Liège. Et donc, lorsqu'on a fait la Biennale en 2024, déjà à l'intérieur de l'ancienne bibliothèque, on s'est rendu compte du potentiel extraordinaire de ce bâtiment. Et on a vraiment eu envie de négocier pour pouvoir le réoccuper en 2026, ce qui va être le cas. On va l'occuper donc sur le premier, le niveau où se trouvaient les livres en libre accès. Donc il y aura plusieurs choses, hein. J'ai parlé de la galerie de portraits, mais il y aura aussi des sélections artistiques plus classiques. On va accueillir l'exposition des 10 jeunes photographes émergents proposés par le musée de la photo d'Anvers, le FOMU. On va accueillir des jeunes curateurs autour de la question de la désinformation. Il y aura une exposition pour les enfants. Donc, il y a plus que simplement cette galerie. C'est très élargi. Donc, on va vraiment pouvoir occuper dans toute son amplitude ce bâtiment extraordinaire. Et pour nous, refaire la Biennale là-bas en 2026, c'est vraiment prouver à un moment donné que ce type d'espace en place entre villes peut être aussi, utilisé pour retourner vers le citoyen, pour retourner vers la ville et faire vivre un dynamisme et une culture à l'intérieur qui peut être, super généreuse. Oui.
1: Juste incroyable. Par rapport à l'ampleur, justement, de votre événement, vous avez aussi élargi. Donc, il y a le cœur qui bat, c'est les Chirous. Et puis, alors, vous avez élargi avec des centres d'art et de galeries périphériques. Donc, ça veut dire que là, vous amenez les gens à éventuellement voyager et aller découvrir in situ à ce moment-là les acteurs pour la culture de cette région, de ce bassin liégeois. Oui, c'est une belle initiative, ils doivent être super heureux.
2: Ben, disons que nous, ça nous tient vraiment beaucoup à cœur de profiter de l'opportunité de la Biennale qui attire un public local aussi, mais national, voire international, puisqu'on reçoit souvent des visiteurs hollandais, allemands, luxembourgeois, qui viennent du nord de la France aussi. Et donc, c'est vraiment de profiter de la BIP pour donner une vitrine à tout ce qui se fait à Liège en termes d'images et d'art visuel. Et donc, le circuit off de la Biennale en 2026 va être particulièrement fourni. Et ça va permettre, en effet, aux spectateurs qui viennent pour voir BIP, de pouvoir aussi se balader dans la ville et au-delà, bien sûr, et de voir, y aura 32 propositions. Alors, il y en aura pour tous les goûts, vraiment, et c'est sur tout le territoire de la ville, voire de la province, puisque le Centre Wallon d'Art Contemporain à Flémalle, par exemple, présente quelque chose. On a aussi des partenaires à Maastricht, on a des partenaires à Anse avec la galerie Bonne Maison, et puis vraiment ici dans le centre-ville, je pourrais en citer plein, hein. Je vais citer la galerie Les Drapiers avec l'artiste photographe Pierre Libart. Overflow, qui est une galerie qui s'occupe plutôt d'art numérique avec le collectif Marni, Espace 251 Nord, Tatiana Baum, que vous avez reçu il n'y a pas longtemps, la galerie 4, Lara Gasparotto, et puis je pense que l'Académie des Beaux-Arts va recevoir aussi l'artiste Anne Degela, et je pense que vous-même, Bernadette, vous êtes à la galerie Artam, et donc voilà.
1: Première apparition dans le VIP off.
2: Voilà, et donc il y aura 32 propositions, et cette année, on s'associe avec l'ASBL OLA, donc les opérateurs liégeois en art contemporain. C'est une ASBL qu'on a créée aussi en 2024, qui rassemble tous ceux qui s'occupent d'art contemporain à Liège pour faire de la communication commune. Et Ola va éditer une petite carte, donc ce sera super facile en fait de se balader dans Liège et d'identifier quels sont les lieux qui proposent des expos off.
1: Oui, et si d'ailleurs les auditeurs veulent avoir plus de renseignements, il y a un site, donc www.bip-liège.org. Alors, on peut aussi avoir des infos par téléphone au 04 223 19 60, en sachant que c'est en Belgique, donc avec le plus 32, et en supprimant le 0 du coup. Le mail, c'est info@bip-liège.org.
2: Liège.org.
1: Donc voilà, donc tous ces endroits peuvent vraiment, vous êtes sur les réseaux, sous l'intitulé BIP Liège.
2: Très simplement,
1: donc, simplement. Donc on peut vraiment vous suivre au jour le jour et savoir où se trouvent les expos, de quelle date à quelle date, les heures. Donc voilà qu'on a vraiment le tout. Donc, en plus, tous ces renseignements-là, on peut les réécouter pour les auditeurs parce qu'il y a une réécoute en podcast sur rcf.fr, entrée des artistes. Donc, merci en tout cas pour tous ces renseignements. Est-ce qu'il y a une dernière chose que vous aimeriez peut-être annoncer pour des futurs et encore futurs?
2: Bah, disons, pour rebondir sur ce que je disais par rapport au bâtiment des Chiroux, il y a un collectif qui s'appelle We Are Chiroux, et qui s'est donc battu en 2024 pour faire que ce bâtiment reste encore un peu dans le giron des pouvoirs publics. Hein. Donc on a eu une relation avec la province de Liège qui est le propriétaire et qui a négocié avec nous avec une grande ouverture et une générosité pour qu'on puisse continuer à occuper ce bâtiment avant de savoir ce qu'il va devenir. Bah, nous, on plaide vraiment pour que ce bâtiment retrouve une nouvelle vie, retrouve un nouveau dynamisme, et on espère juste que le bâtiment des Chiroux va pouvoir avoir une deuxième vie avec l'aide de la province et puis avec l'aide de tous ceux et celles qui sont prêts là à vraiment l'occuper et à le faire revivre.
1: Ça, c'est génial. En tout cas, c'est entrée des artistes. Vous êtes la porte ouverte pour tous ces artistes. Merci pour eux et merci pour le public.
2: Merci Bernadette.
1: Un grand merci.

0: 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Dans Vive Dieu aujourd'hui, Ralph Schmeder nous fait entendre le nouvel album de Natacha Saint-Pierre, Thérèse, Ma Petite Voix.
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2: Et qui vous souhaite la bienvenue dans l'émission consacrée à la musique religieuse et chrétienne, et plus particulièrement aux nouveautés de ces derniers temps. Et aujourd'hui, c'est encore Natacha Saint-Pierre qui sera à l'avant-plan de cette émission. Les auditeurs fidèles se souviennent, il y a un mois, je vous annonçais le tout nouvel album de la chanteuse. Le 2 octobre est sorti Thérèse, ma petite voix. Après deux albums certifiés platine et or, Natacha Saint-Pierre dévoile ici un nouvel opus inspiré des écrits de Thérèse de Lisieux. C'est un projet musical fort et intemporel entre chansons françaises, émotions et spiritualité contemporaine. Écoutons tout de suite un premier titre, « L'amour sera ma vocation ».

0: Dans cette émission, je parlerai un peu moins que d'habitude pour laisser la place notamment à la musique de Natacha Saint-Pierre et je voudrais aussi tout d'abord lui laisser la parole. Elle nous présente elle-même ce troisième opus sur Sainte Thérèse de Lisieux.
1: C'est un peu l'essence de Thérèse, c'est le troisième album qui ferme ce triptyque autour des poèmes de Thérèse de Lisieux, autour de ses valeurs, autour de ses enseignements. Et la petite voix, c'est ce qu'elle nous enseigne au tout début. C'est cette façon d'être constant et de faire des petites choses tous les jours, sans chercher la reconnaissance nécessairement, mais qui vont rendre la vie des autres plus agréable. C'est une forme de langage de l'amour, finalement. C'est les petits services rendus, les petites attentions, les pensées, bref. Tout ça. Et j'avais envie d'avoir ce côté très spirituel dans les textes et en même temps d'avoir un côté très pop dans les musiques et de faire de cet album quelque chose qui est vraiment l'ensemble de ce que je suis, c'est-à-dire pas qu'une tournée dans les églises, pas qu'une tournée dans les salles de spectacle, un mélange vraiment de toutes les facettes de ma personnalité. Et je pense que grâce au réalisateur, au directeur musical Vincent Bidal, on a réussi à faire ça. Il y a plusieurs auteurs, compositeurs qui interviennent sur cet album. Il y a Salvatore Adamo que j'ai contacté, il y a Icar, il y a Carla de Coignac, il y a moi qui interviens dans cet album. Il y a Glorious qui est là grâce à Thomas Pouzin. J'ai la chance d'avoir en tout cas plein de gens très intéressants, très talentueux. Et Grégory Turpin aussi. Et on a pris des thèmes cher à Thérèse, et on a décidé que pour chacun de ces thèmes, il y allait avoir une chanson. Hein. Donc j'ai distribué les thèmes selon ce qui allait le mieux à chacun. Par exemple, Icar, je lui ai donné la voix de l'enfance, c'est-à-dire cette capacité qu'on a à s'émerveiller quand on est enfant de tout et à voir les choses avec des yeux d'enfant qu'on peut perdre avec le temps. Et je trouve que ça représente bien Icar et qu'il allait réussir à mettre bien ça en musique. Carla de Coignac, elle, j'ai voulu lui faire parler du deuil précoce qu'a vécu Thérèse à l'âge de 4 ans parce que Carla a connu aussi le deuil très tôt en perdant sa maman, elle aussi. Donc elle allait bien en parler. Grégory Turpin, lui, nous parle de la grâce, de ce moment où Thérèse a compris qu'elle pouvait voir les choses différemment et qu'elle n'avait pas à tout porter toute seule. Il y a un peu de tout comme ça qui se mélange. Chacun prend le thème qui lui ressemble le plus ou en tout cas qui va arriver à livrer le mieux. Salvatore Adamo, lui, va nous parler de l'amour avec un grand A. Et voilà, j'espère que l'album réussira à vous faire danser et à vous émouvoir en même temps.
0: Merci Natacha, et nous continuons en musique avec le titre « La petite voix ».

Pour réaliser son album « Thérèse, ma petite voix », Natacha Saint-Pierre s'est entourée de compositeurs et auteurs de renom, comme elle l'a expliqué elle-même. Chacun apporte sa sensibilité à un thème précis. Icar, Grégory Turpin, Glorius, Carla de Coignac, Salvatore Adamo. L'album inclut aussi une reprise de « La mémoire d'Abraham » de Jean-Jacques Goldman et interprétée par Céline Dion en hommage à la dimension universelle de la spiritualité de Thérèse de Lisieux. Nous l'écoutons tout de suite. J'ai...

Vous êtes à l'écoute de RCF dans l'émission consacrée à la musique chrétienne. Après le succès des deux premiers albums dédiés à Sainte Thérèse de Lisieux, Thérèse Vivre d'amour en 2013, qui a été disque de platine, et Aimer s'est tout donné en 2018, disque d'or, Natacha Saint-Pierre achève donc sa trilogie avec Thérèse, ma petite voix. Ce troisième opus marque l'aboutissement d'un parcours artistique et spirituel unique, en s'appuyant non plus uniquement sur les poèmes de Thérèse, mais sur l'ensemble de ses écrits. Thérèse, ma petite voix, est un projet audacieux et intime qui explore la profondeur des écrits de Thérèse de Lisieux à travers des chansons inédites. Chaque titre s'inspire d'un écrit de la sainte, lettres, notes, poèmes, offrant une plongée dans sa pensée et sa spiritualité, tout en proposant une interprétation musicale contemporaine et accessible. Voici à présent un autre très beau morceau. Aujourd'hui, c'est l'amour.

Petite biographie de Natacha Saint-Pierre, née au Nouveau-Brunswick, donc au Canada. Elle débute sa carrière en 1999 lorsqu'elle interprète le rôle de Fleur de Lys dans la comédie musicale Notre-Dame de Paris. Ce rôle marque son entrée sur la scène française et lui ouvre les portes d'une carrière internationale. En 2001, elle représente la France au concours Eurovision de la chanson avec le titre « Je n'ai que mon âme », terminant à la 4e place et confirmant son statut de grande voix de la chanson française. Natacha Saint-Pierre est surtout connue pour ses collaborations marquantes avec Pascal Obispo, notamment sur l'album « De l'amour le mieux » en 2002, certifié double disque de platine en France, et pour des tubes intemporels comme « Tu trouveras »,« Mourir demain » et « Embrasse-moi ». Ces albums à chacun son histoire en 2001, l'instant d'après 2003 et Longueur d'onde en 2006 ont marqué les années 2000, consolidant sa place parmi les artistes incontournables de la variété francophone. Depuis plusieurs années, Natacha Saint-Pierre explore un répertoire à dimension spirituelle, inscrivant son travail dans une démarche artistique et personnelle assumée. Elle a consacré plusieurs albums à la figure de Thérèse de Lisieux, dont elle met en musique et envoie les textes poétiques et les prières. Ces projets rencontrent un large écho auprès du public, bien au-delà du seul public confessionnel, grâce à une approche musicale contemporaine portée par des arrangements soignés et une interprétation habitée. Cette trilogie autour de Sainte Thérèse s'inscrit dans la continuité de son engagement artistique, proposer des œuvres à forte dimension humaniste, centrées sur l'espérance, l'intériorité et la transmission. Voici un autre extrait de son nouvel album sur Thérèse, « Ne reste que l'amour ».

Il est temps tout doucement d'arriver à la fin de notre émission. Avec un peu de chance, je crois qu'il restera du temps pour deux extraits encore de l'album Thérèse, ma petite voix, de Natacha Saint-Pierre, Le chemin le plus court vers le ciel et Ta grâce. J'espère que vous avez eu autant de plaisir que moi à découvrir ce nouvel opus de la chanteuse canadienne. Je me réjouis de vous retrouver la semaine prochaine. À bientôt.

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Bienvenue à chacun et à chacune, ravi de vous retrouver une fois de plus évidemment sur ces antennes pour une émission aujourd'hui entièrement consacrée à un grand monsieur de la musique africaine, un homme qui a marqué l'imaginaire de plusieurs générations de mélomanes. Il est né le 6 juillet 1938 à Sonabata, à un peu moins de 100 km de Kinshasa, et il est mort le 12 octobre 1989 après avoir été longtemps interné en Belgique à l'hôpital de Mangodine. Mesdames et messieurs, hommage au grand maître Franco.

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Cette chanson est considérée comme une véritable bombe, car Lwambo Makiadi, qui a toujours cru en son talent de chanteur, pense que le moment est venu de lui donner sa chance. À la sortie de Mamou, les Congolais découvrent un chanteur à la voix langoureuse, charmante, et qui deviendra rapidement la coqueluche des mélomanes de la rumba congolaise. Il s'appelle Jean de Dieu Mbialou Makiese. Il entrera dans le panthéon des grands musiciens congolais sous son nom et surtout son surnom de Madilou. Plus tard, il deviendra successivement Madilou System, Madilou Multisystem, le grand Ninja. Retour dans les années

J'aime particulièrement cette chanson Adza. Le grand maître franco François Luambo Makiadi est présent aujourd'hui sur notre radio. Et bienvenue si vous arrivez seulement maintenant. On l'appelait le grand maître, le vénérable Yorgo, ou encore le sorcier de la guitare, car son talent et son doigté étaient magiques. En feuilletant le long album de sa vie et de ses innombrables disques qu'il enregistre, en voici un qu'on pouvait conseiller évidemment à tous ceux-là même qui sont fans de voitures. Car l'histoire de cette chanson, Adza, est celle de tout distributeur et surtout de tout grand producteur de voitures qui souhaitait faire la publicité en Afrique. Un de ses tubes ayant marché très fort en Afrique et surtout ce magnifique Adza qui en fait est la promotion du concessionnaire. La chanson est en fait une publicité pour le concessionnaire qui commercialisait à l'époque les voitures Volkswagen à Kinshasa dans ces années-là. D'où le refrain VOE, VOE, VOE, la prononciation chinoise évidemment de VOE. Oui, commandé na Adza, Adza Congo Yasika. Commandé chez Adza qui nous apporte du nouveau Congo. La chanson généreusement rétribuée a permis évidemment à Franco à l'époque d'offrir à chacun de ses membres, des membres du groupe OK Jazz, un véhicule personnel. Voilà donc l'histoire de cette chanson. Poursuivons avec les années 80, 1986 et cette belle rencontre entre Franco et la jeune jolie Deta. Voici Massou.

Jolinde Takamenga Kayao Beauté à l'état civil. Elle est définie comme chanteuse, auteure-compositrice, danseuse et finalement évangéliste congolaise. Oui, parce que l'artiste a donné sa vie à Dieu. Alors rappelons que cette chanson date de 1986. Car en 1985, elle rejoint l'orchestre Afrisa International de Taboulé et n'y passe qu'un an. Par la suite, elle intègre donc le tout-puissant Ok Jazz de Franco et elle acquiert une reconnaissance nationale en tant que chanteuse principale dans ce mini-album. L'album du groupe Le Grand Maître Franco et son tout-puissant Ok Jazz et Jolinde Ndeta, en collaboration bien sûr avec Simaro Lutumba. Le mini-album comprenait des singles comme Chéri, Okamisui Kingai, Laile, Likamboya, Somo Lumbe ou encore le magnifique Masu qu'on écoute à l'instant. Des titres qui ont permis évidemment de mettre sous les feux des projecteurs la belle Jolinde Ndeta. Il faut le reconnaître, elle n'avait pas qu'une belle voix, elle avait également la plastique qui allait avec. À l'instant dans Jolinde Ndeta et Franco, on est en 1986. 1981. Voici l'un des grands hits du grand maître Franco. 12 600 lettres.

le surnommaient certains de ses fans, a fait ses débuts musicaux à l'âge de 15 ans, non loin de la parcelle familiale de la rue Basenge, numéro 100, dans la commune de Ngiringiri, où sa mère était locataire. Il a rejoint le groupe Watam de Bengo de Wayon sous le joug de la maison Le Ningisa, puis a créé son tout-puissant OK Jazz, où il était devenu auteur, compositeur, chanteur, guitariste, conteur, éditeur, meneur d'hommes et surtout perturbateur, un perturbateur officiel. Le genre de perturbateur qu'on aimait bien entendre. Car Franco critiquait les autorités, il voulait une vie meilleure pour tous les Congolais. C'est l'une des raisons pour lesquelles la plupart de ses chansons étaient longues, et aussi parce qu'il racontait des histoires de vie, les histoires du quotidien. Franco à l'instant avec 12 600 lettres, pour être bien précis. Rappelons que Franco démarre à l'âge de 18 ans, véritablement, de manière professionnelle. C'était en 1956, mais ses hits arrivent au cœur des années 70 et même 80. Et parlant d'années 80, voici Tutti du grand maître.

Tutti, la voix de Franco. Faut reconnaître que Franco mettait en scène un événement de la vie où se mêlent sentiment et morale. Les paroles modulées par la voix onctueuse du chanteur soliste répondaient évidemment aux sentences moralistes énoncées par ses compositions. Alors rappelons que sur un canevas nonchalant, répétitif de guitare et de percussion, se construisait un discours musical original et dénué d'aspérité dont les phrases harmoniques atteignaient les régions secrètes de la perception où se formulent les voix intérieures. Alors notons tout de même que Franco avait en lui ce pouvoir-là de dire les choses, même en choquant des personnes, sans toutefois se faire interpeller. Mais par moments, le pouvoir lui tira un peu dessus. Il faut reconnaître que Franco, c'est aussi quelqu'un qui savait être nationaliste. Et parlant de l'amour pour son pays, retenons ce titre, Liberté, 1976.

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1: Merci d'écouter cette émission consacrée au grand maître franco-françois Luambo Makiadi, qui nous a quittés le 12 octobre 1989 à Mongodine-à-Namur, ici même en Belgique. Alors rappelons que cette chanson « Liberté » est sortie en 1976 et cette chanson célébrait les 20 ans de l'Oké Jazz. En deux décennies, Luambo Makiadi était au sommet de sa musique. Seul maître à bord de son orchestre, il sort de sa coquille pour imposer son leadership. Il instaure une politique de grandeur et attire auprès de lui tout ce que le pays compte de grands talents artistiques. Il vole de succès en succès et c'est l'apothéose. Luambo devient le musicien repère des grandes nuits présidentielles. Il en profite évidemment pour s'attirer les meilleurs musiciens de tout le pays. Je dis bien les meilleurs musiciens de tout le pays et l'Oké Jazz devient le tout-puissant Oké Jazz. Et parmi les hits de ce tout-puissant Oké Jazz, il y a ce magnifique Mario. 1985.

cette chanson est rentrée au panthéon de la musique africaine, oui. En même temps que son auteur, 1985, le grand Franco, François Luambo Makiadi, et le tout-puissant Eke Diaz, avec la voix de Madilou System, Mario. Ah, quel garçon! Mario est une manière pour lui de décrire ce gigolo qui vit au crochet d'une femme qui a réussi et qui l'entretient. Mais elle se plaint de lui, de ses abus, de son machisme, alors qu'il vit à ses dépens, bien sûr, de sa brutalité et surtout de son irresponsabilité. C'est le reproche de cette femme fatiguée, Nalembi en Lingala, qui est au cœur de la chanson. Madilou lui prête sa voix. Et quant à Franco, ici, il admoneste Mario et se fait l'interprète de la malheureuse. Qui est donc Mario? C'est la question qu'on se posait à l'époque. On espérait que ce soit une célébrité. D'autres voyaient en leur voisin Mario. Et finalement, on disait à Franco, attention, parce que Mario va te casser la figure. Et de passage à la télévision nationale, il dit avec humour, je ne comprends pas pourquoi les gens me demandent qui est Mario, qui est Mario. Mario n'est même pas un nom congolais. Mario ne vit pas ici à Kinshasa. Mario, il vit au Portugal. Ah, sacré Franco. Rappelons qu'à travers ses œuvres amoureuses, satiriques, humoristiques et même pamphlétaires, Franco avait su conquérir le cœur de tous les Congolais. Et il faut dire qu'effectivement, les artistes de son époque étaient rares. Très peu pouvaient prendre la parole et dire des choses de cette manière-là. Mais Franco maniait la critique à la limite de l'insulte. Et sachant que les gens n'étaient pas aussi tolérants, il savait le dire avec humour. Merci de rendre un hommage à ce grand monsieur de la musique africaine. Voici Moleka.

0: Ah, l'originalité Moleka, 1977. Faut savoir qu'en 1982, Franco décide de s'installer en Europe avec tous ses musiciens pour une durée indéterminée. Mais tout en créant de nouvelles structures pour l'édition, la promotion et la production de disques. Tantôt à Paris, tantôt à Bruxelles, il croule sous le succès. Des titres comme Non, Très Fâché, Mamou, Macambo et Zalibro qu'on écoutera tout à l'heure et Très Impoli sont de véritables philippiques qu'il distribue à la ronde comme des bouquets de fleurs tour à tour à la femme, aux intellectuels, à une certaine jeunesse et même à certains hommes. En 1983, le grand maître se rend aux États-Unis pour une grande tournée où il confirme sa célébrité auprès des Afro-Américains. La diaspora négro-américaine l'accueille chaleureusement. Franco est vraiment au top de son art.
1: Liberdade!
0: Il faut savoir que, à la fin des années 80, malgré le mal qui le ronge, Franco trouve la force d'enregistrer ses dernières chansons soutenues par la voix de Sam Anguana, de Madilou System et d'autres musiciens qui sont à Bruxelles. Mais ses jours sont comptés. Le ciel s'obscurcit et pourtant, lui, il y croit toujours. Il annonce même son retour pour d'ici peu. Finalement, voyant son état s'empirer, les médecins l'hospitalisent à l'hôpital Montgaudine, non loin de la ville de Namur. Son épouse et son frère, Jules, lui rendent régulièrement visite. Ses enfants sont également présents, inquiets de la tournure prise par les événements. Ils voient leur père se décomposer. Chacun de ses mouvements augmente le mal. Le baobab est atteint. Les nuages s'assombrissent, il est au bout du chemin. La nuit du 12 octobre 1989, François Lambomacchiadi, dit Franco, n'en peut plus de lutter. Il jette l'éponge. Le grand baobab de la musique congolaise et moderne est tombé. La nouvelle envahit l'Afrique et tout le peuple africain est sous le choc. Franco n'est plus. Mesdames et messieurs, merci d'avoir écouté cet hommage rendu à un grand monsieur de la musique africaine, une grosse pointure de notre musique. Et c'est vrai qu'on ne peut pas parler d'un monsieur comme celui-là raconter à chaque fois sa vie. On ne peut qu'écouter ses œuvres. Et parmi les œuvres de Franco, je vous ai promis le grand Macambo et Zalibro. Merci d'avoir écouté et à bientôt. Salut.

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0: Bienvenue dans Nos auteurs ont la parole. Cette semaine, nous mettons en avant une publication présentée en avant-première. Elle sortira tout bientôt avec comme titre « Comment Michel est devenu Fourniret », un récit graphique signé Bran. Bran alias Véronica Courtin qui est notre invitée aujourd'hui.
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0: Bonjour Véronica Courtin.
2: Bonjour. Bonjour, merci de l'invitation.
0: Bonjour Julien.
3: Bonjour Régine.
2: Bonjour.
0: Alors voilà, je précise que cette émission se fait à distance. Vous êtes par téléphone avec nous pour des raisons logistiques. Mais je pense quand même que nos auditeurs vous entendront bien. Nous allons faire en sorte que cette émission se passe bien. Vous êtes illustratrice, Véronica Courtin. Je vais vous appeler de votre nom d'artiste, Bran, ça vous va ?
2: Comme vous voulez, oui, bien sûr, oui. Ça me va, il n'y a pas de souci.
0: Voilà, vous êtes illustratrice judiciaire principalement, mais pas que. Et vous venez de signer chez aux éditions Palmyre, qui viennent de fêter leur un an, ce récit graphique qui s'appelle « Comment Michel est devenu Fourniret ». En gros, le roman graphique, le récit graphique dans tous ses états. Il y a également d'autres, un rassemblement également, un ensemble de croquis de plusieurs audiences signés de votre main. Nous allons en parler, nous allons décortiquer ce récit graphique. Vous êtes aussi la première autrice, illustratrice française qui signe aux éditions Palmyre, cette maison d'édition liégeoise. Alors, ma première question, Véronica Courtin, c'est d'abord l'origine de votre pseudo, Bran. Ça veut dire quoi ? Pourquoi ?
2: Bran, tout ça. Alors, pour ceux qui connaissent certainement, mais je tiens à préciser, oui, je suis peut-être fan de Game of Thrones, mais ça n'a rien à voir avec Game of Thrones. Bran fait appel, c'est la ville natale de Dracula, parce que je suis roumaine d'origine, je suis née en Roumanie, et que je voulais incorporer mes origines dans cette...

0: financé ses études et était dessinateur à la cour d'appel de Los Angeles. Et on avait discuté ensemble et m'avait dit, mais voilà, tu aimes le dessin, pourquoi tu en fais pas une activité, enfin lui donner une utilité vraiment et avoir un sens beaucoup plus historique que sur le niveau que niveau institutionnel. Et je me suis dit, bah, pourquoi pas. Et dès que je suis rentrée des États-Unis, du coup, j'ai commencé à regarder, à fréquenter quelques cours d'assises du côté de chez moi, y compris à Genève. Et c'est à partir du procès, on va dire vraiment, de Monique Olivier, fin décembre 2023, que là, j'ai commencé à m'y intéresser, où j'ai découvert effectivement l'existence de Michel Fournier et de Monique Olivier. Et par la suite, avec le procès Pellicou en septembre 2024, là, c'est vraiment là où j'ai vraiment commencé mon activité en tant que dessinatrice judiciaire.
1: Oui, il faut rappeler, je pense, hein, qu'au niveau des tribunaux, on ne peut pas prendre de photos dans les tribunaux. Donc, le rôle de l'illustratrice ou d'un graphiste est très important pour illustrer les articles de journalistes.
0: Ça a existé. C'était en 1800. Où on avait commencé à, enfin, où il y avait tout, j'avais des procès qui étaient filmés, et avec le flash des appareils photo, du coup, on a insisté auprès des cours d'assises pour que les gens viennent dessiner parce que les flashs des appareils photo indisposaient le bon déroulement du procès. Donc, à partir de là, effectivement, on a tous commencé à dessiner dans les cours d'assises. Et après, voilà, c'est une activité à part entière qui est très peu connue parce qu'on est très très peu nombreux. On est moins de 10 en France. Je ne sais pas pour la Belgique, mais c'est une activité vraiment à part.
2: Oui, il ne doit pas en avoir beaucoup plus en Belgique. Véronica Courtin, je rappelle, vous êtes notre invitée aujourd'hui et vous sortez prochainement aux éditions Palmyre ce récit graphique appelé « Comment Michel est devenu Fourniret ?» qui rassemble donc de nombreux croquis d'audience. Ça se présente aussi comme une BD, nous allons en parler. Il y a une phrase dans cet ouvrage où il est écrit, je ne sais pas si elle est signée de vous ou des éditeurs, « Croquis d'audience, le dessin judiciaire est un témoin silencieux des assises ».
0: Oui, c'est vrai, c'est ça, oui, c'est moi.
2: C'est
0: oui.
2: Vrai
0: bah, parce que, en fait, c'est vrai que ce dessin, le dessin, dans ce cadre-là, est un témoin de l'histoire. On l'a vu avec le procès Pellicou. Et c'est vrai que même des gros procès comme celui de Marc Dutroux aussi, je ne sais pas s'il y avait des dessinateurs, mais c'est vrai que on fait office d'archives, sous la forme de traits, et c'est hyper important parce que pour les générations futures, il faut qu'elles prennent conscience de certaines choses, de certains événements, pour éviter qu'elles se reproduisent évidemment, et pour permettre d'inscrire une traçabilité, dans le temps. Ça fait partie de la culture, entre guillemets, du pays, même si c'est une culture un peu morbide, mais c'est hyper important parce que ça fait partie, on va dire, de notre bagage. En tout cas, dans les cours d'assises, c'est aussi une culture.
2: Oui, c'est une forme de journalisme, hein, évidemment.
0: Oui.
2: Alors, l'affaire Pellicou, l'affaire Squarneck, Jérém Star, Péchier et l'affaire Fourniret, c'est ce qu'on retrouve dans ce récit graphique, ce roman graphique, de nombreux dessins, de nombreux croquis. C'est quand même des affaires toutes assez sordides. Est-ce un choix qui vient de vous ou elles vous ont été imposées, ces assises ?
0: Non, c'est à moi un choix de moi parce qu'en fait, malheureusement, les procès les plus médiatisés sont les plus intéressants parce que on met en avant des événements et des faits que dans d'autres procès un peu plus confidentiels, on ne met pas en avant. Et tout simplement parce que c'est des parcours de vie qui sont tellement hors normes du plan effectivement tout ce qui est un peu mortifère, mais ils font partie de l'humanité. Et je pense que c'est une caractéristique qui nous rassemble tous. On a tous envie de comprendre, je pense, et de savoir pourquoi certaines personnes, par rapport à d'autres, choisissent telle ou telle voie dans leur existence. Et donc, non, c'est un choix délibéré et je trouve que c'est hyper intéressant.
2: Julien.
1: Oui, pour pouvoir en fait vous assister à ces différents procès, vous en faites une illustration graphique, vous révélez en même temps, vous racontez l'histoire des personnages. Mais quand vous choisissez les traits, par exemple, du dessin, par exemple, de vous représenter Michel Fourniret,

0: jeune ou adulte, vous choisissez de le présenter d'une certaine manière, que son visage exprime quelque chose. Ses choix, c'est délibéré ou c'est l'impression du personnage qu'il vous donne?
1: Non, j'ai suivi parce que j'ai fait quand même un gros travail d'analyse autour du personnage. J'ai mis à peu près un an à feuilleter et à lire tout ce qui était à ma portée, que ce soit des anciens articles de l'époque, que ce soit des livres, que ce soit des émissions, pour déjà connaître un petit peu connaître le parcours de Michel Fourniret, et après de le retranscrire selon moi, comment j'ai perçu, moi, en tant qu'individu, son histoire et de consigner les phrases, enfin les éléments qui pour moi, à mon sens, étaient les plus caractéristiques de l'évolution de sa perversité à travers sa vie et pour montrer tout l'enchaînement de cette perversité, quel impact elle a eu sur sa vie et sur celle des autres surtout. Et c'est la question qu'on se pose évidemment quand on est enfin, dans les tribunaux, c'est exactement la même question que je me pose. Le Squarnex, c'était pareil. Hein. Les 2, 3 premiers jours d'un procès, on effectue voilà, le parcours personnel de la personne et on se pose exactement les mêmes questions. Donc, sauf que là, je l'ai représenté sous forme de roman graphique. Et dans certaines assises, effectivement, on les dessine, mais voilà, après, c'est un choix. J'ai fait Michel Fournier parce que c'est le tueur, on va dire, tueur en série le plus connu de France et à l'international avec la série de Netflix. Mais après, c'est un choix. Il y en a une autre consoeur qui a plus axé son choix sur le procès Pellico. Donc après, c'est une question voilà, de choix.
2: J'imagine qu'il n'y avait pas une volonté de rendre Fourniret sympathique, même si, dans ce roman graphique qui est principalement axé hein, sur le procès Fourniret à travers 8 chapitres, 8 petits chapitres, il y a le premier, par exemple, s'appelle le petit Michel, je pense, l'histoire du petit Michel. Est-ce qu'il y avait une volonté de tendre, de tenter de le rendre sympathique ou une volonté de dire voilà son parcours, ça aurait pu arriver à n'importe qui ou voilà.
1: Moi, j'expose en fait des faits. Le petit Michel, c'est un surnom qu'on lui donnait à l'école, qu'il détestait d'ailleurs, parce qu'il était très complexé par sa petite taille. Donc, j'ai retranscrit des faits. Donc, moi, je ne suis pas dans l'adoration ou dans
2: J'imagine que non.
1: l'apologie d'une personne. Je restitue en fait des faits en disant, voilà, il était comme ça dans son enfance, voilà comment il s'est comporté, voilà quelles interactions il avait avec les membres de sa famille, ses camarades de classe. Voilà, j'ai aucune fascination pour ce type-là, mais je trouve que dans la compréhension, je dis bien la compréhension, on ne justifie pas les actes, de comprendre un petit peu comment il a fonctionné dès l'enfance, parce que j'estime que l'enfance,
2: Bien
1: c'est
2: sûr.
1: la forge de tout destin, et que c'est à partir de là qu'on comprend d'où la genèse du mal, en fait, prend essor. C'est tout. Après, il n'y a aucune sympathie là-dedans. D'ailleurs, si vous voyez bien le bouquin, je ne présente pas du tout Michel Fourniret de manière très sympathique. Et
2: Non,
1: même
2: non,
1: à
2: on le
1: travers les
2: reconnaît. On
1: témoignages.
2: reconnaît avec le. Vous avez un fameux coup de crayon, bon coup de crayon, et on
0: Oui,
2: le reconnaît bien.
0: justement, en fait, la première photo, le premier graphisme qu'on en a, c'est de Michel Fourniret jeune. Vous le dessinez avec des yeux, comment dire, particuliers, un peu perçants et un peu interrogateurs. Il y a un peu quelque chose de fantastique dans le regard. Mais c'est au départ d'une photo que vous avez fait ce dessin du personnage. Où est-ce que vous le représentez en ce que vous ressentez du personnage?
1: Pour ce dessin-là, particulièrement, c'était une photo de classe, quand il avait autour de 15 ans, que j'ai représentée avec mes traits, parce que c'est vrai que la photo était floue, donc c'était un peu compliqué. Mais c'est vrai que j'ai voulu retranscrire son sourire narquois, parce qu'il était assez reconnaissable par ça dans tous les clichés de l'époque. Donc il y avait déjà ce mépris et ce côté un peu provocateur, voilà, qu'il a toujours arboré depuis toujours. Mais moi, l'image que je voulais vraiment représenter, qui était pour moi la plus symbolique, c'était ces petites mains que j'ai dessinées quand il sort de son landau, qu'il sort de landau, parce que c'est vrai que c'est le message de toute sa vie, en fait. Ces mains-là, qui au départ, on voit, c'est des mains qui sont totalement innocentes, les mains d'un nourrisson et qui, au final, quand on va savoir ce qu'il en a fait, je trouve que voilà, il y a une symbolique autour de ces dessins qui se voit peut-être pas au premier regard et qui est pas forcément très visible. Mais c'est vraiment ça que je voulais mettre en avant.
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1: Voilà, et ce lundi, nous recevons Véronica Courtin, alias Bran, illustratrice française, illustratrice judiciaire également, et qui publie tout prochainement le roman graphique « Comment Michel est devenu Fourniret », qui rassemble un ensemble de croquis d'audience notamment, et puis revient également sur les procès Pellico ou Péchier, pour ne citer que. Et c'est aux éditions Palmyre. C'est aussi la première autrice française qui est éditée chez Palmyre, qui vient de fêter ses un an au comptoir du livre ici à Liège. C'était la semaine dernière. Alors Véronica Courtin, on revient sur cet ouvrage. C'est votre premier roman graphique, c'est le premier ouvrage de ce type que vous publiez?
2: Oui, c'est le premier. Donc c'est vrai que c'était un gros travail de presque un peu plus de 2 ans. Donc oui, c'était assez conséquent.
1: Et comment est née cette rencontre avec les éditions Palmyre?
2: En fait, je voulais au départ ne pas être publiée en France parce qu'il y avait déjà eu un livre qui a été publié en France sur Fourniret. Mmh. Une BD, et moi justement je voulais pas faire une BD mais un roman graphique, donc ça n'a strictement rien à voir. Et moi ce que je voulais en aucun cas c'est exposer, illustrer les familles de victimes et ces meurtres qui ont été un peu représentés dans l'autre BD en France. Mmh. Et moi par égard par les familles, en aucun cas j'ai voulu exposer ça. Et donc, j'ai choisi la Belgique parce que, comme Fourniret a quand même vécu chez vous pendant 12 ans...
1: Oui, tout à fait.
2: Sarcustine, je me suis dit que, il y avait quand même aussi un lien entre Fourniret et la Belgique, malheureusement. Et j'ai fait appel à une jeune maison d'édition parce que j'ai vu un article sur Actualité qui parlait des nouvelles maisons d'édition. Et comme je voulais commencer, je me suis dit pourquoi pas commencer avec une nouvelle maison d'édition et puis... l'histoire de ne pas être toute seule, quoi.
1: Tout à fait, c'est une maison d'édition qui est assez dynamique, puisque en un an, les éditions Palmyre ont déjà publié 14 ouvrages au recueil. Donc c'est pas mal comme chiffre pour une
3: maison d'édition exigeante pour elle-même.
1: Voilà, elle est très exigeante et je rappelle aussi qu'elle publie et qu'elle imprime en Belgique, ce qui est quand même une très bonne chose. Et vous êtes donc sa première autrice, et ça c'est vrai que je sais qu'ils en sont très fiers également, et qu'ils attendent avec impatience de sortir ce bouquin, Comment Michel est devenu Fourniret, avec un suivi graphique des procès Pellico, Le Squarneck, Jérém Star et Péchier, dans une moindre mesure. Vous rendez également, et c'est très beau aussi dans ce livre, hommage aux victimes, oui. Aux différentes victimes, en l'occurrence dans les victimes belges, il y avait la petite Elisabeth Bruchet.
2: Oui.
1: À travers les photos, c'était les photos des affiches, des appels à disparition.
2: Oui, j'ai essayé de représenter vraiment les photos, effectivement, des avis de disparition. Et la petite chose en plus que je voulais vraiment, et là ça a été aussi une grosse phase de recherche, c'était de leur rendre vie à travers des caractéristiques ou des passions qu'elles avaient.
1: Tout à fait.
2: Et ça, c'était aussi très difficile à trouver parce que les familles ne parlaient pas beaucoup. Donc ça, c'était une grosse phase de recherche et je tenais vraiment à leur redonner vie à travers ça. Quelque part, montrer que elles existent toujours.
1: Oui, vous humanisez ces victimes. Vous leur rendez un très bel hommage. Julien.
3: Oui, en fait, quand on suit le livre attentivement, on se remarque que dans ce livre comme graphiste, on regarde que Michel Fourniret sourit par moments également. Et puis, par moments, on reconnaît que c'est pas un simple homme, c'est aussi un homme qui a une certaine connaissance des choses de la vie, mais surtout aussi une certaine culture, puisqu'il fait référence parfois à Dostoïevski, par exemple. Ça se percevait, vous le sentiez, c'est comme ça que vous l'avez ressenti aussi, que ce n'était pas simplement un m'as-tu vu ?
2: Je pense que c'était un humain comme tout le monde. Alors, j'ai peut-être choqué en disant ça, mais je pense qu'on a un côté Dr. Jekyll et Mr. Hyde. Mmh. La différence, c'est que lui, il a accepté que Mr. Hyde prenne possession de son beau côté, quelque part. Et que, évidemment, c'est beaucoup plus facile de choisir le mauvais côté. Après, c'est un parcours de vie. C'est vrai que quand on est dans les années 40, il est né, la guerre n'était même pas encore finie. Les Ardennes, comme françaises comme belges, c'est quand même une zone qui a été particulièrement impactée par les deux guerres. Issu d'une famille qui n'était pas particulièrement... je veux dire, c'est un contexte de vie, un cadre de vie. Alors, je ne dis pas que tous ceux qui ont vécu dans la difficulté, dans la misère, sont devenus des Fourniret, Mais disons qu'il y avait un terreau déjà favorable pour qu'il ne se construise pas la manière la plus saine, la plus optimale possible. Après, c'est une question de choix. Il avait son libre arbitre, il a choisi ce côté-là, il a choisi de commettre ce qu'il a fait. Mais je pense que c'était pas un monstre, hein. C'est un homme comme tout le monde qui a choisi de s'adonner à des pulsions particulièrement ignobles et infectes. Il a ôté des vies. Non seulement il a détruit la vie de ses victimes, mais détruit la vie de leur famille et détruit par la même occasion sa propre famille. Parce que là, on ne parle jamais de la famille de Fourniret, mais je veux dire, eux aussi, ils ont été particulièrement impactés. Et je pense encore maintenant, donc j'oublie pas non plus le côté de la famille des bourreaux, parce que eux aussi, ils ont pris pour leur garde, et ça doit pas être facile de s'appeler Fourniret de nos jours.
3: Est-ce que, en fonction de la famille, justement, le fils qui s'appelle Selim, est-il au courant de cette publication ?
2: Non, pas du tout, parce que déjà moi j'ai tenu au courant tous les acteurs, c'est-à-dire tous les juges, les magistrats, certains enquêteurs et certains avocats de l'apparition de ce bouquin. Après, Selim Fourniret, c'est une personne qui est difficile à joindre. Je ne sais pas comment, j'ai pas su comment le joindre. Mais si après, effectivement, il me contacte, il veut parler de ce projet avec moi, il n'y a pas de souci. Moi, je suis tout à fait ouverte. Et ce que j'ai fait, c'est que j'ai pas voulu représenter à l'exactitude les personnes. Sauf Michel Fourniret, pour des questions de droit à l'image. Et de tout simplement, je ne les connais pas. Enfin, je veux dire, lui en tout cas, en particulier, je ne le connais pas, je ne l'ai jamais vu. Donc, comme il ne s'est jamais affiché devant les caméras, on va dire, son visage, c'est assez difficile de faire quelque chose qui lui ressemble, puisque je ne sais pas.
1: Véronica Courtin, je rappelle, vous êtes notre invitée, vous êtes Bran, illustratrice judiciaire, et vous signez aux éditions Palmyre ce roman, récit graphique, Comment Michel est devenu Fourniret. J'imagine que des dessins, vous en avez fait des centaines ou des milliers peut-être en suivant ce procès d'assises. Donc il y a une sélection qui a dû être faite, réalisée pour la publication. Comment est-ce que vous avez effectué ce choix ?
2: C'est, en fait, j'ai travaillé par tranche de vie, c'est-à-dire je me suis focalisée sur chapitre par chapitre et en fonction de ce que... Parce que bon, c'était du travail, c'était du 8h du matin à 8h du soir, donc c'est quand même presque 7 jours sur 7 pendant 2 ans.
1: Tout à fait.
2: Donc c'était un gros travail d'analyse. J'ai travaillé en fonction des phrases, des témoignages que j'ai récupérés qui me paraissaient les plus importantes. Et à partir de là... J'ai commencé à faire plusieurs croquis de recherche et de faire en sorte d'avoir des images qui n'étaient pas enfermées dans des cadres, comme on peut voir dans les BD, mais une superposition d'actions qui mettent en avant, qui racontent ces phrases. Donc oui, ça a été un travail, deux, trois images, dessins par image, donc je ne saurais pas trop vous expliquer...
1: Mais il y a des dessins que vous avez réalisés par après, il y a les dessins que vous avez fournis pendant le procès, mais est-ce qu'il y a des propos qui ont inspiré des dessins supplémentaires ?
2: Après oui, il y a beaucoup de brouillons, hein. C'est comme pour le procès Pellico, il y en a eu au moins presque 300. Mm-hmm. Après on sélectionne les dessins qui paraissent les plus judicieux, et les plus, en tout cas qui nous parlent nous. Il faut faire des dessins qui nous parlent déjà nous, parce qu'on est le plus à même après de savoir expliquer ce que l'on voit. Et de se positionner à la place d'un spectateur lambda, on va dire. Parce que c'est vrai que c'est compliqué de tout sélectionner.
1: Il faut que le dessin parle directement au lecteur ou...
2: Oui, c'est ça, c'est pour ça. Et on se met à la place d'un lecteur en disant, bon, est-ce que ça, j'ai envie de le savoir ? Est-ce que ça me permet de comprendre un peu plus telle ou telle personnalité ou tel fait ? De l'inscrire dans une chronologie qui soit compréhensible. Donc oui, c'est super important, c'est très long. Et après, effectivement, il y a des brouillons. Et puis, je veux dire, si j'avais voulu vraiment tout mettre, j'en avais eu pour 600 pages, 700 pages. Donc oui. Vous voyez, j'ai fait un gros travail de... Voilà.
1: Ça n'a pas dû être simple, effectivement. Julien ?
3: Oui, je reviens un peu sur le fils Selim. Je ne suis pas obsédé par le fils Selim, ne croyez pas. Mais non, c'est parce que vous, en dessinant, en le dessinant, avec ses longs cheveux, on dirait Rasputin.
2: Ah oui, je n'avais pas pensé à ça, mais oui, oui. Écoutez, en fait, alors moi j'étais pas au procès de Monique Olivier, hein, je tiens à vous préciser, je crois que vous avez pas compris, mais j'ai pas été au procès de Monique Olivier. C'est à la radio que j'ai découvert en fait cette histoire-là, et ça m'a vraiment marqué au point que voilà, je me suis renseignée. Après, Céline Olivier, ce qui s'est passé, c'est que j'avais vu des croquis de d'autres dessinateurs, et c'est à partir de là où effectivement j'ai, avec mon style, je me suis représentée, j'ai demandé à une dessinatrice qui était là-bas sur place. On a échangé pendant plusieurs mois pour qu'elle me dise un petit peu qu'est-ce qui s'était dit, quel dessin faire pour comment les personnes, parce que voilà, c'est ça aussi le gros travail dans les chapitres des procès, c'est de savoir exactement les jours, comment les personnes étaient habillées, les échanges qu'il y avait pour que vraiment on ait cette idée d'immersion totale dans les assises, comme si on y assistait. Donc pour ça, il fallait vraiment que je sache exactement comment il s'habillait, quelles lunettes il portait, la perruque, la doudoune bleue.
1: Oui, effectivement, parce que Céline Fourniret, lui, il participe, en tout cas, il a été entendu lors du procès de Monique Fourniret, mais pas de celui de son père.
2: Non, pas de celui de son père, il avait 19 ans à l'époque, et puis la justice avait estimé qu'il fallait le laisser tranquille. Et donc, ils ont interrogé plutôt la sœur jumelle, la fille qui est restée de Michel Fourniret, qui avait 35 ans à l'époque, et qui, elle, est venue à la barre. C'était un jeudi soir à 19h, je crois, il me semble, de mémoire. Et là, elle était venue, et du coup, c'est elle qui avait parlé avec son père.
3: Et je vois aussi que, en feuilletant attentivement le livre, il y a aussi un aspect où vous faites parler Cyril Hanouna dans ce livre.
2: Oui.
3: Parce que, Céline est passé à son émission, c'est bien ça. Et là, il a les cheveux tout courts, hein. Il a les cheveux coupés.
2: Il a une cagoule, en fait. Il a une cagoule de motard, parce que Céline faisait la moto.
3: D'accord.
2: Il a eu un grave accident quand il avait 19 ans. Mais il faisait la moto, donc je pense qu'il a dû conserver sa cagoule de motard. Et il a mis des lunettes pour éviter qu'on le reconnaisse, parce qu'il est... permanence menacée de mort, parce que voilà, les gens n'associent pas associent justement Michel Fourniret à son fils, donc c'est vrai que c'est un peu compliqué.
3: D'accord.

0: j'assume.
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2: Nous sommes toujours dans Nos auteurs ont la parole cette semaine. Gros plan sur une nouveauté, un roman graphique publié aux éditions Palmyre. Comment Michel est devenu Fourniret, signé Bran, alias Véronica Courtin, qui est notre invitée aujourd'hui par téléphone en direct de France. Alors, Véronica Courtin, dans ce roman récit graphique, qui n'est pas une BD, qui est en noir et blanc principalement, je sais qu'il va y avoir quelques changements à l'exemplaire que nous avons sous les yeux. Contente de ce qui se passe en ce moment par rapport à cet ouvrage ?
3: Écoutez, oui, parce que bon, si je l'ai fait, c'est parce que j'ai choisi de le faire et que c'était un sujet qui m'a intéressé. Après, je le vois en fait avec le regard, je porte le regard d'une dessinatrice judiciaire. Donc, je suis totalement détachée de cet homme-là parce que déjà, bon, je ne le connais pas, je ne l'ai jamais rencontré, sa femme non plus. Que moi, je restitue les faits, justement, c'est à titre de mémoire que je fais ça. Et que je veux surtout montrer à travers ce bouquin, surtout aux petites filles que j'étais. Moi aussi, j'ai été approchée par des camionnettes blanches quand j'étais petite. Bon, je suis pas montée et je me rappelle que ça m'avait sauvé la vie de regarder « Maman, j'ai raté l'avion juste avant » pour ne pas rentrer directement chez moi et me cacher chez une voisine. Donc le fait d'avoir ce genre de bouquin peut permettre aussi, comme il n'y a pas de violence dedans, de montrer, surtout aux jeunes filles, bon, c'est aussi les petits garçons, voilà, qu'un prédateur a une vie tout à fait normale, sous tout aspect, et qu'il faut se méfier, justement, des gens trop gentils, de trop, qui peut venir d'étranger, qui vient vous solliciter, ou vous demander, justement, une adresse d'une rue, ou quelque chose comme ça.
2: Oui, tout à fait. C'est vrai qu'on y retrouve des détails, forcément, les détails du procès, les détails qui sont passés peut-être dans le film ou la série sur Fourniret, mais qui ne sont pas forcément racontés dans tous les médias. Et c'est vrai que ça peut être aussi servir pour celles et ceux qui souhaiteraient parcourir, lire cet ouvrage d'avertissement. Et c'est vrai que vous ne cachez pas non plus les propos très négatifs que Fourniret porte sur lui, hein, puisqu'il estime n'avoir, de mémoire, j'ai pas étudié le livre, mais aucune humanité en lui, hein, aucun sentiment d'humanité, en tout cas pas de bienveillance envers l'être humain. C'est mis noir sur blanc. Donc ce sont des propos qui reviennent du procès. Prends des notes quand on est illustrateur judiciaire aussi, ou on ne fait que dessiner ?
3: Ah oui, ça, on prend des notes, il y a des phrases. Le dernier qui était le plus marquant, évidemment, c'était Pellico, mais j'ai aussi fait le Squarnet, qui était de loin le procès le plus horrible auquel j'ai assisté, où là j'ai pris des notes, parce qu'il y a des moments où c'est tellement énorme et c'est tellement horrible. Il y a des choses qui ne pourront pas sortir de la salle d'audience, mais parce que voilà, je veux dire, chaque journaliste choisit d'inscrire ce qu'il entend. Moi, je sélectionne aussi des morceaux. Alors effectivement, on doit jongler entre dessiner un instant qui est particulièrement évocateur, mais aussi retranscrire des mots, des paroles ou des échanges qui sont tout aussi abjects ou qui peuvent nous porter atteinte à notre propre sensibilité et qu'on doit partager justement pour que les gens savent. Voilà, pas que ce soit.
2: Donc, j'imagine que quand on assiste à tous ces différents procès, en l'occurrence spécifiquement, on verra sur Pellico plus tard, enfin après, Fourniret, il faut s'accrocher quand même. Il faut avoir.
3: Moi, j'ai chacun a sa technique. Hein. Moi, c'est vrai que j'ai une technique qui est un peu. Je me dis, bon, avant d'entrer dans une salle d'assises, j'ai cette phrase où je me dis, je me déconnecte de mon humanité. Je débranche. D'accord. Complètement. Pour que comme ça, je puisse restituer tout ce que je peux voir, tout ce que je peux entendre, sans avoir, on va dire, de parti pris. Parce qu'il faut avoir une telle neutralité dans la retranscription de ses dessins, et même dans ce que l'on écrit, qu'il faut vraiment avoir un bouclier émotionnel qui permette vraiment de ne pas être atteint par tout ce que... Parce qu'il y a des choses qu'on voit, des choses... voilà, c'est bon. Et du coup, le fait qu'on débranche, disons que c'est beaucoup plus supportable. Et puis après, évidemment, quand on sort de la salle, on a vraiment tout ce bagage qu'on a reçu, toutes ces informations qu'on a ingurgitées. Et du coup, voilà, on peut, c'est plus facile. En tout cas, pour moi, c'est plus facile. Après, je sais pas les autres. Ils ont des techniques totalement diverses. Mais pour mon cas, c'est ça.
2: Ok, Julien.
4: Est-ce qu'on garde encore confiance en l'humanité après ça?
3: Alors, c'est une question un peu difficile. Je sais. Après, quand on a assisté à tellement d'horreurs, en tout cas dans les assises, je pense que l'âme d'humanité, elle existe. Après, un petit filet d'espoir. Mais c'est vrai que c'est compliqué.
2: Je me tourne plutôt vers le procès Pellico. Est-ce qu'on s'attache aux personnages de procès aux assises? Ça dure plusieurs semaines, plusieurs jours en fonction, plusieurs mois parfois. Est-ce que ça devient un rendez-vous?
3: Ah oui, bah, de toute façon, oui. Hein, on ne s'y attache pas, mais disons qu'ils font partie du paysage. Hein. Moi, je dis ça comme ça. Pour moi, voilà, bon, après, avec les horreurs qu'ils commettent, moi, je les conserve plus comme des chaises ou des tables. Hein, c'est comme du mobilier urbain. Ils font partie du paysage, mais après, non, on ne s'y attache pas. On assiste à une autre journée, hein, parce qu'il n'y a aucune journée qui se ressemble. Donc, on se dit, bon, qu'est-ce qu'il va dire aujourd'hui? Qu'est-ce qu'il y a à faire aujourd'hui? Et surtout, on s'attache, par contre, à tout le reste. C'est-à-dire, on fait des rencontres parmi les journalistes, parmi les gens du public, hein, ceux qui assistent aux assises, où là, effectivement, ils se nouent des amitiés, je n'irai pas jusque-là, mais en tout cas, des rendez-vous, effectivement, quotidiens. Quand c'est des gros procès où tous les jours, on se voit, on finit effectivement par nourrir des liens très, très proches. Et ça, c'est vraiment agréable parce que quand on vit des choses désagréables comme dans les assises, ça nous sert de soupape. Et après, on sort, on prend les apéros le soir entre les avocats ou les journalistes. On déjeune ensemble aussi.
2: Ce sont les à côté qui rattrapent un peu le reste.
3: Vraiment. Et ça, c'est très agréable. Ça m'a beaucoup aidé.
2: Je rappelle, dans cet ouvrage, donc, on revient principalement sur le dossier, le procès Fourniret, mais également Pellico, Le Squarneck, Jérém Star et Péchier. Ce sont ceux qui vous ont le plus marqué ou ceux pour lesquels vraiment c'est un choix, j'imagine, oui, un choix délibéré d'aborder ces audiences, ces procès-là. Vous auriez pu en choisir d'autres encore?
3: J'aurais pu en choisir d'autres. Après, c'est des procès, comme ils ne sont pas médiatisés, c'est vrai que les gens ne connaissent pas en fait les dossiers. Mm-hmm. C'est pour ça en fait que je parle des dossiers connus, que j'ai couverts. Parce qu'il y a des procès où j'ai assisté sur des meurtres d'enfants, où ça, personne ne le sait. Et ça a été aussi particulièrement... On vivait le meurtre de l'enfant, parce que dans les PV de...
2: Oui, il y a les détails.
3: On a vu les détails. Chaque procès est différent. Effectivement, que là, quand ils sont mis en avant, c'est sûr qu'on a beaucoup plus d'informations. Pour ma part, pour les procès connus que j'ai couverts, le pire que j'ai eu, c'était celui de Le Squarneck.
2: Ah oui, ça, on en a aussi...
0: D'ailleurs, dans le livre, vous le dites, hein, Bran, vous écrivez d'ailleurs, parmi les procès médiatiques pour viol auxquels j'ai assisté dans le cadre de mon activité, ceux de Pellico et de Le Squarneck en sont les plus marquants et le plus significatifs. Donc c'est pire que d'avoir assisté à Fourniret.
3: Ah oui, clairement. Clairement, parce que, Fourniret, alors c'est vrai que c'est difficile de les classer parce qu'ils sont tous aussi horribles les uns que les autres. Mais le Squarneck, c'était des enfants qui étaient encore plus jeunes. Puis surtout c'était fait de masse. Il y en a plus de 300 là, il va passer aux assises parce qu'il y en a eu encore 10 autres cas qui ont été révélés. C'était vraiment la masse et ce qui m'a le plus choqué, c'était les propos extrêmement dégradants qu'il avait envers ses victimes, les propos qu'il tenait dans ses carnets qui vraiment c'est ça qui a été particulièrement, pour moi, choquant et puis aussi ignoble. Hein. C'était vraiment... Alors que, Fourniret, il ne tenait pas des livres de compte. Hein. Il ne tenait pas compte de ses agressions. Il ne le marquait pas. Il n'employait pas ce vocabulaire-là. Mais c'est tout aussi horrible parce que, il a quand même... La petite Estelle Mouzin avait 9 ans. La petite Elisabeth Brichet en avait 12. Donc, c'est quand même des jeunes filles. Hein. Mais c'est vrai qu'on n'avait pas ce côté sale. On va dire
2: qui apparaît beaucoup plus dans Le Squarneck.
3: Le Squarneck, c'est une horreur.
2: Vous avez le sentiment qu'à travers cet ouvrage, vous rendez hommage aussi à un métier, Bran?
3: C'est pas ma vocation, mais après, oui, c'est vrai que on n'est pas du tout mis en avant. Alors c'est vrai que c'est un métier. D'ailleurs, quand je parle, je suis dessinatrice judiciaire, personne ne connaît cette activité parce que c'est un métier qui, enfin, c'est pas vraiment un métier, c'est une activité annexe parce que la plupart des dessinateurs judiciaires sont journalistes ou graphistes. Mm-hmm. Je veux dire, c'est une activité qui n'est pas lucrative. Donc, à moins d'être vraiment hyper connu, ce qui n'est pas vraiment le cas. C'est une activité qui a beaucoup plus de sens aux États-Unis où là, c'est vraiment une activité à part entière. Mais c'est vrai qu'en Europe...
2: Alors, oui, c'est vrai qu'en général, on aperçoit toujours quelqu'un qui griffonne, voilà. Qui dessine, mais c'est tout. On ne voit pas même pas le visage, hein, en général, lors des procès.
3: J'espère, après, c'est pour ça que j'ai voulu mettre sur la couverture des dessinatrices judiciaires pour que les gens comprennent et sachent que ça existe, tout simplement, que ça ne vient pas de nulle part.
0: Oui, dans le livre également, vous introduisez alors référence à un procès. Je voudrais savoir pourquoi il est introduit, cette partie est introduite et qu'est-ce qui vous a amené à le faire. Le procès Jérém Sztár, qui est récent d'ailleurs, 2 avril 2026, oui. qu'est-ce qui vous a dit « il faut que je mette quelque chose dans ce livre sur ce sujet ». Pourquoi ?
3: Parce que Jérém Sztár, c'est récent et ça parle aussi d'autres victimes. Alors effectivement, c'est pas des êtres humains, mais c'est des animaux. Oui. C'est une cause qui me touche hein, parce que j'aime les animaux. Hein. Je suis quelqu'un.
0: Vous êtes comme Fabrice, comme Francis Cabrel, c'est ça ?
3: Oui, voilà. Oui, bah alors j'en ai pas écrit une chanson, mais c'est vrai que et je soutiens la cause de ces créateurs de contenu qui se mobilisent. Pour vraiment, ils exploitent leur image pour faire avancer les choses. Et je trouve que de sa part, ça a été une très très belle initiative. Et moi, je peux que saluer cette prise de position. Et c'est pour ça que j'ai tout à fait accepté son invitation quand il m'a demandé de venir dessiner à son procès pour soutenir PETA et toutes les associations des défenses des oubliés ou des victimes, enfin tout simplement de ceux qui n'ont pas la voix.

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1: Bran, vous êtes toujours notre invité dans Nos auteurs ont la parole aujourd'hui et vous êtes l'autrice illustratrice de Comment Michel est devenu Fourniret, votre premier roman graphique publié aux éditions Palmyre ici à Liège. Est-ce qu'on peut imaginer qu'il y aurait que pourrait naître de cet ouvrage une expo de ces dessins d'audience, de ces croquis d'audience?
2: C'est en cours. Il y avait une grosse exposition qui est en cours. Là, je suis en train de préparer ça, donc ça va probablement émerger en 2027. Donc, comme moi, je suis sur Aix-en-Provence, il y en aura une à Aix-en-Provence en France, probablement une en Belgique, sur Liège ou sur Bruxelles. Donc, ça, il faut encore que je regarde. Il y a une très grosse exposition qui est en cours de préparation. Ouais.
1: Voilà, beau projet.
3: Beau projet, surtout Aix-en-Provence.
1: Aix-en-Provence, oui, parce que Julien est un féru de Saint-Rémy-de-Provence. On ne sait pas très loin, c'est un peu plus haut, mais bon, c'est pas grave.
2: Pas très loin, oui. C'est la deuxième cour d'appel la plus importante après Paris. Et comme je préfère le soleil que la grisaille, voilà.
1: Oui, vous avez bien raison. Vous avez bien raison.
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1: Et voilà, nous entrons dans les dernières minutes de cette émission, encore 10 petites minutes maximum, un petit peu moins même d'ailleurs. Véronica Courtin, alias Bran, je le rappelle, vous êtes l'illustratrice judiciaire et graphiste et autrice de ce roman graphique « Comment Michel est devenu Fourniret ». D'ailleurs, le titre, il n'y a pas de point d'interrogation. Hein. C'est un titre qui est explicatif.
2: C'est affirmatif parce qu'effectivement, c'est... je ne dissèque pas des cadavres comme Philippe Bouxo, mais je dissèque la mentalité, enfin la psyché d'une personne à travers des dessins. Donc c'est une toute autre manière d'analyser une personnalité.
1: Et voilà, tout à fait. Et donc c'est un livre qui se décline en 8 chapitres concernant l'affaire, le procès Fourniret principalement. Et puis il y a des croquis qui rendent hommage aux victimes de Fourniret. Et puis alors ensuite, d'autres choix de croquis d'audience, d'autres procès, Pellicos, Quarneck, Jérém Star et Péchier. Un choix personnel que vous venez de nous expliquer. Julien.
3: Oui, est-ce que par exemple, quand vous regardez la vie et que vous regardez vous-même, vous dites parfois, est-ce que je fais œuvre d'art ou œuvre utile pour la société ?
2: C'est pas l'œuvre d'art là, c'est vraiment utile pour la société. Le noir et blanc, ça a un sens dramatique, mais c'est un sens où voilà, je veux rester dans une certaine neutralité, alors pas austérité, mais neutralité. Parce que on peut pas mettre de la couleur dans ces faits-là. Donc c'est pour ça que voilà, on est vraiment dans la sobriété totale. Et je n'exprime pas de l'art parce que ça veut dire que j'y mettrai des intentions personnelles et je n'ai pas du tout envie de mettre de ma personnalité dans la représentation de la vie de Fourniret. Mais de consigner sa vie telle qu'elle a été. En n'y inventant rien, en mettant tout simplement ce qui s'est dit, ce qui s'est fait, et c'est tout. Donc il n'y a pas de...
1: Oui, c'est ça qui est bien et beau, entre guillemets, dans ce... Non, même pas besoin de guillemets, c'est beau aussi, parce que d'abord, les dessins sont magnifiques, ils parlent, et c'est vrai, cette couverture, on va en dire un mot également. Vous relatez les procès, ou les grandes phases de certains procès, de façon... objective, en reprenant des phrases que vous avez retenues, qui vous ont marqué et qui aussi témoignent dans l'affaire Fourniret d'une certaine inhumanité du personnage, tout en étant que c'est un homme qui a eu une enfance telle qu'il l'a eue, qui a été le père tel qu'il l'a été. Là aussi, vous reprenez les propos de Selim de ce qu'il a
2: pu... Au procès de Monique Olivier, oui.
1: Voilà, au procès de Monique Olivier. C'est assez clair. Alors cette couverture, la couverture évidemment de ce livre, de ce roman graphique, c'est Fourniret en gros plan avec, on le reconnaît très très bien parce que c'est une image qu'on a souvent vue de lui, c'est-à-dire un gros plan uniquement de son visage avec ses lunettes dans lesquelles souvent se reflétait ou la lumière ou un flash. Alors je sais que la couverture est l'exemplaire que j'ai est bleu et rouge, je sais pas si c'est prévu au final que de cette bleu foncé, bleu nuit quoi.
2: Oui.
1: C'est ça, ce sera ça aussi.
2: Ça va être un peu plus marqué pour qu'il y ait plus de profondeur dans les tramois. Les couleurs sont plus intenses et plus soutenues comme ça. Il y aura un peu plus, ce sera beaucoup plus visuel et beaucoup plus esthétique parce que voilà, mettre en avant, séparer entre Michel Fournier et le fond, les trois éléments qui les caractérisent, comme sa fourgonnette Jojo, comme sa maison à Sarcustine et son château au Soutou.
1: Quand vous avez vous êtes lancé dans ce projet, donc ça fait 2 ans que vous préparez la publication d'un ouvrage comme ça, la toute première raison, ça a été quoi ?
2: En fait, c'était Monique Olivier. Quand je l'ai vue, j'ai entendu déjà une première fois à la radio et après j'ai vu à la télévision. Je ne connaissais pas les Fourniret avant. Donc du coup, je me suis dit, mais qu'est-ce que c'est que cette histoire ? Enfin, c'est quoi ce couple ? Couple de criminels, je n'avais jamais entendu parler. Enfin, et même Estelle Mouzin, je n'en avais pas entendu parler avant. J'ai découvert sa photo au procès de Monique Olivier. Et ça m'a vraiment marqué. Et je me suis dit, mais c'est quoi ? Et du coup, je me suis tout de suite mise sur l'ordinateur à faire des recherches, déjà à regarder. Et voilà, après c'est parti. Je me rappelle la première illustration que j'avais fait d'eux. C'était une illustration où c'était Monique Olivier qui venait de gifler Michel Fournier. C'était la première et dernière fois qu'elle a fait d'ailleurs de sa vie. Et ça montrait vraiment déjà le rapport vraiment conflictuel entre ces deux individus au sein d'un couple criminel. Et là, je me suis dit, mais c'est intéressant à traiter ça. J'ai dit, c'est jamais vu ça. Donc j'ai commencé à dessiner. Et c'est quand je me suis rendue à des procès et des journalistes étrangers qui ont regardé 2-3 planches que j'avais comme ça sous la main que je commençais à dessiner. Et ils m'ont dit, mais il faut vraiment que tu sortes un bouquin sur eux parce que c'est très bien fait. C'est très bien expliqué et il faut que tu le fasses. Donc c'est un peu les journalistes étrangers et les étudiants en droit que j'ai rencontrés dans les salles de Pas Perdu quand j'étais dans des procès, où c'est eux qui m'ont presque vraiment incité à le faire, quoi.
1: Alors nous, c'est vrai qu'on vous a invité parce qu'on était curieux oui. de savoir à quoi ça allait ressembler. Vous ne craignez pas peut-être d'être d'autres retours peut-être plus négatifs ou plus violents suite à cette publication ?
2: Non, parce que à partir du moment où on se lance publiquement dans quelque chose, il faut s'attendre toujours à avoir des gens qui nous aiment pas ou qui nous aiment, qui adhèrent à ce que l'on fait, qui n'adhèrent pas à ce que l'on fait. Si on porte attention à tout ce qui se dit ou tout ce qui va se faire à notre rencontre, on ne fait plus rien. Donc je suis tout à fait consciente que je vais certainement heurter beaucoup de personnes, et évidemment les familles de victimes, je pense, parce qu'effectivement, elles ne vont pas comprendre. Mais moi, je serai tout à fait ouverte à discuter avec elles si elles ont envie d'avoir des explications. Mais on ne le fait pas pour se faire aimer, on le fait parce qu'on a une vérité à transmettre, qu'on a envie de partager quelque chose qui peut-être être utile pour la société. Après, on peut toujours avoir des gens qui n'adhèrent pas, mais ça, c'est pas un problème, moi, ça me dérange pas.
1: Je rappelle quand même que vous rendez aussi un hommage aux victimes et de façon très belle au sein de ce livre, Différentes victimes de Fourniret. Julien.
3: Oui, et puis c'est un livre aussi qui peut être un livre témoignage et accessible aux jeunes, hein. C'est ça aussi.
2: C'est pour ça, oui, en fait.
3: La manière de vous réaliser, de vous le présenter, l'usage du noir et blanc et tout ça est très moderne aujourd'hui, que ce soit en bande dessinée ou en photo. Et je pense que ça parle plus facilement aux jeunes qu'un roman. Hein.
2: Bah, disons que je me suis beaucoup inspirée, parce que je suis une grande fan de Dragon Ball Z. Mm-hmm. Et comme j'aime beaucoup les planches de mangaka, où justement le noir et blanc, la construction des images, des illustrations est extrêmement dynamique, c'est vrai que je voulais que le public soit quand même pluriculturel et qu'on peut s'adresser à tout type de personnes, sachant que je n'ai inscrit aucune forme de violence dans ce bouquin, mais que justement je voulais que la dynamique des planches serve aussi à nourrir la lecture de ceux qui vont ouvrir ces pages et que ça leur donnait envie de plonger vraiment sans se mettre en danger, entre guillemets, dans la lecture d'un roman noir quelque part, hein, parce que c'est ce qui est, hein. Mais voilà, c'est vraiment le choix du noir et blanc et la composition des images, c'est pour ça.
3: Moi, j'ai eu l'impression de retrouver un peu Hugo Pratt.
2: Ah, ah oui, bah écoute, oui, bah, on n'a pas les mêmes références, mais effectivement, oui, j'y ai pas pensé. Mais c'est vrai que voilà, moi j'avais une vision plus terre à terre, mais oui, évidemment, ça c'est. Oui, effectivement, on pouvait avoir.
1: Voilà comment Michel est devenu Fourniret, récit graphique d'une illustratrice judiciaire, suivi des procès Pellico, Le Squarnec et Jérôme Star. On aurait pu en parler plus également, mais l'émission ne fait qu'une petite heure et donc on ne savait pas parler de tout le monde. Je rappelle que c'est réparti en une petite dizaine de chapitres avec chaque fois un petit résumé quand même d'où on en est dans l'affaire, d'où les différentes planches sont aussi la plupart datées, on sait qui parle, c'est très clair. Et puis on entre un peu dans le quotidien de ces personnages qui ont fait l'actualité judiciaire, tristement. Et je rappelle pour celles et ceux qui craindraient que ça passe pour une apologie de ces histoires judiciaires. Au contraire, ça explique, ça ne justifie pas, ça rend hommage aussi également aux victimes et aussi à toutes les victimes, hein, tout comme dans le cadre du procès Pellico. C'est très bien, les dessins sont magnifiques. Hein. Franchement, moi je voudrais pouvoir dessiner comme ça. Les principaux personnages qui sont présentés en début d'ouvrage sont également très reconnaissables pour ce qui est des personnages principaux de ces tristes histoires. Merci en tout cas, Bran, de nous avoir accordé cette première interview. Je pense que c'est la première pour ce livre en plus.
2: Oui, pour ce livre, oui, c'est la première. Donc, je suis contente que ça passe par vous. Donc, voilà. Au plaisir de vous revoir.
1: Et au plaisir de vous rencontrer, que ce soit peut-être en France ou à Liège, si vous passez avec une exposition de vos planches, ce serait un grand plaisir. Julien, je vous laisse le mot de la fin.
3: Eh bien, je dois dire que ça m'a fait plaisir, en guillemets, de lire ce livre, même si parfois j'avais des frémissements, j'avais l'impression d'entrer dans des mondes terribles et dangereux et perfides. On voit quand même que l'humanité peut avoir des caractères tellement sombres qu'on a peur parfois de la vie. Mais ça permet aussi d'avoir de l'espoir, parce que ça permet aussi de permettre à des générations qui arrivent d'expliquer, de découvrir qu'il faut réfléchir, il faut être conscient que le monde n'est pas parfait, au contraire, et qu'il faut tracer son chemin dans la liberté, le choix et le respect de la vie de chacun.
1: Voilà, je rappelle que ce sont des histoires vraies, hein, ce n'est pas romancé, hélas. Et effectivement, ces dessins nous permettent de mieux appréhender aussi ces personnages qui ont fait l'actualité judiciaire. Merci beaucoup, Bran.
2: Merci beaucoup.
1: Et nous, on se retrouve la semaine prochaine. Au revoir, Julien.
3: Au revoir, Régine. Merci.
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8: Madame, mademoiselle, monsieur, bonsoir, bienvenue dans notre émission hebdomadaire RCF Sport, une émission consacrée ce lundi au cyclisme et au cyclisme féminin, s'il vous plaît, avec notre invitée Julia Boulton, 8 fois championne de Belgique, toutes catégories confondues, et nous accueillons aussi sa maman, ancienne championne de cyclisme, elle aussi, Corinne Hirkens, pour vous présenter le palmarès déjà étonnant pour cette jeune coureuse. Elle a 15 ans à peine et elle a déjà, donc, je vous l'ai dit, 8 titres de championne. On va détailler tout cela en cyclocross, en contre-la-montre, sur la route, et nous allons découvrir sa jeune carrière et son objectif aussi, bien sûr, de devenir coureuse professionnelle. On se retrouve directement.
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8: Et de nos invités, Julia Boulton, bonjour.
9: Bonjour.
8: Alors Julia, comment en es-tu venue à la pratique du cyclisme ?
9: Papa et maman en faisaient et depuis petite je suis sur les courses, donc j'ai essayé le vélo et ça m'a bien plu, donc j'ai continué.
8: Ce n'était pas vraiment une obligation formelle des parents ?
9: Non, pas du tout.
8: Pas du tout. Alors nous accueillons la maman, Corinne Hirkens, bonjour.
10: Bonjour.
8: Alors vous pouvez nous rappeler, vous, votre palmarès et comment aussi peut-être vous en êtes venue à la pratique du cyclisme à cause de votre ex-mari peut-être, Joseph Boulton, bien connu dans les pelotons.
10: Oui, moi ça a démarré bien avant de rencontrer Joseph par mon frère qui faisait de la compétition également, donc à 12 ans. Donc j'ai voulu faire pareil et finalement ça s'est soldé par une carrière de 18 années de compétition, dont 10 ans dans des équipes professionnelles féminines. Donc ce qui était les prémices de ce que c'est devenu aujourd'hui. J'ai notamment couru avec Marianne Vos qui est toujours active dans les pelotons. Et voilà, donc j'ai été championne de Belgique, j'ai eu quelques belles, quelques beaux résultats au championnat d'Europe, notamment 6e, 8e, au championnat du monde, j'ai eu une 10e place, notamment, donc voilà.
8: Pas facile de faire son trou, entre guillemets, dans ce milieu cycliste féminin.
10: Bah, à l'époque, on était un petit peu oubliés. Hein. Ça commençait tout doucement. Sur la fin de carrière, on a pu voir que la Flèche Wallonne était un petit peu retransmise sous forme d'un résumé au milieu de la course des hommes. Il y avait quelque chose qui démarrait, mais certainement pas ce que c'est devenu. Et donc, c'était très difficile d'avoir des sponsors. Dans les équipes, bah, on ne gagnait pas de salaire. Donc, moi, j'ai eu la chance de profiter d'un contrat avec l'ADEPS pendant quelques années qui me permettait de faire mon sport sans devoir travailler à côté.

0: la Flèche Wallonne et Liège-Bastogne-Liège, ainsi que beaucoup d'autres épreuves, et qui a décidé de mettre en avant le cyclisme féminin. On en parle autant maintenant pour la Flèche Wallonne, pour Liège-Bastogne-Liège.
1: Ben oui, je pense que l'audience qui est faite sur les courses féminines est assez incroyable. Et quand on voit le championnat du monde qu'on a vécu samedi, qui était une course extraordinaire à regarder, je pense que le show est là et que tout le monde remplit son contrat. Et je trouve ça génial que des sociétés comme ASO se tournent vers le cyclisme féminin et les aident grâce à tout l'aura qu'ils ont déjà au niveau du cyclisme masculin. Donc j'espère que ça va continuer. J'ai été agréablement surprise de voir qu'il y avait toujours des tours, comme le Tour de Toscane notamment, le Tour d'Ardèche qui revient, qui était organisé auparavant, qui maintenant reprennent du poil de la bête grâce à ça. Parce que ce sont des gens qui ont toujours soutenu le cyclisme féminin depuis de très très nombreuses années. Et donc c'est bien qu'ils puissent enfin remonter la pente également.
0: Autre belle vitrine, le Tour de France féminin. Marion Rousse, évidemment, l'épouse de Alaphilippe. Donc, on la connaît aussi. Elle a une expérience aussi de coureuse professionnelle. Et cette belle vitrine permet justement une belle médiatisation.
1: Bah oui, effectivement, je crois qu'elle mène bien sa barque et elle fait ça très bien pour aider à développer le cyclisme féminin. Et donc j'espère qu'il y aura d'autres initiatives de ce type-là et que d'autres femmes sportives auront aussi l'opportunité d'aider à développer leur sport, qu'elles connaissent mieux que personne vu qu'elles sont dedans tous les jours. C'est là que je dis que on a besoin des femmes cyclistes pour le développer plus que jamais, et après carrière également. Et pas que faire un parallèle du cyclisme masculin, parce que c'est tellement différent.
0: Oui.
1: Les compétences physiques à la base, à la naissance, sont différentes. Donc forcément, ça donne un spectacle différent et une manière de rouler différente. Et je crois que les spectateurs doivent le regarder avec un regard différent, parce que c'est, entre guillemets, un autre sport.
0: En région liégeoise, comment est-ce que ça se passe? Vous avez vécu toute cette évolution?
1: Oui, tout à fait. Bah, à mon sens, je pense qu'en Wallonie, on est encore un petit peu à la traîne. Il y a une belle initiative avec l'équipe Minimax qui commence à se développer pas mal.
0: Oui.
1: Mais voilà, je pense que là, il est temps qu'on monte dans le train. Il y a pas mal de jeunes qui montent du talent, mais pareillement, quand il faut combiner avec les études, il y a besoin de plus de soutien, je pense, pour pouvoir vraiment percer. Il faut encore un petit peu s'y mettre, je pense, de notre côté.
0: Et votre réaction quand Julia a décidé, ah ben, je vais me lancer, je vais aussi devenir une coureuse, une sportive. Votre réaction, ça a été positif?
1: Bah oui, maintenant avec son papa, on n'a pas du tout poussé dans cette voie-là. Maintenant, c'est vrai que c'est un sport qu'on apprécie et on en connaît tous les bienfaits, mais aussi toutes les difficultés, parce que c'est un sport qui est extrêmement exigeant. On n'a pas la même vie que tous les jeunes de son âge quand
0: non,
1: on pratique ce sport-là.
0: Un des sports les plus durs, on peut le dire, voilà. Avec la boxe souvent. C'est oui. Ce qu'on dit, la boxe et le cyclisme.
1: Tout à fait. Bah, ce qu'il faut savoir, c'est qu'à côté, c'est d'énormes sacrifices. Hein. Je veux dire, moi, à partir de ma quatrième secondaire, j'allais à l'école, je rentrais, je m'entraînais, puis j'étudiais, puis j'allais au lit, puis je retournais à l'école. Je n'avais pas la même vie que mes copains qui faisaient plein d'autres choses à côté. Maintenant, à côté, quand on voit tout ce qu'on y gagne, les voyages que j'ai faits, les personnes que j'ai rencontrées, toujours maintenant, à passer 40 ans, bah, j'ai toujours des relations avec des personnes du bout du monde que je n'aurais jamais eues. En ayant une vie normale, entre guillemets. Donc, voilà, je trouve qu'il y a autant à gagner que de difficultés, mais il faut en être conscient. Donc, quand elle a décidé de se lancer là-dedans, ben, on ne l'a certainement pas poussée. Et toujours maintenant, elle n'est pas poussée du tout. Elle le fait pour son plaisir, mais ça marche bien mieux que ce qu'on aurait escompté. Donc, voilà, il y a une forme un petit peu d'engrenage qui fait qu'on se donne de plus en plus quoi, dans le sport.
0: Alors Julia, tu nous rappelles depuis combien de temps tu pratiques la compétition cycliste?
2: Ça fait 4 ans.
0: 4 ans, et tu es toujours aux études à Visée?
2: Oui.
0: Toujours en secondaire général?
2: Oui.
0: Tu as un autre objectif à part le cyclisme au niveau d'une profession future dans la vie ou pas encore?
2: Peut-être faire l'architecture.
0: Oui.
2: Donc voilà.
0: On verra.
2: Oui, voilà.
0: Alors, comment concilier l'entraînement pour la course cycliste et les études? Ça se passe bien ou tu as quelques facilités avec l'école?
2: Non, j'ai pas trop de facilités avec l'école parce que je suis dyslexique et tout ça. Donc, c'est pas toujours évident, mais on adapte.

0: Il y a
1: en
0: des
1: fonctionnement.
0: aménagements raisonnables quand même à l'école?
1: Oui, j'en ai pas depuis longtemps, mais oui.
0: Tant mieux, ça, et ça se passe bien au niveau des résultats scolaires?
1: Oui.
0: Oui, et la maman est satisfaite aussi.
2: Oui, tout à fait. Maintenant, nous, on était dans une époque où les études, les études, les études, que maintenant, je crois que ça aussi, ça a beaucoup évolué. Il y a d'autres
0: Oui.
2: manières d'apprendre un métier. Et puis, je pense qu'une fois qu'on arrive aux études supérieures, il y a beaucoup de choses qui ont été mises en place pour aider les sportifs à combiner. On en a plein d'exemples, dont Marlène Reusser, qui est une grande championne, qui est médecin, hein, qui a obtenu son diplôme. Donc, voilà, tout est possible, je pense, quand on a la volonté. Et certainement, de combiner ses études avec un sport aussi exigeant, c'est tout à fait possible.
0: Voilà, Julia, 15 ans. Tu es en quelle année scolaire?
3: Quatrième.
0: Quatrième année scolaire. Une section particulière pour le moment?
1: En sciences.
0: En sciences. Voilà. Et peut-être la profession d'architecte, qui sait, on verra plus tard. Tu as gravi les échelons. Première année en cadette cette saison.
1: Oui.
0: Et ça se passe bien.
1: Oui, très bien.
0: Très bien. Donc on rappelle. Trois titres de championne de Belgique déjà cette année. Tout d'abord en cyclocross. Ça ne t'a pas rebuté, ça ne t'a pas fait peur de pratiquer aussi le cyclocross, parfois dans la boue, dans le froid?
1: Non, j'aime beaucoup le cyclocross parce que même pour les entraînements, c'est plus facile, on n'est pas sur la route, donc c'est moins dangereux aussi. Et je m'amuse mieux sur le cyclocross à descendre mon vélo, à être dans la boue et tout ça. Donc,
0: Courir à pied avec ton
1: oui.
0: vélo,
1: Oui.
0: la totale. Et tu t'entraînes où pour le cyclocross?
1: Dans les bois de la Julienne.
0: Voilà, dans les bois de la Julienne
1: Oui.
0: à Visé. Pour le moment, ou même cette année, pas trop de boue. Le temps était plutôt sec.
1: Oui.
0: Alors, comment est-ce que ça s'est passé, ton titre de championne de Belgique en cyclocross?
1: Bah, c'était des conditions assez compliquées parce qu'il a neigé, il faisait très froid, le sol était glacé, donc le circuit était encore plus dur.
0: C'était à quel endroit?
1: À Beringen, j'étais
0: À
1: plus sûre.
0: Beringen, oui.
1: Donc le circuit était gelé, surtout qu'on commençait dès le matin, très tôt, donc c'était des conditions pas faciles. Surtout que dans le dernier tour, j'ai plus de frein à l'avant, donc c'était oui, pas facile, mais j'ai quand même bien fini.
0: Voilà, tu as remporté le titre. C'était ton premier en cyclocross.
1: Le deuxième.
0: Le deuxième, la catégorie inférieure pour le premier titre, c'est ça. Alors après, il y a eu aussi le contre-la-montre. Ça se passait où, tu t'en souviens? La maman est là
2: Marc
0: pour
2: Dal.
0: lui
1: Oui,
0: souffler.
1: Marc Dal. Je me souviens du circuit, mais
2: c'est à Marc Dal,
0: À Marquedal.
2: pas loin des terres du Tour des Flandres, donc il y avait quelques montées sur le circuit. Oui.
0: Et là, comment est-ce que ça s'est passé pour ce contre-la-montre? C'était un parcours de combien de kilomètres? Tu t'en souviens?
2: Je ne sais plus exactement, mais
1: Non.
2: autour des 10 km, je
1: Oui.
2: pense. Mais c'était assez corsé parce que d'habitude les parcours sont plutôt plats, mais celui-là, il y avait deux petits monts dessus, donc particulier.
0: Voilà, et là, tout s'est bien passé, de bonnes sensations,
1: Oui.
0: et tu as remporté le titre aussi, tu t'es montré la plus rapide.
1: Oui.
0: Et puis, le titre sur la route, alors là aussi, ça a été un peu compliqué pour la route, puisqu'on a carrément arrêté la course après 4 tours, tu te souviens pourquoi?
1: Oui, parce qu'une fille a chuté lourdement,
0: Oui.
1: donc vu qu'elle avait besoin des ambulances, on ne pouvait pas continuer la course. Donc pendant environ 50 minutes, on s'est arrêté. On ne savait pas trop ce qui se passait au début. Et c'était assez nerveux parce que on comprenait pas trop et nous, on voulait continuer notre championnat. Donc c'était un peu compliqué au début, mais après, ça a été pour repartir.
0: Pas facile de rester sans rien faire pendant 50 minutes et puis de remonter sur le vélo.
1: Oui.
0: Et là, tout s'est bien passé
1: Oui, très bien.
0: aussi.
1: Oui.
0: Donc, troisième titre championne de Belgique sur route, juste devant une Spry-Montoise, Mia Julin, que tu connais aussi.
1: Oui, on a roulé en aspirant ensemble et encore cette année.
0: Voilà, on se retrouve en cadette.
1: Oui.
0: Avec aussi d'autres filles, c'est un petit milieu où chacune se connaît.
1: Oui, parce que à force de rouler avec elle, les années, ben, on se connaît de plus en plus. Et maintenant, je connais plus les filles qui étaient en cadette deuxième année l'année passée. Donc, voilà.
0: Cette année, donc, en cadette, avec des concurrentes qui sont parfois plus âgées.
1: Oui, donc elles ont un an de plus que moi.
0: Et on voit la différence, tu sens la différence parfois?
1: Oui, par exemple, dans les courses qui sont plus exigeantes ou un peu plus longues, bah, elles avaient plus facile parce qu'elles avaient déjà fait ça l'année précédente. Mais, ouais.
0: Voilà, tu es prête quand même à rivaliser
1: oui.
0: avec ces jeunes demoiselles un peu plus âgées. Voilà donc le premier rendez-vous avec Julia Boulton et sa maman Corinne Hirkens. On va faire une première petite pause musicale dans cette émission RCF Sport. Tu as choisi Tiff Barrow. Pourquoi ce choix? C'est une chanteuse que tu apprécies?
1: Oui, ça fait très longtemps que j'écoute ses musiques et que je l'aime bien. Donc...
0: Et que tu as assisté à des concerts?
1: Oui.
0: Voilà, on écoute Tiff Barrow sur RCF.

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1: Une émission consacrée ce lundi au cyclisme avec notre invitée Julia Boulton, 8 fois championne de Belgique, toutes catégories confondues. On vient de rappeler le déroulement de ses 3 titres nationaux cette année. En cyclocross à Beringen, le contre-la-montre et puis sur route à Iderghem le 9 août dernier avec une course arrêtée après 4 tours suite à une chute d'une concurrente. 50 minutes d'arrêt, mais finalement Julia Boulton est devenue championne devant la Sprimontoise Mia Julin. Et puis à ses côtés, sa maman Corinne Hirkens, 18 ans de cyclisme, 12 ans en tant que professionnelle. Elle a aussi été championne de Belgique, comme dirait l'autre, bon sang ne saurait mentir. Et puis 6e à un championnat d'Europe, 10e à un championnat du monde. C'est dire aussi le beau palmarès de Corinne Hirkens. Et Julia Boulton est déjà sur ses traces avec elle déjà 8 titres de championne de Belgique. On en parlait hors antenne. Julia, tu as déjà aussi pratiqué d'autres sports?
2: Oui, j'ai pratiqué de la natation, des sports de combat, de la danse. C'est tout.
1: Du jiu-jitsu?
2: Oui, jiu-jitsu et même.
1: Et même du violon?
2: Oui, du violon aussi pendant 8 ans.
1: Voilà, donc elle a touché un peu à tout, notre Julia Boulton. Alors, comment se passent les entraînements pour le cyclisme?
2: Très bien. Maintenant, depuis mai, j'ai un coach.
1: Oui.
2: Et je m'entends très très bien avec.
1: On peut citer son nom?
2: Koen Van Merwelt.
1: Oui. Un ancien coureur? Pas nécessairement. Mais que t'apporte-t-il ce coach, Koen?
2: Il me donne beaucoup de conseils. Il est très à l'écoute aussi. Et on s'entend très bien, donc c'est facile pour communiquer.
1: Et donc, tu as constaté une différence, une amélioration depuis qu'il s'occupe un peu de toi?
2: Oui. Bah, avant, c'était maman qui m'entraînait.
1: Oui, bien
2: et,
1: sûr.
2: Maintenant, en ayant un coach, c'est différent parce qu'il y a des exercices qu'avant, je ne faisais pas et d'autres conseils aussi.
1: Ça, c'est pour les entraînements. Entraînements sur route ou dans la vallée de la Julienne pour le cyclocross?
2: Oui, les deux.
1: À quelle fréquence sur une semaine, si tu devais dire combien de temps tu consacres aux entraînements?
2: Environ 6 heures.
1: 6 heures par semaine d'entraînement.
2: Oui.
1: Et depuis le début de ta carrière, pas trop de blessures ou de petits problèmes?
2: J'ai chuté une fois à cyclocross et je me suis blessé le poignet, mais sinon c'est tout.
1: C'est tout. Corinne Hirkens aussi fait attention, évidemment, lorsque Julia s'entraîne.
3: Oui, c'est assez inquiétant pour les parents parce que la sécurité sur la route n'est quand même pas garantie du tout. D'ailleurs, je pense que cette année est encore une année catastrophique au niveau de tous ces jeunes coureurs qui sont décédés suite à des accidents avec
1: oui.
3: des voitures. Donc là, réellement, il y a un réel problème. Est-ce qu'on doit les empêcher de faire ce beau sport pour ça? Non. Maintenant, je ne cache pas que je me fais encore violence physiquement pour essayer d'accompagner régulièrement Julia pour continuer à prodiguer mes conseils sécurité pendant qu'elle roule, parce que c'est vraiment très dangereux.
1: Au niveau du matériel, tu as roulé sur différents vélos depuis le début de ta carrière?
2: Oui.
1: Et comment est-ce que ça se passe? Tu vois la différence? Ils sont plus légers, notamment?
2: En cyclocross, j'ai déjà roulé avec un vélo en alu.
1: Oui.
2: Et quand je suis passée sur un carbone, c'était complètement différent. Mes résultats étaient meilleurs aussi, rien qu'avec le vélo.
1: Plus facile à manier,
2: oui,
1: plus facile à porter, parfois.
2: Oui.
1: Et la maman, évidemment, a vu aussi toute cette évolution dans le domaine du matériel.
3: Oui, en revenant comme ça, depuis, j'avais quand même quitté le milieu pendant quelques années, ça a été difficile de s'y remettre parce que tout a changé, hein, les disques, les dérailleurs électriques. Je pense que l'évolution est belle et très agréable. Ils ont vraiment de très chouettes machines maintenant, mais tout ça a un coût. Et donc, ce n'est pas toujours évident d'avoir les moyens d'offrir le matériel nécessaire. Donc, je pense que les fédérations font le maximum pour essayer de limiter l'engouement des parents, mais tout le monde ne peut pas se permettre de faire du vélo, je pense, chez les jeunes actuellement, parce que c'est vraiment très, très cher. Puis maintenant, il y a aussi les déplacements aux courses, hein, notamment chez les filles, c'est très régulièrement dans la Flandre profonde. Donc, quand on voit le prix du carburant maintenant, oui. Ça devient une donnée à penser. Donc voilà, on essaie un peu de chercher des sponsors. Ici, cette année, elle aura la chance d'être soutenue par la marque Stevens qui va l'aider en termes de matériel. Voilà, on espère que pour les prochaines années, on pourra encore avoir du soutien comme ça. Parce que je pense que ça va être vraiment compliqué de suivre, hein, notamment en junior. Elle est très, très douée en contre-la-montre. Il faut un vélo de contre-la-montre et c'est des prix astronomiques. Quoi, donc... Voilà.
1: Une idée de prix, plus ou moins, justement, pour ces nouveaux vélos qui arrivent?
3: Je vais dire qu'un vélo de route, c'est autour des 4 500 à 5 000 euros. Un vélo de contre-la-montre, c'est plutôt 10 000 euros. Alors, on essaie toujours de trouver des combines, de racheter d'occasion, etc. Mais parfois, on se rend compte qu'on a plus de frais pour remettre le vélo en état qu'autre chose. Et c'est pas toujours évident, réellement, pour les jeunes... C'est problématique, je trouve, par rapport à ce que ça coûtait dans le temps, où on considérait déjà ça assez cher. Maintenant, je pense réellement qu'il y a tout un tas de jeunes qui n'ont pas accès à ce sport à cause de ça.
1: Alors, Julia, tu peux nous présenter ton équipement quand tu es en compétition à vélo. Le casque est obligatoire?
2: Oui.
1: Et donc, le casque et puis la vareuse?
2: Oui, donc on roule plutôt avec une combinaison, les
1: Total,
2: chaussures.
1: Une seule combinaison.
2: Oui, oui. Les chaussures, les chaussettes, les gants aussi, les lunettes.
1: Et tout cela aussi a augmenté de prix?
3: Oui, je pense que tout suit la même logique actuelle de croissance des prix pour tout. Donc, c'est pas évident, effectivement. Et je trouve que les clubs ont également vraiment difficile de fournir les vêtements, etc. Ils doivent demander beaucoup de participation aux parents pour pouvoir s'en sortir. Et voilà, c'est tout un cercle un peu difficile. Moi, mon idée serait qu'on puisse fournir, en tout cas aux jeunes en dessous de 15 ans, des vélos tous les mêmes. Et chacun prend le départ avec les mêmes vélos. Et ils sont plus là pour s'amuser que la compétition de qui a le plus beau matériel. Parce que malheureusement, il y a des personnes qui savent se permettre d'acheter du matériel de professionnel à des enfants de 12 ans. Et donc, ça crée un petit peu des différences inutiles qui n'aident personne à se développer en tant qu'humain. Parce que parfois, c'est des enfants peut-être qui vont avoir de meilleurs résultats grâce à du matériel. Et d'autres, peut-être plus talentueux, qui n'en auront pas parce qu'ils ont un matériel en mauvais état. Et donc, ce serait bien qu'on puisse arriver à ça, mais je pense qu'on n'y est pas encore. Il faudrait vraiment des personnes qui investissent dans le vélo. Et actuellement, je pense que pas grand monde en a les moyens.
1: Non, en effet. Et Julia est membre d'un club?
2: Oui, Crabe et Destiny.
1: Qui est situé où?
2: Dans le Limbourg. C'est un club flamand.
1: Et pourquoi ce choix dans le Limbourg?
3: Ici, déjà, son papa travaille comme directeur sportif dans cette équipe-là, pour les juniors. Donc, elle avait envie de rejoindre son papa. Donc on connaît M. Van Gossum qui est le président du club depuis longtemps et donc elle avait ce souhait, d'autant plus qu'elle rejoignait certaines filles qui roulaient bien.
1: Pratiquaient le cyclisme avec elle, oui.
3: Oui, et qui étaient un petit peu des fers de lance pour l'aider à se développer, donc c'était un petit peu le choix pour ça. Et je vais dire, au niveau club en Wallonie, il y avait à part le choix Minimax, mais... qu'on n'a pas souhaité prendre tout de suite, il n'y avait pas d'autre option, ou alors rester dans un club majoritairement composé de garçons en étant un peu esselé.
1: Oui. Voilà. Il y a moins de clubs qu'auparavant ici en province de Liège. Il y avait par exemple la Rouge Ratoise dans votre région blognitoise ou d'autres, mais c'est compliqué.
3: Oui, effectivement, on avait aussi le Pesant, hein, qui avait des coureurs qui maintenant est club organisateur et sans coureurs. Ça devient très, très compliqué, effectivement, pour les clubs. Et du même sens pour les coureurs. J'ai notamment eu un ami qui m'a contacté pour sa petite fille qui veut commencer. Ben, elle était embêtée parce qu'il était de la Basse-Meuse également. Et où est-ce que je vais la mettre? Tout était fort loin. Donc, il s'est rangé vers le vélo Club Ardennes qui se trouve dans la région de Bâtisse, Thimistère, Verviers. Mais voilà, c'est déjà loin pour lui. Quand il faut, après le travail, vite aller conduire les enfants à l'entraînement, c'est difficile. On manque un petit peu de clubs comme auparavant.
1: Oui, les clubs néerlandophones sont mieux lotis que les clubs francophones.
3: Bah, je n'ai pas la prétention de dire que je connais la situation en Flandre. Je ne sais pas s'ils sont vraiment tellement plus nombreux aussi au prorata du nombre d'affiliés. C'est pas plutôt la même histoire. Je ne saurais pas vous dire à ce niveau-là.
1: Et Julia se plaît bien dans ce club, il y a une bonne ambiance.
2: Oui.
1: Tout se passe bien.
2: Oui, très bien.
1: Les entraînements se font aussi dans le Limbourg parfois?
2: On a eu quelques entraînements début d'année, mais il n'y a pas d'entraînement régulier, donc je m'entraîne chez moi.
1: Ah voilà, donc notamment dans la vallée de la Julienne pour le cyclocross, ou sur les routes liégeoises, sur la route aussi?
2: Oui.
1: Et c'est parfois compliqué avec les automobilistes?
2: Oui, surtout que je finis l'école à l'heure où certains adultes finissent aussi le travail. Donc, il y a beaucoup de gens sur la route.
1: En heure de pointe.
2: Oui, et donc c'est compliqué parce que c'est très dangereux.
1: Mais pas d'accident pour toi jusqu'à présent,
2: moment,
1: tant mieux. On touche du bois, en effet, pour que cela n'arrive pas. Cotisation annuelle aussi pour le club dans le Limbourg?
3: Oui, voilà, il y a des petites cotisations dans chaque club à fournir.
1: C'est notamment tout un pour l'assurance, oui.
3: Voilà, il y a les stages aussi. Bah, cette année, elle n'y était pas allée parce qu'elle terminait sa saison cyclocross, et donc la date ne convenait pas. Mais on parle d'un budget de 1 000 euros pour aller en stage une semaine. Donc c'est pour vous dire, les frais pour les parents sont pas évidents, quoi. Enfin, je pense que c'est la même chose dans beaucoup de sports.
1: Oui, en effet. Alors, nouvelle petite pause musicale avec Pierre Demar, cette fois-ci un chanteur que tu apprécies aussi, que tu aimes écouter de temps en temps.
2: J'écoute pas souvent, mais...
1: Mais voilà, ouais. Nous on l'écoute sur RCF.

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1: Et nos deux invités, Julia Boulton et sa maman Corinne Hirkens, ancienne championne de Belgique au niveau cycliste et on le rappelle, une 6e place au championnat d'Europe, une 10e place au championnat du monde, notamment durant ses 12 ans de catégorie professionnelle. Et Julia, elle suit les mêmes traces que ses parents, 8 fois championne de Belgique, toutes catégories confondues. On rappelle ses 3 titres nationaux cette année, en cyclocross, en contre-la-montre et sur la route récemment, le 9 août dernier à Iedergem. On a parlé des entraînements, de l'arrivée d'un nouveau coach cette année, Koen, qui apporte de nombreux conseils et qui aide Julia à se développer. L'objectif aussi, c'était une victoire à l'Endelheide. C'est pour le Chrono Challenge et le classement général durant ce mois de septembre. Alors Julia, comment est-ce que cela s'est passé ?
2: Ça s'est très bien passé, j'ai tenu un bon rythme durant toute la course. Mais malheureusement, c'est quand même bien deuxième, mais je finis deuxième pour 6 centièmes. Donc c'est un peu frustrant parce qu'on se demande où est-ce qu'on aurait pu faire mieux, mais voilà.
1: 6 centièmes de seconde, évidemment. Il y a déjà eu d'autres expériences avant où tu nous disais... Il y a eu des différences pour d'autres centièmes de seconde, mais chaque fois, tu as amélioré cette différence.
2: Oui.
1: Tu nous rappelles, par exemple, 15 centièmes une première fois ?
2: Oui, le championnat de Belgique, eu 13. J'avais terminé 4e pour quelques centièmes aussi.
1: Mais donc, la prochaine fois, ce devrait être la bonne.
2: J'espère.
1: Voilà. Deuxième place finale pour le classement général du Chrono Challenge. Mais on le rappelle, pas de cadeau reçu ?
2: Non, à part de l'argent.
1: Un peu ?
2: Un peu d'argent, oui.
1: Oui, mais pas facile de vivre de son sport en Belgique. Je ne sais pas si la maman, Corinne Hirkens, a pu vivre de son sport. Il y avait l'aide, évidemment, de l'ADEPS en tant que sportive de haut niveau, mais ce n'est pas toujours suffisant.
3: Non, donc à l'époque, j'étais payée, ça a duré 3 ans et demi, sur base de mon diplôme de bachelière. Donc oui. On ne peut pas dire que c'est avec ça qu'on met vraiment de côté. Et je vais dire ici, donc après je suis rentrée à la police, je remercie d'ailleurs la police de m'avoir accueillie, où j'ai pu monter dans les grades, etc. et redévelopper ma carrière professionnelle d'adulte. Et je pense que c'est maintenant, donc 16 ans après la fin de ma carrière, que j'ai rattrapé un peu les gens de mon âge dans le développement professionnel, en fait. Parce que j'ai arrêté le vélo à 28 ans et malgré tout, on ne développe pas ce côté-là quand on prend une autre orientation. Donc je pense que maintenant, au niveau féminin, il y a plus de chances de pouvoir s'orienter dans un métier qui va toucher à la carrière cycliste, si jamais on en fait une. Mais à l'époque, il n'y avait quasi rien comme débouché. Et donc, il fallait repartir un petit peu de zéro et ça, c'était pas évident. Donc là, moi, je suis la preuve vivante, il m'a fallu 16 ans pour rattraper financièrement et en développement professionnel ce que j'avais perdu en décidant de pratiquer un sport. Et pourtant, j'avais fait 3 années d'études quand même.
1: On l'a rappelé tout à l'heure, une belle médiatisation de plus en plus importante pour le cyclisme féminin avec des sociétés privées telles ASO, Amaury Sport Organisation. Et ce qui a bien évolué aussi, ce sont les primes de victoire ou même pour le classement général pour les femmes qui arrivent pratiquement à égalité avec les messieurs, mais il a fallu le temps.
3: Là, je vous crois sur parole parce que moi, je n'ai pas été étudiée toutes les primes. Mais je prends toujours pour exemple, donc moi, en 2005, quand j'ai été championne de Belgique professionnelle, hein, qui était le pendant des femmes qu'on voit à la télé maintenant, j'ai eu 100 euros comme prime de victoire. Donc, si ça a évolué, je pense que c'est un minimum et que c'est très positif pour elles. Parce qu'il y a tellement de sacrifices à côté qu'effectivement, il faut pouvoir quand même avoir une sécurité sur le côté... financière également.
1: Beaucoup de sacrifices. Julia le vit pratiquement au quotidien. Il y a les études, il y a les entraînements. Pas trop dur de combiner les deux ?
2: Des fois, quand j'ai beaucoup de travail pour l'école, c'est pas facile, mais on adapte alors l'entraînement. Et donc...
1: On change les horaires ou voilà. Les jours, pourquoi pas.
2: Oui, c'est ça.
1: Et ça se passe bien. Les professeurs sont au courant que tu pratiques la course cycliste en compétition?
2: Non.
1: Pas nécessairement.
2: Non.
1: On devra l'annoncer donc à l'école visétoise pour rappeler le palmarès de Julia Boulton. Les entraînements, les études, il reste encore de la place pour d'autres petits divertissements ou d'autres passions quand même?
2: Oui, je prends le temps pour voir mes copines ou quand je suis en période de repos aussi, je fais d'autres choses à côté.
1: Voilà. Il y avait donc l'Endelé d'ici en septembre. Est-ce que c'est la saison de cyclocross qui va reprendre, qui reprend maintenant?
2: Oui, je vais bientôt reprendre. Là, j'ai fait un repos il n'y a pas longtemps. Donc, je reprends seulement et après, je reprendrai les courses.
1: Voilà. Donc, au niveau du calendrier, comment est-ce que ça se présente pour les prochains mois?
2: Les courses qui arriveront, c'est plus des courses comme ça. Et fin décembre, il y a Namur.
1: Oui.
2: Et début...
1: La citadelle de Namur. Oui.
2: Et début janvier, le championnat de Belgique.
1: Voilà. Et les courses sur route par la suite
2: Oui. Plus tard, l'année prochaine.
1: L'année prochaine. Toujours en cadette ou déjà en junior, non?
2: Non, en cadette deuxième année alors.
1: Cadette deuxième année. Et puis par la suite, ce sera la catégorie junior.
2: Oui.
1: Et là aussi, on monte de catégorie avec souvent les mêmes filles, les mêmes concurrentes.
2: Oui.
1: Il y a encore des jeunes, des amis ou, qui t'impressionnent sur le vélo qui...
2: Oui.
1: Oui.
2: Oui.
1: On peut citer des noms ou tu préfères pas?
2: J'ai plusieurs copines qui roulent très bien ou qui progressent même durant l'année, donc...
1: Et ça se passe dans une bonne ambiance.
2: Oui.
1: Alors, est-ce que Julia Boulton fait attention aussi à sa nutrition chaque jour?
2: Non, pas vraiment.
1: Pas vraiment. Donc, tout se passe bien de ce côté-là.
2: Oui.
1: Et la maman, elle ne doit pas préparer des repas particuliers le jour de course?
3: Nous, on est toujours aux traditionnelles pâtes. Oui. Je crois que ça a beaucoup évolué à ce niveau-là. Et ça fait partie des choses que je serais contente qu'on la conseille. Parce que moi, je n'ai pas suivi l'évolution et mes méthodes sont certainement un petit peu désuètes maintenant. Mais je considère que ce n'est pas à ces âges-là qu'on commence à être drastique dans tout et certainement pas dans la nutrition. Parce qu'avant d'être sportif, on doit avoir son corps qui grandit normalement. Donc, chez nous, on mange normalement, on mange beaucoup et des bonnes choses. Et voilà, on essaye de faire, de manger comme une personne normale, lambda, devrait manger des légumes, des fruits, des féculents. Voilà, on essaye de faire les choses le plus normalement possible parce que si elle veut aller loin et longtemps, il faut aussi préserver le mental pour moi et ne pas être trop professionnel, trop jeune. Parce qu'à son âge, il faut surtout s'amuser sur un vélo. C'est un sport pour s'amuser. Donc voilà, si après on ne peut plus rien manger, c'est pas très drôle.
1: Non. Donc ce sont des sacrifices qu'on fera beaucoup plus tard, on l'espère. Et Julia Boulton mange de tout.
2: Oui.
1: Elle aime tout.
2: Oui.
1: Elle aime aussi les frites, les hamburgers.
2: Oui.
1: Tant mieux.
3: Ça reste pas une vraie privation.
1: Oui, oui. Une vraie liégeoise même
3: tout à fait,
1: aussi.
3: Ouais.
1: Bientôt la foire d'octobre ici à Liège. Amusement aussi avec Lacman, Croustillon et autres.
2: Oui.
1: Oui.
3: Voilà, on n'ira pas chercher des croustillons le jour avant un cyclocross, évidemment.
1: Ça, c'est sûr.
3: On ira certainement en goûter au moins une fois sur le mois de la foire.
1: Oui, ça c'est pour la nutrition. Et puis, vous l'avez dit, pour le mental, c'est important aussi.
3: Oui, tout à fait. Je pense que c'est toujours facile quand on est à côté et qu'on dit aux jeunes, fais ci, fais ça, regarde les autres, ils sont très sérieux, il faut être sérieux, mais faut surtout que le jeune ait envie de le faire et soit déterminé lui-même à le faire. Et ça, c'est vraiment la clé du succès, je pense, c'est que c'est le jeune qui a envie de devenir un grand sportif ou pas, ou de s'investir à fond, parce que faire du sport juste pour s'amuser... Sans trop s'appliquer, c'est aussi très bien. Hein. Donc voilà, c'est aux jeunes à décider.
1: Oui, et Julia a parfois eu des petits coups de mou au niveau mental, tu as dû te rebooster pour parfois en connaissant des coups durs.
2: Oui, mais sur mon vélo, ça va mieux. Donc, je laisse pas. Ça ne m'atteint pas quand je suis sur mon vélo.
1: Ah oui, là, c'est un autre monde.
2: Oui.
1: Et parfois, les entraînements de vélo font oublier les soucis ou les éventuels problèmes de la vie quotidienne.
2: Oui.
1: Oui.
2: Oui.
1: Pour la maman aussi, c'était un dérivatif, la pratique du vélo, même en entraînement, pourquoi pas.
3: Oui, clairement, et ça l'est toujours maintenant. Je crois que quand on rentre dans ce genre de démarche, ça devient un mode de vie et ça aide à beaucoup de choses parce que, mine de rien, l'effort sportif, ça permet d'évacuer beaucoup de choses et de se vider un peu la tête, que ce soit de la course à pied ou un match de squash ou d'autres choses avec ses amis. Je pense que tout le monde devrait un peu se donner dans le sport, même si c'est un sport plus léger ou plus light que du vélo en compétition. Je pense que c'est bon pour tout le monde.
1: Oui, on se libère, on évacue un peu toutes les frustrations ou autres problèmes ou soucis. Voilà donc pour la pratique du vélo de Julia Boulton et de Corinne Hirkens. Une dernière petite pause musicale avec Angèle, que Julia aime aussi écouter de temps en temps.
2: Oui.
1: Voilà, on l'écoute sur RCF.

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1: Et de nos deux invités pour la catégorie cyclisme ce lundi, Julia Boulton, on ne résiste pas au plaisir de rappeler une fois de plus, 8 fois championne de Belgique, toutes catégories confondues, 3 titres nationaux cette année en cyclocross contre la montre et sur route à Idergem le 9 août dernier, juste devant la Sprimontoise, Mia Julin. Et puis sa maman est à nos côtés aussi, Corinne Hirkens, 18 ans de cyclisme, dont 12 ans de professionnalisme, championne de Belgique aussi, 6e au championnat d'Europe, 10e au championnat du monde et un beau palmarès également en ce qui concerne le cyclisme féminin. Avec l'arrivée d'un nouveau coach cette année, Koen, aux côtés de Julia Boulton, l'objectif à l'Endelede, c'était la victoire pour le classement général du chrono challenge. 0,06 de seconde en ont décidé autrement, malheureusement. Beaucoup de frustration, de déception de Julia, mais malgré tout, une belle 2e place pour ce chrono challenge. Alors, l'avenir, Julia, tu le vois comment? Comment va se présenter cette saison? Avec quels objectifs?
2: Alors, j'aimerais bien gagner le cyclocross de Namur.
1: Oui.
2: Et évidemment, le championnat de Belgique.
1: Évidemment, un titre supplémentaire. Ça, c'est pour le cyclocross qui va t'emmener jusqu'en février prochain.
2: Janvier. Plus
1: janvier plus. 2027. Et puis, ce sera de nouveau la route. Avec là, quels objectifs?
2: Donc, championnat de Belgique, route et contre la montre. Aussi les top compétitions comme Flandersfield ou le Tour des Flandres.
1: Oui.
2: Les chrono challenge aussi, que j'aimerais bien gagner le classement général. Et...
1: C'est déjà pas mal, oui, oui, comme objectif. Et puis ce sera la catégorie junior la saison suivante.
2: Oui, là j'aimerais bien peut-être être sélectionnée pour le championnat du monde. Et faire des belles courses internationales.
1: Découvrir les courses à l'étranger,
2: oui.
1: Ça tu n'as encore jamais vécu?
2: J'avais fait, en aspirant, le trophée de l'Aisne.
1: Oui, en France.
2: Oui, et, oui. Mais c'est tout.
1: Et ça s'était bien passé?
2: Oui, mais c'était un peu dur avec les côtes, donc voilà.
1: Les côtes, ce n'est pas trop ton domaine, en tout cas pour le moment, ou... Où ça va venir?
2: Non, ça va, mais il y avait, donc c'était braquet libre aussi, on pouvait mettre ce qu'on voulait. Et donc, nous, comme en Belgique, on est limité, qui dit côte dit descente. Donc, dans les descentes, les filles qui avaient un plus gros braquet prenaient beaucoup. Et la dernière étape, c'était une arrivée après une descente. Donc, c'était compliqué de rivaliser avec celles qui avaient mis plus gros.
1: En effet. Un objectif bien évidemment soutenu par le papa Joseph Boulton, par la maman Corinne. Il faudra encore, là c'est d'autres sacrifices parentaux et même financiers pour accompagner Julia à l'étranger.
3: Oui, voilà, on fera notre possible. Hein. Mais moi, comme je sais ce que c'était de courir, et tout, on fera le maximum pour la suivre. Je trouve que c'est très important quand les parents peuvent quand même être là, même si ils ne viennent pas dans le cœur de l'équipe qui les accompagne. Avoir ses parents tout près, c'est quand même ça aide. Donc, on fera le maximum, mais en fonction des congés qu'on aura aussi, hein, parce que
1: oui.
3: On me donnera pas de congés pour pouvoir aller suivre ma fille à l'étranger. Et puis voilà, les voyages forgent la jeunesse aussi. Il faudra bien qu'elle prenne son envol sans nous à un moment donné également.
1: Et en équipe nationale, en sélection nationale, les représentantes belges sont souvent bien encadrées.
3: Oui, c'est ce qui me semble. En tout cas, à l'époque, ça l'était. Et maintenant, j'ai l'impression que c'est toujours un très bel encadrement au niveau de la Belgique. Donc, moi, j'accueillerais ça avec grand bonheur si elle pouvait intégrer l'équipe nationale et partir sur des compétitions avec eux.
1: Et Julia apprécie de s'entraîner parfois avec sa maman, parfois avec son papa, Joseph Boulton.
2: Oui, beaucoup.
1: Beaucoup. Il donne des conseils aussi parfois.
2: Oui.
1: Oui. Et tout se passe bien à la maison?
2: Oui.
1: Voilà, on aime bien manger aussi, comme les Liégeois. Pour le moment, pas de sacrifice nutritionnel. Le mental, ça a l'air d'être bon pour le moment. 8 titres nationaux, 3 encore cette année. Et on vise d'autres titres par la suite. Et puis, devenir carrément professionnel comme sa maman.
2: Oui, pourquoi pas.
1: Pourquoi pas. On est prêt à se lancer dans cette nouvelle aventure professionnelle.
2: Oui.
1: Oui, elle est prête. Et pourquoi pas par la suite travailler comme architecte si Julia poursuit ses études et parvient à allier les deux, les études et le sport professionnel. Elle sera peut-être aussi sportive de haut niveau, comme sa maman, on l'espère, avec l'ADEPS ou la Fédération Wallonie-Bruxelles. La Fédération cycliste suit aussi les jeunes qui performent.
3: Oui, je pense. Mais ils sont fort axés sur les garçons actuellement, parce que je pense que c'est l'équipe Minimax qui fait office d'accompagnant pour les filles.
1: Oui.
3: Donc voilà, il y a une coach qui est Marlène Wingens,
1: oui.
3: qui fait de temps en temps certaines initiatives. Mais voilà, le petit souci d'être dans une équipe flamande, c'est que pour Julia, elle n'y a plus accès pour le moment. Et du coup, elle est plutôt encadrée par la partie flamande qui l'a accueillie pour ses entraînements cette année. Donc voilà, ça c'est un petit peu des organisations, de fédérations dont les jeunes, pâtissent un peu selon moi parce que voilà, c'est une Wallonne et donc elle pourrait très bien aller s'entraîner avec ses copines Wallonnes également. Donc voilà, c'est un petit peu des organisations dont les coureurs sont très loin, je pense, et ne sont pas dans ces considérations-là. Mais voilà, l'un n'empêche pas l'autre et en fonction du chemin qu'elle empruntera plus tard, peut-être qu'elle reviendra ici être accompagnée au niveau wallon.
1: Oui, ça c'est le sport belge, les coupoles néerlandophones et francophones.
3: Voilà, pour la petite histoire, à cause de ça, elle ne pouvait pas participer au championnat de Wallonie, mais devait faire le championnat des Flandres. Et donc Julia est championne de Flandres, U17 cette année.
1: En plus.
3: Donc voilà, ce qui est un peu drôle quelque part et en même temps un peu bizarre. Quoi, mais voilà.
1: Avec des titres championne de Wallonie précédemment, plus jeune, oui. Oui, Julia.
2: Oui.
1: Dans quelle catégorie déjà? U12, U13
2: En U14.
1: Oui.
2: Et en U15.
1: U14, U15, ouais. Championne wallonne. Et puis après, c'est la Flandre.
2: Ouais.
1: Et championne de Flandre aussi.
2: Oui.
1: Avec quelle réaction des coureuses flamandes qu'une wallonne se montre la plus rapide? Peu importe.
2: Oui, j'ai rien eu de mal comme retour, donc voilà. Après, je pense qu'elles auraient préféré que ce soit elles et pas moi, vu que je ne suis
1: évidemment,
2: pas flamande.
1: Évidemment,
2: oui.
3: Mais voilà. On a la même chose dans l'autre sens, vu qu'il y a une flamande dans les catégories d'âge supérieur qui est championne de Wallonie également.
1: Ah oui.
3: Donc voilà, c'est un peu le côté GAC de ce genre de règlement. Maintenant, je suppose qu'il y a une logique derrière... Qui nous échappe à nous qui sommes sur le terrain, on va dire. Voilà. Mais...
1: Oui, en effet, une situation bien belge, une de plus. Alors, le mois d'octobre, quelles sont les prochaines échéances pour Julia d'ici les prochaines semaines?
2: Encore un peu d'entraînement et puis les courses qui reprendront tout doucement.
1: Pour le cyclocross,
2: oui.
1: Jusqu'en janvier, puis on le rappelle... La route par la suite. Eh bien, merci et oserait-on dire bonne route à Julia Boulton, 15 ans à peine, 8 titres de championne de Belgique, toutes catégories confondues, sans compter les titres championne wallonne, championne de Flandre. On aura sans doute l'occasion de reparler de Julia Boulton dans le domaine cycliste, comme l'a été sa maman, Corinne Hirkens, depuis très longtemps. Merci, en tout cas, à vous deux d'avoir participé à cette émission RCF Sport, consacrée au cyclisme et aux performances féminines de vous deux. Merci et bonne soirée.
2: Merci.

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1: En Espagne, le Premier ministre convoque des législatives anticipées avec 10 mois d'avance. Vendredi, les députés ont rejeté ses propositions pour résoudre la crise du logement, ce que réclame dans la rue avec force une large partie de la population. Des bombardiers utilisés par les États-Unis contre l'Iran quittent le Royaume-Uni. Washington a retiré ses B1 de la base militaire britannique de Fairford à la suite de nouvelles menaces visant ce site militaire. On y revient. La colère monte dans la plus grande démocratie au monde. La presse révèle en Inde des irrégularités dans la récente révision des listes électorales. 130 millions d'Indiens auraient été privés de leur droit de vote. La Cour suprême exige des explications. Et puis enfin, nous parlerons avec un peu d'avance des JMJ de Séoul prévus pour août 2027. Le pape a reçu plusieurs membres du comité d'organisation. Nous verrons pourquoi.
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1: Bonsoir à tous. Au pouvoir depuis 8 ans aujourd'hui, affaibli par des affaires de corruption touchant ses proches, mais aussi par la gestion de la crise migratoire de Ceuta, le Premier ministre espagnol tente donc un nouveau coup de poker. Pedro Sanchez a fait une annonce surprise ce lundi. Le socialiste dissout le Parlement, convoque des législatives anticipées le 29 novembre prochain. Il veut capitaliser sur la colère de la population après le rejet au Parlement vendredi dernier de mesures qui auraient pu répondre aux attentes de la population qui veut que la crise du logement soit fini. Bref, le Premier ministre tente aujourd'hui un pari pour reprendre l'initiative politique et se maintenir au pouvoir. C'est ce que nous explique Antoine Delaporte, spécialiste de l'Espagne, expert associé auprès de la Fondation Jean Jaurès.
3: La réalité, c'est que Pedro Sanchez a voulu saisir un moment politique important en Espagne, c'est-à-dire que il est minoritaire au Parlement depuis le début de son mandat. La législature est bloquée, il n'est pas capable de faire voter un budget, il est embourbé dans un certain nombre d'affaires de corruption et de trafic d'influence dans son entourage. Et donc là, depuis l'expulsion donc de Marie Carmen Abascal, qui était une octogénaire de son logement à Madrid, et donc derrière de un certain nombre de grandes manifestations en faveur du droit au logement. Il a essayé de prendre des mesures d'urgence en faveur du logement qui ont été rejetées par le Parlement parce qu'il est minoritaire au Parlement. Et comme ces mesures, elles, sont populaires dans l'opinion, il a décidé de saisir le moment politique où il est à la manœuvre et où il est à l'initiative sur une politique, sur un sujet majeur qui inquiète beaucoup les Espagnols. Le logement, c'est le premier sujet d'inquiétude des Espagnols pour dissoudre le Parlement et espérer ainsi profiter de la mobilisation sociale pour remobiliser l'électorat de gauche et espérer se maintenir au pouvoir.
1: Des propos recueillis par Augustine Asta. En France, la colère populaire est là, le fait des lycéens, avec 413 des 3700 établissements bloqués. Ce lundi, les 14-18 ans réclament plus de moyens pour leur établissement. Ils dénoncent l'insalubrité des bâtiments, des classes surchargées, des absences non remplacées. Une mobilisation parfois des plus violentes. Ce matin, un jeune homme a perdu sa main en ramassant une grenade. Entre la France et l'Angleterre, 2 personnes ont perdu la vie la nuit dernière. Les 2 hommes ont succombé à des arrêts cardio-respiratoires dans une embarcation de fortune. Elle comptait environ 90 passagers. Elle avait quitté le Pas-de-Calais, espérant traverser la Manche. Au Royaume-Uni, la base était utilisée par l'armée américaine dans sa guerre contre l'Iran. La voilà qui se vide de manière exceptionnelle. Les États-Unis ont en effet décidé de rapatrier leurs bombardiers B1 après des menaces semblant venir de l'Iran, annoncent en tout cas plusieurs médias américains. Aujourd'hui, on fait le point avec Sarah Laurent à New York.
4: Les États-Unis ont retiré hier leurs bombardiers déployés sur la base britannique de Fairford après que des menaces et des incidents soupçonnés d'être orchestrés par l'Iran ont mis en doute sa sûreté. Selon un article du New York Times, les autorités américaines ont pris la décision de rapatrier brusquement 12 bombardiers B1 utilisés dans le cadre de la guerre en Iran suite à des détails précis ayant suscité, je cite, un sentiment d'urgence.

0: pétrolier saoudien. Aramco se fait alarmiste aujourd'hui, évoquant des stocks mondiaux de pétrole dangereusement faibles. Il faut dire que l'Arabie saoudite est impliquée activement dans un conflit qui reprend au Yémen, du côté des gouvernements exilés qui vient de lancer une contre-offensive ce lundi contre les rebelles houthis. Le Hamas n'aura plus jamais aucun pouvoir à Gaza. La promesse est celle de Benjamin Netanyahou, le premier ministre israélien en campagne pour sa succession, s'exprimait lors d'une cérémonie commémorant les attaques du 7 octobre 2023. Gaza, où le curé de la seule paroisse latine catholique, le père Romanelli, a reçu un message WhatsApp du pape. Léon XIV lui a présenté en effet ses condoléances après la mort de deux chrétiennes tuées samedi avec cinq autres personnes dans le bombardement israélien d'un immeuble à Gazaville. Jusqu'à quand, Seigneur ? Lui a écrit le pape. Autre bombardement en Éthiopie, là, l'ancien conflit entre l'armée et le Front de libération du peuple tigréen a repris. Il y a 10 jours, au moins 8 personnes ont été tuées dans une frappe de drone contre un camp de déplacés au Tigré. Et c'est dans ce contexte que le premier ministre éthiopien a été reconduit à l'unanimité aujourd'hui à Addis Abeba. La colère monte en Inde. Une refonte des listes électorales a provoqué la radiation pure et simple de 130 millions de personnes depuis un an. Mais si on en parle aujourd'hui, c'est parce que la presse indienne a révélé des irrégularités dans la réforme qui a privé donc certains électeurs de leurs droits. La question est sensible dans un pays qui se targue d'être la plus grande démocratie au monde. Des manifestations se multiplient depuis vendredi. La correspondance d'Emmanuel Derville.
1: Le scandale a éclaté le 23 septembre. Le quotidien Indian Express révèle que 2 des 3 directeurs de la commission électorale ont protesté en vain pendant près d'un an contre des irrégularités dans la révision des listes électorales. Ils n'ont pas été consultés quand le formulaire d'inscription a été changé et ils ont constaté que des employés de la commission sur le terrain n'arrivaient pas toujours à inscrire des électeurs pourtant en règle. Vendredi dernier, un mouvement de jeunes, le Parti des Cafards, qui avait déjà fait tomber le ministre de l'Éducation en juillet, est descendu dans les rues à Bombay. Il exige la démission du chef de la commission électorale et une enquête approfondie sur la manière dont les listes électorales ont été mises à jour. Le Parti des Cafards promet un grand rassemblement à New Delhi samedi. Il accuse le Premier ministre Modi d'agir en coulisses pour priver une partie de la population du droit de vote afin de consolider son pouvoir. Mais le parti de la droite hindoue de Narendra Modi a défendu les pratiques de la commission. New Delhi, Emmanuel Derville, Radio Vatican.
0: Et ce soir, la Cour suprême indienne a sommé le gouvernement et la commission électorale de s'expliquer. Sous attaque mais déterminée à faire son travail, la Cour pénale internationale a rendu public 2 nouveaux mandats d'arrêt. Ils visent des ministres talibans chargés de l'éducation en Afghanistan, donc pour des persécutions liées au genre, ce qui constitue un crime contre l'humanité. L'Asie à l'honneur au Vatican, la Corée en particulier. Ce matin, Léon XIV a reçu en audience des prêtres, religieuses, religieux coréens, célébrant à Rome le 25e anniversaire du siège du collège pontifical coréen. Beaucoup d'entre eux participent à la préparation des Journées mondiales de la jeunesse de Séoul 2027. Le pape a exprimé tout à l'heure le souhait que les jeunes reçoivent la foi des martyrs dans une péninsule encore douloureusement divisée. Cécile Mérieux.
2: Des jeunes venus des 4 coins du monde arriveront sur une terre où l'évangile s'est développé grâce au témoignage des martyrs, a souligné le pape. Il souhaite que ces journées soient une grande rencontre entre la mémoire et l'avenir. Les martyrs transmettent la foi aux nouvelles générations et les jeunes la reçoivent pour la porter sur les routes du monde, a-t-il déclaré. Il a encouragé les organisateurs à préparer les JMJ avec passion, en gardant dans le cœur les paroles de Jésus « Ayez du courage, j'ai vaincu le monde », reprenant la devise des JMJ 2027. Le peuple coréen a fait preuve au cours de son histoire d'une force d'âme extraordinaire. Il a traversé les persécutions, les guerres, la pauvreté et les divisions, sachant se relever et aller de l'avant, a poursuivi Léon XIV. Et notre époque a justement besoin de personnes qui aient le courage de faire le bien, même lorsque cela a un prix, selon le souverain pontife. C'est d'autant plus important dans une région comme la péninsule coréenne qui porte encore la douloureuse blessure de la division. C'est pourquoi je vous demande d'être toujours des hommes et des femmes de réconciliation, exhorte le pape. La paix commence dans le cœur et dans les relations quotidienne, lorsque nous écoutons au lieu de juger, que nous pardonnons au lieu de garder rancune et que nous choisissons la communion plutôt que l'opposition. Soyez unis et soyez des artisans de paix, conclut l'évêque de Rome avant de donner sa bénédiction à tout le peuple de Dieu en Corée.
0: Cécile Mérieux, enfin, la maison d'édition du Vatican, la Lève, l'a annoncé aujourd'hui. Un recueil inédit de notes personnelles du pape François est à paraître fin novembre. C'est le cardinal Fernandez, proche du souverain pontife, qui a commis cet ouvrage. Le préfet du dicastère pour la doctrine de la foi présente, commente plus de 30 années de pages rédigées par Jorge Marga Bergoglio. Intitulé en français « Le journal spirituel du pape François », il permet de mieux connaître la personnalité de l'Argentin et de comprendre la vie intérieure du jésuite.

0: Voilà, c'est la fin de ce journal. Merci de l'avoir suivi, merci de votre fidélité aux ondes de Radio Vatican. L'actualité revient demain matin à 8h30. Une excellente soirée à tous.
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2: Qui vous souhaite la bienvenue, mais qui finalement parle très peu comparé à celui qui vient nous rejoindre chaque semaine, l'évêque de Liège, Monseigneur Jean-Pierre Delville. Bonjour Monseigneur.
3: Bonjour Ralph.
2: Et aujourd'hui, vous allez nous raconter l'histoire et aussi l'œuvre de Saint John Henry Newman que l'Église catholique fête chaque année le 9 octobre. Et dans la deuxième partie, vous commenterez le renouvellement du Conseil épiscopal pour la rentrée. Alors, John Henry Newman, un saint catholique britannique, père de l'Église maintenant depuis plus ou moins un an. De son vivant, donc il est prêtre, cardinal, théologien, philosophe, essayiste et poète. Anglican à l'origine, il se convertit au catholicisme en 1845, juste au milieu de sa vie. Donc il aura 90 ans plus ou moins quand il sera mort. Voilà, je vous laisse comme d'habitude nous raconter son histoire.
3: C'est ça. C'est une destinée tout à fait particulière, en effet, hein, d'un anglican qui devient catholique en 1845. Donc, comme on le disait, il est né à Londres en 1801. Il étudie à Oxford. C'est là qu'il est ordonné prêtre anglican et devient bientôt un théologien influent. Une de ses particularités au début, c'est de défendre l'indépendance de l'Église anglicane par rapport à l'État britannique. Mmh. Comme vous le savez, il y a une certaine suprématie de l'État britannique sur l'Église anglicane. Mmh.
2: Donc c'est le roi qui, ou la reine qui est le chef de l'Église.
3: Voilà, qui est le chef sans être néanmoins l'archevêque. Et donc ça a un côté un peu, on va dire, relativement symbolique. Mais en même temps, forcément, ça crée des liens de dépendance. Mmh. Et donc il assistait dans ses Tracts for the Times, donc les tracts pour les temps d'aujourd'hui, sur une nécessité de prise de distance entre l'État et l'Église. Et donc ainsi naît ce qu'on appellera le mouvement d'Oxford, qui milite pour cette tâche-là. Parallèlement, il travaille beaucoup les pères de l'Église, donc les auteurs ecclésiastiques qui remontent au IIe siècle et s'étalent jusqu'au VIIe siècle. Et il découvre en fait, je dirais, les racines du christianisme et les écrits de l'Église primitive. Et il considère que désormais, l'Église catholique romaine est plus fidèle et plus proche de ses écrits primitifs que l'Église anglicane, ce qui l'entraîne à se convertir au catholicisme romain en 1845. Donc ça, c'est un pas tout à fait, disons, exceptionnel. Et c'est aussi l'année où il va écrire son essai sur le développement de la doctrine chrétienne, qui a été vraiment un ouvrage décisif dans sa conversion, mais aussi dans la théologie de l'Église catholique, en préparant le Concile Vatican II de manière indirecte. Mmh. Alors cet essai sur le développement de la doctrine chrétienne, c'est un peu l'idée que la doctrine chrétienne se développe au sens précis qu'elle n'est pas en progrès, mais en développement. Il y a une nuance. Mmh. Le progrès signifie qu'on va vers des nouvelles choses inattendues, imprévues. Le développement signifie que tout est déjà en germe quelque part, mais se développe. Et donc, il dit, le christianisme, c'est pas qu'il progresse comme si un jour il y aurait une quatrième personne de la Trinité, mais par contre, il découvre des facettes de sa foi et de son mystère qui étaient restées inconnues et non développées, non exprimées jusque-là. Et il dit, finalement, le développement du dogme, c'est ça. Et donc, c'est logique que l'Église, de temps en temps, précise des dogmes. Ce n'est pas une nouveauté qui n'a jamais existé. C'est le développement et la manifestation de ce qui était resté, on va dire, latent et peu connu ou inconnu. Et donc, il montre qu'il y a cette capacité dans l'Église de découvrir à la lumière d'une culture contemporaine des nouvelles facettes de la foi. Et cela, dit-il, en fait, l'Église catholique le fait plus que les églises de la tradition réformée qui veulent tout baser sur l'Écriture mais n'acceptent pas qu'il y ait des formulations de la foi soient refaites au cours des âges avec des mots qui parfois ne sont pas dans les Écritures.
2: L'importance de la tradition.
3: C'est donc ainsi le fait effectivement de valoriser le sens de la tradition aussi au sens d'une tradition, on va dire, vivante. Mmh. Et c'est ce qu'au Concile Vatican II, on explicitera aussi en termes de hiérarchie des vérités, en disant que, voilà, il y a des vérités qui se sont, je dirais, apparues au cours des âges, mais qui sont peut-être moins fondamentales que les vérités de base qui sont dans les articles du Credo, par exemple. Donc ça a été décisif pour Newman dans sa propre conversion, pour crédibiliser l'Église catholique à laquelle il se convertissait, mais aussi, ça va être très important pour la théologie chrétienne au cours du XIXe et du XXe siècle. Sur ce, en 1847, 2 ans après sa conversion, sachant qu'il a été entre-temps ordonné prêtre dans l'Église catholique, dans cette même année 1847, il implante un mouvement spirituel catholique en Angleterre. C'est l'oratoire, fondé autrefois par saint Philippe Neri, mais qui était alors inconnu en Angleterre. Et il développe donc cette congrégation pour accueillir des prêtres catholiques, mais unis par un lien communautaire, centré sur la divulgation de la foi au grand public. Parce que l'oratoire de saint Philippe Neri, c'est un peu basé sur l'idée de créer des moments de prière, tout le mot oratoire, orare, prier, mais ouvert au grand public avec des expressions théâtrales, musicales, scénographiques et autres, ce qui a donné d'ailleurs l'oratorio, donc une espèce d'opéra religieux qui transmet la foi à travers la culture. Donc c'était l'idée de Newman. Et qui plus est, ils fondent une université à Dublin la même année.
2: Donc il va en Irlande, mais là, je crois que les évêques sont un peu méfiants.
3: Oui, effectivement. En Irlande, forcément, ils découvrent une église qui est une église catholique de très grande antiquité, dans le sens où, d'une part, elle a résisté à la réforme, même si elle a été persécutée. Et d'autre part, elle a été petit à petit revigorée au XIXe siècle par l'installation d'une nouvelle hiérarchie catholique qui sinon avait été en quelque sorte éteinte par la réforme au XVIe siècle.
2: Et voilà un ancien anglican qui arrive
3: un peu suspect avec des idées assez modernes sur le territoire d'une église assez identitaire finalement. Très identitaire par rapport à la nation irlandaise et aussi par rapport à la foi. Dans le cadre de cette université de Dublin, il lance un cycle de conférences justement sur l'idée d'université. Bref, il est regardé avec une certaine méfiance. D'autre part, pour les anglicans, il est aussi désormais persona non grata. Ce qui fait qu'il doit justifier en quelque sorte sa conversion tant vers les catholiques que vers les anglicans, par une apologia pro vita sua, donc une apologie de sa propre vie, ce qui en fait accroît sa notoriété puisque ça retrace son itinéraire spirituel et ça permet de valoriser un témoignage en quelque sorte original de la foi. C'est très caractéristique cette dimension d'une maturation dans la foi à une époque, le XIXe siècle, que souvent on dit un peu intégriste. Parce que le XIXe siècle, devant combattre contre les retombées de la Révolution française, avait souvent tendance à faire de l'Église un bastion de conservatisme. Or ici, nous sommes dans un tout autre modèle. C'est plutôt finalement une aile progressiste en quelque sorte de l'Église anglicane qui devient catholique et qui rend du monde catholique une image ouverte. Hein.
2: Et on dit parfois que ces idées ont préparé le Concile Vatican II qui aura lieu seulement un siècle plus tard.
3: Oui, c'est ça. Donc, sur le développement du dogme, je l'ai dit, aussi sur la question de l'infaillibilité pontificale, donc un thème qui va être développé au Concile Vatican I, dont Newman prend la défense, mais en explicitant bien que l'infaillibilité du pape, c'est l'infaillibilité de l'Église, dont le pape est l'interprète. Il écrit ça dans sa lettre au duc de Norfolk. Puis il écrit aussi la grammaire de l'assentiment. L'assentiment, ça veut dire donc la démarche de foi. Il insiste sur la valeur de la démarche de foi face au développement du positivisme, c'est-à-dire du scientisme, et même du matérialisme historique. Donc, dans forcément la philosophie du XIXe siècle, il y a ce développement du positivisme, c'est-à-dire tout est expliqué par les sciences positives, les sciences qu'on appelle exactes. On n'a absolument pas besoin de la foi pour expliquer le monde. Et donc, la foi est rendue comme totalement non nécessaire et non dépendante, je dirais, du cosmos et de toute réflexion philosophique. Au contraire, elle apparaît comme superfétatoire, hein, comme exagérée et inutile, en somme. Lui, au contraire, dit non, la foi, c'est une démarche d'assentiment à Dieu. Et donc, c'est une démarche de confiance qui fait grandir intérieurement l'être humain et lui donne une nouvelle capacité, je dirais, d'amour du prochain. Et donc, il valorise, si vous voulez, le sens de la démarche de foi face à des refus de la foi.
2: Alors, Léon XIII va faire de lui un cardinal en 1879 et il meurt 11 années plus tard à l'âge de 89 ans, donc vraiment aussi un âge très respectable. Alors, ce qu'on peut peut-être encore dire de lui, c'est qu'il a été proclamé vénérable en 1991, béatifié en 2010 par le pape Benoît XVI et puis canonisé le 13 octobre 2019 par le pape François. Et finalement, dernière étape, il est devenu docteur de l'Église le 1er novembre 2025 par le pape Léon XIV. Donc tout ça, c'est assez récent. Donc il a quand même fallu le temps avant qu'on reconnaisse sa sainteté.
3: Donc c'est assez récent, en effet. Mais en même temps, c'est un véritable palmarès hein, que vous venez de citer. Donc ça veut dire que l'une sur l'autre, ces démarches de béatification, canonisation et finalement proclamation comme docteur de l'Église rajoutent du prestige en fait à la figure de Newman. Je me rappelle quand j'étais élève, étudiant séminariste au collège belge, nous fréquentions un groupe de Rome avec une association de dames qui valorisaient la cause de béatification de Newman. On les appelait les Newman Girls. Voilà, nous, on les regardait avec un tout petit peu de... Comment est-ce que je vais dire
2: D'ironie.
3: D'ironie, merci. Et entre-temps, ben, vous vous dites qu'elles ont eu raison. Donc,
2: oui, c'est ça.
3: Que, voilà, que cette militance était vraiment opportune. Ouais. Quoi.
2: Et je pense que, effectivement, sa théologie vaut encore la peine d'être lue, d'être connue. Donc, c'est pour ça que pendant l'été, nous avons consacré toute une série d'émissions aussi à la théologie et la vie de Saint John Henry Newman que nous fêtons chaque année le 9 octobre. Merci Monseigneur. Il est grand temps de passer à notre deuxième quart d'heure après un tout petit peu de musique.

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1: De retour en studio avec Monseigneur Jean-Pierre Delville, évêque de Liège, pour la deuxième partie de notre émission. Monseigneur, le 4 septembre dernier, donc ça fait déjà quelques semaines, le Conseil épiscopal nouvellement constitué s'est réuni à l'évêché. Donc, il y a eu des changements. Alors, rappelez peut-être nous d'abord, quel est l'objectif de ce Conseil épiscopal ?
2: Donc le conseil épiscopal, c'est le groupe de vicaires épiscopaux et délégués épiscopaux qui se retrouvent autour de l'évêque en ayant chacun une tâche d'organisation importante dans le diocèse. Donc c'est un peu le gouvernement du diocèse aux côtés de l'évêque. Donc ces personnes ont une autorité propre, par exemple, mettons, pour faire des nominations d'aumôniers d'hôpital et des choses pareilles. Ce sont ces personnes-là qui recherchent les candidats, qui les suivent, qui les forment, et ainsi de suite. Donc, chaque grand secteur de la vie chrétienne de notre diocèse est représenté au conseil épiscopal. Vous avez, par exemple, quelqu'un qui représente l'enseignement, c'est Marie-Flore Montrieux. Mmh. Vous avez quelqu'un qui représente les paroisses, c'est Éric de Beuquelard, qui est le vicaire général.
1: Donc là, vous citez des noms qui sont déjà là depuis un certain temps, mais il y a aussi des changements. Alors dites-nous, qu'est-ce qui a changé ? Oui.
2: Voilà, les changements sont au nombre de trois. Il y a d'abord Céline Mathieu, qui remplace Madame Dominique Olivier pour le vicariat de l'accompagnement des acteurs pastoraux. C'est un vicariat qu'on a fondé un peu après 2020, après la période du Covid, justement, et je dirais un peu sous l'impulsion de la période du Covid, pour accompagner les acteurs pastoraux, c'est-à-dire les prêtres, les religieuses, les religieux, les animatrices et animateurs pastoraux divers, dans leur engagement et leur mission, pour les aider à régler des questions, par exemple, de gestion du travail, de conflits éventuels dans leurs équipes, de burn-out ou de grosse fatigue, voilà, pour que toutes les questions, aussi les questions de maladie, les questions de grand âge, voilà, tout ça devait absolument être géré d'une façon professionnelle par des personnes qui soient assistantes sociales, qui soient psychologues, parfois même juristes, et ainsi de suite. Et donc c'est un gros travail que Madame Olivier a mis sur pied. Autour d'elle, il y a une équipe de 20 personnes qui s'est réunie avec beaucoup de bénévoles pour faire tout ce travail d'accompagnement. Elle est remplacée par son adjointe, Céline Mathieu, qui est elle-même assistante sociale de formation et engagée déjà depuis longtemps sur le terrain, et donc préparée pour ce sujet, vu l'âge de Madame Olivier, qui voulait absolument se retirer cette année-ci.
1: Deuxième nom, Isabelle Hermans.
2: Isabelle Hermans remplace momentanément l'abbé Yves Léopold Quemény, qui a terminé son doctorat il y a quelques années, mais n'avait pas encore publié sa thèse de doctorat. C'est une thèse qu'il avait faite sur un des prophètes de l'Ancien Testament. Et il a demandé une année sabbatique pour préparer cette publication. Il passe cette année au Canada. Il va faire donc ce travail, mais en même temps, il profite du Canada pour suivre aussi quelques cours de remise à jour. Or, son adjointe, c'était Madame Isabelle Hermans, qui, elle, avait une grande expérience d'assistante paroissiale dans la vallée du Gers, qui a suivi depuis longtemps toutes les formations dans les groupes d'accompagnement de personnes formées, y compris la formation des assistantes paroissiales, et donc qui était bien placée, en quelque sorte, pour, je dirais, remplacer au pied levé Yves Quemény. Donc ici, nous sommes plus dans la situation je dirais, d'improvisation par rapport à un départ qui avait été envisagé mais qui ne s'est concrétisé qu'à la fin de l'année académique dernière. Mais nous avons la chance que Isabelle Hermans soit une grande organisatrice et donc une personne qui a toute la capacité de gérer la formation.
1: Troisième nom, c'est aussi une Isabelle Cégielka.
2: Oui, Isabelle Cégielka. Elle est criminologue. Elle était l'adjointe du diacre Guichins. Le diacre Guichins avait atteint l'âge de la pension. Il a eu des problèmes de santé. Donc, c'était aussi le moment pour passer la main. Ce qui fait que Isabelle Cejielka, étant son adjointe depuis plusieurs années, était véritablement la mieux placée pour pouvoir lui succéder. Et alors, elle met toutes ses capacités à la fois professionnelles et humaines au service du vicariat pour l'engagement social que nous appelons vicariat Évangile et Vie. Mmh. Donc, qui s'occupe de la supervision de tous les centres sociaux du diocèse, qui s'occupe des aumôniers dans les prisons, par exemple, et voilà, d'une série d'ASBL, comme les ASBL autour de Caritas, Entre des fraternités et d'autres encore. Donc, c'est un vicariat, je dirais, multiforme, très important au niveau social, et pour lequel Isabelle Cejielka convient très très bien.
1: Alors je vois que vous venez donc de nommer trois nouvelles femmes, en plus des femmes qui font déjà partie du conseil. Donc ça veut dire que le conseil devient vraiment très féminin.
2: Oui, c'est vrai, le conseil devient très féminin. Alors ce n'est pas une volonté politique d'équilibre des genres. C'est d'abord, je dirais, une question des compétences disponibles, quoi. Il y a quand même deux personnes pour lesquelles la succession a dû être en quelque sorte précipitée, puisque la pension de Gichins pouvait être retardée d'un an ou deux, par exemple la fin de mon épiscopat. La thèse de Yves Kemeny pouvait aussi attendre un an avant sa publication. Mais comme les choses se sont mises de manière à ce que, dès maintenant, la succession se posait, il valait mieux immédiatement trouver, disons, la personne adaptée. Dans les deux cas, finalement, ça a été la personne adjointe qui était de loin la mieux préparée. Donc, on n'a pas dû chercher loin. Et c'est ainsi que ça s'est mis.
1: Alors, vous parlez de fin d'épiscopat. Peut-on dire que ce nouveau conseil est provisoire puisqu'on attend un nouvel évêque pour 2027? Est-ce qu'on peut s'attendre à ce que l'évêque rechange les cartes?
2: Oui, donc ça, il n'y a pas de doute, hein. Le nouvel évêque, je dirais, doit changer les cartes. C'est important pour le nouvel évêque d'un peu réfléchir à sa sensibilité, de la manière de gérer le diocèse, pour nommer les personnes qui lui paraissent les plus en harmonie avec lui et les plus aptes, évidemment, à assumer le travail. Donc, c'est toujours le cas qu'un nouvel évêque remanie un conseil épiscopal. Donc, effectivement, les nominations qu'on a faites maintenant, je ne dirais pas provisoire au sens de bâcler le travail ou bien au sens de ne pas penser à l'avenir. Mais en même temps, chacun, en effet, est sur un siège éjectable, pour le dire ainsi. Et donc l'évêque va probablement remanier les choses. Ce qui est vrai quand même, c'est qu'il y a des personnes qui ont des grandes compétences et que je vois mal comment faire sans elles. Mais,
1: ou les remplacer par qui ?
2: Oui, c'est ça, oui. Je pense en particulier à Céline Mathieu, qui est vraiment programmée pour travailler à cet accompagnement, qui a acquis une connaissance interpersonnelle avec des tas de prêtres, d'animateurs pastoraux. Ce serait triste, peut-être, de l'avoir mise de côté, mais je ne vais pas anticiper ce que mon successeur fera. Mais il y a d'autres personnes qui sont là, peut-être de façon, en effet, plus provisoire. Et de toute façon, l'évêque doit repenser la répartition en vicariat qui peut être modifiée. Nous avons par exemple un vicariat de la santé, mais on est le seul diocèse à avoir cela. Ça peut être un service qui n'est pas un vicariat. On a mélangé tout ce qui est liturgie, catéchèse, à ce qui est pastoral familial, pastoral des jeunes. C'est plutôt une question de disponibilité des personnes, mais ce n'est pas du tout nécessaire structurellement parlant. Donc le nouvel évêque peut réfléchir là à des nouvelles répartitions et donc à des nouvelles personnes responsables.
1: J'aurais voulu encore vous poser une question sur justement le nouvel évêque, parce que je sais que les procédures pour le trouver sont en route. Le nonce apostolique est en train de rencontrer toute une série de structures de l'Église. Donc, je crois que la question, elle est un peu superflue. Donc, vous ne savez pas plus maintenant qu'il y a quelques mois. Et donc, voilà.
2: Forcément.
1: Ouais, on n'a pas besoin.
2: Donc, les étapes sont les suivantes. Ici, au mois de septembre, il y a les consultations des conseils qui s'étalent aussi en octobre. Au mois d'octobre, il y a les conseils plutôt des doyennés, plus exactement les réunions dans les doyennés, ça prend tout le mois de novembre. Et puis après, il y aura sans doute des recherches plus personnalisées.
1: Donc, on va en reparler. Merci beaucoup, Monseigneur. Et merci à vous, chères auditrices et auditeurs. À la semaine prochaine. Et là, nous parlerons de Saint Carlo Acutis, qui est fêté chaque année, depuis peu de temps évidemment, le 12 octobre.

0: 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Carole Ventura est l'invitée de Plein Feu avec la rédaction de Catobel. Elle est comédienne, autrice, metteuse en scène et directrice du théâtre Créanova.
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2: Bonjour à toutes et à tous, bienvenue dans Plein Feu, une émission de Catobel. Mon invité aujourd'hui est Carole Ventura, directrice du théâtre Créanova, comédienne, autrice et metteur en scène. Un parcours qui dit déjà quelque chose de sa manière de travailler. Carole Ventura n'est pas seulement sur scène, elle est aussi à l'origine des projets, des sujets, de leur construction. Depuis 2017, elle dirige à Bruxelles, avec Luca Franceschi, le théâtre Créanova, une compagnie qui a fait le choix de travailler sur des questions de société, les droits des femmes, les violences sexuelles, la charge mentale des mères, mais aussi désormais la démocratie, le populisme, les médias ou encore l'écologie. La compagnie revendique d'ailleurs un véritable travail de recherche en amont, rencontres, entretiens, collaborations avec des associations, puis échanges avec le public après les représentations, en tout cas après certaines représentations. Le théâtre Créanova fêtera l'année prochaine ses 10 ans d'existence à Bruxelles. Carole Ventura a par ailleurs vécu et travaillé sur 3 continents. Elle a joué en Italie, en France, en Belgique, en Chine. Elle a co-dirigé en 2025 le festival Dialogos Teatrales en Argentine. Elle a travaillé pour les adultes, pour le jeune public. Elle enseigne, elle écrit et elle met en scène. Et son actualité aujourd'hui, c'est une nouvelle création. Une époque formidable, Alain-Victor Brognac, histoire d'une carrière fulgurante. 41 personnages, 5 comédiens et au milieu de tout ça, un homme politique sorti de presque nulle part qui, grâce à un discours radical et extrêmement efficace, va en quelques mois parvenir au sommet de l'État. Carole Ventura, bonjour.
3: Bonjour Julien.
2: Merci d'avoir accepté notre invitation pour parler dans un premier temps d'une époque formidable, ce spectacle que vous présenterez tout bientôt. Et puis ensuite, on fera un peu plus connaissance, ou en tout cas avec les auditeurs et les auditrices de RCF et de Catobel. Alors d'abord, ce titre de votre nouveau spectacle, Une époque formidable, il faut évidemment entendre une ironie derrière cette expression. Racontez-nous la genèse de tout ça.
3: Oui, merci pour l'invitation. Alors, Une époque formidable, c'est la nouvelle création qui suit 10 ans de travail autour des droits des femmes. Et c'est une création qu'on a préparée avec Luca Franceschi déjà depuis 2-3 ans. L'idée, après avoir travaillé sur les droits des femmes et sur la pesanteur de ce que représente revendiquer ces droits-là qui sont toujours menacés et pas respectés d'ailleurs partout dans le monde. L'idée, c'était de créer un spectacle qui allait parler de l'espoir. Quel est l'espoir qu'on pouvait donner au public par rapport à notre futur? Et comme vous avez dit, effectivement, ça nous a plongé dans une réalité très sombre, la recherche de l'espoir. Bon, voilà, on a décidé de rassembler, c'est-à-dire de lier le malaise que l'on pouvait ressentir, éprouver face à une actualité catastrophique et une éventuelle solution dans l'échange, dans le partage. Et c'est là qu'on s'est dit, il y a de l'espoir là-dedans. On avait envie aussi de travailler dans notre style, qui est d'aborder ces thématiques-là avec de l'humour. Donc ce spectacle, effectivement, est une fable, mais c'est aussi une farce. C'est-à-dire que, voilà, on va décrire l'actualité presque dans une dystopie, on va aller très très loin et en faire une farce qui va nous ramener à notre réalité de tous les jours.
2: C'est un peu un réflexe de dire l'actualité est sombre, terrible, elle me glace, et en même temps on ne sait plus exactement ce qu'on dit, tellement on ne sait plus par quel pan regarder cette réalité glaçante. Vous quand même, vous êtes confronté à ces figures autoritaires, populistes, à ce qu'on pourrait appeler le néo-trumpisme, à la façon dont un Jordan Bardella éclot par exemple en France, au discours de haine qui imprègne certaines fois aussi le discours politique. C'est plutôt quand même ça votre axe, où vous essayez de traiter tout le désespoir ambiant et d'en sortir par le haut?
3: Nous, on essaye de traiter le danger du populisme à travers 12 tableaux, la pièce, qui vont décrire la

0: respecter, y compris l'individualité de chaque personne. Le populisme, il y a ce côté un peu massifiant. Nous contre les autres contre nous. L'invasion, les théories du grand remplacement aussi qui font florès aujourd'hui. C'est pas rien en tant qu'artiste, acteur, actrice, autrice, metteur en scène, d'affronter ce genre de thème. On sent même que les politologues ou les journalistes les plus capés ont du mal à concevoir la réalité telle qu'elle se présente à nous aujourd'hui. Vous n'êtes pas senti à un moment submergé par le désastre du monde tel qu'il va ?
1: Ah oui, complètement. On a sombré dans cette première phase de recherche. On a même pensé changer de sujet parce qu'on ne savait pas si on allait réussir à trouver un axe pour justement donner de l'espoir. Et oui, et c'est vrai que notre métier d'artiste permet de pouvoir transfigurer nos émotions, nos ressentis. Et alors, voilà, la question se pose, qu'est-ce qu'on fait de cette sensation-là de « je me sens écrasée par toute cette actualité catastrophique ». Comment, par mon art, comment par mon métier, je vais pouvoir transfigurer ça ? Voilà, on se nourrit bien sûr des écrits, moi je lis beaucoup, et on a rencontré des chercheurs, des militants, et on a découvert cette joie du militantisme, cette joie du collectif. On a été très influencé par Salomé Sacquet, qui parle vraiment de la joie du collectif dans la résistance.
0: La journaliste française, voilà. Effectivement, qui a d'ailleurs reçu un doctorat honoris causa à l'UC Louvain récemment.
1: Voilà, et pour nous, Salomé Sacquet est une grande inspiration, notamment son dernier ouvrage, Résister, qui va replacer la force du collectif, la force de la joie. Parce que résister dans la haine et dans la colère, ça va pas nous porter à valoriser tout ce qui est valeur démocratique et valeur humaine. C'est seulement la joie, et la joie d'être ensemble, la joie de résister, qui va permettre de pouvoir entrer dans un dialogue. À condition que, bien évidemment, à partir du moment où on dialogue, on rencontre, on discute ensemble, à condition que sur la table, on pose les valeurs démocratiques au centre du débat et la terre, la nature, la catastrophe écologique.
0: C'est intéressant parce que ça me fait penser tout ce que vous dites, y compris dans la forme, c'est-à-dire j'ai pas vu ce spectacle, il est en création évidemment, mais des acteurs et des actrices qui jouent différents rôles, la volonté de parler de quelque chose de dramatique et d'inquiétant, mais dans une forme de joie et de jubilation, y compris j'imagine du théâtre, puisque ça crée tout de suite ça, des acteurs qu'on reconnaît dans un rôle puis dans l'autre, des actrices qui changent soudainement de rôle et de registre, ça rappelle le théâtre qu'on dit épique de Bertolt Brecht, et notamment cette pièce que j'avais vue dans plusieurs pays différents récemment, La Résistible Ascension d'Arturo Huy, qui est une pièce de théâtre écrite en 1941. Alors voilà, 1941 en Allemagne, c'est pas rien. C'est une parabole de la prise du pouvoir d'Adolf Hitler, mais transposée dans le milieu du crime qui s'était développé à l'époque aux États-Unis. C'est une pure pièce jouissive, drôle, celle de Bertolt Brecht, sur le populisme, précisément. Alors, je ne sais pas du tout, est-ce que ça a été une influence, ça, j'imagine qu'on y pense forcément quand on est genre de théâtre et qu'on s'attaque à ces sujets-là.
1: Oui, oui, tout à fait. C'est une référence vraiment explicite à l'œuvre de Bertolt Brecht. Et ce côté humoristique, ce côté farce, fait aussi partie de la valeur de la pièce. Le metteur en scène qui a écrit la pièce, Luca Franceschi, nous cite souvent en répétition Karl Marx qui dit que l'histoire se répète toujours deux fois. La première n'est qu'une tragédie et la deuxième, c'est une farce. Et c'est, voilà, évidemment, Karl Marx faisait référence à Napoléon III. Mais dans notre cas, c'est peut-être une farce qui est en train de se jouer dans nos sociétés parce que on s'approche d'une reproduction du passé. Et c'est ce que la pièce veut raconter. C'est pour ça qu'il y a ce côté très humoristique dans la pièce.
0: Ce que fait Brecht, c'est qu'il place donc une espèce de pseudo-Hitler, quand même aussi inspiré dans les discours, on le sent bien, de Mussolini. C'est une espèce d'hybride entre les deux. Là, je parle de la pièce qui vous a inspiré, donc je le découvre, la résistible ascension d'Arturo Huy. Ce que fait Brecht, c'est que quand même, il nous montre quelqu'un qui est capable de violence et qui a des côtés un peu revêches et dégoûtants, comme pouvaient les avoir, en tout cas dans les archives qu'on en a, ces deux dictateurs dont j'ai parlé. Aujourd'hui, on est dans une époque où le populisme est plus lissé, plus polissé. Alors, je ne parle pas du trumpisme.

0: précisément, mais on voit bien à quoi je fais référence. L'AFD en Allemagne, par exemple, avec une femme bourgeoise très bien sous tout rapport, ou un Jordan Bardella qui a vraiment l'allure du gendre idéal. Est-ce que vous avez travaillé sur cette question-là d'un populisme qui s'est polissé, justement, qui donne des gages à la bienséance aujourd'hui, qui n'est plus vulgaire comme un Le Pen des tout débuts, par exemple?
1: Oui, oui, tout à fait. C'est le travail que Luca Franceschi a fait dans l'écriture et ça a inspiré beaucoup à cette évidence dans les médias, dans tout ce qu'on entend, dans lequel on remet sans arrêt en cause la réalité de fait. Et puis, on invente des choses et on ne sait plus ce qui est vrai, ce qui n'est pas vrai. Et on va jouer avec des fausses vérités, et ça va être l'impact de médiatique, le charisme d'Alain Victor Brogniac qui va brouiller les pistes et qui va tenir un discours au début de la pièce très attrayant, qui va se mettre du côté des ouvriers, qui va rappeler que son père travaillait lui aussi dans la scierie, qui ne va pas avoir peur quand les ouvriers seront en grève de prendre un casque et de se mettre lui aussi en scène dans l'usine qui était, et de rappeler que son père travaillait là, que son père croyait à la force du travail, et de tourner comme ça un discours pour emmener à lui les ouvriers. Donc on le voit au début de la pièce changer de visage et s'adoucir, choisir ses mots selon le contexte pour attirer le peuple à lui. Et puis petit à petit, on va voir dans la pièce comment son discours va devenir de plus en plus tranchant, comment certains mots vont même être bannis du vocabulaire, et notamment tous les mots qui sont reliés aux droits humains.
0: Oui, c'est intéressant, ce vide vis-à-vis notamment des populations ouvrières. C'est évidemment ce qui a eu lieu là pour le coup tout près de chez nous, dans le nord de la France, où le Rassemblement National, le Front National d'abord, est parvenu à conquérir toute une masse de gens qui étaient communistes au départ, mais qui ont été, c'est vrai, abandonnés par la gauche. Ça a été le cas aussi, Matteo Salvini, le patron de la Ligue du Nord en Italie, le dit, les valeurs de la gauche les a elle-même abandonnées. Un peu de musique, on se retrouve tout de suite après pour parler de votre spectacle. À tout de suite, juste après ça. Stay.

0: Nous sommes de retour dans Plein Feu avec Carole Ventura, directrice du théâtre Créanova, comédienne, autrice et metteur en scène. J'ai lu un peu le dossier de presse de ce nouveau spectacle, Une époque formidable, que vous présentez. Il y a une phrase très forte. Le théâtre aurait un rôle à jouer pour dénoncer, alerter, stimuler le débat, créer de nouveaux imaginaires. Vous lui demandez beaucoup au théâtre, au fond.
1: Oui, je crois vraiment à cette force du théâtre. On l'a constaté hein, dans les dernières années, particulièrement avec le spectacle Classement sans suite, qu'on a délocalisé du théâtre. C'est-à-dire que on est allé à l'encontre de, on allait rencontrer des publics qui ne sont pas les publics qui vont habituellement au théâtre. On a vu la force du message théâtral, comment ce message-là peut réveiller les consciences, réveiller des souvenirs, sortir des préjugés. C'est très impactant la force de l'histoire théâtrale, voilà, parce que c'est une histoire va permettre une mise à distance qui finalement va mieux nous connecter à notre propre réseau émotionnel.
0: C'est vrai que c'est quand même très impressionnant hein, des représentations du théâtre Créanova. J'ai assisté à certaines d'entre elles, évidemment, qui est le spectacle qui se déroule, et vous avez un savoir-faire de théâtreux, je dirais, c'est-à-dire une capacité de jouer des rôles, de raconter des histoires, etc. Mais il y a aussi ce talent de savoir susciter le débat. Souvent, moi j'ai vu des spectacles que vous présentiez avec un long débat ensuite qui faisait partie de la soirée, comme si le spectacle avait été le point de départ d'un long échange, d'une longue rencontre. Ça peut changer les choses aussi pour ça, pour l'échange que ça suscite en fait.
1: Oui, notre travail a vraiment l'objectif de créer le débat, c'est-à-dire que le spectacle est le premier outil de sensibilisation pour pouvoir ouvrir la parole. Et c'est la même chose qu'on va faire avec le nouveau spectacle, Une époque formidable.
0: Est-ce que vous avez déjà vu quelqu'un vraiment changer de regard après l'un de vos spectacles? Une personne dont vous vous rendez compte qu'elle a pris un shoot de réflexion, de réel, de narration, de théâtre aussi? Et que sa vision du monde a changé. Et donc, son comportement dans le monde changera aussi, vraisemblablement.
1: Je pense qu'avec le spectacle Classement sans suite, c'est arrivé absolument régulièrement. Je pense notamment quand on était au Festival d'Avignon, à la sortie du spectacle, où il y avait 4 jeunes kinés, donc des hommes, qui avaient assisté au spectacle et qui nous disaient qu'ils comprenaient beaucoup mieux leur patiente femme qui finalement portait, puisque c'est un spectacle Classement sans suite qui traite des violences sexuelles et déconstruit les préjugés sexistes. Et puis finalement, les jeunes kinés nous disaient qu'ils n'avaient pas été formés à recevoir la parole de victime, mais travaillant sur le corps des personnes, eh bien finalement ça réveillait la parole des femmes qui venaient se confier à leur kiné qui était complètement démunie. Donc oui, le spectacle venait expliquer ce qui se passait pour les victimes qui étaient en soins chez ses kinés, par exemple.
0: Pour ce spectacle que vous présentez aujourd'hui, tout prochainement, on redira les dates dans un instant, Une époque formidable, Alain-Victor Brognac, histoire d'une fulgurante carrière. On peut un peu le décoder, ce titre? Donc, Une époque formidable, c'est ironique. Là, on est d'accord.
1: On est d'accord.
0: C'est ce qu'on dit généralement, on vit une époque formidable, c'est quand il y a raison d'être accablé qu'on dit ça. Alain-Victor Brognac, c'est marrant comme ce nom sonne. On a l'impression d'un mélange de héros du monde culinaire ou de la littérature balzacienne. C'est qui ce mec?
1: Oui, donc ça c'est vraiment une trouvaille de l'auteur qui a cette force de toujours trouver les noms très justes. Alain Victor Brognac, un prénom quelque part qui pourrait être Monsieur Tout le Monde. Ouais. C'est ça qu'il souhaite décrire, ce personnage qui est Monsieur Tout le Monde et qui petit à petit va savoir s'adapter et répondre aux soi-disant par ses discours aux besoins de tout le monde et prendre de plus en plus de pouvoir.
0: Donc histoire d'une fulgurante carrière, donc ça arrive dans le titre après son nom. Histoire d'une fulgurante carrière, intéressant, histoire plutôt que chronique, comme si on inscrivait quelque chose dans l'histoire, dans le tragique de l'histoire auquel vous avez fait référence tout à l'heure. Fulgurante carrière, c'est précisément parce qu'on est comme chez Molière, sur un temps très resserré où le drame, le monde bascule en quelques temps, c'est ça, ce populiste va avoir du succès et ça va le propulser. Le monde médiatique et surtout les réseaux sociaux permettent ça, certaines fois, des envolées de popularité très rapides.
1: Oui, tout à fait. Effectivement, dans la pièce, on voit Alain-Victor Brognac vivre une carrière fulgurante malgré toutes les compromissions dans lesquelles il se retrouve, toutes les affaires compromettantes qui, comme vous disiez tout à l'heure, bon, puisque la réalité vient transformé dans son propos, eh bien, ça ne va pas l'empêcher de devenir ministre de la transition écologique, ministre de l'enseignement, et puis grand ministre. Ça va aller très vite. C'est clair que, voilà, on pense à Marine Le Pen qui a un bracelet électronique, mais ça ne va pas l'empêcher de se présenter aux élections présidentielles. Il y a, quand on le voit sur scène personnifié dans ce personnage de Brogniac, eh bien, c'est farcesque, mais ça fait peur.
0: Ce qui est farcesque et ce qui fait peur aussi, c'est votre affiche qui a l'air très sympathique, associative, au fond, avec des couleurs douces. Quand on regarde les détails, quand même, on a un pantalon bien fourré dans de hautes bottes. Alors évidemment, c'est autant les bottes du travail manuel, du dur labeur, que quand même certaines bottes que l'histoire nous renvoie, le fameux bruit des bottes, évidemment. Et il tient un balai un peu rougi au bout. Et puis, il y a des dessins comme ceux que, en tout cas dans les séries policières américaines, on voit dessinés sur le macadam, ses corps allongés par terre. C'est étonnant quand même, cette superposition de symboles. Alors, vous n'êtes pas la graphiste, peut-être que ça vous a échappé, mais ça me marque, j'ai ça sous les yeux, à décoder. En fait, il y a effectivement l'ironie dans toute cette affiche. Qu'est-ce qu'on peut en dire? Ce balai rougi au bout, par exemple, il symbolise quoi?
1: Oui, il symbolise la perte de la dignité humaine, le fait que dans ce monde-là, dans le monde de Brogniac, il y a des vies humaines qui sont supérieures à d'autres, des vies humaines qui ne valent rien, la terre qui ne vaut rien non plus. Tout ce qui compte, c'est le pouvoir, et pour garder ce pouvoir-là, alors tenir des propos de plus en plus délirants. On va voir dans la pièce comment ces propos vont devenir de plus en plus délirants. Et évidemment, en regardant la pièce, on va penser à des choses très concrètes qu'on peut entendre dans la réalité européenne, notamment en France. Comme je vous disais, Marine Le Pen, l'extrême droite, comme vous avez parlé en Allemagne, toute cette montée-là qui est tellement proche de nous, il y a un réel quand même enjeu en France par rapport aux élections qui vont arriver l'année prochaine. Donc je crois que effectivement nous on a souhaité créer ce spectacle pour alerter sur tout ce qui se passe actuellement dans nos pays européens et rappeler combien la liberté d'expression, la liberté de la presse aussi, qui est citée dans la pièce, comment à quel point c'est fondamental, parce qu'on va voir que par exemple pour Brogniac, au fur et à mesure de son ascension, eh bien on va voir comment les médias autour de lui vont se resserrer pour devenir finalement un seul média à son service, et ça va aller très vite.
0: Vous avez en tête, Carole Ventura, les prochaines dates, les dates de ce spectacle. Est-ce que vous pouvez nous le dire? Et j'imagine que si on se rend sur le site du théâtre Créanova, on retrouve tout ça.
1: Oui, voilà. Alors, l'avant-première qui se joue en coprésentation avec le Centre culturel Jacques Franck, le jeudi 15 octobre à 20h, donc à Saint-Gilles, au Centre culturel Jacques Franck. Puis ensuite, le mardi 2 novembre, au Centre culturel de Nîmes, dans le Viroinval. Nous jouerons ensuite les 9 et 10 décembre à la Maison du Peuple de Saint-Gilles. Et nous reprendrons le spectacle à partir de février 2027, toujours à la Maison du Peuple de Saint-Gilles.
0: On vous retrouvera dans l'émission Décryptage en début d'année prochaine pour en parler et pour parler des 10 ans du magnifique théâtre que vous avez fondé et que vous co-animez avec vos comparses. Merci de nous avoir parlé de tout ça. On va écouter à nouveau quelques secondes de musique et on se retrouve, si vous voulez bien, pour parler de vous, Carole Ventura, tout de suite.

0: Bienvenue à vous si vous nous rejoignez. Nous sommes toujours avec l'actrice Carole Ventura. Carole, votre biographie dit quelque chose d'assez rare. Vous avez vécu et travaillé sur 3 continents avec des artistes de disciplines et de cultures très différentes. Vous avez notamment fait un passage par l'Académie nationale d'art dramatique de Rome, l'équivalent, allez, de l'INSAS pour ce qui est de l'art dramatique. Quel souvenir général pour votre formation artistique, mais aussi en termes de vie, parce que c'est une tranche de vie. Rome, c'est pas rien, notamment pour les chrétiens ici qui écoutent cette antenne. Qu'est-ce que ça vous évoque? Vous y étiez au moment où Saint Jean-Paul II est décédé, par exemple, et qu'on est passé à Ratzinger. Qu'est-ce que vous pouvez en dire de cette époque-là de votre vie?
1: Moi, j'avais plus ou moins 20 ans quand je suis arrivée à Rome, donc dans la ville éternelle, dans la ville, voilà, pour moi la plus belle ville du monde. À 20 ans, c'est vrai que ça se mélange aussi avec l'âge de la grande jeunesse, l'âge de la découverte, et c'était déjà pour moi une très grande chance de vivre là-bas et de parler aussi une autre langue, parce que le fait de parler dans une autre langue, j'ai commencé à même écrire mes journaux intimes en italien. Parce que ça me permettait de prendre de la distance par rapport à mes émotions, par rapport à des choses que dans ma propre langue, j'aurais peut-être pas dit. D'ailleurs, j'ai retrouvé récemment ces carnets parce que ma maman les avait gardés et elle vient de déménager, elle m'a donné tous les cahiers et j'étais étonnée de les retrouver en italien. Donc, c'est déjà, un âge, 20 ans où émotionnellement, il y a beaucoup de choses dans la tête. Évidemment, pour moi, l'envie de devenir comédienne, l'entrée au conservatoire, mais aussi cette donnée de s'exprimer dans une autre langue. Ça m'a permis d'ailleurs au conservatoire de travailler particulièrement la voix. C'était beaucoup plus facile de faire un travail sur la voix dans une autre langue que dans ma propre langue.
0: Bon, on peut avoir l'image certaines fois d'une industrie du cinéma italienne qui aurait sa gloire derrière elle, même s'il y a quelques grands réalisateurs italiens encore aujourd'hui, mais ils se comptent quand même sur les doigts de demain. Qu'est-ce que vous avez pensé de cette industrie-là? Vous avez fait un peu de télévision. Est-ce que c'était un secteur difficile ou plutôt ouvert à la petite étrangère que vous étiez à l'époque?
1: Moi, je crois qu'au début, j'étais cataloguée comme la petite française. Et puis, petit à petit, j'avais tellement bien travaillé mon italien qu'on n'entendait plus mon accent. Donc, je pouvais jouer le rôle d'italienne. Mais bon, voilà, on le sait maintenant. On en a parlé suffisamment pour savoir que le monde du cinéma, comme le monde en général, mais voilà, c'est un domaine très, très, très patriarcal. Moi, c'est pas, on va dire, un univers dans lequel je sentais que j'allais pouvoir être très à l'aise. Donc oui, j'ai des expériences de cinéma, de télé en Italie qui sont des chouettes expériences comme comédienne. Mais voilà, j'ai très vite senti que c'était pas là où j'allais pouvoir développer mes projets sociétaux, personnels. Voilà.
0: Ça veut dire, si je comprends bien, qu'aujourd'hui, le fait que vous co-dirigiez un théâtre et donc une compagnie depuis quasiment 10 ans, l'anniversaire ce sera en 2027, c'est un peu une réponse à ça, c'est-à-dire la volonté d'être artiste, actrice, d'avoir quelque chose à dire et à incarner dans le monde, mais quand même tenter d'échapper à une forme d'industrie qui est dominée par des hommes et peut-être aussi par leurs désirs. C'est un peu simpliste de faire ce lien-là entre ce que vous êtes aujourd'hui.
1: Mais je crois que j'avais très envie de travailler sur mes projets personnels et de délocaliser le théâtre hors des théâtres. Je suis très inspirée par Jean-Paul Wenzel, qui est donc auteur, metteur en scène du théâtre du quotidien, qui dans les années 68 avait fait un grand succès à Avignon. Et qui s'est retiré de ce théâtre institutionnel pour aller à l'encontre des gens qui sont pas les gens qui vont habituellement dans le théâtre
0: pour aller à leur rencontre.
1: Voilà, exactement. Jean-Paul Wenzel, il vient d'une famille d'ouvriers, il écrivait beaucoup sur le monde ouvrier, et pour lui ces spectacles là s'adressaient notamment aux ouvriers pour qu'ils se rendent compte de leurs propres conditions d'ouvriers, et quand ils voyaient ces propres pièces, jouer dans des grands théâtres, dans les mises en scène de Chéreau, avec des hommes en cravate et des femmes en vison. Il avait l'impression que c'était du voyeurisme. Et il s'est retiré donc des grandes scènes pour aller toujours travailler dans les villages, auprès des gens. Et son travail m'a vraiment marquée, et je crois que, enfin voilà, je suis très influencée. Je donne aussi une influence au théâtre Créanova, qui est très proche de tout ce courant du théâtre du quotidien.
0: Oui, parce qu'il y a quand même une dimension relativement élitiste aujourd'hui, quand on va dans les salles de théâtre, en tout cas à Bruxelles, on sent bien que c'est une certaine partie de la population qui y va, malgré les efforts démesurés, certaines fois, de certains théâtres pour faire venir d'autres publics, via les scolaires notamment. On se rend compte qu'effectivement, vous parvenez, vous, à faire ça en choisissant des thèmes forts et porteurs, à faire venir d'autres gens qui peuvent se sentir concernés par les histoires et par les thèmes que vous traitez et que vous racontez. C'est pas gagné, ça, quand même. Il y a effectivement peut-être une forme d'élitisme dans certains spectacles, mais il y a aussi peut-être un raté dans la possibilité de transmettre cet art-là qui, dans une société gouvernée par l'image aujourd'hui, ne plaît plus tant que ça aux masses populaires, puisque c'est de ça dont vous parlez.
1: Je crois que, voilà, en Belgique, il y a quand même des missions très claires, hein, pour lesquelles sont mandatés les centres culturels et les théâtres. Il y a un réel effort, il y a quand même de plus en plus une mixité, je trouve, qui va au théâtre par rapport à ce que j'ai pu voir, moi, quand j'avais 20 ans, en Italie, où là, vraiment, le théâtre n'était pas quelque chose du tout de populaire, mais voilà, était réservé à une certaine population. C'est ce que j'ai vécu, effectivement, en Italie. Et alors, à l'époque, j'avais créé, avec ma sœur, une compagnie qui allait jouer des poèmes dans les bars à vin.
0: Oui, le groupe de la cigale, semble-t-il, si j'ai bien lu entre les lignes de votre biographie. Ce qui est intéressant, c'est qu'après ça, vous êtes arrivé en Chine. Alors là, changement d'ambiance complètement. Et si en Italie, on a pu un peu vous prendre pendant un temps pour la petite française, j'imagine qu'en Chine, on se prend une flopée de clichés au visage quand on arrive en tant que jeune femme européenne.
1: Alors moi, en Chine, je suis arrivée comme l'italienne. Puisque
0: voilà,
1: l'Italie.
0: C'est le changement constant d'identité. Et revenue en Europe, vous étiez la chinoise, j'imagine.
1: Oui, c'est ça. Alors, quand je suis arrivée en Chine, c'était vraiment le moment où il y a une réelle ouverture, un intérêt pour le théâtre européen. Et donc, je travaillais avec un théâtre chinois très ouvert sur les réalités, enfin sur les spectacles et les propositions européennes. Donc, c'était intéressant ensuite de créer en Chine des spectacles que je jouais en français, mais voilà, qui allaient être joués pour un public chinois, donc effectivement qui était surtitré, mais c'était toujours un questionnement: qu'est-ce que j'emmène, qu'est-ce que je vais faire découvrir, comment je vais le faire, puisque c'est un genre de théâtre, le théâtre qu'on pratique pour la Chine, tout à fait nouveau, quoi.
0: Un passage ensuite par l'Amérique latine et puis Bruxelles. Voilà, à un moment, il fallait poser ses valises et créer un théâtre et donc des spectacles tels que vous avez créé ce théâtre Créanova qui est à Saint-Gilles.
1: Oui, c'est ça. Le projet, donc, avec Luca Franceschi, c'était de créer une aventure théâtrale qui ne s'arrête jamais. Donc, le théâtre Créanova, c'est notre compagnie. On a un lieu à Saint-Gilles qui est le lieu dans lequel on crée nos spectacles, mais c'est aussi un lieu dans lequel on propose des formations, des cours et des stages. On a actuellement plus de 12 cours. Voilà, ça fait beaucoup d'élèves et ça crée comme une famille théâtrale. Ça, c'est une, voilà, pour nous, le théâtre, c'est une aventure théâtrale, c'est jouer, mais c'est aussi transmettre notre métier, notre passion. Je me rends compte à chaque fois que je travaille comme pédagogue à quel point ce travail-là de transmission nourrit le travail que on va faire quand on est nous-mêmes comédiens.
0: On va terminer tout à l'heure cette émission sur quelque chose de plus personnel. On a parlé d'engagement, de violence, de justice, de populisme, de confiance dans les autres et de joie. Et ça, c'est extrêmement important. La joie se partage. C'est le slogan de RCF et c'est vrai qu'il doit être appliqué au jour le jour. Chez vous, toutes ces questions croisent aussi une dimension qui est moins visible. Lorsqu'on regarde simplement votre carrière artistique, c'est peut-être la dimension spirituelle et j'aimerais bien qu'on en parle dans un instant, juste après ça. À tout de suite.

0: Vous écoutez toujours Plein Feu et nous sommes toujours avec la comédienne Carole Ventura. Ça va bien, Carole ?
1: Oui, merci.
0: Ça vous fait quoi d'être sur une radio chrétienne, dans une émission produite par une entité catholique, pour le coup ? Donc le C de RCF, je le rappelle, parce qu'on l'oublie souvent, c'est radio chrétienne francophone. L'idée, c'est d'être écuménique, et Catobel est plus axé catho, très ouvert aux autres sensibilités, mais il y a quand même un lien direct avec l'Église catholique de Belgique et avec le Vatican en général. C'est pas rien. Qu'est-ce que ça vous fait de venir parler sur un média aussi connoté ? C'est pas neutre. C'est pas neutre. Dans le bon sens du terme, à mon avis, c'est pas neutre.
1: Eh bien, je suis contente d'être là. Ça me fait très plaisir. Et puis, je viens vous parler de mon parcours. Je viens de vous parler de mes projets et du prochain spectacle qui s'adresse à tous les publics et qui, effectivement, comme vous avez dit, transmet un message auquel je crois profondément. L'espoir ensemble, l'amour. Voilà, quand mon fils me dit, il vient de rentrer à l'école secondaire, « Maman, les murs sont gris, il y a une grille, c'est tout gris, pourquoi c'est tout gris ?» Oui, c'est... Je lui dis, on peut colorer tout ça avec l'amour qu'on va mettre dans le plaisir d'être avec nos copains, dans le plaisir d'étudier. Voilà, je crois fortement en ces valeurs.
0: Vous êtes croyante ?
1: Oui.
0: Et ça doit pas être forcément fréquent dans le milieu du théâtre.
1: Non, c'est vrai, mais je suis entourée par des gens du théâtre, mais j'ai beaucoup d'amis qui sont pas dans le milieu du théâtre, qui sont pas non plus dans le milieu chrétien.
0: Vous avez toujours eu la foi ?
1: Moi, j'ai grandi dans un village en France, dans un petit village dans lequel j'ai suivi des cours de catéchisme avec un prêtre qui était remarquable et qui était pour moi une référence, qui était toujours disponible et que on pouvait venir trouver. Et c'était la seule personne en fait avec qui nous, les enfants, on pouvait poser des questions métaphysiques. Et je pense que ça m'a beaucoup marqué, cette dimension communautaire que j'ai pu vivre dans ce groupe d'enfants avec ce prêtre quand on était petit, dans un espace qui était le lieu pour le lieu où on pouvait poser toutes nos questions, en fait.
0: La fréquentation de l'Évangile, ou en tout cas la conscience qu'il y a ce texte qui est là, qui dit des choses, en quoi ça peut aider à résister d'une façon ou d'une autre contre le populisme ou la violence ou le mensonge constant, qui sont les choses qui sont exposées et dénoncées dans le spectacle que vous présentez aujourd'hui ?
1: Mais moi, je pense que c'est... En fait, quand j'étais petite, je ne comprenais pas très bien qu'est-ce que voulait dire qu'est-ce que c'était le péché. Et puis, quand j'ai fait ma profession de foi, voilà, le prêtre m'a éclairé en disant, mais on pêche quand on manque d'amour. Et finalement, c'est si on revoit toutes nos actions dans la vie, tout, on peut se dire, tiens, là, j'aurais pu faire autrement. Et alors, si on se rend compte que, et là, on va vite se rendre compte que c'est quand on a, on n'a pas assez donné d'amour à notre action, à notre aux personnes autour de nous ou à nous-mêmes. Alors c'est à ce moment-là que ça n'a pas été très chouette, quoi.
0: Oui, les évangiles, ce sont des textes de civilisation dans lesquels la question de la violence est fréquente. Et la violence, c'est un sujet sur lequel vous travaillez beaucoup. Les violences sexuelles et sexistes, évidemment, et la violence, y compris sourde et sournoise, du populisme aujourd'hui. La réflexion sur la violence, elle s'impose, évidemment. Est-ce que la foi permet de tenter de la contrer au sein du monde, ou est-ce qu'elle est plus forte que tout ?
1: Mais moi, je crois que la foi, elle permet déjà d'avoir des moments où on va se recentrer et dans la prière, reprendre sa place d'être humain dans un monde très grand, mais dans lequel on a sa place. Et ça donne la foi, en fait. Ça donne la foi en l'avenir, je crois, la prière.
0: Je vais continuer de mettre les pieds dans le plat. On est là pour ça, c'est la fin de l'émission. Vous avez beaucoup travaillé donc sur la violence, j'avais dit, notamment les violences sexistes et sexuelles. Vous avez aussi travaillé évidemment sur la question des abus. C'est compliqué ça, quand on est croyante, parce que l'institution, l'Église, à certaines fois, n'ont pas favorisé, mais mis sous le tapis un problème qui a pu exister en son sein. Est-ce que ça ébranle la foi ?
1: Ça perturbe, évidemment, ça perturbe. Moi, je travaille depuis des années sur le spectacle Classement sans suite. Quand on entend Voilà, quand on connaît, on sait à quel point l'Église a pu cacher des faits de pédocriminalité, mais ça, c'est très inquiétant. Alors voilà, on questionne pas tant sa foi, mais le fonctionnement de l'Église. Je m'interroge beaucoup sur la confession. Quand je parlais avec un prêtre qui me dit oui, mais moi, si un pédocriminel vient se confesser, je ne peux pas. Je ne peux pas le dire. Donc, je sais qu'un enfant est en danger, je peux essayer de le protéger, mais je peux pas faire grand-chose. Oui, ça me questionne beaucoup.
0: Pour revenir à votre métier, on se met quand même sans cesse dans la peau de quelqu'un d'autre. Je ne sais pas si c'est si précis que ça de le dire comme ça. On ne parle pas nécessairement du personnage, mais quand même, on est dans une forme d'empathie avec les autres, avec les personnages qu'on représente. L'empathie, là aussi, c'est une notion importante. J'imagine qu'il faut la développer quand on est actrice, comédienne.
1: Oui, bien sûr. On peut, si on commence à juger son personnage, ça va être difficile de l'interpréter. Donc, on passe constamment son temps à se mettre à la place des autres. C'est vrai que ça développe une capacité de comprendre pourquoi des personnes, enfin pourquoi les autres, ils vont pas réagir comme nous. Et je pense que ça, c'est une compétence que notre métier nous apprend à développer. Et moi, je sens que ce métier-là m'apprend beaucoup de patience.
0: Merci Carole Ventura, merci beaucoup d'avoir été mon invitée dans Plein Feu. À bientôt.
1: Merci.
0: Carole Ventura, je rappelle que vous êtes directrice du théâtre Créanova, comédienne, autrice et metteur en scène. Et donc pour découvrir cette nouvelle création, Une époque formidable, Alain-Victor Brognac, histoire d'une carrière fulgurante, plusieurs rendez-vous sont déjà annoncés. Le 15 octobre à 20h au Centre culturel Jacques Franck. Et puis d'autres dates qu'on peut retrouver sur le site de Créanova. Une pièce, je le rappelle, de Luca Franceschi, interprétée par 5 comédiens, dont vous, Carole Ventura. Merci à vous, chers auditeurs et auditrices, de nous avoir suivis. Vous étiez à l'écoute de Plein Feu, une émission de Catobel sur les antennes locales de RCF en Belgique francophone. À très bientôt.

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0: Écoute, je vous confie Armanda, qui a une forte suspicion de cancer du sein. Je vous confie tous les examens qu'elle va devoir passer. Merci Marie.
1: Notre-Dame de Lourdes, je vous demande la guérison d'Elisabeth qui a eu un problème cardiaque, elle qui est à l'hôpital et qui est dans le coma actuellement pour son réveil. Ça se passe très bien et guérison. Merci beaucoup. Je confie aussi Chantal et moi-même. Merci, Dame de Lourdes et notre chère France. Merci beaucoup.
2: Marie, je vous demande tout particulièrement de prier pour Lucie, une jeune maman atteinte d'une tumeur au cerveau inopérable et qui évolue très vite. Elle a des petits-enfants. Merci Marie, de bien vouloir veiller sur elle, de bien vouloir prier pour elle, de prier notre Dieu. Merci beaucoup.
3: Au nom du Père et du Fils et du Saint-Esprit,
4: Amen.
3: Chers frères et sœurs, soyez les bienvenus dans ce sanctuaire de Notre-Dame de Lourdes et dans la grotte de Massabielle, où la Vierge Marie, l'Immaculée Conception, est apparue à Bernadette. Avec elle, dans ce lundi, nous méditerons les mystères joyeux du rosaire. Nous prions avec tous les pèlerins présents à Lourdes. Nous prions aussi avec tous ceux, celles qui, de par le monde, sont unis par l'écoute de leur radio chrétienne francophone, par l'écoute de la chaîne de télévision KTO et par leur connexion au site internet du Sanctuaire de Lourdes. Et nous prions pour la paix et pour les intentions que chacun d'entre nous porte dans son cœur. Je crois en Dieu, le Père Tout-Puissant, Créateur du ciel et de la terre, et en Jésus-Christ, son Fils unique, notre Seigneur, qui a été conçu du Saint-Esprit, est né de la Vierge Marie, a souffert sous Ponce Pilate, a été crucifié et mort et a été enseveli, et descendu aux enfers. Le troisième jour est ressuscité des morts, est monté aux cieux, est assis à la droite de Dieu le Père Tout-Puissant, d'où il viendra juger les vivants et les morts. Je crois en l'Esprit Saint, à la Sainte Église catholique, à la communion des saints, à la rémission des péchés, à la résurrection de la chair, à la vie éternelle. Amen. Prions pour les intentions de notre Saint-Père, le pape Léon XIV. Notre Père qui es aux cieux, que ton nom soit sanctifié, que ton règne vienne, que ta volonté soit faite sur la terre comme au ciel. Je vous salue Marie, pleine de grâce, le Seigneur est avec vous. Vous êtes bénie entre toutes les femmes, et Jésus, le fruit de vos entrailles, est béni.
5: Sainte Marie, Mère de Dieu, priez pour nous pauvres pécheurs, maintenant et à l'heure de notre mort. Amen.
3: Je vous salue Marie, pleine de grâce, le Seigneur est avec vous. Vous êtes bénie entre toutes les femmes, et Jésus, le fruit de vos entrailles, est béni. Je vous salue Marie, pleine de grâce, le Seigneur est avec vous. Vous êtes bénie entre toutes les femmes, et Jésus, le fruit de vos entrailles, est béni.
5: Sainte Marie, Mère de Dieu, priez pour nous pauvres pécheurs, maintenant et à l'heure de notre mort. Amen.
3: Gloria Patri et Filio, Spiritui Santo, sic ut

0: Ô Marie conçue sans péché,
1: priez pour
0: nous qui avons besoin. Premier mystère joyeux, l'Annonciation. De l'Évangile selon saint Luc, l'ange du Seigneur dit à Marie : Sois sans crainte, car tu as trouvé grâce auprès de Dieu. Présentons au Seigneur avec confiance toutes les intentions que nous venons.

0: Je vous salue, Marie, pleine de grâce, le Seigneur est avec vous. Vous êtes bénie entre toutes les femmes, et Jésus, le fruit de vos entrailles, est béni. Je vous salue, Marie, pleine de grâce, le Seigneur est avec vous. Vous êtes bénie entre toutes les femmes, et Jésus, le fruit de vos entrailles, est béni.
1: Sainte Marie, Mère de Dieu, priez pour nous pauvres pécheurs, maintenant et à l'heure de notre mort. Amen.
0: Je vous salue, Marie, pleine de grâce, le Seigneur est avec vous. Vous êtes bénie entre toutes les femmes, et Jésus, le fruit de vos entrailles, est béni. Je vous salue, Marie, pleine de grâce, le Seigneur est avec vous. Vous êtes bénie entre toutes les femmes, et Jésus, le fruit de vos entrailles, est béni.
1: Sainte Marie, Mère de Dieu, priez pour nous pauvres pécheurs, maintenant et à l'heure de notre mort. Amen.
0: Je vous salue, Marie, pleine de grâce, le Seigneur est avec vous. Vous êtes bénie entre toutes les femmes, et Jésus, le fruit de vos entrailles, est béni. Je vous salue, Marie, pleine de grâce, le Seigneur est avec vous. Vous êtes bénie entre toutes les femmes, et Jésus, le fruit de vos entrailles, est béni.
1: Sainte Marie, Mère de Dieu, priez pour nous pécheurs, maintenant et à l'heure de notre mort. Amen.
0: Je vous salue, Marie, pleine de grâce, le Seigneur est avec vous. Vous êtes bénie entre toutes les femmes, et Jésus, le fruit de vos entrailles, est béni. Je vous salue, Marie, pleine de grâce, le Seigneur est avec vous. Vous êtes bénie entre toutes les femmes, et Jésus, le fruit de vos entrailles, est béni.
1: Sainte Marie, Mère de Dieu, priez pour nous pauvres pécheurs, maintenant et à l'heure de notre mort.
0: Je vous salue, Marie, pleine de grâce, le Seigneur est avec vous. Vous êtes bénie entre toutes les femmes, et Jésus, le fruit de vos entrailles, est béni.

0: Ô Marie conçue sans péché,
1: priez pour
0: nous, car la mort de notre âme. Deuxième mystère joyeux, la visitation. Marie demeura avec Élisabeth environ 3 mois, puis elle s'en retourna chez elle. Prions pour toutes les personnes qui vivent la dépression, pour celles qui souffrent le handicap. Prions pour toutes les personnes à qui n'est pas annoncé l'amour de Dieu pour elles. Notre Père, qui es aux cieux, que ton nom soit sanctifié, que ton règne vienne, que ta volonté soit faite sur la terre comme au ciel.
2: Je vous salue, Marie, pleine de grâce. Le Seigneur est avec vous. Vous êtes bénie entre toutes les femmes, et Jésus, le fruit de vos entrailles, est béni.
3: Sainte Marie, Mère de Dieu, priez pour nous, pauvres pécheurs, maintenant et à l'heure
2: de notre mort. Amen. Je vous salue, Marie, pleine de grâce. Le Seigneur est avec vous. Vous êtes bénie entre toutes les femmes, et Jésus, le fruit de vos entrailles, est béni.
3: Sainte Marie,

0: Je vous salue, Marie, pleine de grâce. Le Seigneur est avec vous. Vous êtes bénie entre toutes les femmes, et Jésus, le fruit de vos entrailles, est béni.
1: Sainte Marie, Mère de Dieu,
0: Je vous salue, Marie, pleine de grâce. Le Seigneur est avec vous. Vous êtes bénie entre toutes les femmes, et Jésus, le fruit de vos entrailles, est béni.
1: Sainte Marie, Mère de Dieu, priez pour nous, pauvres pécheurs, maintenant et à l'heure
0: de notre mort. Amen. Je vous salue, Marie, pleine de grâce. Le Seigneur est avec vous. Vous êtes bénie entre toutes les femmes, et Jésus, le fruit de vos entrailles, est béni. Je vous salue, Marie, pleine de grâce. Le Seigneur est avec vous. Vous êtes bénie entre toutes les femmes, et Jésus, le fruit de vos entrailles, est béni.
1: Sainte Marie, Mère de Dieu, priez pour nous, pauvres pécheurs, maintenant et à l'heure de notre mort. Amen.
0: Je vous salue, Marie, pleine de grâce. Le Seigneur est avec vous. Vous êtes bénie entre toutes les femmes, et Jésus, le fruit de vos entrailles, est béni. Je vous salue, Marie, pleine de grâce. Le Seigneur est avec vous. Vous êtes bénie entre toutes les femmes, et Jésus, le fruit de vos entrailles, est béni.
1: Sainte Marie, Mère de Dieu, priez pour nous, pauvres pécheurs, maintenant et à l'heure de notre mort. Amen.
0: Je vous salue, Marie, pleine de grâce. Le Seigneur est avec vous. Vous êtes bénie entre toutes les femmes, et Jésus, le fruit de vos entrailles, est béni.
1: Sainte

0: Amen. Ô Marie conçue sans péché,
1: priez pour nous qui avons recours à vous.
0: Troisième mystère joyeux, la nativité. De l'Évangile selon saint Luc, les anges dirent au berger, voici que je vous annonce une grande joie qui sera celle de tout le peuple. Prions pour toutes les personnes qui se vouent au service de la vie humaine, pour qu'elles soient davantage aimées et protégées. Notre Père, qui es aux cieux, que ton nom soit sanctifié, que ton règne vienne, que ta volonté soit faite sur la terre comme au ciel. Je vous salue Marie, pleine de grâce, le Seigneur est avec vous. Vous êtes bénie entre toutes les femmes, et Jésus, le fruit de vos entrailles, est béni.
1: Sainte Marie, Mère de Dieu, priez pour nous, pauvres pécheurs, maintenant et à l'heure de notre mort. Amen.
0: Je vous salue Marie, pleine de grâce, le Seigneur est avec vous. Vous êtes bénie entre toutes les femmes, et Jésus, le fruit de vos entrailles, est béni. Je vous salue Marie, pleine de grâce, le Seigneur est avec vous. Vous êtes bénie entre toutes les femmes, et Jésus, le fruit de vos entrailles, est béni.
1: Sainte Marie, Mère de Dieu, priez pour nous, pauvres pécheurs, maintenant et à l'heure de notre mort. Amen.
0: Je vous salue Marie, pleine de grâce, le Seigneur est avec vous. Vous êtes bénie entre toutes les femmes, et Jésus, le fruit de vos entrailles, est béni. Je vous salue Marie, pleine de grâce, le Seigneur est avec vous. Vous êtes bénie entre toutes les femmes, et Jésus, le fruit de vos entrailles, est béni.
1: Sainte Marie, Mère de Dieu, priez pour nous, pauvres pécheurs, maintenant et à l'heure de notre mort. Amen.
0: Je vous salue Marie, pleine de grâce, le Seigneur est avec vous. Vous êtes bénie entre toutes les femmes, et Jésus, le fruit de vos entrailles, est béni. Je vous salue Marie, pleine de grâce, le Seigneur est avec vous. Vous êtes bénie entre toutes les femmes, et Jésus, le fruit de vos entrailles, est béni.
1: Sainte Marie, Mère de Dieu, priez pour nous, pauvres pécheurs, maintenant et à l'heure de notre mort. Amen.
0: Je vous salue Marie, pleine de grâce, le Seigneur est avec vous. Vous êtes bénie entre toutes les femmes, et Jésus, le fruit de vos entrailles, est béni. Je vous salue Marie, pleine de grâce, le Seigneur est avec vous. Vous êtes bénie entre toutes les femmes, et Jésus, le fruit de vos entrailles, est béni.
1: Sainte Marie, Mère de Dieu, priez pour nous, pauvres pécheurs, maintenant et à l'heure de notre mort. Amen.
0: Je vous salue Marie, pleine de grâce, le Seigneur est avec vous. Vous êtes bénie entre toutes les femmes, et Jésus, le fruit de vos entrailles, est béni.
1: Sainte

0: Amen. Ô Marie conçue sans péché.
1: Priez pour nous.
0: Quatrième mystère joyeux, la présentation de Jésus au temple. De l'Évangile selon saint Luc, Joseph et Marie amenèrent l'enfant à Jérusalem pour le présenter au Seigneur. Prions pour demander la force dans la douleur et l'espérance dans l'angoisse. Prions pour nos parents. Prions pour les personnes qui nous ont fait rencontrer le Christ Jésus. Notre Père, qui es aux cieux, que ton nom soit sanctifié, que ton règne vienne, que ta volonté soit faite sur la terre comme au ciel.
2: Amen. Je vous salue, Marie, pleine de grâce. Le Seigneur est avec vous. Vous êtes bénie entre toutes les femmes, et Jésus, le fruit de vos entrailles, est béni.
3: Sainte Marie, Mère de Dieu, priez pour nous
2: pauvres pécheurs,
3: maintenant et à l'heure de notre mort. Amen.
2: Je vous salue, Marie, pleine de grâce. Le Seigneur est avec vous. Vous êtes bénie entre toutes les femmes, et Jésus, le fruit de vos entrailles, est béni.
3: Sainte Marie, Mère de Dieu, priez pour nous pauvres pécheurs, maintenant et à l'heure de notre mort. Amen.
2: Je vous salue, Marie, pleine de grâce. Le Seigneur est avec vous. Vous êtes bénie entre toutes les femmes. Et Jésus, le fruit de vos entrailles, est béni.
3: Sainte Marie,
2: je vous salue, Marie, pleine de grâce. Le Seigneur est avec vous. Vous êtes bénie entre toutes les femmes, et Jésus, le fruit de vos entrailles, est béni.
3: Sainte Marie, Mère de Dieu, priez pour nous pauvres pécheurs, maintenant et à l'heure de notre mort. Amen.
2: Je vous salue, Marie, pleine de grâce. Le Seigneur est avec vous. Vous êtes bénie entre toutes les femmes, et Jésus, le fruit de vos entrailles, est béni.
3: Sainte Marie, Mère de Dieu, priez pour nous pauvres pécheurs, maintenant et à l'heure de notre mort.
2: Je vous salue, Marie, pleine de grâce. Le Seigneur est avec vous. Vous êtes bénie entre toutes les femmes. Et Jésus, le fruit de vos entrailles, est béni.
3: Sainte Marie, Mère de Dieu,
2: je vous salue, Marie, pleine de grâce. Le Seigneur est avec vous. Vous êtes bénie entre toutes les femmes, et Jésus, le fruit de vos entrailles, est béni.
3: Sainte Marie, Mère de Dieu, priez pour
2: nous pécheurs, maintenant et à l'heure de notre mort. Amen. Je vous salue, Marie, pleine de grâce. Le Seigneur est avec vous. Vous êtes bénie entre toutes les femmes, et Jésus, le fruit de vos entrailles, est béni.
3: Sainte Marie, Mère de Dieu, priez pour nous pauvres pécheurs, maintenant et à l'heure de notre mort. Amen.
2: Je vous salue, Marie, pleine de grâce. Le Seigneur est avec vous. Vous êtes bénie entre toutes les femmes, et Jésus, le fruit de vos entrailles, est béni.
3: Sainte Marie, Mère de Dieu,
2: je vous salue, Marie, pleine de grâce. Le Seigneur est avec vous. Vous êtes bénie entre toutes les femmes, et Jésus, le fruit de vos entrailles, est béni.
3: Sainte Marie, Mère de Dieu, priez pour nous pauvres pécheurs, maintenant et à l'heure de notre mort.
0: Gloria Patri et Filio, Spiritui Santo, sicut erat

0: Ô Marie conçue sans péché.
1: Priez pour nous.
0: Cinquième mystère joyeux, le recouvrement de Jésus au temple. De l'Évangile selon saint Luc, Marie et Joseph trouvèrent Jésus dans le temple, assis au milieu de docteurs, les écoutant et les interrogeant. Seigneur, nous te prions pour les personnes qui n'ont plus de lien avec leur famille. Demandons au Seigneur la grâce qu'il fasse grandir en nous le désir de demeurer avec lui. Notre Père, qui es aux cieux, que ton nom soit sanctifié, que ton règne vienne, que ta volonté soit faite sur la terre comme au ciel. Je vous salue Marie, pleine de grâce, le Seigneur est avec vous. Vous êtes bénie entre toutes les femmes, et Jésus, le fruit de vos entrailles, est béni.
1: Sainte Marie, Mère de Dieu, priez pour nous pauvres pécheurs, maintenant et à l'heure de notre mort. Amen.
0: Je vous salue Marie, pleine de grâce, le Seigneur est avec vous. Vous êtes bénie entre toutes les femmes, et Jésus, le fruit de vos entrailles, est béni. Je vous salue Marie, pleine de grâce, le Seigneur est avec vous. Vous êtes bénie entre toutes les femmes, et Jésus, le fruit de vos entrailles, est béni.
1: Sainte Marie, Mère de Dieu, priez pour nous pauvres pécheurs, maintenant et à l'heure de notre mort. Amen.
0: Je vous salue Marie, pleine de grâce, le Seigneur est avec vous. Vous êtes bénie entre toutes les femmes, et Jésus, le fruit de vos entrailles, est béni. Je vous salue Marie, pleine de grâce, le Seigneur est avec vous. Vous êtes bénie entre toutes les femmes, et Jésus, le fruit de vos entrailles, est béni.
1: Sainte Marie, Mère de Dieu, priez pour nous pauvres pécheurs, maintenant et à l'heure de notre mort. Amen.
0: Je vous salue Marie, pleine de grâce, le Seigneur est avec vous. Vous êtes bénie entre toutes les femmes, et Jésus, le fruit de vos entrailles, est béni. Je vous salue Marie, pleine de grâce, le Seigneur est avec vous. Vous êtes bénie entre toutes les femmes, et Jésus, le fruit de vos entrailles, est béni.
1: Sainte Marie, Mère de Dieu, priez pour nous pauvres pécheurs, maintenant et à l'heure de notre mort. Amen.
0: Je vous salue Marie, pleine de grâce, le Seigneur est avec vous. Vous êtes bénie entre toutes les femmes, et Jésus, le fruit de vos entrailles, est béni. Je vous salue Marie, pleine de grâce, le Seigneur est avec vous. Vous êtes bénie entre toutes les femmes, et Jésus, le fruit de vos entrailles, est béni.
1: Sainte Marie, Mère de Dieu, priez pour nous pauvres pécheurs, maintenant et à l'heure de notre mort. Amen.
0: Je vous salue Marie, pleine de grâce, le Seigneur est avec vous. Vous êtes bénie entre toutes les femmes, et Jésus, le fruit de vos entrailles, est béni.

0: Ô Marie conçue sans péché,
1: priez pour nous, pécheurs.
0: Tu as voulu, Seigneur, qu'à l'annonce de l'ange, ton Verbe prit chair dans le sein de la Vierge Marie. Réponds à nos supplications, puisque nous la croyons vraiment Mère de Dieu, fais que nous trouvions secours dans sa prière auprès de toi. Par Jésus-Christ, ton Fils, notre Seigneur, qui vit et règne avec toi dans l'unité du Saint-Esprit, Dieu, pour les siècles des siècles.
1: Amen.
0: Le Seigneur soit avec vous.
1: Et avec votre esprit.
0: Que Dieu Tout-Puissant vous bénisse, le Père, le Fils et le Saint-Esprit.
1: Amen.
0: Notre-Dame de Lourdes,
1: priez pour nous.
0: Notre-Dame de Lourdes,
1: priez pour nous.
0: Notre-Dame de Lourdes,
1: priez pour nous.
0: Sainte Bernadette,
1: priez pour nous.
0: Saint Joseph,

De la première lettre de Pierre. Résistez à l'esprit du mal, ferme dans la foi, sachant que c'est le même genre de souffrance que la communauté des croyants répandue dans le monde supporte. Et après de courtes souffrances, le Dieu de toute grâce, qui vous a appelé à sa gloire éternelle dans le Christ, vous rétablira lui-même, vous affermira, vous fortifiera et vous rendra inébranlable. »

ceux et celles qui se préparent à devenir prêtres ou pasteurs, pour ceux qui se voient confier la responsabilité d'accompagner une communauté chrétienne, pour Luc Yuskafreza du diocèse de Gironde.

Bénis-nous, Christ ressuscité. Tu nous invites à rebâtir avec toi un monde de communion, un monde de bienveillance.

Évangile de Jésus-Christ selon saint Luc. Le premier jour de la semaine, à la pointe de l'aurore, les femmes se rendirent au tombeau, portant les aromates qu'elles avaient préparés. Elles trouvèrent la pierre roulée sur le côté du tombeau. Elles entrèrent, mais ne trouvèrent pas le corps du Seigneur Jésus. Alors qu'elles étaient désemparées, voici que deux hommes se tinrent devant elles, en habits éblouissants. Saisies de crainte, elles gardaient leur visage incliné vers le sol. Ils leur dirent, « Pourquoi cherchez-vous le vivant parmi les morts? Il n'est pas ici, il est ressuscité. Rappelez-vous ce qu'il vous a dit quand il était encore en Galilée. Il faut que le Fils de l'homme soit livré aux mains des pécheurs, qu'il soit crucifié et que le troisième jour, il ressuscite. » Alors, elles se rappelèrent les paroles qu'il avait dites.

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3: Les temps de mémoire consacrés aux 80 ans de la libération des camps d'Auschwitz sont importants pour l'histoire, ils le sont aussi pour la théologie. Les horreurs des camps de concentration et d'extermination ont posé une question vertigineuse. Dieu peut-il exister et laisser faire de telles atrocités? Et c'est une question qui vous a particulièrement intéressé. Père Michel Denecken, bonjour.
4: Bonjour.
3: Vous êtes théologien à l'université de Strasbourg. Vous vous êtes penché sur cette question de vie et de mort et vous êtes président de l'université depuis deux mandats. La Shoah a bouleversé la théologie, on peut le dire. Peut-être pour commencer, dans quelle mesure le nazisme est venu heurter ce qu'il y avait de plus profond chez l'homme et de ce fait, qui vient proposer une théologie tout à fait différente des convictions chrétiennes. Qu'est-ce que vous diriez que c'est venu bouleverser ?
4: Auschwitz, ça, la Shoah en général, c'est une barbarie particulière. Il y a toujours eu dans l'histoire des génocides, des actes barbares. On pense au génocide de 1917 des Arméniens. Ce qui est nouveau et particulier dans la Shoah, c'est que l'on s'attaque de manière politique et idéologique au peuple juif. Et ça, c'est un programme, c'est une thèse que beaucoup soutiennent, j'en fais partie, que le programme d'Adolf Hitler et de ses idéologues était un programme, certes, qui visaient les juifs parce que, soi-disant, ils avaient l'argent, le pouvoir, etc. Ça, c'est les ritournelles de l'antisémitisme qu'on connaît. Mais je crois que fondamentalement, notamment Rosenberg, qui a théorisé la politique religieuse, allait jusqu'à dire, c'est un peuple. Alors, évidemment, déicide, mais ça, c'était les catholiques le disaient aussi. Mais c'était que ce peuple est un peuple qui, au monde, disait le nomadisme, disait l'inattendu de Dieu. Et pour quelqu'un qui veut faire un Reich de 1000 ans, c'est insupportable. Et le meurtre d'Abel par Caïn, par exemple, c'est la matrice de cette histoire-là. Caïn, en hébreu, ça veut dire construire, ça veut dire établir. Et l'histoire de Caïn et d'Abel, c'est l'histoire où le judaïsme passe du nomadisme à la vie pastorale sédentaire. Et Abel, ça veut dire la vapeur, celui qui est insaisissable, qui n'est pratiquement pas atteignable. Et donc, Caïn doit tuer Abel, pour établir la civilisation. Et ce qui est formidable, c'est que Dieu interdit que l'on se venge de Caïn. Enfin oui, qu'on s'en prenne à Caïn pour se venger d'Abel. Donc il y a, depuis l'origine du monde, l'idée qu'une civilisation ne peut se construire qu'en tuant le nomade. D'ailleurs, le deuxième peuple massacré par les nazis, après les juifs, c'est les tziganes. C'est-à-dire qui sont eux aussi des nomades. Donc il y a un projet politique. Et donc la Shoah à cela de nouveau et de particulier, c'est que c'est bien sûr l'antisémitisme traditionnel, mais qui va jusqu'à la disparition même du peuple juif. Mmh. Israël n'existe pas encore à l'époque. Donc c'est vraiment le peuple juif qui est attaqué. Pour les chrétiens, ça va être un choc, parce que beaucoup de catholiques étaient quand même dans l'ambiance traditionnelle, des juifs déicides, ou en tout cas, il y avait un antisémitisme culturel qui n'était pas forcément violent, mais qui était quand même reçu. Ouais,
3: les juifs étaient ceux qui avaient tué Jésus, et qui, voilà, alors, par extension, avaient tué Dieu.
4: Peut-être pas consciemment pour tout le monde, mais dans la liturgie, ça apparaissait. Bon.
3: Aujourd'hui, ça, c'est inaudible.
4: C'est inaudible, mais à l'époque, je pense que beaucoup de chrétiens ont pris conscience de cela. Je rappelle que Pie XI, dès les années 30, avait attiré l'attention sur le fait que la doctrine hitlérienne, prenant le pouvoir en 1933, Pie XI et d'autres avaient averti les chrétiens en disant « l'antisémitisme n'est autre qu'un antichristianisme et nous sommes tous des sémites ». Donc la prise de conscience commence en 30, 31, 32 et 10 ans après, les juifs sont massacrés à Auschwitz. Donc beaucoup de chrétiens découvrent, au fond, que inconsciemment, un certain catholicisme a participé à cette banalisation du mal, comme dirait Hannah Arendt. Ne faisons pas d'erreur historique, les catholiques n'ont pas promu la Shoah. Il y a eu, contre Pie XII, énormément de calomnies. Les chrétiens n'ont pas promu la Shoah. En revanche, qu'ils aient par induction, par infusion culturelle, pendant des siècles, participé à l'antisémitisme, c'est clair.
3: Alors, on parle justement du paganisme nazi, on pourrait presque dire, mais dans ce qui existait dans le nazisme et qui a pu heurter l'homme et le chrétien. Il y a aussi la question du temps. Il y a cette accélération, cette production de l'homme par l'homme qui est proposée par le nazisme, là où la religion dit qu'il faut du temps, qu'il y a une maturation, qu'il y a une pédagogie, qu'il y a une lenteur.
4: Le judaïsme est une religion, c'est probablement la première religion au monde qui est une religion de l'histoire. Le récit biblique de la création affirme qu'il y a un début et une fin. Donc, la religion de l'histoire, c'est un Dieu qui crée, qui promet et qui donne rendez-vous dans l'histoire. L'extraordinaire invitation que Dieu fait à Moïse dans le buisson ardent, c'est « tu vas voir qui je suis ». Hein, on peut traduire la fameuse définition de Dieu comme ça. Va voir dans l'histoire, va chez Pharaon, va dans l'histoire. Et c'est insupportable pour un constructeur de Reich, pour un constructeur d'empire, d'avoir l'idée qu'il y a une histoire qui se termine. Parce que, par définition, les grands dictateurs, les grands fous qui dominent l'histoire, et il y en a encore aujourd'hui, considèrent qu'avec eux, l'histoire s'arrête. Et donc le judaïsme et le christianisme, nous en sommes les héritiers, nous sommes une religion historique, on est né dans l'histoire, mais on est aussi une religion qui a quelque chose à dire sur l'histoire. Et cela est insupportable à celles et ceux qui veulent établir des empires éternels.

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2: Père Michel Deneken, on parle avec vous du nazisme et de ce que cela a pu heurter dans l'anthropologie chrétienne, dans l'anthropologie juive aussi. Vous avez évoqué le nomadisme et vous avez évoqué le temps. Quand on parle aussi de la faute et du péché, dans le nazisme, le péché n'existe pas, le nazisme nie le péché, mais il parle de faute que l'homme pourrait lui-même réparer en étant en quelque sorte un surhomme. Ça aussi, c'est choquant.
3: Alors, dans la doctrine nazie, il y a du péché contre le peuple. C'est-à-dire qu'il n'y a plus de Dieu, il n'y a plus de Christ, puisque c'est le Führer qui remplace le Sauveur. En revanche, il y a eu dès les années 34-35 des tracts distribués à la sortie des universités, par exemple, hein, ou sur les chantiers, qui dit la nouvelle religion, c'est la religion du sang et du sol. Blut und Boden, hein, c'est une expression terrible. Et donc, le péché, c'est péché contre le sang. C'est tout le mythe de la pureté. C'est-à-dire, les pécheurs, celui qui mélange le sang pur des Ariens au sang impur des non-ariens et encore pire des juifs. Donc d'où l'espèce de folie de rechercher des racines ariennes qui sont complètement bidons. On le sait qu'au niveau de la recherche ethno-historique, il n'y a pas d'ethnie arienne qui tienne à l'origine de l'Allemagne, par exemple. Mais c'est ce mythe de la pureté du sang et de l'appartenance au sol, et on sait qu'aujourd'hui, on revient aux questions d'immigration sur le droit du sol, par exemple, hein, c'est pas innocent. Mais l'idée, c'est qu'effectivement, le vrai péché, c'est de pécher contre la pureté de la race allemande.
2: Alors, vous parlez de la pureté, finalement, où est aussi le paradoxe, ou en tout cas, ce qui ne va pas avec le christianisme?
3: Le mythe de la pureté, qui a beaucoup, beaucoup de résurgence, hein, il y a une certaine idéalisation aujourd'hui de l'écologie, qui est un mythe de la pureté, hein. Il faut être propre, pur, pas pollué. Le christianisme est à l'encontre du mythe de la pureté, puisque là, par définition, le péché pour un chrétien, ce n'est pas l'impureté au sens racial ou ethnique, mais c'est au sens moral, hein. Donc, cette idée de pureté raciale est une importation païenne, en Europe. Mmh. Alors, il y a eu des théoriciens français, on peut penser à Gobineau, par exemple, hein, qui a théorisé aussi cette idée de pureté raciale, qui va contre notre histoire. Hein. On sait que la France ou d'autres pays sont marqués par la présence des Juifs depuis très longtemps. On a, depuis des décennies, des siècles, eu en France ce melting pot religieux qui n'est pas assimilable à une pureté. Le catholique, c'est pas une race. C'est pas une race. Le judaïsme, c'est autre chose, puisque l'appartenance au peuple juif vient entre autres d'une filiation maternelle. Mais il n'empêche que tout ce discours de la pureté, qui s'est tenu, encore une fois, bien avant le nazisme, a été répercuté dans les doctrines nazies jusqu'à la Shoah, jusqu'à « il faut éliminer l'impur ». Et on sait que le gaz Zyklon B, c'est un gaz qui a été utilisé pour les rats, c'est-à-dire on va jusqu'à nier l'humanité même des Juifs.
2: Alors, on nie aussi son salut par Dieu, puisque le salut vient chez les nazis de la nation du Vaterland, on pourrait dire. D'où vient le salut pour les nazis ?
3: Il n'y a pas de salut en dehors du nazisme qui a structuré la société du berceau, où tout le monde est pris en charge, jusqu'à la tombe. En éliminant donc les juifs, évidemment, on les a mis dans les camps de concentration, mais aussi les enfants trisomiques, mais aussi les tziganes, les femmes qui avaient accouché sans père, reconnaissant l'enfant. Et puis, on a fabriqué aussi, aussi choquant que ça paraisse, des usines à reproduire les nazis. C'est-à-dire que des femmes blondes aux yeux bleus étaient dédiées à la reproduction de la race. Donc on cherchait des jeunes gens blonds aux yeux bleus pour perpétuer la race allemande. On sait que beaucoup de femmes étaient obligées, notamment d'avoir des relations sexuelles avec des officiers, pour que ces enfants définitivement établissent le Reich des Ariens.
2: Merci beaucoup, Père Michel Deneken. On est avec vous toute cette semaine sur cette question de la Shoah et notamment comment elle a bouleversé la théologie. Je rappelle que vous êtes théologien à l'Université de Strasbourg et président de l'Université depuis deux mandats. Merci à vous.

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2: Et c'est avec beaucoup de plaisir que je vous retrouve pour ce nouveau numéro de Talent Belge. Bienvenue à chacun et à chacune. Merci de nous rejoindre dans ce temple entièrement consacré aux artistes de notre beau pays, la Belgique. Alors aujourd'hui, nous allons à la rencontre d'une jeune dame au tempérament fonceur. Elle s'appelle Sarina et elle est notre Talent Belge du jour.

0: Ah, mais quelle voix, c'est celle de notre talent belge du jour, de notre invité. C'est avec beaucoup de plaisir que je la reçois sur nos antennes. Sarina, bonjour et bienvenue.
1: Bonjour, merci beaucoup.
0: Alors Sarina, pour nos auditeurs qui te découvrent à travers cette belle voix qu'on vient d'entendre, je rappelle qu'on était là en 2019. Alors Sarina, qui es-tu et d'où viens-tu ?
1: Alors, je m'appelle Sarina, je viens d'avoir 32 ans, je suis autrice, compositrice, interprète et je viens de Bruxelles. Voilà, je suis basée à Bruxelles, même si pour l'instant je suis pas mal ailleurs, je joue beaucoup aussi en France. Et je chante une musique qui est un petit peu un lien entre plein d'influences qui sont les miennes, la musique classique, la pop, la musique ethnique un petit peu. Et j'aime beaucoup les morceaux acoustiques comme celui que vous venez d'entendre, qui effectivement date de 2019, ça fait un petit bout de temps quand même.
0: Alors Oasis 2019, parce que la carrière démarre véritablement en 2018.
1: Oui, en 2018, en fait, j'ai toujours fait de la musique. Moi, j'ai une grand-mère qui m'a appris la musique quand j'avais 4 ans. J'ai toujours fait beaucoup de festivals, beaucoup de spectacles, je faisais des concours aussi quand j'étais ado. J'ai fait la sélection belge pour l'Eurovision quand j'avais 16 ans en 2011. Et je suis arrivée deuxième à cette sélection et je me suis dit que j'étais pas vraiment prête encore à faire plus. Et donc, je suis partie étudier le conservatoire et puis j'ai aussi fait d'autres études ici en Belgique.
0: Au conservatoire de Valenciennes ?
1: Oui, de Valenciennes, parce que j'ai suivi mon prof. Et donc, j'ai fait les allers-retours entre l'UCL et Valenciennes pendant 7 ans. J'ai pas beaucoup dormi.
0: Oui.
1: Voilà. Et donc, en 2018, je me suis dit, voilà, ça y est, j'ai fini le conservatoire. Je suis prête à revenir avec un projet qui me ressemble. Et donc, c'est là que voilà, ça a commencé en 2018, effectivement. Et Oasis, c'est le premier single qui est sorti du premier EP.
0: Lorsqu'on t'entend parler, tu parles de ta grand-mère, tu l'évoques évidemment, et on se pose la question, est-ce que ta grand-mère, elle, était déjà dans l'univers musical ? Est-ce qu'elle était dans la musique déjà ? Elle faisait de la musique, elle jouait d'un instrument ?
1: Elle faisait du piano, elle faisait du chant, et elle était prof de solfège, piano, chant d'ensemble, et elle a aussi fait quand même pas mal de choses en tant que

0: C'est vraiment devenu mon métier, mais en tout cas, oui, c'est quelque chose qui nous a porté depuis toujours.
1: Comment est-ce que tu définis ton style musical, Sarina?
0: C'est une grande question. Je dirais que c'est vraiment une espèce de confluence entre la musique classique que j'ai étudiée et à laquelle j'étais formée, la pop, et un peu aussi de musique du monde. Mes références, pour ceux qui connaissent, moi j'aime beaucoup des chanteurs comme Agnès Obel,
1: Ouais.
0: des chanteuses comme Enya, comme Kate Bush, et alors beaucoup plus contemporain, mais Billie Eilish, c'est aussi une artiste qui mélange beaucoup d'influences, avec beaucoup de place pour la voix, parce que je suis d'abord et avant tout chanteuse. Donc c'est un petit peu ça, ce style-là qui reste là et qui me conduit depuis 2018 maintenant.
1: Alors, il y a eu Song for a Broken Heart en 2019, il y a eu Somewhere en 2020. Je vais peut-être permettre aux auditeurs d'entendre l'une des deux chansons, et mon choix est évidemment porté sur Song for a Broken Heart, une chanson pour les cœurs brisés. Sarina, à l'époque, le cœur était brisé.
0: Eh bien, pas le mien. Moi, j'ai un peu. Non, alors, moi, à l'époque, je vous raconte l'histoire. J'étais en Côte, pour ceux qui connaissent, donc en appartement
1: Oui.
0: étudiant à l'UCL. Et il y avait, j'avais deux colocs qui se déchiraient dans une rupture,
1: Ouh
0: en
1: là
0: fait.
1: là.
0: Et en fait, moi, j'ai un peu cette petite. J'avais une petite mélodie qui me trottait en tête à ce moment-là, que je n'arrivais pas à me sortir de la tête. Je dis, bon, il faut que j'en fasse quelque chose. Et donc, j'ai écrit Song for Broken Heart, sans du tout dire de nom, évidemment, mais j'ai extrapolé au travers de cette rupture qui n'était pas du tout la mienne. Et qui est devenu Song for Broken Heart.
1: Allez, on marque un petit arrêt, on l'écoute et on se retrouve juste après, Sarina, tout à l'heure.

0: Song for a Broken Heart, une chanson pour les cœurs brisés. Sarina est notre talent belge du jour. C'est avec beaucoup de plaisir qu'on la reçoit. Vous allez voir, c'est une artiste pétrie de talent, avec bien sûr des compositions. En tout cas, Sarina, moi j'ai regardé un peu ta discographie et sincèrement, je suis épatée. D'où tires-tu ton inspiration, Sarina ?
1: Ça dépend. Mais là, justement, comme je le disais, Song for Broken Heart, c'est vraiment quelque chose qui m'est passé.
0: C'est le monde qui t'entoure. Là, oui, là, t'as des amis dans ton côté étudiant qui, effectivement, traversent une situation assez difficile et sur le plan amoureux. Et là, tu la mets en musique. Et.

0: Est-ce que c'est pareil pour toutes tes autres compositions?
1: Parfois, c'est quelque chose qui vient de moi aussi. Par exemple, Someway, qui est l'autre single que tu citais, ça a été écrit quand j'étais en... il y a eu le confinement, et en fait, moi, j'étais aussi en tournée. Et en fait, on était tout le temps séparés avec mon amoureux de l'époque, et donc il y a une chanson là-dessus. Qui autant peut parler aux personnes qui sont séparées parce qu'ils ont des relations à distance ou parce que pendant le Covid, souvenez-vous, on était tous confinés et donc
0: bien sûr,
1: séparés de certaines personnes. Donc en fait, moi, j'essaie souvent de partir de quelque chose que j'ai ressenti ou que j'ai vu ou qui me concerne et puis d'en faire quelque chose de plus universel parce que je trouve ça toujours plus intéressant quand ça peut parler à plus de monde. Mais donc ça dépend vraiment de comment naît l'inspiration et de ce que j'ai autour de moi.
0: Et en 2022, viendra donc le premier album, un album qui retrouve, dans lequel on retrouve tous les titres qu'on vient de citer, mais avec bien sûr d'autres nouveautés, parmi lesquelles Tale, Conte. Tu aimes raconter des histoires aux plus jeunes? Tout le monde peut-être?
1: D'accord. J'adore les histoires, j'adore les légendes, j'adore les musiques de films. J'aime bien les vieux contes aussi, qui sont remis aujourd'hui, j'ai l'impression, de plus en plus traditionnels. Et je pense qu'en fait, Tale, c'est ça parle du fait qu'on est tous une histoire pour quelqu'un d'autre. C'est-à-dire qu'il y a toujours quelqu'un qui va raconter notre histoire. On est toujours une histoire. Il y a des sujets comme ça dont je parle dans la chanson. On sait que des gens traversent des situations. On sait ce qui se passe dans le monde. On sait qu'il y a tel artiste qui fait telle chose, etc. Mais tant qu'on ne le vit pas, ça reste des histoires. Et nous, artistes, on ne vit que parce que vous racontez notre histoire.
0: Ouais.
1: Alors vous, les médias, évidemment, et puis le public. Et donc, qu'est-ce qui se passe quand on arrête de raconter l'histoire? Et donc voilà, c'était un peu une réflexion là-dessus, et c'est vrai que c'était dans le deuxième album, qui s'appelait Tea Time, et c'est vrai que là j'ai eu la chance aussi de travailler pour cet album avec quelqu'un que tu connais peut-être, qui est de la région, Philippe de Coq, qui était l'accompagnateur de Morane notamment, et avec qui j'ai beaucoup travaillé pour ces deux premiers albums, et qui lui a fait une orchestration de légende, vraiment, c'est assez épique. Ce qu'il a fait comme arrangement. Donc, moi, j'ai toujours un peu un de mes rêves, c'est de faire un jour vraiment de la musique de film, parce que j'aime beaucoup ce côté musique, mais aussi raconter, écrire, raconter une histoire.
0: Et avec cet album Tea Time, tu nous fais visiter du paysage, parce qu'il y a des chansons, l'extrait numéro 10 par exemple, qui est un titre assez spécial, pour le dire en français, c'est Moi aussi, dans une langue que beaucoup ne connaissent pas. Peut-être nous en dire un peu plus sur ce titre-là.
1: Alors, ce titre-là est en hébreu, donc moi j'ai la chance de parler plusieurs langues, dont l'hébreu.
0: J'ai ouï dire, Sarina, que tu en parles 15.
1: Alors, non, je chante en plus de 15 langues.
0: Oulala.
1: Je chante en. Ouais, maintenant je pense que maintenant c'est 19. alors, ça c'est un truc du conservatoire. Donc, quand on est conservatoire de musique classique, on a des cours de prononciation linguistique. Donc, c'est-à-dire qu'on peut chanter n'importe quelle langue avec l'accent sans du tout parler. Moi, parfois, des gens viennent me voir à la fin du spectacle, ils me parlent allemand ou japonais ou selon ce que j'ai chanté. Et je dis, mais je ne parle pas du tout ces langues-là. Mais par contre, je suis capable de chanter en restituant la langue et la prosodie de la langue. Et donc, cette langue-là, par contre, l'hébreu, c'est une langue que je parle. Et moi, j'écris en français, en anglais, en hébreu, du coup aussi, selon un peu le sujet. Et là, c'était un peu c'est une chanson sur le fait de se sentir parfois, d'avoir l'impression d'être... Mise à l'écart pour le coup.
0: Oui.
1: Et j'avais pas envie d'écrire ça en français. Et parfois, ça, le fait d'écrire dans une autre langue, l'anglais ou autre, ça permet aussi d'un peu se cacher et de dire des choses, mais que ça passe doucement et de pas tout de suite, de pas ouvrir complètement le rideau et de laisser aussi à chacun la possibilité de se faire sa propre idée sur ce que la chanson veut dire, mais évidemment que dans l'album, il y a aussi les paroles de la chanson qu'on peut traduire, etc. Mais en tout cas, c'est un peu une petite dérobade, on va dire, de ma part.
0: En tout cas, la langue hébreuse était la meilleure formule pour pousser ta petite plainte. Alors, dis-nous ça en hébreu, s'il te plaît, juste après, on l'écoute.
1: Alors, le titre, c'est Gam Ani, moi aussi.
0: On se retrouve juste après, Sarina.

0: Le temps passe et bien sûr 2025-2026, le retour devant de la scène avec un beau projet. Un projet qui, ma foi, m'interpelle par la qualité et surtout par le concept. C'est un spectacle, un album spectacle, l'album Lève-toi.
1: Oui, c'est l'album du spectacle Lève-toi. Alors, ouais. Je te raconte un petit peu l'histoire.
0: Je t'en prie, vas-y.
1: Alors, l'histoire, c'est qu'en 2022, je reçois un prix, une distinction de la femme inspirante de l'année 2022 en art et culture. Et je me dis, waouh, qu'est-ce que c'est ? Enfin, c'est incroyable. Quelles sont les femmes qui m'inspirent, moi ? Et donc, je commence à écrire un spectacle qui s'appelle Lève-toi sur toutes ces femmes inspirantes. Et je me rends compte que ce spectacle, en fait, ce sont toutes des femmes qui ont brisé des plafonds de verre. Donc, on a Billie Eilish, dont je parlais tout à l'heure, on a Joan Baez, on a Dolly Parton. On a Anne Sylvestre, voilà, toutes des femmes qui sont connues du grand public. Et donc, ce spectacle, c'est un spectacle où je raconte mon histoire au travers des histoires de femmes qui ont brisé des plafonds de verre, justement. Ouais. Et ce spectacle, donc, se termine par ce single qui sort maintenant, qui s'appelle Lève-toi, qui est ma contribution un peu à ce spectacle-là. Et donc, pour donner un peu un contexte, donc, ce spectacle, je l'écris, je me dis, bon, ce serait peut-être chouette d'aller à Avignon l'année prochaine. Donc le Festival d'Avignon des spectacles, qui est le plus grand festival du spectacle vivant, je pense, au moins en France, si pas en Europe.
0: Ouais.
1: Et j'ai des amis comédiens qui me disent « mais pas du tout, en fait, ton plan, c'est Avignon, mais cette année ». Et donc on se retrouve à Avignon en 2024, où on joue tous les jours, et puis on a enchaîné jusqu'à maintenant plus de 70 représentations en Belgique, en France. Et là, on a décidé de ressortir ce single, justement, pour tous ceux, toutes celles qui ne peut-être verront jamais le spectacle, mais c'est un single où chaque fois les gens sortent du spectacle et me disent une de nos chansons préférées, c'est celle-là. Ce qui est un beau compliment hein, quand on a chanté pendant le spectacle Joan Baez, Mercedes Sosa et Anne Sylvestre d'avoir
0: Myriam Makeba, surtout avec le pata-pata, juste magnifique. Mais tes influences musicales sont tellement variées, Sarina, ça ouvre la porte au voyage.
1: Alors, il y en a qui font partie de ma culture vraiment musicale depuis toujours.
0: Ouais.
1: Il y en a que j'ai découvert, enfin, Billie Eilish, je l'ai découverte en même temps que tout le monde. Je ne sais plus quand elle est sortie, mais on s'est tous dit, je pense, beaucoup de gens en tout cas se sont dit waouh, mais cette fille est incroyable. Anne Sylvestre, moi je l'écoutais quand j'étais petite.
0: Ouais.
1: Elle a fait aussi beaucoup de chansons pour enfants. Et justement, le travail, alors là c'est avec une autre personne qui s'appelle Ilan Abou qui a beaucoup travaillé avec Anne Silla ou Zaz. Le travail, c'était justement de se réapproprier ces titres-là pour. Que ça reste dans mon style, mais sans dénaturer le titre.
0: Ouais.
1: Parce que le but, c'est quand même de rendre hommage. Et donc, c'était un très gros travail, mais très intéressant. Et donc, l'album Lève-toi, l'album du spectacle, c'est vraiment presque les mêmes conditions. Bon, y a des petits trucs en plus, évidemment, de production, mais c'est les mêmes conditions que si vous venez voir le spectacle en live. Le but, c'était aussi parce que les gens qui venaient voir le spectacle disaient « Mais comment on peut réécouter ? On veut réécouter. » Et donc, c'est aussi un album qui va avec ce spectacle qui est proposé aujourd'hui. Et le single Lève-toi, c'est donc le single qui termine le spectacle et qu'on ressort aujourd'hui en single. Et j'ai beaucoup de plaisir parce que j'ai l'impression que cette chanson a une deuxième vie après le spectacle. Elle a une vie aussi en radio.
0: Un album de 12 titres qui sera réédité en 2026.
1: 2027,
0: en 2027.
1: La réédition,
0: voilà.
1: À mon avis, mais j'ai pas encore les calendriers, donc je vais pas avancer parce que je vais me faire taper sur les doigts par ceux qui gèrent ça. Mais oui, on va le rééditer, il y aura des nouvelles choses qui vont arriver. Donc oui, mais là c'est déjà l'album du spectacle que vous pouvez parcourir.
0: Sarine, en tout cas, en tout grand, merci pour le temps que tu nous as donné. Porte-toi bien, encore, on te souhaite un franc succès pour tes activités sur le plan musical et artistique.
1: Merci. Et alors, si jamais, alors je sais que c'est peut-être un petit peu loin, mais on a une date à Bruxelles qui est le 20 novembre, si vous voulez venir voir le spectacle.
0: Bah, nous serons présents, nous viendrons.
1: Voilà. Et j'ai aussi une date à Louvain-la-Neuve en avril 2027. Ça, c'est une date que je peux déjà annoncer. Mais peut-être une date à Liège prochainement, on ne sait jamais. J'espère vous y voir nombreux. Vous pouvez aussi me suivre sur mes réseaux sociaux, c'est Sarina Music avec un C comme la musique en anglais.
0: Merci beaucoup Sarina et à bientôt.
1: Merci à vous, très bonne journée.

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2: Bonjour, bonjour à toutes et à tous. Ravie de vous retrouver. Aujourd'hui, nous avons comme invité d'honneur Anne-Françoise Le Suisse, directrice artistique du BIP 2026. Le BIP, c'est Biennale de l'image possible. Donc là, c'est vraiment un événement de grande carrure que nous invitons aujourd'hui. Et c'est l'événement existe depuis combien d'années ? Donc c'est une biennale, c'est tous les deux ans, mais la première édition c'est...
3: Alors la biennale, elle a été créée en 1997, donc ça fait quand même un fameux paquet de temps. Et là, en 2026, on en est à la 14e édition.
2: Génial.
3: Voilà, oui.
2: Et malgré tout, il y a ce moteur, j'ai vu les parutions, la com et compagnie, il y a ce moteur où il y a chaque fois comme si c'était nouveau et que c'est une nouvelle aventure. Vous avez chaque fois un angle d'attaque, un angle de découverte différent à chaque fois. Cette fois-ci, quel est votre moteur et votre angle de vue ?
3: Alors en effet, vous faites bien de souligner que la Biennale a été chaque fois une aventure renouvelée, notamment parce que on n'a pas de lieu dédié pour la BIP, c'est-à-dire que chaque deux ans, on a dû trouver des nouveaux lieux. Et donc en plus de la réinvention thématique, il y a aussi la recherche d'un endroit assez vaste, assez grand pour accueillir les expositions. Et la thématique de 2026, le titre de cette BIP 2026, ce sera Miroir, miroir.
2: Mon beau miroir.
3: Exact.
2: Oui, elle dans le miroir, effectivement, il y a plein de directions, que ce soit philosophique, que ce soit le oser se regarder, oser voir. Et vous, vous l'avez pris dans quelle direction ? Vous avez laissé carte blanche ou bien vous avez vraiment...
3: Alors, par rapport à cette thématique miroir-miroir, on s'est vraiment placé au carrefour de deux routes, quoi. La première route du carrefour, c'est l'invention de la photographie. Parce qu'en fait, en 2026, on va fêter les 200 ans de l'invention de ce médium, donc qui a été la première photo, a été... authentifié comme datant de plus ou moins 1826-1827 par Nicéphore Niépce en France. La photographie, à partir du moment où elle a été inventée, ça a pris un peu de temps, il y a eu plusieurs inventeurs qui se sont, proclamés inventeurs de la photo. Mais on sait que, voilà, passé ce petit moment de démarrage un peu obscur parfois dans la datation, on s'est rendu compte que la photo, très, très, très vite, va bouleverser la manière dont on regarde le monde, la manière dont on l'enregistre, la manière dont on fait de l'art aussi, puisque quand la photo a été inventée, il y a eu un lever de bouclier des peintres qui ont vraiment cru à un moment donné que la photographie allait leur faire perdre leur travail, leur art.
2: Remplacer.
3: En fait, ce qui s'est passé, c'est que ça a modifié la manière dont on a commencé, dont on a peint. Mais donc, tout ça pour dire que la photographie, qui donc fête ses 200 ans en 2026, a vraiment bouleversé notre manière de regarder le monde. Et donc, la question du miroir, c'était aussi une forme de célébration critique, on va dire, de ce que la photo, de la place que la photo dans toutes ses dimensions aujourd'hui, hein, parce que on parle de l'invention de la photographie, là maintenant on en est à des images qui sont générées de manière artificielle par l'IA. Donc il y a vraiment là quelque chose, il y a des évolutions technologiques absolument incroyables qui ont eu lieu pendant 200 ans, mais par contre, ce qu'on peut quand même constater, c'est que la photo continue à avoir une place, peut-être de plus en plus de place dans nos vies, quoi. Tous les jours, tout passe vraiment par l'image. Donc la question du miroir, elle s'est d'abord inscrite là-dedans, dire tiens, la photo a une place et on voulait vraiment la remettre peut-être plus que les années précédentes au cœur de la programmation artistique de cette biennale qui, je le rappelle, a été créée en 97 autour de la photo. Donc, oui, BIP.
2: C'était la biennale internationale de la photographie.
3: Exact.
2: Donc, et c'est vrai que c'est le nombre de techniques différentes autour de la photographie et de l'image que vous avez changé les initiales à la biennale.
3: À biennale de l'image possible, exact. Oui. Donc voilà, on est parti de la photo, mais en 2026, c'est vrai qu'on revient un petit peu plus autour de vraiment du médium photographique. Donc ça, c'est la première route du miroir-miroir. Et puis la deuxième route, c'est le constat quand même qu'on a fait. La biennale, elle essaie toujours d'articuler une dimension de programmation artistique avec des problématiques quand même de société. C'est-à-dire que on n'est pas simplement en train d'extraire l'art de la vie ou d'extraire l'art de la réalité, du monde, de ce qu'on vit. On les noue, au contraire, on les combine. Et donc, au vu de ce qui se passe pour le moment, au vu quand même d'un climat de guerre, de violence, de plus en plus de polarité en termes de vivre ensemble, il y a quand même vraiment quelque chose de très inquiétant qui, je trouve, est en train d'exister là depuis disons peut-être une petite dizaine d'années, 5-6 ans. En tout cas, les choses vont mal dans le monde entier. Et donc, plutôt que de soit en remettre une couche en montrant effectivement des choses dures, en documentant strictement de manière pure et dure le réel qui est quand même vraiment très dur pour le moment. On voulait pas faire ça, on voulait pas non plus détourner les yeux, on voulait pas faire comme si ça n'existe pas. Et donc on a essayé de trouver au fond une troisième voie en disant peut-être que on va essayer de faire exister pendant cette biennale une sélection artistique qui va nous offrir, nous, le genre humain, l'humanité, la capacité de regarder la diversité, en fait, qui nous habite. Diversité, une variété, une différence qu'on a vraiment fort, fort tendance pour le moment, je trouve, à vouloir gommer, à vouloir homogénéiser. Tout le monde devrait être un peu les mêmes, tout le monde devrait rentrer dans une certaine norme. Or, moi, je crois fondamentalement que c'est quand on accepte que rien ne va ensemble,
2: oui,
3: qu'on peut tenir ensemble.
2: Cette phrase-là, effectivement, je l'avais relevée. Et si tout restait cohérent, une fois qu'on accepte que rien ne va ensemble. J'ai adoré cette phrase, parce que c'est vrai que ça ouvre à ce moment-là des horizons très, très grands. Donc, cette fois-ci, c'est bien une exposition qui démarre au centre, au Chiroux, le fameux bâtiment des Chiroux. C'est à Liège du 17 octobre au 13 décembre 2026. Et effectivement, il y aura pas mal d'expositions. Nous allons faire une petite pause musicale. Vous aviez choisi Colleen, Geometrica, Del Universo. Je ne sais pas si je le dis bien. Vous pouvez
3: vous
2: peut-être...
3: Vous le dites très bien.
2: Oui,
3: non, très
2: d'accord.
3: Bien.
2: Et vous aviez choisi ce morceau parce que ça correspondait...
3: Parce que c'est notre chargée de communication qui est une artiste aussi, photographe, qui l'a choisi pour faire un post Instagram. Je ne connaissais pas. Colleen, c'est une chanteuse française. J'aime beaucoup le titre. Geometria del Universo, la géométrie de l'univers. Il y a vraiment quelque chose qui est à la fois... a l'air de vouloir être contrôlé et complètement incontrôlable, bien sûr. Hein, on ne peut pas géométriser l'univers. Et la chanson était très belle. Je ne la connaissais pas. C'est une chanson instrumentale, mais donc c'est pour ça que je l'ai choisie.
2: Merci. Nous l'écoutons. À tout de suite.

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1: Rebonjour, merci pour la musique. Et nous nous retrouvons maintenant avec notre invitée du jour, qui est bien évidemment Anne-Françoise Le Suisse, directrice artistique. Et nous sommes là pour faire connaître le BIP 2026, la Biennale de l'Image Possible, qui aura lieu au Chiroux du 17 octobre au 13 décembre 2026, avec pour thème Miroir, miroir, et accent principalement sur le portrait. Ça, j'ai vu l'angle de... Donc là, c'est par rapport à votre choix de départ.
2: Oui, alors le miroir, évidemment, quand on évoque la figure du miroir, bah, c'est une figure de réflexion, c'est une figure dans laquelle bah, chacun se regarde plus ou moins sans doute tous les jours. Donc la question du portrait était centrale, aussi parce que c'est une manière, comme je le disais tout à l'heure, de souligner la question de la diversité, de la différence. C'est aussi quelque chose qui peut faire appel, ça fait aussi bien appel à la question du narcissisme qu'à la question, à un moment donné, de l'autre. Et donc, dans un miroir, on est un peu soi-même et on est quand même différent, toujours. Donc place au portrait, avec à l'intérieur de la programmation une grande galerie de portraits. Cette galerie de portraits, elle va être conçue, construite à partir d'un appel à projet qu'on a lancé sur nos réseaux sociaux. Donc ça a vraiment atteint un public mais très très très très large, très très grand, j'ai envie de dire à travers le monde. On a reçu plein de réponses.
1: Et vous êtes surprise de votre succès.
2: On était très surprise des succès parce que en fait l'appel a été vu sur Instagram plusieurs milliers de fois. On n'est pas du tout habitué à avoir des audiences pareilles. On a reçu environ 850 candidats, candidates. C'est un appel vraiment au portrait, tout médium confondu, photo bien sûr, mais peinture aussi, dessin, gravure, vidéo, sculpture. Donc on acceptait vraiment l'ensemble des candidatures. On a fait une sélection un peu drastique. On a maintenant conservé 50 portraits qui vont nous arriver d'un peu partout en Europe. Il y en a évidemment pas mal de Belgique, mais il y en a aussi d'un peu partout en Europe. On a aussi travaillé avec le musée de la photographie à Charleroi, avec lequel on va faire une sélection de photographies plus anciennes, des portraits également. Et on va inviter des artistes supplémentaires à venir compléter cette grande galerie, cette grande communauté, cette grande collectivité, cette agora de portraits. Voilà, ça va vraiment être quelque chose qui va être mis en scène d'une manière, je pense, singulière. Ce ne sera pas simplement une collection d'images ou de visages auprès desquels on va se promener, mais je pense que la scénographie en elle-même va valoir la peine pour elle-même. Et donc c'est un petit challenge quand même en termes d'expo, parce que c'est quelque chose qui n'est pas courant. En règle générale, on travaille avec des artistes, on présente des séries plus importantes. Ici, il s'agit de faire tenir
1: une cohérence
2: à l'intérieur de quelque chose qui sera par la force des choses, et c'était notre but, complètement disparate. Et donc voilà, le challenge, le défi, ça va être ça, de donner à l'intérieur d'un chaos, de donner un équilibre et de faire qu'il y ait à la fois cet aspect d'empathie, de reliance à l'autre, et d'entropie, de désordre, et de faire que on va essayer de faire tout tenir ensemble avec ces deux, voilà, avec ces deux extrêmes.
1: Est-ce que votre casquette, c'est vous qui prévoyez la scénographie?
2: Alors,
1: vous
2: non,
1: avez un partenariat avec quelqu'un de
2: bien
1: spécifique.
2: On fait un travail de partenariat avec quelqu'un qui n'est pas scénographe, qui est sculpteur, qui s'appelle Tanguy Poujol. Voilà, c'est quelqu'un que je connais depuis plusieurs années, et donc Tanguy a une manière de concevoir l'espace qui m'intéresse particulièrement. C'est quelqu'un qui a aussi beaucoup de culture, et donc quelqu'un d'assez érudit comme ça, mais qui est aussi très très fort dans la mise en œuvre spatiale d'installation. Et je pense que la scénographie en elle-même va être une pièce maîtresse dans la présentation de ces portraits. Si même on arrête de parler de scénographie, ce sera vraiment, à un moment donné, une installation qui vaudra pour elle-même, qui sera un peu autoportante et dans laquelle vont venir s'agglomérer ces visages.
1: Oui, donc c'est vraiment une œuvre d'art qui présente des œuvres d'art.
2: Je l'espère, J'espère que ça va être. On est en train là de la construire, hein, mais on est presque au bout. Mais oui. Donc il y a toujours un élément de surprise. C'est ça aussi qu'on avait envie de faire, c'est-à-dire que à partir du moment où on prend le risque, moi je suis d'avis qu'il faut vraiment le prendre jusqu'au bout. Et donc voilà, c'est un défi. Ce sera une surprise et j'espère que ce sera. Enfin voilà, que les spectateurs et spectatrices.
1: On voit dans vos yeux que déjà c'est. Voilà, on se réjouit de l'avoir.
2: Ça pétille un peu, oui.
1: Oui, ça fait du bien. Ces projets-là vous mettent en mouvement vraiment de joie et de plaisir et d'angoisse à certains moments.
2: Je ne vous le cache pas qu'effectivement monter un événement pareil, c'est exactement ça. C'est à la fois une très très grande excitation, beaucoup de motivation, beaucoup de conviction qu'on fait ce qu'il faut faire en fait. Mais bon, oui, c'est très angoissant. Il y a énormément de stress parce que il y a beaucoup d'éléments qu'il faut gérer en même temps et puis il faut penser aux visiteurs et donc oui, c'est énormément de tension, de stress, c'est beaucoup de travail mais c'est aussi incroyablement excitant à faire.
1: Et justement par rapport à comment savez-vous, à part quels éléments ressentez-vous que vous êtes dans le bon dans vos choix et dans les risques courus? Est-ce que c'est physique? Est-ce que c'est mental? Est-ce que c'est...
2: Disons qu'il y a... Moi, je suis. Bon, on fait des sélections d'artistes et à partir du moment où je suis convaincue par la proposition d'un artiste, en règle générale, après le vrai socle sur lequel repose la force d'un événement comme la BIP, c'est le travail artistique, quoi. Voilà. Nous, on est là pour le mieux possible le mettre sur une fondation, sur un socle ou un écrin, on peut dire ça. Enfin, la métaphore est un peu bizarre, mais en tout cas, offrir aux artistes les conditions de présentation qui sont les plus adaptées possibles, autant que faire se peut dans nos capacités. Mais bon, moi, ce qui me porte véritablement et ce qui fait qu'à un moment donné, je suis convaincue, c'est quand le travail artistique me parle et parle du monde. Après c'est un peu de logistique, c'est un peu de d'audace, c'est beaucoup d'ambition aussi. Mais c'est vraiment le travail artistique qui fait la joie et qui fait la motivation et la justesse à un moment donné du propos.
1: Oui, et ça peut être quelque chose d'inattendu que vous n'avez jamais vu, ou ça peut être dans une certaine tradition. Il y a vraiment tous les secteurs.
2: Absolument, oui. Moi, je suis très curieuse, vraiment très curieuse. Et donc, oui, il y a des choses qui peuvent venir un peu de partout.
1: Ça paraît comme une évidence à ce moment-là.
2: Ça paraît un peu comme une évidence, oui, en effet. Il y a quelque chose qui vient s'inscrire. On se dit, mais ça, c'est vraiment, ça, c'est incroyable.
1: C'est subjectif, de toute façon.
2: Oui, moi et mon équipe, on est tout à fait, on assume complètement cette subjectivité. On est capable d'argumenter, de dire pourquoi on a choisi. Mais il y a effectivement, à un moment donné, voilà, une force dans le travail artistique qui nous convainc.
1: C'est quand même des moteurs tellement différents. Maintenant, vous parliez de l'endroit, le Chirou. Là, c'est un défi, effectivement, de remettre vie à ce bâtiment qui a plusieurs perspectives d'usage dans le futur. Maintenant, pourquoi avoir choisi le Chirou?
2: Alors, les Chirou, c'est un bâtiment, nous, nos bureaux, les bureaux du Centre culturel, qui est donc l'institution organisatrice porteuse de la BIP, se trouvent dans la rotonde bien connue de la place des Carmes. Et donc, quand la bibliothèque est partie, on s'est retrouvé avec un voisin tout vide, de plus de 10 000 mètres carrés, et on a eu envie, en fait, de rendre hommage d'une certaine manière à ce qu'avait été cette bibliothèque, hein, et au bâtiment, qui est un bâtiment iconique dans le paysage de Liège. Et donc, lorsqu'on a fait la Biennale en 2024, déjà à l'intérieur de l'ancienne bibliothèque, on s'est rendu compte du potentiel extraordinaire de ce bâtiment, et on a vraiment eu envie de négocier pour pouvoir le réoccuper en 2026, ce qui va être le cas. On va l'occuper donc sur le premier, le niveau où se trouvaient les livres en libre accès. Donc il y aura plusieurs choses. Hein. J'ai parlé de la galerie de portraits, mais il y aura aussi des sélections artistiques plus classiques. On va accueillir l'exposition de 10 jeunes photographes émergents proposés par le musée de la photo d'Anvers, le FOMU. On va accueillir des jeunes curateurs autour de la question de la désinformation. Il y aura une exposition pour les enfants. Donc, il y a plus que simplement cette galerie. C'est très élargi. Donc, on va vraiment pouvoir occuper dans toute son amplitude ce bâtiment extraordinaire. Et pour nous, refaire la Biennale là-bas en 2026, c'est vraiment prouver à un moment donné que ce type d'espace en place entre villes peut être aussi, comment dire, utilisé pour retourner vers le citoyen, pour retourner vers la ville et faire vivre un dynamisme et une culture à l'intérieur qui peut être, super généreuse. Oui.
1: Juste incroyable. Par rapport à l'ampleur, justement, de votre événement, vous avez aussi élargi. Donc, il y a le cœur qui bat, c'est les Chiroux. Et puis, alors, vous avez élargi avec des centres d'art et de galeries périphériques. Donc, ça veut dire que là, vous amenez les gens à éventuellement voyager et aller découvrir in situ à ce moment-là les acteurs pour la culture de cette région, de ce bassin liégeois. Oui, c'est une belle initiative, ils doivent être super heureux.
2: Ben, disons que ça nous tient vraiment beaucoup à cœur de profiter de l'opportunité de la Biennale qui attire un public local aussi, mais national, voire international, puisque on reçoit souvent des visiteurs hollandais, allemands, luxembourgeois, qui viennent du nord de la France aussi. Et donc, c'est vraiment de profiter de la BIP pour donner une vitrine à tout ce qui se fait à Liège en termes d'images et d'art visuel. Et donc, le circuit off de la Biennale en 2026 va être particulièrement fourni. Et ça va permettre, en effet, aux spectateurs qui viennent pour voir BIP, de pouvoir aussi se balader dans la ville et au-delà, bien sûr, et de voir, il y aura 32 propositions. Alors, il y en aura pour tous les goûts, vraiment, et c'est sur tout le territoire de la ville, voire de la province, puisque le Centre Wallon d'Art Contemporain à Flémalle, par exemple, présente quelque chose. On a aussi des partenaires à Maastricht, on a des partenaires à Ans avec la galerie Bonne Maison, et puis vraiment ici dans le centre-ville, je pourrais en citer plein, hein. Je vais citer la galerie Les Drapiers avec l'artiste photographe Pierre Libart. Overflow, qui est une galerie qui s'occupe plutôt d'art numérique avec le collectif Marni, Espace 251 Nord, Tatiana Baume, que vous avez reçue il n'y a pas longtemps, la galerie 4, Lara Gasparotto, et puis je pense que l'Académie des Beaux-Arts va recevoir aussi l'artiste Anne de Gela, et je pense que vous-même, Bernadette, vous êtes à la galerie Artam, et donc voilà.
1: Apparition dans voilà. Le VIP. Voilà. Dans le VIP off.
2: Voilà, et donc il y aura 32 propositions, et cette année, on s'associe avec l'ASBL OLA, donc les opérateurs liégeois en art contemporain. C'est une ASBL qu'on a créée aussi en 2024, qui rassemble tous ceux qui s'occupent d'art contemporain à Liège pour faire de la communication commune. Et Ola va éditer une petite carte. Donc ce sera super facile en fait de se balader dans Liège et d'identifier quels sont les lieux qui proposent des expos off.
1: Oui, et si d'ailleurs les auditeurs veulent avoir plus de renseignements, il y a un site, donc www.bip-liège.org. Alors, on peut aussi avoir des infos par téléphone au 04 223 19 60, en sachant que c'est en Belgique, donc avec le plus 32, et en supprimant le 0 du coup. Le mail, c'est info@bip-liège.org.
2: Liège.org.
1: Donc voilà, donc tous ces endroits peuvent vraiment, vous êtes sur les réseaux, sous l'intitulé BIP Liège.
2: Très simplement.
1: Donc, tout simplement. Donc on peut vraiment vous suivre au jour le jour et savoir où se trouvent les expos, de quelle date à quelle date, les Absolument. Heures et les heures. Donc voilà qu'on a vraiment le tout. Donc en plus, tous ces renseignements-là, on peut les réécouter pour les auditeurs parce qu'il y a une réécoute en podcast sur rcf.fr, Entrée des artistes. Donc, merci en tout cas pour tous ces renseignements. Est-ce qu'il y a une dernière chose que vous aimeriez peut-être annoncer pour des futurs et encore futurs et encore futurs ?
2: Disons, pour rebondir sur ce que je disais par rapport au bâtiment des Chiroux, il y a un collectif qui s'appelle We Are Chiroux, et qui s'est donc battu en 2024 pour faire que ce bâtiment reste encore un peu dans le giron des pouvoirs publics. Hein. Donc on a eu une relation avec la province de Liège qui est le propriétaire et qui a négocié avec nous avec une grande ouverture et une générosité pour qu'on puisse continuer à occuper ce bâtiment avant de savoir ce qu'il va devenir. Nous, on plaide plaide vraiment pour que ce bâtiment retrouve une nouvelle vie, retrouve un nouveau dynamisme, et on espère juste que le bâtiment des Chiroux va pouvoir avoir une deuxième vie avec l'aide de la province et puis avec l'aide de tous ceux et celles qui sont prêts là à vraiment l'occuper et à le faire revivre.
1: Ça, c'est génial. En tout cas, c'est entrée des artistes. Vous êtes la porte ouverte pour tous ces artistes. Merci pour eux et merci pour le public.
2: Merci Bernadette.
1: Un grand merci.

0: 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Il nous y fait entendre le nouvel album de Natacha Saint-Pierre.
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0: Et qui vous souhaite la bienvenue dans l'émission consacrée à la musique religieuse et chrétienne, et plus particulièrement aux nouveautés de ces derniers temps. Et aujourd'hui, c'est encore Natacha Saint-Pierre qui sera à l'avant-plan de cette émission. Les auditeurs fidèles se souviennent, il y a un mois, je vous annonçais le tout nouvel album de la chanteuse. Le 2 octobre est sorti Thérèse, ma petite voix. Après deux albums certifiés platine et or, Natacha Saint-Pierre dévoile ici un nouvel opus inspiré des écrits de Thérèse de Lisieux. C'est un projet musical fort et intemporel entre chansons françaises, émotions et spiritualité contemporaine. Écoutons tout de suite un premier titre, « L'amour sera ma vocation ».

0: Dans cette émission, je parlerai un peu moins que d'habitude pour laisser la place, notamment à la musique de Natacha Saint-Pierre. Et je voudrais aussi tout d'abord lui laisser la parole. Elle nous présente elle-même ce troisième opus sur Sainte Thérèse de Lisieux.
1: C'est un peu l'essence de Thérèse, c'est le troisième album qui ferme ce triptyque autour des poèmes de Thérèse de Lisieux, autour de ses valeurs, autour de ses enseignements. Et la petite voix, c'est ce qu'elle nous enseigne au tout début. C'est cette façon d'être constant et de faire des petites choses tous les jours, sans chercher la reconnaissance nécessairement, mais qui vont rendre la vie des autres plus agréable. C'est une forme de langage de l'amour, finalement. C'est les petits services rendus, les petites attentions, les pensées, bref. Tout ça. Et j'avais envie d'avoir ce côté très spirituel dans les textes et en même temps d'avoir un côté très pop dans les musiques et de faire de cet album quelque chose qui est vraiment l'ensemble de ce que je suis, c'est-à-dire pas qu'une tournée dans les églises, pas qu'une tournée dans les salles de spectacle, un mélange vraiment de toutes les facettes de ma personnalité. Et je pense que grâce au réalisateur, au directeur musical Vincent Bidal, on a réussi à faire ça. Il y a plusieurs auteurs, compositeurs qui interviennent sur cet album. Il y a Salvatore Adamo que j'ai contacté, il y a Icar, il y a Carla de Coignac, il y a moi qui interviens dans cet album. Il y a Glorious qui est là grâce à Thomas Pouzin. J'ai la chance d'avoir en tout cas plein de gens très intéressants, très talentueux. Et Grégory Turpin aussi. Et on a pris des thèmes cher à Thérèse, et on a décidé que pour chacun de ces thèmes, il y allait avoir une chanson. Hein. Donc j'ai distribué les thèmes selon ce qui allait le mieux à chacun. Par exemple, Icar, je lui ai donné la voix de l'enfance, c'est-à-dire cette capacité qu'on a à s'émerveiller quand on est enfant de tout et à voir les choses avec des yeux d'enfant qu'on peut perdre avec le temps. Et je trouve que ça représente bien Icar et qu'il allait réussir à mettre bien ça en musique. Carla de Coignac, elle, j'ai voulu lui faire parler du deuil précoce qu'a vécu Thérèse à l'âge de 4 ans parce que Carla a connu aussi le deuil très tôt en perdant sa maman, elle aussi. Donc elle allait bien en parler. Grégory Turpin, lui, nous parle de la grâce, de ce moment où Thérèse a compris qu'elle pouvait voir les choses différemment et qu'elle n'avait pas à tout porter toute seule. Il y a un peu de tout comme ça qui se mélange. Chacun prend le thème qui lui ressemble le plus, ou en tout cas

0: Pour réaliser son album « Thérèse, ma petite voix », Natacha Saint-Pierre s'est entourée de compositeurs et auteurs de renom. Comme elle l'a expliqué elle-même, chacun apporte sa sensibilité à un thème précis. Icar, Grégory Turpin, Glorius, Carla de Coignac, Salvatore Adamo. L'album inclut aussi une reprise de « La mémoire d'Abraham » de Jean-Jacques Goldman et interprétée par Céline Dion en hommage à la dimension universelle de la spiritualité de Thérèse de Lisieux. Nous l'écoutons tout de suite.
1: Juste une prière.

Vous êtes à l'écoute de RCF dans l'émission consacrée à la musique chrétienne. Après le succès des deux premiers albums dédiés à Sainte Thérèse de Lisieux, Thérèse Vivre d'amour en 2013, qui a été disque de platine, et Aimer c'est tout donné en 2018, disque d'or, Natacha Saint-Pierre achève donc sa trilogie avec Thérèse, ma petite voix. Ce troisième opus marque l'aboutissement d'un parcours artistique et spirituel unique, en s'appuyant non plus uniquement sur les poèmes de Thérèse, mais sur l'ensemble de ses écrits. Thérèse, ma petite voix, est un projet audacieux et intime qui explore la profondeur des écrits de Thérèse de Lisieux à travers des chansons inédites. Chaque titre s'inspire d'un écrit de la sainte, lettres, notes, poèmes, offrant une plongée dans sa pensée et sa spiritualité, tout en proposant une interprétation musicale contemporaine et accessible. Voici à présent un autre très beau morceau. Aujourd'hui, c'est l'amour.

Petite biographie de Natasha Saint-Pierre, née au Nouveau-Brunswick, donc au Canada. Elle débute sa carrière en 1999 lorsqu'elle interprète le rôle de Fleur de Lys dans la comédie musicale Notre-Dame de Paris. Ce rôle marque son entrée sur la scène française et lui ouvre les portes d'une carrière internationale. En 2001, elle représente la France au concours Eurovision de la chanson avec le titre « Je n'ai que mon âme », terminant à la 4e place et confirmant son statut de grande voix de la chanson française. Natasha Saint-Pierre est surtout connue pour ses collaborations marquantes avec Pascal Obispo, notamment sur l'album « De l'amour le mieux » en 2002, certifié double disque de platine en France, et pour des tubes intemporels comme « Tu trouveras »,« Mourir demain » et « Embrasse-moi ». Ses albums à chacun son histoire en 2001, l'instant d'après 2003 et longueur d'onde en 2006 ont marqué les années 2000, consolidant sa place parmi les artistes incontournables de la variété francophone. Depuis plusieurs années, Natasha Saint-Pierre explore un répertoire à dimension spirituelle, inscrivant son travail dans une démarche artistique et personnelle assumée. Elle a consacré plusieurs albums à la figure de Thérèse de Lisieux, dont elle met en musique et envoie les textes poétiques et les prières. Ces projets rencontrent un large écho auprès du public, bien au-delà du seul public confessionnel, grâce à une approche musicale contemporaine portée par des arrangements soignés et une interprétation habitée. Cette trilogie autour de Sainte Thérèse s'inscrit dans la continuité de son engagement artistique, proposer des œuvres à forte dimension humaniste, centrées sur l'espérance, l'intériorité et la transmission. Voici un autre extrait de son nouvel album sur Thérèse, « Ne reste que l'amour ».

Il est temps tout doucement d'arriver à la fin de notre émission. Avec un peu de chance, je crois qu'il restera du temps pour deux extraits encore de l'album Thérèse, ma petite voix, de Natacha Saint-Pierre, Le chemin le plus court vers le ciel et Ta grâce. J'espère que vous avez eu autant de plaisir que moi à découvrir ce nouvel opus de la chanteuse canadienne. Je me réjouis de vous retrouver la semaine prochaine. À bientôt.

De la première lettre de Pierre. Résistez à l'esprit du mal, ferme dans la foi, sachant que c'est le même genre de souffrance que la communauté des croyants répandue dans le monde supporte. Et après de courtes souffrances, le Dieu de toute grâce, qui vous a appelé à sa gloire éternelle dans le Christ, vous rétablira lui-même, vous affermira, vous fortifiera et vous rendra inébranlable. »

celles qui se préparent à devenir prêtres ou pasteurs, pour ceux qui se voient confier la responsabilité d'accompagner une communauté chrétienne, pour Luc Yuskafreza du diocèse de Gironde.

Bénis-nous, Christ ressuscité. Tu nous invites à rebâtir avec toi un monde de communion, un monde de bienveillance.

Évangile de Jésus-Christ selon saint Luc. Le premier jour de la semaine, à la pointe de l'aurore, les femmes se rendirent au tombeau, portant les aromates qu'elles avaient préparés. Elles trouvèrent la pierre roulée sur le côté du tombeau. Elles entrèrent, mais ne trouvèrent pas le corps du Seigneur Jésus. Alors qu'elles étaient désemparées, voici que deux hommes se tinrent devant elles, en habits éblouissants. Saisies de crainte, elles gardaient leur visage incliné vers le sol. Ils leur dirent, « Pourquoi cherchez-vous le vivant parmi les morts? Il n'est pas ici, il est ressuscité. Rappelez-vous ce qu'il vous a dit quand il était encore en Galilée. Il faut que le Fils de l'homme soit livré aux mains des pécheurs, qu'il soit crucifié et que le troisième jour, il ressuscite. » Alors, elles se rappelèrent les paroles qu'il avait dites.

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1: Bonjour et bienvenue à l'école de la prière, une émission qui vise à vous introduire à l'art de la prière. Aujourd'hui, j'ai le grand plaisir de recevoir le frère Baptiste de l'Assomption, qui est carme, qui appartient à la province du sud du Carmel, et qui est également rédacteur en chef de la revue Carmel. C'est une revue qui paraît trois fois par an, une revue de fond, une réflexion sur la vie de prière et ses conditions. Et le numéro de mars sera sur le thème « Intercéder pour un peuple ». Bonjour frère Baptiste.
2: Bonjour.
1: Alors vous allez nous parler de ce numéro de mars et de ce thème qui revient en force depuis 2012 à travers la prière pour la France. Là c'est une réflexion de fond théologique avec un certain nombre de grands contributeurs comme Rémi Brague, la sœur Cécile Rastoin ou le frère Philippe Raguis sur cette notion d'intercéder pour un peuple. Est-ce que vous pouvez nous en dire un peu plus?
2: Oui, on sent que c'est dans l'air, cette intention de prière. Elle revient en force, comme vous le disiez. Et pour bien prier, le bon Dieu veut user de notre intelligence, de notre foi, mais aussi de notre intelligence. Et elle a besoin d'être éclairée par des notions qui nous disent exactement quel est cet objet pour lequel nous prions, quel est ce peuple pour lequel nous prions, qu'est-ce que ça fait pour ce peuple que nous prions pour lui, quels sont les bénéfices que ce peuple va pouvoir en retirer. En gros, ce seront les grands thèmes que nous allons essayer d'aborder dans ce numéro.
1: Alors, il y a notamment un article de Rémi Brague, un peu initial, qui précise que même à l'origine même de la culture d'un peuple, finalement, il y a la prière, il y a la louange, en particulier dans notre culture et en Europe.
2: Oui, il prend pour cela l'exemple, par exemple, de la Chine, mais évidemment aussi celui bien connu du discours de Benoît XVI aux Bernardins, dans lequel il montrait bien comment, à la source de la culture européenne, telle qu'on la connaît aujourd'hui, il y a cette vie de prière monastique, celle des bénédictins, dans laquelle la simple louange de Dieu générait, sans qu'il n'en ait une conscience explicite, une culture à travers les enluminures de manuscrits, le chant du grégorien, une nouvelle architecture, une nouvelle manière de concevoir le monde qui allait irriguer l'humanité qui accompagnerait en tout cas ce renouveau culturel. Et c'est vraiment à la source de la culture, Rémi Brague montre bien que c'est l'adoration, la louange de la beauté de ce qui est, qui engendre justement une nouvelle réflexion, un nouvel approfondissement de la réalité.
1: Et puis surtout une méditation de priante de la parole, en fait.
2: Exactement.
1: C'est surtout ça. Exactement. Ouais. Et d'ailleurs, Benoît XVI nous invitait aujourd'hui, on traverse une crise culturelle importante, à faire de même, enfin à recommencer, à revenir à la parole, à prier, et puis une nouvelle culture en étreint. Il y a aussi une très belle figure qui est présentée par la sœur Cécile Rastoin, qui est une carmélite
2: de Montmartre. Oui, Montmartre, oui, en effet.
1: Sur la Edith Stein, devenir sœur bénédicte de la Croix, et qui elle-même a beaucoup réfléchi sur cette notion d'intercession pour un peuple.
2: Oui. C'est une dimension centrale de sa vie de réflexion philosophique, mais aussi de sa vie de prière. On pourrait même dire que c'est l'ultime testament qu'elle donne avant de mourir.
1: Oui, parce qu'en rappelant que c'est une grande philosophe du XXe siècle, allemande, juive,
2: tout à fait.
1: Qui découvre le Christ à travers la vie de Thérèse d'Avila.
2: Tout à fait.
1: Et puis qui mourra dans les camps de concentration.
2: Voilà, c'est ça. Et elle aura cette dernière parole qui est peut-être apocryphe, mais en tout cas qui résume bien tout son itinéraire, c'est « Allons-y pour notre peuple », c'est-à-dire qu'elle va, offrir sa vie, elle va s'offrir elle-même comme ultime sacrifice de louange pour le peuple juif, mais aussi pour le peuple allemand, de laquelle elle est fille et elle reste fille. Et donc, on sent bien que cette notion d'appartenance au peuple est prégnante chez elle, puisque dès le début de sa réflexion philosophique, elle va s'interroger sur le sens de la communauté, ses différents degrés d'appartenance, et quelle est la responsabilité que cette appartenance implique, notamment une responsabilité de service.
1: Oui, parce que l'appartenance à un peuple n'est finalement qu'un des degrés dans les multiples appartenances d'une personne, de la famille, à la corporation, au peuple et aussi à l'humanité
2: à l'humanité tout entière.
1: Ce qui évite évidemment une idolâtrie du peuple.
2: Exactement. Et il me semble que toute prière, pour être juste, doit passer par la particularité d'un peuple, parce que sinon on pourrait entrer dans une sorte d'adoration abstraite de l'humanité en soi, qui n'a jamais existé. Donc on ne prie pas pour l'humanité, mais pour des frères bien concrets auxquels nous sommes liés d'une manière ou d'une autre. Et en même temps, cette particularité ne doit pas être un champ clos sur lui-même, mais doit évidemment s'épanouir dans une intercession qui concerne toute l'humanité pour ne pas entrer cette fois-ci dans une autre idolâtrie qui est celle de la nation, de la nation en tant que telle.
1: Vous me disiez que la sœur Cécile Rastan la rapproche d'Esther, de la figure d'Esther. Est-ce que vous pouvez m'en dire plus ? Rappelez qui était Esther et pourquoi ce rapprochement ?
2: Esther est
1: donc
2: une
1: personnage
2: figure
1: biblique, oui.
2: Biblique, oui, très connue du monde juif, mais aussi chrétien, parce qu'elle est cette reine qui serait arrivée à son statut nouveau suite à la déchéance de Vashti. Alors, on est dans le royaume de Perse quelques siècles avant Jésus-Christ. Et,
1: où les Hébreux sont déportés.
2: Où les Hébreux sont déportés,
1: ouais.
2: Exactement. Et le terrible Aman, donc là c'est le méchant de l'histoire, veut faire périr l'ensemble de la nation juive parce qu'il est jaloux de Mardoché, l'oncle d'Esther. Et donc Esther va se retrouver devant ses responsabilités et devant Dieu à devoir franchir le pas de la chambre du roi pour lui demander grâce pour son peuple, tout en sachant que le roi, s'il ne vous a pas invité, peut vous faire périr d'avoir osé avoir une requête auprès de lui. Donc Esther va prendre ce risque, se présenter devant le roi et obtenir de lui la rédemption de tout Israël. Et donc pour la réflexion biblique, la réflexion spirituelle, Esther est évidemment la figure par excellence de l'intercession, celle qui obtient non seulement une rédemption au niveau temporel, mais aussi au niveau spirituel, c'est-à-dire le salut éternel. Et donc Edith Stein, fort de ce double héritage qui est celui du peuple juif, mais aussi du peuple chrétien, va s'identifier à la figure d'Esther. Elle va d'ailleurs écrire une pièce qu'elle va jouer auprès de sa communauté. Elle va s'identifier donc à Esther pour se présenter devant Dieu. On l'a souvent vu en adoration, présupposant qu'elle intercédait vraiment pour sa nation, qu'elle voyait sur le bord de la faillite. Et donc, elle va se présenter devant Dieu pour obtenir le salut d'Israël, son peuple, et la réparation des péchés dans lesquels s'était engouffré une partie du peuple allemand à travers le national-socialisme.
1: Vous vous invitez aussi dans cette revue votre frère, l'excellent Philippe Raguis, qui,
2: oui,
1: lui, part de Peggy et de Danielou, notamment d'un ouvrage de Danielou que certains connaissent peut-être, qui s'appelle « L'oraison comme problème politique ».
2: Tout à fait.
1: Alors, qu'est-ce qu'il nous apprend, ce père Danielou qui est devenu cardinal
2: et... Ah oui, oui. L'idée est très simple, c'est que toute prière est incarnée. Elle est donc nécessairement liée au souci du monde, du priant, qui entoure le priant, pardon. Et donc, pour être authentique, cette prière doit présenter devant Dieu la clameur de ce peuple qui nous entoure. Et la prière, en tant que telle, va être génératrice d'une culture et d'une nouvelle vie au sein de la société.
1: Alors là, c'est Peggy, c'est ça, quand il parle de la mystique qui rapidement se transforme en politique.
2: Oui, c'est ça. En fait, dans l'article tel que le conçoit le père Philippe, donc Danielou arrive à la fin justement pour donner une lueur d'espoir en montrant que si la mystique dégénère en politique, la mystique peut aussi faire remonter la politique vers Dieu. Mais le début, c'est en effet ce constat de Peggy et cette phrase fameuse qui a été diversement interprétée, selon laquelle la mystique dégénère en politique, c'est-à-dire que la mystique, source d'une véritable vision de la société et de l'humanité, génératrice de culture et de vie, bien souvent peut être l'objet d'une récupération qui va profiter à ceux dont les ambitions ne sont que politiciennes et carriéristes d'une certaine manière. Et donc, le grand enjeu, c'est justement de sortir de cette vision utilitariste de la société et cette, comment dire, le recul que procure la prière et l'intercession va être une des pierres de touche de cette réponse.
1: Oui, pour maintenir aussi un espace de respiration dans
2: exactement.
1: La société qui va nous happer
2: exactement.
1: Dans des processus fonctionnels qui
2: étouffent
1: complètement la vie intérieure.
2: Exactement. On pense au portable, on pense à l'ordinateur, qui sont des moyens, normalement, au service de notre vie d'homme, mais qui rapidement deviennent des fins et donc des lieux d'esclavage.
1: Et vous terminez, vous, ce numéro sur une belle figure, Sœur Marie Saint-Pierre, à laquelle Sainte Thérèse de Lisieux doit sa vénération de la Sainte Face.
2: Tout à fait, tout à fait. Alors, Sœur Marie Saint-Pierre, on est cette fois-ci au milieu du 19e siècle. Elle meurt en 1848 et Jésus va la travailler durant sa vie de carmélite, se manifester à elle. Sous la forme de sa sainte face qui est blessée par le péché des hommes. C'est-à-dire qu'il va lui apparaître en lui montrant son visage défiguré par le péché de ses concitoyens, des concitoyens de Sœur Marie de Saint-Pierre, notamment à l'époque, le péché à la mode, on pourrait dire, hein, c'était le blasphème. Alors Jésus va lui dire, eh bien écoute, je te donne ma face, offre-la à mon Père pour obtenir par ses mérites la réparation des péchés de la France. Et par cette dévotion, une nouvelle grâce va être accordée à ton pays.
1: Merci beaucoup, frère Baptiste de l'Assomption, de nous avoir dévoilé quelques richesses de ce numéro de la revue Carmel, Intercéder pour un peuple, que vous pouvez notamment commander www.editionducarmel.org.
2: Oui, je crois.
1: Voilà. Ou comme. Vous trouverez en tout cas en tapant Édition du Carmel sur Internet. Chers auditeurs, je vous remercie de votre attention. Je vous donne rendez-vous à la semaine prochaine. Et d'ici là, j'espère vous retrouver dans une autre revue qui nourrit votre prière, le magazine Prier mensuel, qui vous propose aussi Prier au quotidien, un petit supplément qui vous donne l'évangile commenté par les frères de Thésée chaque jour. Voilà. Et notre nouveau hors-série, 30 méthodes pour prier. À très bientôt, chers auditeurs. Au revoir.

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2: Madame, mademoiselle, monsieur, bonsoir, bienvenue dans notre émission hebdomadaire RCF Sport, une émission consacrée ce lundi au cyclisme et au cyclisme féminin, s'il vous plaît, avec notre invitée Julia Boulton, 8 fois championne de Belgique, toutes catégories confondues, et nous accueillons aussi sa maman, ancienne championne de cyclisme, elle aussi, Corinne Hirkens, pour vous présenter le palmarès déjà étonnant pour cette jeune coureuse. Elle a 15 ans à peine et elle a déjà, donc, je vous l'ai dit, 8 titres de championne. On va détailler tout cela en cyclocross, en contre-la-montre, sur la route, et nous allons découvrir sa jeune carrière et son objectif aussi, bien sûr, de devenir coureuse professionnelle. On se retrouve directement.
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2: Et de nos invités, Julia Boulton, bonjour.
3: Bonjour.
2: Alors Julia, comment en es-tu venue à la pratique du cyclisme ?
3: Papa et maman en faisaient et depuis petite je suis sur les courses, donc j'ai essayé le vélo et ça m'a bien plu, donc j'ai continué.
2: Ce n'était pas vraiment une obligation formelle des parents ?
3: Non, pas du tout.
2: Pas du tout. Alors nous accueillons la maman, Corinne Hirkens, bonjour.
4: Bonjour.
2: Alors vous pouvez nous rappeler, vous, votre palmarès et comment aussi peut-être vous en êtes venue à la pratique du cyclisme à cause de votre ex-mari peut-être, Joseph Boulton, bien connu dans les pelotons.
4: Oui, moi ça a démarré bien avant de rencontrer Joseph par mon frère qui faisait de la compétition également, donc à 12 ans. Donc j'ai voulu faire pareil et finalement ça s'est soldé par une carrière de 18 années de compétition, dont 10 ans dans des équipes professionnelles féminines. Donc ce qui était les prémices de ce que c'est devenu aujourd'hui. J'ai notamment couru avec Marianne Vos qui est toujours active dans les pelotons. Et voilà, donc j'ai été championne de Belgique, j'ai eu quelques beaux résultats au championnat d'Europe, notamment 6e, 8e, au championnat du monde, j'ai eu une 10e place, notamment, donc voilà.
2: Pas facile de faire son trou, entre guillemets, dans ce milieu cycliste féminin.
4: À l'époque, on était un petit peu oubliés. Hein. Ça commençait tout doucement. Sur la fin de carrière, on a pu voir que la Flèche Wallonne était un petit peu retransmise sous forme d'un résumé au milieu de la course des hommes. Il y avait quelque chose qui démarrait, mais certainement pas ce que c'est devenu. Et donc, c'était très difficile d'avoir des sponsors. Dans les équipes, on ne gagnait pas de salaire. Donc, moi, j'ai eu la chance de profiter d'un contrat avec l'ADEPS pendant quelques années qui me permettait de faire mon sport sans devoir travailler à côté.
2: En tant que sportif de haut niveau.
4: C'est ça, oui.
2: Oui.
4: Et puis après, quand j'ai dû retravailler en même temps que de faire ma carrière cycliste, c'était plus difficile parce que je n'avais pas autant de jours de congé que ce que j'aurais eu besoin pour aller faire les compétitions internationales. Et donc voilà, forcément, la carrière se met un peu en demi-tête par la force des choses. Donc voilà, quand je vois le développement du cyclisme féminin actuellement, je trouve déjà que c'est un vrai rendu parce que ça fait de nombreuses années que les athlètes elles-mêmes sont d'un niveau qui mérite un tel intérêt et un tel retour et d'avoir autant de chances de pouvoir le faire à fond. Et donc je trouve que c'est vraiment très bien que ça se développe comme ça.
2: Oui, notamment grâce à ASO, Amaury Sport Organisation, qui gère maintenant la Flèche Wallonne et Liège-Bastogne-Liège, ainsi que beaucoup d'autres épreuves, et qui a décidé de mettre en avant le cyclisme féminin. On en parle autant maintenant pour la Flèche Wallonne, pour Liège-Bastogne-Liège.
4: Oui, je pense que l'audience qui est faite sur les courses féminines est assez incroyable. Et quand on voit le championnat du monde qu'on a vécu samedi, qui était une course extraordinaire à regarder, je pense que le show est là et que tout le monde remplit son contrat. Et je trouve ça génial que des sociétés comme ASO se tournent vers le cyclisme féminin et les aident grâce à tout l'aura qu'ils ont déjà au niveau du cyclisme masculin. Donc j'espère que ça va continuer. J'ai été agréablement surprise de voir qu'il y avait toujours des tours, comme le Tour de Toscane notamment, le Tour d'Ardèche qui revient, qui était organisé auparavant, qui maintenant reprennent du poil de la bête grâce à ça. Parce que ce sont des gens qui ont toujours soutenu le cyclisme féminin depuis de très très nombreuses années. Et donc c'est bien qu'ils puissent enfin remonter la pente également.
5: Autre belle vitrine, le Tour de France féminin. Marion Rousse, évidemment, l'épouse de Alaphilippe. Donc, on la connaît aussi. Elle a une expérience aussi de coureuse professionnelle. Et cette belle vitrine permet justement une belle médiatisation.
4: Bah oui, effectivement. Je crois qu'elle mène bien sa barque et elle fait ça très bien pour aider à développer le cyclisme féminin. Et donc, j'espère qu'il y aura d'autres initiatives de ce type-là et que d'autres femmes sportives auront aussi l'opportunité d'aider à développer leur sport, qu'elles connaissent mieux que personne vu qu'elles sont dedans tous les jours. C'est là que je dis que on a besoin des femmes cyclistes pour le développer plus que jamais et après carrière également. Et pas que faire un parallèle du cyclisme masculin parce que c'est tellement différent.
5: Oui.
4: Les compétences physiques à la base, à la naissance, sont différentes. Donc forcément, ça donne un spectacle différent et une manière de rouler différente. Et je crois que les spectateurs doivent le regarder avec un regard différent parce que c'est, entre guillemets, un autre sport.
5: En région liégeoise, comment est-ce que ça se passe? Vous avez vécu toute cette évolution?
4: Oui, tout à fait. Bah, à mon sens, je pense qu'en Wallonie, on est encore un petit peu à la traîne. Il y a une belle initiative avec l'équipe Minimax qui commence à se développer pas mal.
5: Oui.
4: Mais voilà, je pense que là, il est temps qu'on monte dans le train. Il y a pas mal de jeunes qui montent du talent, mais pareillement, quand il faut combiner avec les études, il y a besoin de plus de soutien, je pense, pour pouvoir vraiment percer. Il faut encore un petit peu s'y mettre, je pense, de notre côté.
5: Et votre réaction quand Julia a décidé, ah ben, je vais me lancer, je vais aussi devenir une coureuse, une sportive. Votre réaction, ça a été positif?
4: Bah oui, maintenant avec son papa, on n'a pas du tout poussé dans cette voie-là. Maintenant, c'est vrai que c'est un sport qu'on apprécie et on en connaît tous les bienfaits, mais aussi toutes les difficultés, parce que c'est un sport qui est extrêmement exigeant. On n'a pas la même vie que tous les jeunes de son âge quand
5: non,
4: on pratique ce sport-là.
5: Un des sports les plus durs, on peut le dire, voilà. Avec la boxe souvent. C'est oui. Ce qu'on dit, la boxe et le cyclisme.
4: Tout à fait. Bah, ce qu'il faut savoir, c'est qu'à côté, c'est d'énormes sacrifices. Hein. Je veux dire, moi, à partir de ma quatrième secondaire, j'allais à l'école, je rentrais, je m'entraînais, puis j'étudiais, puis j'allais au lit, puis je retournais à l'école. Je n'avais pas la même vie que mes copains qui faisaient plein d'autres choses à côté. Maintenant, à côté, quand on voit tout ce qu'on y gagne, les voyages que j'ai faits, les personnes que j'ai rencontrées, toujours maintenant, à passer 40 ans, bah, j'ai toujours des relations avec des personnes du bout du monde que je n'aurais jamais eues. En ayant une vie normale, entre guillemets. Donc, voilà, je trouve qu'il y a autant à gagner que de difficultés, mais il faut en être conscient. Donc, quand elle a décidé de se lancer là-dedans,

0: pour la course cycliste et les études, ça se passe bien ou tu as quelques facilités avec l'école?
1: Non, j'ai pas trop de facilité avec l'école parce que je suis dyslexique et tout ça. Donc, c'est pas toujours évident, mais on adapte
0: Il y a
1: en
0: des
1: fonction.
0: aménagements raisonnables quand même à l'école?
1: Oui, j'en ai pas depuis longtemps, mais oui.
0: Tant mieux, ça, et ça se passe bien au niveau des résultats scolaires?
1: Oui.
0: Oui, et la maman est satisfaite aussi.
2: Oui, tout à fait. Maintenant, nous, on était dans une époque où les études, les études, les études, que maintenant, je crois que ça aussi, ça a beaucoup évolué. Il y a d'autres
0: Oui.
2: manières d'apprendre un métier. Et puis, je pense qu'une fois qu'on arrive aux études supérieures, il y a beaucoup de choses qui ont été mises en place pour aider les sportifs à combiner. On en a plein d'exemples, dont Marlène Reusser, qui est une grande championne, qui est médecin, hein, qui a obtenu son diplôme. Donc, voilà, tout est possible, je pense, quand on a la volonté. Et certainement, de combiner ses études avec un sport aussi exigeant, c'est tout à fait possible.
0: Voilà, Julia, 15 ans, tu es en quelle année scolaire?
3: Quatrième.
0: Quatrième année scolaire, une section particulière pour le moment?
1: En sciences.
0: En sciences, voilà. Et peut-être la profession d'architecte, qui sait, on verra plus tard. Tu as gravi les échelons, première année en cadette cette saison.
1: Oui.
0: Et ça se passe bien,
1: Oui, très bien.
0: très bien. Donc on rappelle. Trois titres de championne de Belgique déjà cette année. Tout d'abord en cyclocross. Ça ne t'a pas rebuté, ça ne t'a pas fait peur de pratiquer aussi le cyclocross, parfois dans la boue, dans le froid.
1: Non, j'aime beaucoup le cyclocross parce que même pour les entraînements, c'est plus facile, on n'est pas sur la route, donc c'est moins dangereux aussi. Et je m'amuse mieux sur le cyclocross à descendre mon vélo, à être dans la boue et tout ça. Donc,
0: Courir à pied avec ton vélo,
1: oui.
0: la totale.
1: Oui.
0: Et tu t'entraînes où pour le cyclocross?
1: Dans les bois de la Julienne.
0: Voilà, dans les bois de la Julienne
1: Oui.
0: à Visé. Pour le moment, ou même cette année, pas trop de boue. Le temps était plutôt sec.
1: Oui.
0: Alors, comment est-ce que ça s'est passé, ton titre de championne de Belgique en cyclocross?
1: Bah, c'était des conditions assez compliquées parce que il a neigé, il faisait très froid, le sol était glacé, donc le circuit était encore plus dur.
0: C'était à quel endroit?
1: À Beringen, j'étais
0: À
1: plus sûre.
0: Beringen, oui.
1: Donc le circuit était gelé, sauf qu'on commençait dès le matin, très tôt, donc c'était des conditions pas faciles. Surtout que dans le dernier tour, j'ai plus de frein à l'avant, donc c'était oui, pas facile, mais j'ai quand même bien fini.
0: Voilà, tu as remporté le titre, c'était ton premier en cyclocross.
1: Le deuxième.
0: Le deuxième, la catégorie inférieure pour le premier titre,
1: Oui.
0: c'est ça. Alors après, il y a eu aussi le contre-la-montre. Ça se passait où, tu t'en souviens? La maman est là pour
2: Marquedal.
0: lui
1: Oui,
0: souffler.
1: Marquedal. Je me souviens du circuit, mais
2: C'est à Marquedal,
0: À Marquedal.
2: pas loin des terres du Tour des Flandres, donc il y avait quelques montées sur le circuit.
1: Oui.
0: Et là, comment est-ce que ça s'est passé pour ce contre-la-montre? C'était un parcours de combien de kilomètres? Tu t'en souviens?
2: Je
0: Non.
2: ne sais plus exactement, mais
1: Non.
2: autour des 10 km,
1: Oui.
2: je pense.
1: Oui.
2: Mais c'était assez corsé parce que d'habitude les parcours sont plutôt plats, mais celui-là, il y avait deux petits monts dessus, donc particulier.
0: Voilà. Et là, tout s'est bien passé, de bonnes sensations.
1: Oui.
0: Et tu as remporté le titre aussi. Tu t'es montré la plus rapide.
1: Oui.
0: Et puis le titre sur la route. Alors là aussi, ça a été un peu compliqué pour la route, puisqu'on a carrément arrêté la course après 4 tours. Tu te souviens pourquoi?
1: Oui, parce qu'une fille a chuté lourdement,
0: Oui.
1: donc vu qu'elle avait besoin des ambulances, on ne pouvait pas continuer la course. Donc pendant environ 50 minutes, on s'est arrêté. On ne savait pas trop ce qui se passait au début. Et c'était assez nerveux parce que on comprenait pas trop et nous, on voulait continuer notre championnat. Donc c'était un peu compliqué au début, mais après, ça a été pour repartir.
0: Pas facile de rester sans rien faire pendant 50 minutes et puis de remonter sur le vélo.
1: Oui.
0: Et là, tout s'est bien passé
1: Oui, très bien.
0: aussi. Donc,
1: Oui.
0: troisième titre championne de Belgique sur route, juste devant une Spry-Montoise, Mia Julin, que tu connais aussi.
1: Oui, on a

0: à rouler en aspirant ensemble et encore cette année.
1: Voilà, on se retrouve en cadette avec aussi d'autres filles. C'est un petit milieu où chacune se connaît.
0: Oui, parce que à force de rouler avec elles les années, ben, on se connaît de plus en plus. Et maintenant, je connais plus les filles qui étaient en cadette deuxième année l'année passée. Donc, voilà.
1: Cette année, donc, en cadette, avec des concurrentes qui sont parfois plus âgées.
0: Oui, donc elles ont un an de plus que moi.
1: Et on voit la différence, tu sens la différence parfois?
0: Oui, par exemple, dans les courses qui sont plus exigeantes ou un peu plus longues, bah, elles avaient plus facile parce qu'elles avaient déjà fait ça l'année précédente. Mais, ouais.
1: Voilà, tu es prête quand même à rivaliser
0: Oui.
1: avec ces jeunes demoiselles un peu plus âgées. Voilà donc le premier rendez-vous avec Julia Boulton et sa maman Corinne Hirkens. On va faire une première petite pause musicale dans cette émission RCF Sport. Tu as choisi Tiff Barrow. Pourquoi ce choix? C'est une chanteuse que tu apprécies?
0: Oui, ça fait très longtemps que j'écoute ses musiques et que je l'aime bien. Donc.
1: Et que tu as assisté à des concerts?
0: Oui.
1: Voilà, on écoute Tiff Barrow sur RCF.

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1: Une émission consacrée ce lundi au cyclisme avec notre invitée Julia Boulton, 8 fois championne de Belgique, toutes catégories confondues. On vient de rappeler le déroulement de ses 3 titres nationaux cette année en cyclocross à Beringen, le contre-la-montre et puis sur route à Iderghem le 9 août dernier avec une course arrêtée après 4 tours suite à une chute d'une concurrente, 50 minutes d'arrêt, mais finalement Julia Boulton est devenue championne devant la Sprimontoise Mia Julin. Et puis à ses côtés, sa maman Corinne Hirkens, 18 ans de cyclisme, 12 ans en tant que professionnelle. Elle a aussi été championne de Belgique, comme dirait l'autre, bon sang ne saurait mentir. Et puis 6e à un championnat d'Europe, 10e à un championnat du monde. C'est dire aussi le beau palmarès de Corinne Hirkens. Et Julia Boulton est déjà sur cette race avec elle déjà 8 titres de championne de Belgique. On en parlait hors antenne. Julia, tu as déjà aussi pratiqué d'autres sports?
2: Oui, j'ai pratiqué de la natation, des sports de combat, de la danse. C'est tout.
1: Du jiu-jitsu?
2: Oui, jiu-jitsu et même à...
1: Et même du violon?
2: Oui, du violon aussi pendant 8 ans.
1: Voilà, donc elle a touché un peu à tout, notre Julia Boulton. Alors, comment se passent les entraînements pour le cyclisme?
2: Très bien. Maintenant, depuis mai, j'ai un coach.
1: Oui.
2: Et je m'entends très très bien avec.
1: On peut citer son nom?
2: Koen Van Merwelt.
1: Oui. Un ancien coureur? Pas nécessairement. Mais que t'apporte-t-il ce coach, Koen?
2: Il me donne beaucoup de conseils. Il est très à l'écoute aussi. Et on s'entend très bien, donc c'est facile pour communiquer.
1: Et donc, tu as constaté une différence, une amélioration depuis qu'il s'occupe un peu de toi?
2: Oui. Avant, c'était maman qui m'entraînait.
1: Oui, bien
2: et,
1: sûr.
2: Maintenant, en ayant un coach, c'est différent parce qu'il y a des exercices qu'avant, je ne faisais pas et d'autres conseils aussi.
1: Ça, c'est pour les entraînements. Entraînements sur route ou dans la vallée de la Julienne pour le cyclocross?
2: Oui, les deux.
1: À quelle fréquence sur une semaine, si tu devais dire combien de temps tu consacres aux entraînements?
2: Environ 6 heures.
1: 6 heures par semaine d'entraînement.
2: Oui.
1: Et depuis le début de ta carrière, pas trop de blessures ou de petits problèmes?
2: J'ai chuté une fois à cyclocross et je me suis blessé le poignet, mais sinon c'est tout.
1: C'est tout. Corinne Hirkens aussi fait attention, évidemment, lorsque Julia s'entraîne.
3: Oui, c'est assez inquiétant pour les parents parce que la sécurité sur la route n'est quand même pas garantie du tout. D'ailleurs, je pense que cette année est encore une année catastrophique au niveau de tous ces jeunes coureurs qui sont décédés suite à des accidents avec
1: oui.
3: des voitures. Donc là, réellement, il y a un réel problème. Est-ce qu'on doit les empêcher de faire ce beau sport pour ça? Non. Maintenant, je ne cache pas que je me fais encore violence physiquement pour essayer d'accompagner régulièrement Julia, pour continuer à prodiguer mes conseils sécurité pendant qu'elle roule, parce que c'est vraiment très dangereux.
1: Au niveau du matériel, tu as roulé sur différents vélos depuis le début de ta carrière?
2: Oui.
1: Et comment est-ce que ça se passe? Tu vois la différence? Ils sont plus légers, notamment?
2: En cyclocross, j'ai déjà roulé avec un vélo en alu.
1: Oui.
2: Et quand je suis passée sur un carbone, c'était complètement différent. Mes résultats étaient meilleurs aussi, rien qu'avec le vélo.
1: Plus facile à manier,
2: oui,
1: plus facile à porter parfois.
2: Oui.
1: Et la maman, évidemment, a vu aussi toute cette évolution dans le domaine du matériel.
3: Oui, en revenant comme ça, depuis, j'avais quand même quitté le milieu pendant quelques années, ça a été difficile de s'y remettre parce que tout a changé, hein, les disques, les dérailleurs électriques. Je pense que l'évolution est belle et très agréable. Ils ont vraiment de très chouettes machines maintenant, mais tout ça a un coût. Et donc, ce n'est pas toujours évident d'avoir les moyens d'offrir le matériel nécessaire. Donc, je pense que les fédérations font le maximum pour essayer de limiter l'engouement des parents, mais tout le monde ne peut pas se permettre de faire du vélo, je pense, chez les jeunes actuellement, parce que c'est vraiment très, très cher. Puis maintenant, il y a aussi les déplacements aux courses, hein, notamment chez les filles, c'est très régulièrement dans la Flandre profonde. Donc, quand on voit le prix du carburant maintenant, oui. Ça devient une donnée à penser. Donc voilà, on essaie un peu de chercher des sponsors. Ici, cette année, elle aura la chance d'être soutenue par la marque Stevens, qui va l'aider en termes de matériel. Voilà, on espère que pour les prochaines années, on pourra encore avoir du soutien comme ça. Parce que je pense que ça va être vraiment compliqué de suivre, hein, notamment junior. Elle est très, très douée en contre-la-montre. Il faut un vélo de contre-la-montre. Et c'est des prix astronomiques, quoi. Donc... voilà.
1: Une idée de prix plus ou moins justement pour ces nouveaux vélos qui arrivent.
3: Je vais dire qu'un vélo de route, c'est autour des 4 500 à 5 000 euros. Un vélo de contre-la-montre, c'est plutôt 10 000 euros. Alors on essaye toujours de trouver des combines, de racheter d'occasion, etc. Mais parfois, on se rend compte qu'on a plus de frais pour remettre le vélo en état qu'autre chose. Et c'est pas toujours évident. Réellement, pour les jeunes, c'est problématique, je trouve, par rapport à ce que ça coûtait dans le temps, où on considérait déjà ça assez cher. Maintenant, je pense réellement qu'il y a tout un tas de jeunes qui n'ont pas accès à ce sport à cause de ça.
1: Alors Julia, tu peux nous présenter ton équipement quand tu es en compétition à vélo. Le casque est obligatoire?
2: Oui.
1: Et donc le casque et puis la vareuse?
2: Oui, donc on roule plutôt avec une combinaison. Les
1: chaussures. Une seule combinaison.
2: Oui. Oui. Les chaussures, les chaussettes, les gants aussi, les lunettes.
1: Et tout cela aussi a augmenté de prix.
3: Oui, je pense que tout suit la même logique actuelle de croissance des prix pour tout. Donc, c'est pas évident, effectivement. Et je trouve que les clubs ont également vraiment difficile de fournir les vêtements, etc. Ils doivent demander beaucoup de participation aux parents pour pouvoir s'en sortir. Et voilà, c'est tout un cercle un peu difficile. Moi, mon idée serait qu'on puisse fournir, en tout cas aux jeunes en dessous de 15 ans, des vélos tous les mêmes. Et chacun prend le départ avec les mêmes vélos. Et ils sont plus là pour s'amuser que la compétition de qui a le plus beau matériel. Parce que malheureusement, il y a des personnes qui savent se permettre d'acheter du matériel de professionnel à des enfants de 12 ans. Et donc, ça crée un petit peu des différences inutiles qui n'aident personne à se développer en tant qu'humain. Parce que parfois, c'est des enfants peut-être qui vont avoir de meilleurs résultats grâce à du matériel. Et d'autres, peut-être plus talentueux, qui n'en auront pas parce qu'ils ont un matériel en mauvais état. Et donc, ce serait bien qu'on puisse arriver à ça, mais je pense qu'on n'y est pas encore. Il faudrait vraiment des personnes qui investissent dans le vélo. Et actuellement, je pense que pas grand monde en a les moyens.
1: Non, en effet. Et Julia est membre d'un club?
2: Oui, Crabe et Destiny.
1: Qui est situé où?
2: Dans le Labourg. C'est un club flamand.
1: Et pourquoi ce choix dans le Limbourg?
3: Ici, déjà, son papa travaille comme directeur sportif dans cette équipe-là, pour les juniors. Donc, elle avait envie de rejoindre son papa. Donc, on connaît M. Van Gossum, qui est le président du club depuis longtemps. Et donc, elle avait ce souhait, d'autant plus qu'elle rejoignait certaines filles qui roulaient bien.
1: Pratiquaient le cyclisme avec elle, oui.
3: Oui, et qui étaient un petit peu des fers de lance pour l'aider à se développer. Donc, c'était un petit peu le choix pour ça. Et je vais dire, au niveau club en Wallonie, il y avait, à part le choix Minimax, mais qu'on n'a pas souhaité prendre tout de suite, il n'y avait pas d'autre option, ou alors rester dans un club majoritairement composé de garçons en étant un peu esselé. Donc,
1: oui.
3: Voilà.
1: Il y a moins de clubs qu'auparavant ici en province de Liège. Il y avait par exemple la Rouge Ratoise dans votre région blognitoise ou d'autres, mais c'est compliqué.
3: Oui, effectivement, on avait aussi le Pesant, hein, qui avait des coureurs qui maintenant est club organisateur et sans coureurs. Ça devient très, très compliqué, effectivement, pour les clubs. Et du même sens pour les coureurs. J'ai notamment eu un ami qui m'a contacté pour sa petite fille qui veut commencer. Ben, il était embêté parce qu'il était de la Basse-Meuse également. Et où est-ce que je vais la mettre? Tout était fort loin. Donc, il s'est rangé vers le Vélo Club Ardennes qui se trouve dans la région de Bâtisse, Thimistère, Verviers. Mais voilà, c'est déjà loin pour lui. Quand il faut, après le travail, vite aller conduire les enfants à l'entraînement, c'est difficile. On manque un petit peu de clubs comme auparavant.
1: Oui, les clubs néerlandophones sont mieux lotis que les clubs francophones.
3: Bah, je n'ai pas la prétention de dire que je connais la situation en Flandre. Je ne sais pas s'ils sont vraiment tellement plus nombreux ou si au prorata du nombre d'affiliés, c'est pas plutôt la même histoire. Je ne saurais pas vous dire à ce niveau-là.
1: Et Julia se plaît bien dans ce club, il y a une bonne ambiance.
2: Oui.
1: Tout se passe bien.
2: Oui, très bien.
1: Les entraînements se font aussi dans le Limbourg parfois?
2: On a eu quelques entraînements au début d'année, mais il n'y a pas d'entraînement régulier. Donc je m'entraîne chez moi.
1: Ah voilà, donc notamment dans la vallée de la Julienne pour le cyclocross ou sur les routes liégeoises, sur la route aussi?
2: Oui.
1: Et c'est parfois compliqué avec les automobilistes?
2: Oui, surtout que je finis l'école à l'heure où certains adultes finissent aussi le travail. Donc, il y a beaucoup de gens sur la route.
1: En heure de pointe.
2: Oui, et donc c'est compliqué parce que c'est très dangereux.
1: Mais pas d'accident pour toi jusqu'à présent,
2: moment,
1: tant mieux. Oui. On touche du bois, en effet, pour que cela n'arrive pas. Cotisation annuelle aussi pour le club dans le Limbourg?
3: Oui, voilà, il y a des petites cotisations dans chaque club à fournir.
1: Notamment pour l'assurance, oui.
3: Voilà, il y a les stages aussi. Bah, cette année, elle n'y était pas allée parce qu'elle terminait sa saison cyclocross et donc la date ne convenait pas. Mais on parle d'un budget de 1 000 euros pour aller en stage une semaine. Donc c'est pour vous dire, les frais pour les parents sont pas évidents, quoi. Enfin, je pense que c'est la même chose dans beaucoup de sports. Hein,
1: Oui, en effet. Alors, nouvelle petite pause musicale avec Pierre Demar, cette fois-ci un chanteur que tu apprécies aussi, que tu aimes écouter de temps en temps.
2: J'écoute pas souvent, mais...
1: Mais voilà, ouais. Nous on l'écoute sur RCF.
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1: Et nos deux invités, Julia Boulton et sa maman Corinne Hirkens, ancienne championne de Belgique au niveau cycliste et on le rappelle, une 6e place au championnat d'Europe, une 10e place au championnat du monde, notamment durant ses 12 ans de catégorie professionnelle. Et Julia, elle suit les mêmes traces que ses parents, 8 fois championne de Belgique, toutes catégories confondues. On rappelle ses 3 titres nationaux cette année, en cyclocross, en contre-la-montre et sur la route récemment, le 9 août dernier à Iderghem. On a parlé des entraînements, de l'arrivée d'un nouveau coach cette année, Koen, qui apporte de nombreux conseils et qui aide Julia à se développer. L'objectif aussi, c'était une victoire à l'Endelheide. C'est pour le Chrono Challenge et le classement général durant ce mois de septembre. Alors Julia, comment est-ce que cela s'est passé ?
2: Ça s'est très bien passé. J'ai tenu un bon rythme durant toute la course. Mais malheureusement, c'est quand même bien deuxième, mais je finis deuxième pour 6 centièmes. Donc c'est un peu frustrant parce qu'on se demande où est-ce qu'on aurait pu faire mieux, mais voilà.
1: 6 centièmes de seconde, évidemment. Il y a déjà eu d'autres expériences avant où tu nous disais il y a eu des différences pour d'autres centièmes de seconde, mais chaque fois tu as amélioré cette différence.
2: Oui.
1: Tu nous rappelles par exemple 15 centièmes une première fois ?
2: Le championnat de Belgique eu 13. J'avais terminé 4e pour quelques centièmes aussi.
1: Mais donc la prochaine fois, ce devrait être la bonne.
2: J'espère.
1: Voilà. 2e place finale pour le classement général du Chrono Challenge. Mais on le rappelle, pas de cadeau reçu ?
2: Non. À part de l'argent.
1: Un peu.
2: Un peu d'argent, oui.
1: Oui, mais pas facile de vivre de son sport en Belgique. Je ne sais pas si la maman, Corinne Hirkens, a pu vivre de son sport. Il y avait l'aide, évidemment, de l'ADEPS en tant que sportive de haut niveau, mais ce n'est pas toujours suffisant.
3: Non, donc à l'époque, j'étais payée, ça a duré 3 ans et demi, sur base de mon diplôme de bachelière. Donc oui. On ne peut pas dire que c'est avec ça qu'on met vraiment de côté. Et je vais dire ici, donc après je suis rentrée à la police. Je remercie d'ailleurs la police de m'avoir accueillie, où j'ai pu monter dans les grades, etc. et redévelopper ma carrière professionnelle d'adulte. Et je pense que c'est maintenant, donc 16 ans après la fin de ma carrière, que j'ai rattrapé un peu les gens de mon âge dans le développement professionnel, en fait. Parce que j'ai arrêté le vélo à 28 ans et malgré tout, on ne développe pas ce côté-là quand on prend une autre orientation. Donc je pense que maintenant, au niveau féminin, il y a plus de chances de pouvoir s'orienter dans un métier qui va toucher à la carrière cycliste, si jamais on en fait une. Mais à l'époque, il y avait quasi rien comme débouché. Et donc, il fallait repartir un petit peu de zéro et ça, ce n'était pas évident. Donc là, moi, je suis la preuve vivante, il m'a fallu 16 ans pour rattraper financièrement et en développement professionnel ce que j'avais perdu en décidant de pratiquer un sport. Et pourtant, j'avais fait 3 années d'études quand même.
1: On l'a rappelé tout à l'heure, une belle médiatisation de plus en plus importante pour le cyclisme féminin avec des sociétés privées telles ASO, Amaury Sport Organisation, et ce qui a bien évolué aussi, ce sont les primes de victoire ou même pour le classement général pour les femmes qui arrivent pratiquement à égalité avec les messieurs, mais il a fallu le temps.
3: Là, je vous crois sur parole parce que moi, je n'ai pas été étudiée toutes les primes. Mais je prends toujours pour exemple, donc moi, en 2005, quand j'ai été championne de Belgique professionnelle, hein, qui était le pendant des femmes qu'on voit à la télé maintenant, j'ai eu 100 euros comme prime de victoire. Donc, si ça a évolué, je pense que c'est un minimum et que c'est très positif pour elles parce qu'il y a tellement de sacrifices à côté qu'effectivement, il faut pouvoir quand même avoir une sécurité sur le côté financière également.
1: Beaucoup de sacrifices. Julia le vit pratiquement au quotidien. Il y a les études, il y a les entraînements. Pas trop dur de combiner les deux ?
2: Des fois, quand j'ai beaucoup de travail pour l'école, c'est pas facile, mais on adapte alors l'entraînement. Et donc...
1: On change les horaires ou voilà. Les jours, pourquoi pas.
2: Oui, c'est ça.
1: Et ça se passe bien. Les professeurs sont au courant que tu pratiques la course cycliste en compétition?
2: Non.
1: Pas nécessairement.
2: Non.
1: On devrait l'annoncer donc à l'école visétoise pour rappeler le palmarès de Julia Boulton. Les entraînements, les études, il reste encore de la place pour d'autres petits divertissements ou d'autres passions quand même?
2: Oui, je prends le temps pour voir mes copines ou quand je suis en période de repos aussi, je fais d'autres choses à côté.
1: Voilà. Il y avait donc l'Endelay d'ici en septembre. Est-ce que c'est la saison de cyclocross qui va reprendre, qui reprend maintenant?
2: Oui, je vais bientôt reprendre. Là, j'ai fait un repos il n'y a pas longtemps. Donc, je reprends seulement et après, je reprendrai les courses.
1: Voilà. Donc, au niveau du calendrier, comment est-ce que ça se présente pour les prochains mois?
2: Les courses qui arriveront, c'est plus des courses comme ça. Et fin décembre, il y a Namur.
1: Oui.
2: Et début...
1: La Citadelle de Namur. Oui.
2: Et début janvier, le championnat de Belgique.
1: Voilà. Et les courses sur route par la suite
2: Oui. Plus tard, l'année prochaine.
1: L'année prochaine. Toujours en cadette ou déjà en junior, non?
2: Non, en cadette deuxième année. Alors.
1: Cadette deuxième année. Et puis par la suite, ce sera la catégorie junior.
2: Oui.
1: Et là aussi, on monte de catégorie avec souvent les mêmes filles, les mêmes concurrentes.
2: Oui.
1: Il y a encore des jeunes, des amis qui t'impressionnent sur le vélo qui...
2: Oui.
1: Oui.
2: Oui.
1: On peut citer des noms ou tu préfères pas?
2: J'ai plusieurs copines qui roulent très bien ou qui progressent même durant l'année.
1: Se passe dans une bonne ambiance.
2: Oui.
1: Alors, est-ce que Julia Boulton fait attention aussi à sa nutrition chaque jour?
2: Non, pas vraiment.
1: Pas vraiment. Donc, tout se passe bien de ce côté-là?
2: Oui.
1: Et la maman, elle ne doit pas préparer des repas particuliers le jour de course?
3: Nous, on est toujours aux traditionnelles pâtes. Oui. Je crois que ça a beaucoup évolué à ce niveau-là. Et ça fait partie des choses que je serais contente qu'on la conseille. Parce que moi, je n'ai pas suivi l'évolution et mes méthodes sont certainement un petit peu désuètes maintenant. Mais je considère que ce n'est pas à ces âges-là qu'on commence à être drastique dans tout, et certainement pas dans la nutrition, parce qu'avant d'être sportif, on doit avoir son corps qui grandit normalement. Donc chez nous, on mange normalement, on mange beaucoup et des bonnes choses. Et voilà, on essaye de faire de manger comme une personne normale, lambda, devrait manger des légumes, des fruits, des féculents. Voilà, on essaye de faire les choses le plus normalement possible parce que si elle veut aller loin et longtemps, il faut aussi préserver le mental pour moi et ne pas être trop professionnel, trop jeune. Parce qu'à son âge, il faut surtout s'amuser sur un vélo, c'est un sport pour s'amuser. Donc voilà, si après on ne peut plus rien manger, c'est pas très drôle.
1: Non, donc ce sont des sacrifices qu'on fera beaucoup plus tard, ouais. On l'espère. Et Julia Boulton mange de tout.
2: Oui.
1: Elle aime tout.
2: Oui.
1: Elle aime aussi les frites, les hamburgers.
2: Oui.
1: Tant mieux.
3: Ça reste pas une vraie
1: privation.
3: Belge.
1: Oui, une vraie liégeoise même
3: tout à fait,
1: aussi.
3: Ouais.
1: Bientôt la foire d'octobre ici à Liège. Amusement aussi avec Lacmans, Croustillon et autres.
2: Oui.
1: Oui.
3: Voilà, on n'ira pas chercher des croustillons le jour avant un cyclocross, évidemment.
1: Ça, c'est sûr.
3: On ira certainement en goûter au moins une fois sur le mois de la foire.
1: Oui, ça c'est pour la nutrition. Et puis, vous l'avez dit, pour le mental, c'est important aussi.
3: Oui, tout à fait. Je pense que c'est toujours facile quand on est à côté et qu'on dit aux jeunes, fais ci, fais ça, regarde les autres, ils sont très sérieux, il faut être sérieux, mais il faut surtout que le jeune ait envie de le faire et soit déterminé lui-même à le faire. Et ça, c'est vraiment la clé du succès, je pense, c'est que c'est le jeune qui a envie de devenir un grand sportif ou pas, ou de s'investir à fond, parce que faire du sport juste pour s'amuser... Sans trop s'appliquer, c'est aussi très bien. Hein. Donc voilà, c'est aux jeunes à décider.
1: Oui, et Julia a parfois eu des petits coups de mou au niveau mental, tu as dû te rebooster pour parfois en connaissant des coups durs.
2: Oui, mais sur mon vélo, ça va mieux. Donc, je laisse pas. Ça ne m'atteint pas quand je suis sur mon vélo.
1: Ah oui, là, c'est un autre monde.
2: Oui.
1: Et parfois, les entraînements de vélo font oublier les soucis ou les éventuels problèmes de la vie quotidienne.
2: Oui.
1: Oui.
2: Oui.
1: Pour la maman aussi, c'était un dérivatif, la pratique du vélo, même en entraînement, pourquoi pas.
3: Oui, clairement, et ça l'est toujours maintenant. Je crois que quand on rentre dans ce genre de démarche, ça devient un mode de vie et ça aide à beaucoup de choses parce que mine de rien, l'effort sportif, ça permet d'évacuer beaucoup de choses et de se vider un peu la tête, que ce soit de la course à pied ou un match de squash ou d'autres choses avec ses amis. Je pense que tout le monde devrait un peu se donner dans le sport, même si c'est un sport plus léger ou plus light que du vélo en compétition. Je pense que c'est bon pour tout le monde.
1: Oui, on se libère, on évacue un peu toutes les frustrations ou autres problèmes ou soucis. Voilà donc pour la pratique du vélo de Julia Boulton et de Corinne Hirkens. Une dernière petite pause musicale avec Angèle, que Julia aime aussi écouter de temps en temps.
2: Oui.
1: Voilà, on l'écoute sur RCF.

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1: Et de nos deux invités pour la catégorie cyclisme ce lundi, Julia Boulton, on ne résiste pas au plaisir de rappeler une fois de plus, 8 fois championne de Belgique, toutes catégories confondues, 3 titres nationaux cette année en cyclocross contre la montre et sur route à Idergem le 9 août dernier, juste devant la Sprimontoise, Mia Julin. Et puis sa maman est à nos côtés aussi, Corinne Hirkens, 18 ans de cyclisme, dont 12 ans de professionnalisme, championne de Belgique aussi, 6e au championnat d'Europe, 10e au championnat du monde et un beau palmarès également en ce qui concerne le cyclisme féminin. Avec l'arrivée d'un nouveau coach cette année, Koen, aux côtés de Julia Boulton. L'objectif à l'Aisne de l'Aide, c'était la victoire pour le classement général du chrono challenge. 600e de seconde en ont décidé autrement, malheureusement. Beaucoup de frustration, de déception de Julia, mais malgré tout, une belle 2e place pour ce chrono challenge. Alors, l'avenir, Julia, tu le vois comment? Comment va se présenter cette saison? Avec quels objectifs?
2: Alors, j'aimerais bien gagner le cyclocross de Namur.
1: Oui.
2: Et évidemment, le championnat de Belgique.
1: Évidemment, un titre supplémentaire. Ça, c'est pour le cyclocross qui va t'emmener jusque février prochain.
2: Janvier.
1: Plus. Janvier, oui. 2027. Et puis, ce sera de nouveau la route. Avec là, quels objectifs?
2: Donc, championnat de Belgique, route et contre la montre. Aussi les top compétitions comme Flandersfield ou le Tour des Flandres.
1: Oui.
2: Les Chrono Challenge aussi, que j'aimerais bien gagner le classement général. Et...
1: C'est déjà pas mal, oui, comme objectif. Et puis ce sera la catégorie junior la saison suivante.
2: Oui, là j'aimerais bien peut-être être sélectionnée pour le championnat du monde. Et faire des belles courses internationales.
1: Découvrir les courses à l'étranger.
2: Oui.
1: Ça, tu n'as encore jamais vécu?
2: J'avais fait, en aspirant, le trophée de l'Aisne.
1: Oui, en France.
2: Oui, et, oui. Mais c'est tout.
1: Et ça s'était bien passé?
2: Oui, mais c'était un peu dur avec les côtes. Donc, voilà.
1: Les côtes, ce n'est pas trop ton domaine, en tout cas pour le moment, ou... Où ça va venir?
2: Non, ça va, mais il y avait donc c'était braquet libre aussi, on pouvait mettre ce qu'on voulait et donc nous comme en Belgique on est limité, qui dit côte dit descente, donc dans les descentes les filles qui avaient un plus gros braquet prenaient beaucoup et la dernière étape c'était une arrivée après une descente, donc c'était compliqué de rivaliser avec celles qui avaient mis plus gros.
1: En effet. Un objectif bien évidemment soutenu par le papa Joseph Boulton, par la maman Corinne. Il faudra encore, là c'est d'autres sacrifices parentaux et même financiers pour accompagner Julia à l'étranger.
3: Oui, voilà, on fera notre possible. Hein. Mais moi, comme je sais ce que c'était de courir, et tout, on fera le maximum pour la suivre. Je trouve que c'est très important quand les parents peuvent quand même être là, même s'ils ne viennent pas dans le cœur de l'équipe qui les accompagne. Avoir ses parents tout près, c'est quand même... ça aide. Donc, on fera le maximum, mais en fonction des congés qu'on aura aussi, hein, parce que
1: oui.
3: On ne me donnera pas de congés pour pouvoir aller suivre ma fille à l'étranger. Et puis voilà, les voyages forgent la jeunesse aussi. Il faudra bien qu'elle prenne son envol sans nous à un moment donné également.
1: Et en équipe nationale, en sélection nationale, les représentantes belges sont souvent bien encadrées.
3: Oui, c'est ce qui me semble. En tout cas, à l'époque, ça l'était. Et maintenant, j'ai l'impression que c'est toujours un très bel encadrement au niveau de la Belgique. Donc, moi, j'accueillerais ça avec grand bonheur si elle pouvait intégrer l'équipe nationale et partir sur des compétitions avec eux.
1: Et Julia apprécie de s'entraîner parfois avec sa maman, parfois avec son papa, Joseph Boulton.
2: Oui, beaucoup.
1: Beaucoup. Il donne des conseils aussi parfois.
2: Oui.
1: Oui. Et tout se passe bien à la maison?
2: Oui.
1: Voilà, on aime bien manger aussi, comme les Liégeois. Pour le moment, pas de sacrifice nutritionnel. Le mental, ça a l'air d'être bon pour le moment. 8 titres nationaux, 3 encore cette année. Et on vise d'autres titres par la suite. Et puis, devenir carrément professionnel comme sa maman.
2: Oui, pourquoi pas.
1: Pourquoi pas. On est prêt à se lancer dans cette nouvelle aventure professionnelle.
2: Oui.
1: Oui, elle est prête. Et pourquoi pas par la suite travailler comme architecte si Julia poursuit ses études et parvient à allier les deux, les études et le sport professionnel. Elle sera peut-être aussi sportive de haut niveau, comme sa maman, on l'espère, avec l'ADEPS ou la Fédération Wallonie-Bruxelles. La Fédération cycliste suit aussi les jeunes qui performent.
3: Oui, je pense. Mais ils sont fort axés sur les garçons actuellement parce que je pense que c'est l'équipe Minimax qui fait office d'accompagnant pour les filles.
1: Oui.
3: Donc voilà, il y a une coach qui est Marlène Wingens,
1: oui,
3: qui fait de temps en temps certaines initiatives. Mais voilà, le petit souci d'être dans une équipe flamande, c'est que pour Julia, elle n'y a plus accès pour le moment. Et du coup, elle est plutôt encadrée par la partie flamande qui l'a accueillie pour ses entraînements cette année. Donc voilà, ça c'est un petit peu des organisations de fédérations dont les jeunes, je veux dire, pâtissent un peu selon moi parce que voilà, c'est une Wallonne et donc elle pourrait très bien aller s'entraîner avec ses copines Wallonnes également. Donc voilà, c'est un petit peu des organisations dont les coureurs sont très loin, je pense, et ne sont pas dans ces considérations-là. Mais voilà, l'un n'empêche pas l'autre et en fonction du chemin qu'elle empruntera plus tard, peut-être qu'elle reviendra ici être accompagnée au niveau wallon.
1: Oui, ça c'est le sport belge, les coupoles néerlandophones et francophones.
3: Voilà, pour la petite histoire, à cause de ça, elle ne pouvait pas participer au championnat de Wallonie, mais devait faire le championnat des Flandres. Et donc Julia est championne de Flandre, U17 cette année.
1: En plus.
3: Donc voilà, ce qui est un peu drôle quelque part et en même temps un peu bizarre, quoi, mais voilà.
1: Avec des titres championne de Wallonie précédemment, plus jeune, oui. Oui, Julia.
2: Oui.
1: Dans quelle catégorie déjà? U12, U13?
2: En U14.
1: Oui.
2: Et en U15.
1: U14, U15, ouais. Championne wallonne. Et puis après, c'est la Flandre.
2: Ouais.
1: Et championne de Flandre aussi.
2: Oui.
1: Avec quelle réaction des coureuses flamandes qu'une wallonne se montre la plus rapide? Peu importe.
2: Oui, j'ai rien eu de mal comme retour, donc voilà. Après, je pense qu'elles auraient préféré que ce soit elles et pas moi, vu que je ne suis
1: évidemment,
2: pas flamande. Mais...
1: Oui.
3: Mais voilà. On a la même chose dans l'autre sens, vu qu'il y a une flamande dans les catégories d'âge supérieur qui est championne de Wallonie également.
1: Ah oui.
3: Donc voilà, c'est un peu le côté gag de ce genre de règlement. Maintenant, je suppose qu'il y a une logique derrière... Qui nous échappe à nous qui sommes sur le terrain, on va dire. Voilà. Mais...
1: Oui, en effet, une situation bien belge, une de plus. Alors, le mois d'octobre, quelles sont les prochaines échéances pour Julia d'ici les prochaines semaines?
2: Encore un peu d'entraînement et puis les courses qui reprendront tout doucement.
1: Pour le cyclocross,
2: oui.
1: Jusqu'en janvier, puis on le rappelle... La route par la suite. Eh bien, merci et oserait-on dire bonne route à Julia Boulton, 15 ans à peine, 8 titres de championne de Belgique, toutes catégories confondues, sans compter les titres championne wallonne, championne de Flandre. On aura sans doute l'occasion de reparler de Julia Boulton dans le domaine cycliste, comme l'a été sa maman Corinne Hirkens depuis très longtemps. Merci en tout cas à vous deux d'avoir participé à cette émission RCF Sport consacrée au cyclisme et aux performances féminines de vous deux. Merci et bonne soirée.
2: Merci.

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1: Bonjour à toutes et à tous, bienvenue dans Plein Feu, une émission de Catobel. Mon invité aujourd'hui est Carole Ventura, directrice du théâtre Créanova, comédienne, autrice et metteur en scène. Un parcours qui dit déjà quelque chose de sa manière de travailler. Carole Ventura n'est pas seulement sur scène, elle est aussi à l'origine des projets, des sujets, de leur construction. Depuis 2017, elle dirige à Bruxelles, avec Luca Franceschi, le théâtre Créanova, une compagnie qui a fait le choix de travailler sur des questions de société, les droits des femmes, les violences sexuelles, la charge mentale des mères, mais aussi désormais la démocratie, le populisme, les médias ou encore l'écologie. La compagnie revendique d'ailleurs un véritable travail de recherche en amont, rencontres, entretiens, collaborations avec des associations, puis échanges avec le public après les représentations, en tout cas après certaines représentations. Le théâtre Créanova fêtera l'année prochaine ses 10 ans d'existence à Bruxelles. Carole Ventura a par ailleurs vécu et travaillé sur 3 continents. Elle a joué en Italie, en France, en Belgique, en Chine. Elle a co-dirigé en 2025 le festival Dialogos Teatrales en Argentine. Elle a travaillé pour les adultes, pour le jeune public. Elle enseigne, elle écrit et elle met en scène. Et son actualité aujourd'hui, c'est une nouvelle création. Une époque formidable, Alain-Victor Brognac, histoire d'une carrière fulgurante. 41 personnages, 5 comédiens et au milieu de tout ça, un homme politique sorti de presque nulle part qui, grâce à un discours radical et extrêmement efficace, va en quelques mois parvenir au sommet de l'État. Carole Ventura, bonjour.
2: Bonjour Julien.
1: Merci d'avoir accepté notre invitation pour parler dans un premier temps d'une époque formidable, ce spectacle que vous présenterez tout bientôt. Et puis ensuite, on fera un peu plus connaissance, ou en tout cas avec les auditeurs et les auditrices de RCF et de Catobel. Alors d'abord, ce titre de votre nouveau spectacle, Une époque formidable, il faut évidemment entendre une ironie derrière cette expression. Racontez-nous la genèse de tout ça.
2: Oui, merci pour l'invitation. Alors, Une époque formidable, c'est la nouvelle création qui suit 10 ans de travail autour des droits des femmes. Et c'est une création qu'on a préparée avec Luca Franceschi déjà depuis 2-3 ans. L'idée, après avoir travaillé sur les droits des femmes et sur la pesanteur de ce que représente revendiquer ces droits-là qui sont toujours menacés et pas respectés d'ailleurs partout dans le monde. L'idée, c'était de créer un spectacle qui allait parler de l'espoir. Quel est l'espoir qu'on pouvait donner au public par rapport à notre futur? Et comme vous avez dit, effectivement, ça nous a plongé dans une réalité très sombre, la recherche de l'espoir. Voilà, on a décidé de rassembler, c'est-à-dire de lier le malaise que l'on pouvait ressentir, éprouver face à une actualité catastrophique et une éventuelle solution dans l'échange, dans le partage. Et c'est là qu'on s'est dit, il y a de l'espoir là-dedans. On avait envie aussi de travailler dans notre style, qui est d'aborder ces thématiques-là avec de l'humour. Donc ce spectacle, effectivement, est une fable, mais c'est aussi une farce. C'est-à-dire que, voilà, on va décrire l'actualité presque dans une dystopie, on va aller très très loin et en faire une farce qui va nous ramener à notre réalité de tous les jours.
1: C'est un peu un réflexe de dire l'actualité est sombre, terrible, elle me glace. Et en même temps, on ne sait plus exactement ce qu'on dit tellement on ne sait plus par quel pan regarder cette réalité glaçante. Vous quand même, vous êtes confronté à ces figures autoritaires, populistes, à ce qu'on pourrait appeler le néo-trumpisme, à la façon dont un Jordan Bardella éclot par exemple en France, au discours de haine qui imprègne certaines fois aussi le discours politique. C'est plutôt quand même ça votre axe, où vous essayez de traiter tout le désespoir ambiant et d'en sortir par le haut?
2: Nous, on essaye de traiter le danger du populisme à travers 12 tableaux, la pièce, qui vont décrire le danger pour les droits humains. C'est-à-dire, voilà, plus on va faire confiance à des discours populistes, plus le populisme va grimper dans le pouvoir et plus les droits fondamentaux risquent de ne plus être respectés. Quand on pense que le populisme est un discours qui exclut, en fait, qui est discriminatoire à partir du moment où on va faire confiance à un discours qui est discriminant, alors c'est dangereux pour les droits humains, pour le droit, pour tous les droits humains, le droit au logement, le droit à la santé, le droit à l'égalité, le droit à la liberté d'expression. Et c'est tout ça que le spectacle raconte.
1: La dignité humaine doit absolument être préservée. Les chrétiens et les chrétiennes qui nous écoutent le savent. Cet homme fait à l'image de Dieu doit évidemment être respecté, y compris l'individualité de chaque personne. Le populisme, il y a ce côté un peu massifiant. Nous contre les autres contre nous. L'invasion, les théories du grand remplacement aussi qui font florès aujourd'hui. C'est pas rien en tant qu'artiste, acteur, actrice, autrice, metteur en scène, d'affronter ce genre de thèmes. On sent même que les politologues ou les journalistes les plus capés ont du mal à concevoir la réalité telle qu'elle se présente à nous aujourd'hui. Vous n'êtes pas senti à un moment submergé par le désastre du monde tel qu'il va ?
2: Ah oui, complètement. On a sombré dans cette première phase de recherche. On a même pensé changer de sujet parce qu'on ne savait pas si on allait réussir à trouver un axe pour justement donner de l'espoir. Et oui, et c'est vrai que notre métier d'artiste permet de pouvoir transfigurer nos émotions, nos ressentis. Et alors, voilà, la question se pose, qu'est-ce qu'on fait de cette sensation-là de « je me sens écrasée par toute cette actualité catastrophique ?» Comment, par mon art, comment par mon métier, je vais pouvoir transfigurer ça ? Voilà, on se nourrit bien sûr des écrits, moi je lis beaucoup, et on a rencontré des chercheurs, des militants, et on a découvert cette joie du militantisme, cette joie du collectif. On a été très influencé par Salomé Sacquet, qui parle vraiment de la joie du collectif dans la résistance.
1: La journaliste française, voilà. Effectivement, qui a d'ailleurs reçu un doctorat honoris causa à l'UC Louvain récemment.
2: Voilà, et pour nous, Salomé Sacquet est une grande inspiration, notamment son dernier ouvrage, Résister, qui va replacer la force du collectif, la force de la joie. Parce que résister dans la haine et dans la colère, ça ne va pas nous porter à valoriser tout ce qui est valeur démocratique et valeur humaine. C'est seulement la joie d'être ensemble, la joie de résister, qui va permettre de pouvoir entrer dans un dialogue. À condition que, bien évidemment, à partir du moment où on dialogue, on rencontre, on discute ensemble, à condition que sur la table, on pose les valeurs démocratiques au centre du débat et la terre, la nature, la catastrophe écologique.
1: C'est intéressant parce que ça me fait penser tout ce que vous dites, y compris dans la forme, c'est-à-dire j'ai pas vu ce spectacle, il est en création évidemment, mais des acteurs et des actrices qui jouent différents rôles, la volonté de parler de quelque chose de dramatique et d'inquiétant, mais dans une forme de joie et de jubilation, y compris j'imagine du théâtre, puisque ça crée tout de suite ça, des acteurs qu'on reconnaît dans un rôle puis dans l'autre, des actrices qui changent soudainement de rôle et de registre, ça rappelle le théâtre qu'on dit épique de Bertolt Brecht, et notamment cette pièce que j'avais vue dans plusieurs pays différents récemment, La Résistible Ascension d'Arturo Huy, qui est une pièce de théâtre écrite en 1941. Alors voilà, 1941 en Allemagne, c'est pas rien. C'est une parabole de la prise du pouvoir d'Adolf Hitler, mais transposée dans le milieu du crime qui s'était développé à l'époque aux États-Unis. C'est une pure pièce jouissive.

0: de se jouer dans nos sociétés parce que on s'approche d'une reproduction du passé. Et c'est ce que la pièce veut raconter. C'est pour ça que il y a ce côté très humoristique dans la pièce.
1: Ce que fait Brecht, c'est qu'il place donc une espèce de pseudo-Hitler, quand même aussi inspiré dans les discours, on le sent bien, de Mussolini, c'est une espèce d'hybride entre les deux. Là, je parle de la pièce qui vous a inspiré, donc je le découvre, la résistible ascension d'Arturo VIII. Ce que fait Brecht, c'est que quand même, il nous montre quelqu'un qui est capable de violence et qui a des côtés un peu revêches et dégoûtants, comme pouvaient les avoir, en tout cas dans les archives qu'on en a, ces deux dictateurs dont j'ai parlé. Aujourd'hui, on est dans une époque où le populisme est plus lissé, plus polissé. Alors, je ne parle pas du trumpisme précisément, mais on voit bien à quoi je fais référence. L'AFD en Allemagne, par exemple, avec une femme bourgeoise très bien sous tout rapport, ou un Jordan Bardella qui a vraiment l'allure du genre idéal. Est-ce que vous avez travaillé sur cette question-là d'un populisme qui s'est polissé, justement, qui donne des gages à la bienséance aujourd'hui, qui n'est plus vulgaire comme un Le Pen des tout débuts, par exemple?
0: Oui, oui, tout à fait. C'est le travail que Luca Franceschi a fait dans l'écriture et ça a inspiré beaucoup à cette évidence dans les médias, dans tout ce qu'on entend, dans lequel on remet sans arrêt en cause la réalité de fait. Et puis, on invente des choses et on ne sait plus ce qui est vrai, ce qui n'est pas vrai. Et on va jouer avec des fausses vérités. Et ça va être l'impact médiatique, le charisme d'Alain Victor Brogniac qui va brouiller les pistes et qui va tenir un discours au début de la pièce très attrayant, qui va se mettre du côté des ouvriers, qui va rappeler que son père travaillait lui aussi dans la scierie, qui ne va pas avoir peur quand les ouvriers seront en grève de prendre un casque et de se mettre lui aussi en scène dans l'usine qui était, et de rappeler que son père travaillait là, que son père croyait à la force du travail, et de tourner comme ça un discours pour emmener à lui les ouvriers. Donc on le voit au début de la pièce changer de visage et s'adoucir, choisir ses mots selon le contexte pour attirer le peuple à lui. Et puis petit à petit, on va voir dans la pièce comment son discours va devenir de plus en plus tranchant, comment certains mots vont même être bannis du vocabulaire, et notamment tous les mots qui sont reliés aux droits humains.
1: Oui, c'est intéressant, ce vide vis-à-vis notamment des populations ouvrières. C'est évidemment ce qui a eu lieu là pour le coup tout près de chez nous, dans le nord de la France, où le Rassemblement National, le Front National d'abord, est parvenu à conquérir toute une masse de gens qui étaient communistes au départ, mais qui ont été, c'est vrai, abandonnés par la gauche. Ça a été le cas aussi, Matteo Salvini, le patron de la Ligue du Nord en Italie, le dit, les valeurs de la gauche les a elle-même abandonnées. Un peu de musique, on se retrouve tout de suite après pour parler de votre spectacle. À tout de suite, juste après ça. Stay.

0: Nous sommes de retour dans plein feu avec Carole Ventura, directrice du théâtre Créanova, comédienne, autrice et metteur en scène. J'ai lu un peu le dossier de presse de ce nouveau spectacle, Une époque formidable, que vous présentez. Il y a une phrase très forte. Le théâtre aurait un rôle à jouer pour dénoncer, alerter, stimuler le débat, créer de nouveaux imaginaires. Vous lui demandez beaucoup au théâtre, au fond.
1: Oui, je crois vraiment à cette force du théâtre. On l'a constaté hein, dans les dernières années, particulièrement avec le spectacle Classement sans suite, qu'on a délocalisé du théâtre, c'est-à-dire que on allait rencontrer des publics qui ne sont pas les publics qui vont habituellement au théâtre. On a vu la force du message théâtral, comment ce message-là peut réveiller des consciences, réveiller des souvenirs, sortir des préjugés. C'est très impactant la force de l'histoire théâtrale, voilà, parce que c'est une histoire va permettre une mise à distance qui finalement va mieux nous connecter à notre propre réseau émotionnel.
0: C'est vrai que c'est quand même très impressionnant hein, des représentations du théâtre Créanova. J'ai assisté à certaines d'entre elles, évidemment, qui est le spectacle qui se déroule, et vous avez un savoir-faire de théâtreux, je dirais, c'est-à-dire une capacité de jouer des rôles, de raconter des histoires, etc. Mais il y a aussi ce talent de savoir susciter le débat. Souvent, moi j'ai vu des spectacles que vous présentiez avec un long débat ensuite qui faisait partie de la soirée, comme si le spectacle avait été le point de départ d'un long échange, d'une longue rencontre. Ça peut changer les choses aussi pour ça, pour l'échange que ça suscite en fait.
1: Oui, notre travail a vraiment l'objectif de créer le débat, c'est-à-dire que le spectacle est le premier outil de sensibilisation pour pouvoir ouvrir la parole. Et c'est la même chose qu'on va faire avec le nouveau spectacle, Une époque formidable.
0: Est-ce que vous avez déjà vu quelqu'un vraiment changer de regard après l'un de vos spectacles? Une personne dont vous vous rendez compte qu'elle a pris un shoot de réflexion, de réel, de narration, de théâtre aussi? Et que sa vision du monde a changé. Et donc, son comportement dans le monde changera aussi, vraisemblablement.
1: Je pense qu'avec le spectacle Classement sans suite, c'est arrivé absolument régulièrement. Je pense notamment quand on était au Festival d'Avignon, à la sortie du spectacle, où il y avait 4 jeunes kinés, donc des hommes, qui avaient assisté au spectacle et qui nous disaient qu'ils comprenaient beaucoup mieux leur patiente femme qui finalement portait, puisque c'est un spectacle Classement sans suite qui traite des violences sexuelles et déconstruit les préjugés sexistes. Et puis finalement, les jeunes kinés nous disaient qu'ils n'avaient pas été formés à recevoir la parole de victime, mais travaillant sur le corps des personnes, eh bien finalement ça réveillait la parole des femmes qui venaient se confier à leur kiné qui était complètement démunie. Donc oui, le spectacle venait expliquer ce qui se passait pour les victimes qui étaient en soins chez ses kinés, par exemple.
0: Pour ce spectacle que vous présentez aujourd'hui, tout prochainement, on redira les dates dans un instant, Une époque formidable, Alain-Victor Brognac, histoire d'une fulgurante carrière. On peut un peu le décoder, ce titre? Donc, Une époque formidable, c'est ironique. Là, on est d'accord.
1: On est d'accord.
0: C'est ce qu'on dit généralement, on vit une époque formidable, c'est quand il y a raison d'être accablé qu'on dit ça. Alain-Victor Brognac, c'est marrant comme ce nom sonne, on a l'impression d'un mélange de héros du monde culinaire ou de la littérature balzacienne. C'est qui ce mec?
1: Oui, donc ça c'est vraiment une trouvaille de l'auteur qui a cette force de toujours trouver les noms très justes. Alain Victor Brognac, un prénom quelque part qui pourrait être Monsieur Tout le Monde, ouais. C'est ça qu'il souhaite décrire, ce personnage qui est Monsieur Tout le Monde et qui petit à petit va savoir s'adapter et répondre aux soi-disant par ses discours aux besoins de tout le monde et prendre de plus en plus de pouvoir.
0: Donc histoire d'une fulgurante carrière, donc ça arrive dans le titre après son nom. Histoire d'une fulgurante carrière, intéressant, histoire plutôt que chronique, comme si on inscrivait quelque chose dans l'histoire, dans le tragique de l'histoire auquel vous avez fait référence tout à l'heure. Fulgurante carrière, c'est précisément parce qu'on est comme chez Molière, sur un temps très resserré où le drame, le monde bascule en quelques temps, c'est ça, ce populiste va avoir du succès et ça va le propulser. Le monde médiatique et surtout les réseaux sociaux permettent ça, certaines fois, des envolées de popularité très rapides.
1: Oui, tout à fait. Effectivement, dans la pièce, on voit Alain-Victor Brognac vivre une carrière fulgurante malgré toutes les compromissions dans lesquelles il se retrouve, toutes les affaires compromettantes qui, comme vous disiez tout à l'heure, bon, puisque la réalité vient transformé dans son propos, eh bien, ça ne va pas l'empêcher de devenir ministre de la transition écologique, ministre de l'enseignement, et puis grand ministre. Ça va aller très vite. C'est clair que, voilà, on pense à Marine Le Pen qui a un bracelet électronique, mais ça ne va pas l'empêcher de se présenter aux élections présidentielles. Il y a, quand on le voit sur scène personnifié dans ce personnage de Brogniac, eh bien, c'est farcesque, mais ça fait peur.
0: Ce qui est farcesque et ce qui fait peur aussi, c'est votre affiche qui a l'air très sympathique, associative, au fond, avec des couleurs douces. Quand on regarde les détails, quand même, on a un pantalon bien fourré dans de hautes bottes. Alors évidemment, c'est autant les bottes du travail manuel, du dur labeur, que quand même certaines bottes que l'histoire nous renvoie, le fameux bruit des bottes, évidemment. Et il tient un balai un peu rougi au bout. Et puis, il y a des dessins comme ceux que, en tout cas dans les séries policières américaines, on voit dessinés sur le macadam, ses corps allongés par terre. C'est étonnant quand même, cette superposition de symboles. Alors, vous n'êtes pas la graphiste, peut-être que ça vous a échappé, mais ça me marque, j'ai ça sous les yeux, à décoder. En fait, il y a effectivement l'ironie dans toute cette affiche. Qu'est-ce qu'on peut en dire? Ce balai rougi au bout, par exemple, il symbolise quoi?
1: Oui, il symbolise la perte de la dignité humaine, le fait que dans ce monde-là, dans le monde de Brogniac, il y a des vies humaines qui sont supérieures à d'autres, des vies humaines qui ne valent rien, la terre qui ne vaut rien non plus. Tout ce qui compte, c'est le pouvoir, et pour garder ce pouvoir-là, alors tenir des propos de plus en plus délirants. On va voir dans la pièce comment ces propos vont devenir de plus en plus délirants. Et évidemment, en regardant la pièce, on va penser à des choses très concrètes qu'on peut entendre dans la réalité européenne, notamment en France. Comme je vous disais, Marine Le Pen, l'extrême droite, comme vous avez parlé en Allemagne, toute cette montée-là qui est tellement proche de nous. Il y a un réel quand même enjeu en France par rapport aux élections qui vont arriver l'année prochaine. Donc je crois que effectivement, nous, on a souhaité créer ce spectacle pour alerter sur tout ce qui se passe actuellement dans nos pays européens et rappeler combien la liberté d'expression, la liberté de la presse aussi, qui est citée dans la pièce, comment à quel point c'est fondamental, parce qu'on va voir que, par exemple, pour Brogniac, au fur et à mesure de son ascension, eh bien, on va voir comment les médias autour de lui vont se resserrer pour devenir finalement un seul média à son service, et ça va aller très vite.
0: Vous avez en tête, Carole Ventura, les prochaines dates, les dates de ce spectacle. Est-ce que vous pouvez nous le dire? Et j'imagine que si on se rend sur le site du théâtre Créanova, on retrouve tout ça.
1: Oui, voilà. Alors, l'avant-première qui se joue en coprésentation avec le Centre culturel Jacques Franck, le jeudi 15 octobre à 20h, donc à Saint-Gilles, au Centre culturel Jacques Franck. Puis ensuite, le mardi 2 novembre, au Centre culturel de Nîmes, dans le Viroinval. Nous jouerons ensuite les 9 et 10 décembre à la Maison du Peuple de Saint-Gilles. Et nous reprendrons le spectacle à partir de février 2027, toujours à la Maison du Peuple de Saint-Gilles.
0: On vous retrouvera dans l'émission Décryptage en début d'année prochaine pour en parler et pour parler des 10 ans du magnifique théâtre que vous avez fondé et que vous co-animez avec vos comparses. Merci de nous avoir parlé de tout ça. On va écouter à nouveau quelques secondes de musique et on se retrouve, si vous voulez bien, pour parler de vous, Carole Ventura, tout de suite.

0: Bienvenue à vous, si vous nous rejoignez, nous sommes toujours avec l'actrice Carole Ventura. Carole, votre biographie dit quelque chose d'assez rare. Vous avez vécu et travaillé sur 3 continents avec des artistes de disciplines et de cultures très différentes. Vous avez notamment fait un passage par l'Académie nationale d'art dramatique de Rome, l'équivalent, allez, de l'INSAS pour ce qui est de l'art dramatique. Quel souvenir général pour votre formation artistique, mais aussi en termes de vie, parce que c'est une tranche de vie, Rome, c'est pas rien, notamment pour les chrétiens ici qui écoutent cette antenne. Qu'est-ce que ça vous évoque? Vous y étiez au moment où Saint Jean-Paul II est décédé, par exemple, et qu'on est passé à Ratzinger. Qu'est-ce que vous pouvez en dire de cette époque-là de votre vie?
1: Moi, j'avais plus ou moins 20 ans quand je suis arrivée à Rome, donc dans la ville éternelle, dans la ville, voilà, pour moi la plus belle ville du monde. À 20 ans, c'est vrai que ça se mélange aussi avec l'âge de la grande jeunesse, l'âge de la découverte, et c'était déjà pour moi une très grande chance de vivre là-bas et de parler aussi une autre langue, parce que le fait de parler dans une autre langue, j'ai commencé à même écrire mes journaux intimes en italien. Parce que ça me permettait de prendre de la distance par rapport à mes émotions, par rapport à des choses que dans ma propre langue, j'aurais peut-être pas dit. D'ailleurs, j'ai retrouvé récemment ces carnets parce que ma maman les avait gardés et elle vient de déménager, elle m'a donné tous les cahiers et j'étais étonnée de les retrouver en italien. Donc, c'est déjà, un âge, 20 ans où émotionnellement, il y a beaucoup de choses dans la tête. Évidemment, pour moi, l'envie de devenir comédienne, l'entrée au conservatoire, mais aussi cette donnée de s'exprimer dans une autre langue. Ça m'a permis d'ailleurs au conservatoire de travailler particulièrement la voix. C'était beaucoup plus facile de faire un travail sur la voix dans une autre langue que dans ma propre langue.
0: Bon, on peut avoir l'image certaines fois d'une industrie du cinéma italienne qui aurait sa gloire derrière elle, même s'il y a quelques grands réalisateurs italiens encore aujourd'hui, mais ils se comptent quand même sur les doigts de demain. Qu'est-ce que vous avez pensé de cette industrie-là? Vous avez fait un peu de télévision. Est-ce que c'était un secteur difficile ou plutôt ouvert à la petite étrangère que vous étiez à l'époque?
1: Moi, je crois qu'au début, j'étais cataloguée comme la petite française. Et puis, petit à petit, j'avais tellement bien travaillé mon italien qu'on n'entendait plus mon accent. Donc, je pouvais jouer le rôle d'italienne. Mais bon, voilà, on le sait maintenant. On en a parlé suffisamment pour savoir que le monde du cinéma, comme le monde en général, mais voilà, c'est un domaine très, très, très patriarcal. Voilà, moi, c'est pas, on va dire, un univers dans lequel je sentais que j'allais pouvoir être très à l'aise. Donc oui, j'ai des expériences de cinéma, de télé en Italie qui sont des chouettes expériences comme comédienne. Mais voilà, j'ai très vite senti que c'était pas là où j'allais pouvoir développer mes projets sociétaux, personnels. Voilà.
0: Ça veut dire, si je comprends bien, qu'aujourd'hui, le fait que vous co-dirigiez un théâtre et donc une compagnie depuis quasiment 10 ans, l'anniversaire ce sera en 2027, c'est un peu une réponse à ça, c'est-à-dire la volonté d'être artiste, actrice, d'avoir quelque chose à dire et à incarner dans le monde, mais quand même tenter d'échapper à une forme d'industrie qui est dominée par des hommes et peut-être aussi par leurs désirs. C'est un peu simpliste de faire ce lien-là entre ce que vous êtes aujourd'hui.
1: Mais je crois que j'avais très envie de travailler sur mes projets personnels et de délocaliser le théâtre hors des théâtres. Je suis très inspirée par Jean-Paul Wenzel, qui est donc auteur, metteur en scène du théâtre du quotidien, qui dans les années 68 avait fait un grand succès à Avignon. Et qui s'est retiré de ce théâtre institutionnel pour aller à l'encontre des gens qui sont pas les gens qui vont habituellement dans le théâtre
0: pour aller à leur rencontre.
1: Voilà, exactement. Jean-Paul Wenzel, il vient d'une famille d'ouvriers, il écrivait beaucoup sur le monde ouvrier, et pour lui ces spectacles là s'adressaient notamment aux ouvriers pour qu'ils se rendent compte de leurs propres conditions d'ouvriers, et quand ils voyaient ces propres pièces, jouer dans des grands théâtres, dans les mises en scène de Chéreau, avec des hommes en cravate et des femmes en vison. Il avait l'impression que c'était du voyeurisme. Et il s'est retiré donc des grandes scènes pour aller toujours travailler dans les villages, auprès des gens. Et son travail m'a vraiment marqué. Et je crois que, je suis très influencée. Je donne aussi une influence au théâtre Créanova, qui est très proche de tout ce courant du théâtre du quotidien.
0: Oui, parce qu'il y a quand même une dimension relativement élitiste aujourd'hui, quand on va dans les salles de théâtre, en tout cas à Bruxelles, on sent bien que c'est une certaine partie de la population qui y va, malgré les efforts démesurés, certaines fois, de certains théâtres pour faire venir d'autres publics, via les scolaires notamment. On se rend compte qu'effectivement, vous parvenez, vous, à faire ça en choisissant des thèmes forts et porteurs, à faire venir d'autres gens qui peuvent se sentir concernés par les histoires et par les thèmes que vous traitez et que vous racontez. C'est pas gagné, ça, quand même. Il y a effectivement peut-être une forme d'élitisme dans certains spectacles, mais il y a aussi peut-être un raté dans la possibilité de transmettre cet art-là qui, dans une société gouvernée par l'image aujourd'hui, ne plaît plus tant que ça aux masses populaires, puisque c'est de ça dont vous parlez.
1: Je crois que, en Belgique, il y a quand même des missions très claires, hein, pour lesquelles sont mandatés les centres culturels et les théâtres. Il y a un réel effort, il y a quand même de plus en plus une mixité, je trouve, qui va au théâtre par rapport à ce que j'ai pu voir, moi, quand j'avais 20 ans, en Italie, où là, vraiment, le théâtre n'était pas quelque chose du tout de populaire, mais était réservé à une certaine population. C'est ce que j'ai vécu effectivement en Italie. Et alors, à l'époque, j'avais créé avec ma sœur une compagnie qui allait jouer des poèmes dans les bars à vin.
0: Oui, le groupe de la cigale, semble-t-il, si j'ai bien lu entre les lignes de votre biographie. Ce qui est intéressant, c'est qu'après ça, vous êtes arrivé en Chine. Alors là, changement d'ambiance complètement. Et si en Italie, on a pu un peu vous prendre pendant un temps pour la petite française, j'imagine qu'en Chine, on se prend une flopée de clichés au visage quand on arrive en tant que jeune femme européenne.
1: Alors moi, en Chine, je suis arrivée comme l'italienne. Puisque
0: voilà, l'Italie. C'est le changement constant d'identité. Et revenue en Europe, vous étiez la chinoise, j'imagine.
1: Oui, c'est ça. Alors, quand je suis arrivée en Chine, c'était vraiment le moment où il y a une réelle ouverture, un intérêt pour le théâtre européen. Et donc, je travaillais avec un théâtre chinois très ouvert sur les réalités, sur les spectacles et les propositions européennes. Donc, c'était intéressant de créer en Chine des spectacles que je jouais en français, mais qui allaient être joués pour un public chinois, donc effectivement qui était surtitré, mais c'était toujours un questionnement: qu'est-ce que j'emmène, qu'est-ce que je vais faire découvrir, comment je vais le faire, puisque c'est un genre de théâtre, le théâtre qu'on pratique pour la Chine, tout à fait nouveau, quoi.
0: Un passage ensuite par l'Amérique latine et puis Bruxelles. À un moment, il fallait poser ses valises et créer un théâtre et donc des spectacles tels que vous avez créé ce théâtre Créanova qui est à Saint-Gilles.
1: Oui, c'est ça. Le projet, donc avec Luca Franceschi, c'était de créer une aventure théâtrale qui ne s'arrête jamais. Donc le théâtre Créanova, c'est notre compagnie. On a un lieu à Saint-Gilles qui est le lieu dans lequel on crée nos spectacles, mais c'est aussi un lieu dans lequel on propose des formations, des cours et des stages. On a actuellement plus de 12 cours, ça fait beaucoup d'élèves et ça crée comme une famille théâtrale. Ça, c'est pour nous, le théâtre, c'est une aventure théâtrale, c'est jouer, mais c'est aussi transmettre notre métier, notre passion. Je me rends compte à chaque fois que je travaille comme pédagogue à quel point ce travail-là de transmission nourrit le travail que on va faire quand on est nous-mêmes comédiens.
0: On va terminer tout à l'heure cette émission sur quelque chose de plus personnel. On a parlé d'engagement, de violence, de justice, de populisme, de confiance dans les autres et de joie. Et ça, c'est extrêmement important. La joie se partage. C'est le slogan de RCF et c'est vrai qu'il doit être appliqué au jour le jour. Chez vous, toutes ces questions croisent aussi une dimension qui est moins visible. Lorsqu'on regarde simplement votre carrière artistique, c'est peut-être la dimension spirituelle et j'aimerais bien qu'on en parle dans un instant, juste après ça. À tout de suite.

0: Vous écoutez toujours Plein Feu et nous sommes toujours avec la comédienne Carole Ventura. Ça va bien, Carole ?
1: Oui, merci.
0: Ça vous fait quoi d'être sur une radio chrétienne, dans une émission produite par une entité catholique, pour le coup ? Donc le C de RCF, je le rappelle, parce qu'on l'oublie souvent, c'est radio chrétienne francophone. L'idée, c'est d'être écuménique, et Catobel est plus axé catho, très ouvert aux autres sensibilités, mais il y a quand même un lien direct avec l'Église catholique de Belgique et avec le Vatican en général. C'est pas rien. Qu'est-ce que ça vous fait de venir parler sur un média aussi connoté ? C'est pas neutre. C'est pas neutre. Dans le bon sens du terme, à mon avis, c'est pas neutre.
1: Eh bien, je suis contente d'être là. Ça me fait très plaisir. Et puis, je viens vous parler de mon parcours. Je viens de vous parler de mes projets et du prochain spectacle qui s'adresse à tous les publics et qui, effectivement, comme vous avez dit, transmet un message auquel je crois profondément. L'espoir ensemble, l'amour. Voilà, quand mon fils me dit, il vient de rentrer à l'école secondaire, « Maman, les murs sont gris, il y a une grille, c'est tout gris, pourquoi c'est tout gris ?» Oui, c'est... Je lui dis, on peut colorer tout ça avec l'amour qu'on va mettre dans le plaisir d'être avec nos copains, dans le plaisir d'étudier. Voilà, je crois fortement en ces valeurs.
0: Vous êtes croyante ?
1: Oui.
0: Et ça doit pas être forcément fréquent dans le milieu du théâtre.
1: Non, c'est vrai, mais je suis entourée par des gens du théâtre, mais j'ai beaucoup d'amis qui sont pas dans le milieu du théâtre, qui sont pas non plus dans le milieu chrétien.
0: Vous avez toujours eu la foi ?
1: Moi, j'ai grandi dans un village en France, dans un petit village dans lequel j'ai suivi des cours de catéchisme avec un prêtre qui était remarquable et qui était pour moi une référence, qui était toujours disponible et que on pouvait venir trouver. Et c'était la seule personne, en fait, avec qui nous, les enfants, on pouvait poser des questions métaphysiques. Et je pense que ça m'a beaucoup marqué, cette dimension communautaire que j'ai pu vivre dans ce groupe d'enfants avec ce prêtre quand on était petit, dans un espace qui était le lieu pour... Le lieu où on pouvait poser toutes nos questions, en fait.
0: La fréquentation de l'Évangile, ou en tout cas la conscience qu'il y a ce texte qui est là, qui dit des choses, en quoi ça peut aider à résister d'une façon ou d'une autre contre le populisme ou la violence ou le mensonge constant, qui sont les choses qui sont exposées et dénoncées dans le spectacle que vous présentez aujourd'hui ?
1: Mais moi, je pense que c'est... En fait, quand j'étais petite, je ne comprenais pas très bien qu'est-ce que voulait dire qu'est-ce que c'était le péché. Et puis, quand j'ai fait ma profession de foi, voilà, le prêtre m'a éclairé en disant, mais on pêche quand on manque d'amour. Et finalement, c'est si on revoit toutes nos actions dans la vie, tout, on peut se dire, tiens, là, j'aurais pu faire autrement. Et alors, si on se rend compte que, et là, on va vite se rendre compte que c'est quand on a, on n'a pas assez donné d'amour à notre action, à notre aux personnes autour de nous ou à nous-mêmes. Alors c'est à ce moment-là que ça n'a pas été très chouette, quoi.
0: Oui, les évangiles, ce sont des textes de civilisation dans lesquels la question de la violence est fréquente. Et la violence, c'est un sujet sur lequel vous travaillez beaucoup. Les violences sexuelles et sexistes, évidemment, et la violence, y compris sourde et sournoise, du populisme aujourd'hui. La réflexion sur la violence, elle s'impose, évidemment. Est-ce que la foi permet de tenter de la contrer au sein du monde, ou est-ce qu'elle est plus forte que tout ?
1: Oui, moi, je crois que la foi, elle permet déjà d'avoir des moments où on va se recentrer et dans la prière, reprendre sa place d'être humain dans un monde très grand, mais dans lequel on a sa place. Et ça donne la foi, en fait. Ça donne la foi en l'avenir, je crois, la prière.
0: Je vais continuer de mettre les pieds dans le plat. On est là pour ça, c'est la fin de l'émission. Vous avez beaucoup travaillé donc sur la violence, j'avais dit, notamment les violences sexistes et sexuelles. Vous avez aussi travaillé évidemment sur la question des abus. C'est compliqué ça, quand on est croyante, parce que l'institution, l'Église, à certaines fois, n'ont pas favorisé, mais mis sous le tapis un problème qui a pu exister en son sein. Est-ce que ça ébranle la foi ?
1: Ça perturbe, évidemment, ça perturbe. Moi, je travaille depuis des années sur le spectacle Classement sans suite. Quand on entend Voilà, quand on connaît, on sait à quel point l'Église a pu cacher des faits de pédocriminalité, mais ça, c'est très inquiétant. Alors voilà, on questionne pas tant sa foi, mais le fonctionnement de l'Église. Je m'interroge beaucoup sur la confession. Quand je parlais avec un prêtre qui me dit oui, mais moi, si un pédocriminel vient se confesser, je ne peux pas. Je ne peux pas le dire. Donc, je sais qu'un enfant est en danger. Je peux essayer de le protéger, mais je peux pas faire grand chose. Oui, ça me questionne beaucoup.
0: Pour revenir à votre métier, on se met quand même sans cesse dans la peau de quelqu'un d'autre. Je ne sais pas si c'est si précis que ça de le dire comme ça. On ne parle pas nécessairement du personnage, mais quand même, on est dans une forme d'empathie avec les autres, avec les personnages qu'on représente. L'empathie, là aussi, c'est une notion importante. J'imagine qu'il faut la développer quand on est actrice, comédienne.
1: Oui, bien sûr. On peut, si on commence à juger son personnage, ça va être difficile de l'interpréter. Donc, on passe constamment son temps à se mettre à la place des autres. C'est vrai que ça développe une capacité de comprendre pourquoi des personnes, enfin pourquoi les autres, ils vont pas réagir comme nous. Et je pense que ça, c'est une compétence que notre métier nous apprend à développer. Et moi, je sens que ce métier-là m'apprend beaucoup de patience.
0: Merci Carole Ventura, merci beaucoup d'avoir été mon invitée dans Plein Feu. À bientôt.
1: Merci.
0: Carole Ventura, je rappelle que vous êtes directrice du théâtre Créanova, comédienne, autrice et metteur en scène. Et donc pour découvrir cette nouvelle création, Une époque formidable, Alain-Victor Brognac, histoire d'une carrière fulgurante, plusieurs rendez-vous sont déjà annoncés. Le 15 octobre à 20h au Centre culturel Jacques Franck. Et puis d'autres dates qu'on peut retrouver sur le site de Créanova. Une pièce, je le rappelle, de Luca Franceschi, interprétée par 5 comédiens. Dont vous, Carole Ventura. Merci à vous, chers auditeurs et auditrices, de nous avoir suivis. Vous étiez à l'écoute de Plein Feu, une émission de Catobel sur les antennes locales de RCF en Belgique francophone. À très bientôt.

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1: 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Bonjour à tous. Le 27 septembre dernier, c'était la Journée internationale du tourisme. Saviez-vous que dans bien des pays, dont la Belgique, l'Église catholique a mis en place, dans les sites les plus fréquentés, une pastorale du tourisme. Et cela ne date pas d'hier, comme nous l'entendrons aujourd'hui au travers d'extraits tirés d'un reportage réalisé en 1969 par la radio-télévision catholique belge, la RTCB, un reportage intitulé « Pour un tourisme plus humain ». Et pour commenter cette archive, j'ai aujourd'hui le privilège de recevoir Julien Thierry. Bonjour.
2: Bonjour.
1: Julien Thierry, vous êtes diacre permanent et responsable de la pastorale du tourisme dans l'unité pastorale de Durbuy. Merci d'avoir accepté mon invitation pour répondre à mes questions. Et la première de celles-ci, c'est quelle est la constatation qui est à l'origine de la mise en place d'une pastorale du tourisme dans notre pays, en l'occurrence du côté de Durbuy?
2: Alors du côté de Durbuy, on a de très nombreux touristes qui sont là toute l'année. Et au fur et à mesure, je vais dire, de la venue de ceux-ci dans le temps, eh bien, la ville de Durbuy s'est transformée plus ou moins en un petit centre touristique. Et donc on y retrouve le monde de l'Horeca, hôtels, restaurants, cafés, mais aussi de nombreux gîtes. Et alors je pense qu'un chiffre ici illustre pas mal cela. La commune de Durbuy, c'est 17 766 lits touristiques pour 11 500 habitants environ. Donc on comprend bien qu'il y a une capacité d'accueil qui est mise en place pour accueillir ceux qui viennent nous rendre visite. Le monde des sports aussi est présent, de la détente, je vais citer Durbuy Aventure. Puis alors on a aussi la nature qui offre des paysages ruraux, bucoliques, et qui invite à de nombreuses balades, que ce soit à pied, à vélo ou autre. Et puis alors dans ce paysage attractif, on retrouve aussi nos 22 clochers, nos chapelles, nos potales, nos croix, etc. Donc ça c'est un début du tableau. Et puis une fois que l'église est ouverte pour la messe ou simplement pour la visite, ben en fait les touristes sont nombreux à entrer, à observer, à brûler une bougie, à prier ou tout simplement à poursuivre la visite de la vieille ville en entrant dans l'église. D'ailleurs, nous avons la joie d'avoir 5 églises qui sont ouvertes toute l'année. Et je pense que tous ces éléments-là ont permis de démarrer la pastorale du tourisme. Et d'ailleurs, comment ne pas les recevoir avec ce qu'ils sont et d'où est née donc cette pastorale, tout simplement.
1: C'est ça, Julia Thierry. Donc, dans votre région, on le comprend bien, c'est une région fort touristique. Et finalement, pourquoi est-ce que les unités pastorales, pourquoi est-ce que les clochers, comme vous le dites, ne rentreraient pas en quelque sorte dans ce grand mouvement pour proposer aussi des choses à ces nombreux touristes?
2: Oui, c'est ça l'idée. En fait, le déclencheur premier, ce sont les personnes qui ont envie de rentrer dans l'église. Alors, on a eu la chance d'avoir l'église qui était ouverte à Durbuy, vieille ville, depuis longtemps. Et on n'a fait que constater le fait que les gens déambulent toute la journée. Même dans les périodes les plus fraîches, pluvieuses, il y a toujours quand même quelques personnes qui passent. Et donc, on s'est dit, ben voilà, on ne peut pas fermer les yeux là-dessus. On a aussi notre devoir comme chrétien d'annoncer l'évangile. Et comment faire? Voilà, comment faire?
1: On va écouter, si vous le voulez bien, Julia Thierry, un premier extrait donc, de cette émission réalisée en 1969 par la RTCB. Et dans cette émission, la journaliste interroge un prêtre français qui habite un petit village en Provence, le village de Tavel. Et vous allez voir qu'elle lui pose différentes questions au sujet de la manière dont lui-même envisage le rapport qu'il entretient avec les touristes. On écoute ça tout de suite.
3: Est-ce que les touristes sont de plus en plus nombreux dans votre village?
4: Ah oui, depuis la création de l'hostellerie et puis du camping municipal qui n'est pas encore totalement aménagé.
3: Vous arrive-t-il d'apercevoir des touristes à la messe du dimanche?
4: Ah oui, depuis le 15 juin jusqu'au 15 septembre.
3: Ces touristes, en dehors de la messe, vous arrive-t-il d'avoir des contacts avec eux?
4: Si les touristes ne s'arrêtent que pour la messe, il est difficile d'avoir des contacts. Mais quelquefois, Il reste après la messe, si je n'ai pas de baptême. Après la messe, on discute un moment, et souvent, à cause des questions historiques, on parle un moment. Quelquefois même, on boit l'apéritif ensemble.
3: Vous êtes en train de faire transformer entièrement votre église. Certains m'ont dit que l'arrivée de plus en plus nombreuse de touristes aurait pu vous influencer à ce propos. Est-ce vrai?
4: Il est certain que les touristes visitant l'église, ils étaient vraiment choqués par la vétusté de l'église.
3: Vous n'avez pas fait placer aux entrées du village des pancartes qui annoncent les heures des offices. Pourquoi?
4: Pour la raison bien simple que les touristes empruntaient plus facilement autrefois les routes nationales. Et nous sommes sur des routes secondaires. Et maintenant, les touristes, de plus en plus, occupent les routes secondaires. Remarquez qu'à l'avenir, nous avons intention de les passer partout.
1: Julia Thierry, on écoutait cet extrait d'un reportage intitulé à l'époque, en 1969, « Pour un tourisme plus humain ». Alors on entend ce prêtre expliquer les rapports qu'il entretient avec les touristes. On voit d'ailleurs que dans ses réponses, la messe est assez centrale. Est-ce que la pastorale du tourisme s'adresse d'abord aux chrétiens ?
2: Alors dans notre cas ici à Durbuy, je dirais plutôt que la pastorale est l'accueil de tous, car chacun est aimé de Dieu. Et puis nous rencontrons toutes sortes de personnes qui viennent. De temps en temps, c'est une communauté chinoise, une communauté indienne, donc des gens qui sont parfois lointains du christianisme. Et puis c'est à nous finalement d'aimer ceux qui se présentent à nous. Et je rejoins un peu le prêtre qui dit que les touristes sont de passage. Et c'est vrai que quand c'est le cas, ben, y a peu de chances de les revoir et d'avoir un contact plus franc, plus entier, plus construit. N'empêche que de fait, on leur pose la question, tiens, vous venez en groupe. Parfois, on a déjà vu des jeunes garçons, un groupe de jeunes garçons, de jeunes filles. En fait, c'est un enterrement de vie de jeune homme et, ou de jeune fille, et ils venaient à la messe dimanche. Donc voilà, c'est une occasion de les saluer, de voir d'où ils viennent, quelles sont les nationalités qui sont représentées. Et puis en notre absence, nous laissons un mot de bienvenue, un livre où noter le ressenti ou des intentions de prière. Et puis c'est quand même malgré tout une occasion de tisser un lien et de manifester surtout aussi notre accueil, même si on n'est pas là. Et puis je terminerai par, pour moi, quand même un essentiel. Même si la présence réelle du Christ est dans le tabernacle, avec une présence qui est discrète, silencieuse, mais pour moi, c'est quand même le meilleur accueil. Et c'est un accueil bien réel. Un accueil qui se veut pour tous, un accueil chaleureux. Voilà, c'est un peu le leitmotiv que nous avons avec toutes les personnes que nous rencontrons, qu'ils soient chrétiens ou non d'ailleurs.
1: Oui, alors Julia Thierry, dans votre réponse, finalement, vous rejoignez aussi ce prêtre de 1969. On a le sentiment que cette pastorale du tourisme, elle est très axée autour de l'église ou autour des églises. C'est d'abord là que ça se passe ?
2: Oui, quand même. Je ne dirais pas de la messe, hein, vous ne l'avez pas dit, mais je dirais bien des églises. C'est un peu le point d'attraction dans la région, de même dire que dans la vieille ville de Durbuy, c'est une attraction parmi d'autres. C'est une porte ouverte, c'est toujours une découverte d'un patrimoine. Les personnes y entrent, et donc c'est oui le point de départ. C'est notre point de départ pour annoncer l'Évangile.
1: Julien Thierry, dans l'extrait que nous avons écouté, la journaliste demande à ce prêtre s'il a bien pris soin d'indiquer à l'entrée du village l'horaire des offices. Je trouve que c'est une très bonne question, parce que moi-même, quand je vais à l'étranger, il faut que je trouve ces horaires, et parfois, ce n'est pas toujours indiqué. Est-ce que c'est le genre de détail très concret, mais auquel vous faites particulièrement attention ?
2: Exactement, parce que moi-même, je suis parfois touriste aussi, comme vous, et donc je suis heureux d'avoir des informations qui sont faciles d'accès. Et donc, oui, on affiche devant l'église, on affiche sur Église Info, enfin, on n'affiche pas là, on écrit les informations dans Église Info, on publie sur notre site internet, on essaye de ne pas mettre trop de détails qui correspondent à nos communautés, mais plutôt juste voilà, l'horaire des messes. Et donc, oui, essayer d'être clair et efficace pour que la personne trouve l'information le plus rapidement.
1: Bien sûr, ça me semble tout à fait essentiel. Et vous faites bien de le dire, quand on est soi-même touriste et qu'on trouve facilement ces informations, ben on est, je ne vais pas dire rassuré, mais en tous les cas, ça rend franchement service. Julia Thierry, j'aimerais vous poser une question qui touche cette fois-ci à l'état d'esprit de ces touristes, quels qu'ils soient. Parce qu'on a un peu le sentiment que lorsqu'on est en vacances, lorsqu'on est un touriste, la première chose que l'on a à l'esprit, c'est la détente. Peut-être pas la réflexion ou l'introspection. Est-ce que c'est correct d'envisager les choses comme ça, ou est-ce que vous constatez au contraire qu'il y a parmi des touristes des gens qui sont en recherche de sens, qui veulent justement profiter de cette occasion pour réfléchir ou peut-être se rapprocher même un peu de la foi chrétienne?
2: Je dirais qu'il y a tous les profils. Et notre patron, lorsque la porte du

0: Si la pastorale du tourisme, a, par le fait d'avoir ouvert l'église, tout simplement, a permis à ce couple de se réconcilier, et ça devant le Seigneur, c'est magnifique.
1: Alors, ces touristes qui passent la porte d'une église dans votre région, peut-être souhaitent assister ou ils tombent à un moment où il y a un office. Cette pastorale du tourisme, est-ce qu'elle peut influencer jusqu'à la manière d'envisager la messe elle-même? Je pense par exemple à un mot d'accueil qui serait dit à l'attention de ces touristes et peut-être même la question de la langue que parlent ces visiteurs étrangers, voire à la dimension œcuménique. Est-ce que tout ça fait l'objet d'un soin ou on ne va pas jusque-là?
0: Bien sûr qu'on va jusque-là. Les personnes qui arrivent désirent être accueillies et ne pas l'être. Mais exactement de la même manière qu'une porte d'église fermée est aussi un symbole, la porte est d'une manière aussi symbolique, la porte de l'église, église, peuple de Dieu, qui se ferme à l'autre. Et de la manière positive, pour en parler alors, quand l'église est ouverte et que l'accueil est réel, je pense que c'est aussi une manière de montrer une église universelle qui s'ouvre. À tous ceux qui se présentent. Et donc, oui, un petit mot lors des solennités en néerlandais, bon, énormément de néerlandophones. Il y a parfois un petit mot en anglais si on voit qu'il y a plutôt des anglophones le matin pour la messe, mais il y a aussi toutes les lectures qui sont proposées dans différentes langues. Voilà, on essaye aussi d'inclure les lecteurs et dire, ben voilà, si vous êtes néerlandophone, ben lisez la deuxième lecture en néerlandais, on sera heureux de vous entendre. Donc, voilà, on essaye d'inclure un maximum, d'accueillir, de permettre à chacun qu'il se sente comme à la maison, comme dans sa paroisse.
1: Oui, je trouve ça très, très impressionnant. Là, on voit vraiment qu'il y a une action concrète qui est dirigée vers ces visiteurs étrangers, quelles que soient finalement leurs convictions. Mais vous utilisez souvent, Julia Thierry, l'image de la porte ouverte. On le comprend bien, la pastorale du tourisme, elle entre dans une démarche d'évangélisation, douce, d'une proposition chrétienne. Mais il y a quand même cette démarche-là qui est bien présente.
0: C'est clair, puisque c'est ainsi d'ailleurs que notre évêque à Namur, Fabien Lejeune, vient d'élargir cette pastorale à tout le diocèse et sous le nom de la pastorale de la culture et du tourisme. Il a même lui-même inclus ceci donc, dans le pôle évangélisation. Je pense qu'on est vraiment sur le seuil. Cette pastorale du seuil, comme le pape François l'indiquait, annoncer l'évangile largement sur les places publiques, on y est presque, hein, parce que dès qu'on sort, on est dans la rue, on est sur les places publiques, et c'est là qu'il faut annoncer l'évangile à toute personne. Donc voilà, c'est une manière de le faire. Et oui, cela se traduit par exemple par. On a parlé de la messe, mais il y a aussi, ça peut être des évangiles gratuits qui sont mis à disposition, que les gens peuvent emporter, évidemment. Un chapelet, une découverte de l'église faite plutôt par les enfants, mais on peut reprendre l'affiche pour découvrir une autre église si on le désire, tout ça en français et néerlandais. Et il y a encore d'autres moyens d'annoncer l'évangile, hein. Il y a parfois des soirées d'adoration quand on a le marché de Noël. On essaye d'aussi correspondre à ce qui se vit dans la ville pour. Montrer pour témoigner du Christ. Voilà.
1: Si vous le permettez, on va écouter un second extrait de ce reportage. J'en rappelle encore une fois la date, hein, on est en 1969. Alors, dans le premier extrait, nous étions partis en France, du côté de la Provence. Allons maintenant vers la Costa Brava, à Saragosse, où un autre prêtre, espagnol mais qui parle français, était interrogé. On l'écoute.
2: Croyez-vous que de très nombreux touristes catholiques étrangers négligent leurs devoirs religieux parce qu'ils sont abandonnés à eux-mêmes?
3: L'enquête que nous sommes faits de la pratique religieuse, nous sommes donné des fiches à 70 000 adultes parmi toute la côte. Nous a donné quelques résultats. Par exemple, nous sommes vus que les Hollandais, les Allemands, ils continuent la pratique comme chez lui. Mais il y a des vacanciers, surtout dans les pays méditerranéens, qu'ils ne pratiquent pas comme chez lui.
2: Et les Belges?
3: Les Belges, je crois qu'ils ont de bonnes pratiques, non? Ils sont dans le centre d'Europe, ils ont un catholicisme, je crois, très sérieux.
2: Vous-même, qui dirigez la pastorale touristique à la Costa Brava, avez-vous un souhait à formuler?
3: Oh, bien sûr, parce que je crois que maintenant, je parle à les foyers, à la jeunesse de Belgique. Et je vous demande que vous préparez votre vacances. Peut-être vous avez des motivations assez diverses.

0: Le prix, le soleil, la nature, les plages. Mais pensez que votre tourisme, aussi à la Côte Brave, vous donnera des possibilités de trouver des peuples différents. Alors il faut préparer ce dialogue avec des civilisations diverses, avec des peuples divers. Il faut penser qu'est-ce que vous donnerez à l'Espagne, votre argent seulement. Il faut donner quelque chose en plus. Et aussi, je crois que les agences, par exemple, les professionnels du tourisme de chez vous, ils doivent penser quelle information ils donnent. Comme vous pouvez aider dans le domaine professionnel à trouver ensemble les sens plus, si vous voulez, chrétiens, plus humains de le tourisme. Le tourisme, maintenant, est un phénomène mondial, peut-être de 100 millions de personnes de le monde se trasladent pour le tourisme. Nous devons essayer de faire un vrai phénomène pour la paix, un tourisme qui nous aide à tous les hommes, qui nous aide à dialoguer, à trouver le Seigneur aussi.
1: Vous êtes sur la radio chrétienne francophone dans l'écho des archives. Aujourd'hui, nous nous intéressons à la pastorale du tourisme avec mon invité, Julien Thiry. Julien Thiry, vous êtes diacre et vous êtes responsable de la pastorale du tourisme dans l'unité pastorale de Durbuy. Ce qui me frappe dans l'extrait que nous venons d'écouter, c'est que ce prêtre espagnol, on est en 1969, il parle d'une grande étude qu'ils ont faite sur les touristes. Il a déjà une vision assez claire. L'expression pastorale du tourisme est déjà présente. On parle ici de pastorale touristique. Est-ce que ça signifie que cette pastorale, qui est un peu neuve chez nous, elle existe et elle est bien développée? On a bien pris conscience de son importance dans d'autres pays?
2: Oui, je pense que dans d'autres pays, ils ont pris la mesure de ces flux touristiques. Et ils ont décidé d'agir en conséquence. Rome demandait déjà cela au départ, hein, donc en parlant de la pastorale du tourisme, c'était déjà une préoccupation pour Rome qui avait compris que le monde touristique allait se développer et prendre une envergure particulière. Et j'entends très bien d'ailleurs déjà ce prêtre en 69 qui souligne la question de quel tourisme voulons-nous pour demain. Aujourd'hui, on pourrait rajouter l'écologie, évidemment, un tourisme durable, mais également un tourisme social, où on prend soin tant, je pense, des touristes, en termes de personnes, mais également en termes de personnel touristique qui travaille pour toutes ces personnes sur place en vacances.
1: Julien Thiry, comment est-ce que les clochers, comment est-ce que les paroissiens belges que vous fréquentez accueillent cette proposition de pastorale du tourisme? Parce que ça nécessite des troupes, ça nécessite des gens. Vous parliez notamment d'une présence dans les églises, il faut qu'elle reste ouverte, il faut qu'il y ait des personnes qui soient disponibles. Est-ce que c'est facile finalement de mettre en place cette pastorale du tourisme?
2: J'aurais une double réponse. Comme tout service en église, on peine à trouver des personnes qui ont le temps, qui sont compétentes. Alors, on ne demande pas d'énormes compétences, mais malgré tout, un sens de l'accueil, parfois peut-être un petit mot dans une autre langue. Et puis, une personne qui a cette sensibilité. On avait une dame à la paroisse, elle est retournée en Flandre, c'est une Flamande. Elle avait tenu des commerces et on sentait bien que quand elle accueillait, c'était déjà comme si elle accueillait ses enfants ou des clients, ou dans le bon sens du terme, dans sa maison qui était l'église. Donc voilà, il y a quand même cette fibre qu'il faut avoir et donc ce n'est pas toujours facile. Puis bon, il y a des personnes qui sont là uniquement pour veiller à ce que tout se passe bien. Donc voilà, ça c'est plus technique, disons. Et puis, je pense que dès que on ouvre les églises, les paroissiens découvrent d'autres paroissiens d'un jour et c'est une occasion pour eux de se laisser quand même interpeller, de se dire, ben oui, finalement, il y a quand même quelque chose à faire là. Après, ça ne parle pas à tout le monde non plus. Donc voilà, j'aurais une réponse mitigée, mais je pense que plus on va faire découvrir cette pastorale et de tout ce qu'elle a de beau, plus je pense que ça va interpeller d'autres.
1: Oui, tout à fait. Alors, Julia Thiry, vous venez de le dire, et c'est intéressant, en participant à cette pastorale du tourisme, des chrétiens belges, appelons-les comme ça, des catholiques belges, par ces rencontres, peuvent être eux-mêmes interpellés. Ça montre que, quelque part, la pastorale du tourisme, elle fonctionne un peu dans les deux sens. Bien sûr, il y a vous et vos équipes qui proposez quelque chose à ces visiteurs qui restent plus ou moins longtemps, mais eux-mêmes ont quelque chose à nous apporter. C'est ce que disait d'ailleurs ce prêtre espagnol. Il disait, quand vous partez en vacances, posez-vous aussi la question de ce que vous, vous pouvez apporter. C'est aussi une dimension qui existe et à laquelle il faut être sensible ou attentif, j'imagine.
2: Je vais prendre un exemple. Donc, je l'ai déjà dit, on a utilisé les expositions du CIPAR souvent l'été. Eh bien, le CIPAR recevait un petit courrier d'un paroissien flamand, dont la paroisse était en Flandre, en disant, y a-t-il la même chose en néerlandais pour nos paroisses. Donc, je pense que cela a aussi des idées aux visiteurs de se dire, ben, je peux rentrer chez moi en se disant, mais vraiment, j'ai été accueilli, ça m'a fait du bien, est-ce qu'on ne ferait pas pareil? Alors, je pense qu'il y a déjà cet élément-là. Après, c'est vrai que quand il y a un peu plus de temps, on peut alors sympathiser, échanger, et alors on est vraiment dans le domaine de la rencontre entre personnes.
1: Julia Thierry, ma dernière question. Lorsqu'on parle de pastorale, que ce soit de pastorale du tourisme ou toute pastorale, au centre de notre action, il y a évidemment la présence de Dieu, la présence du Christ et de l'Esprit. Et je voulais vous demander si vous, par rapport à vos responsabilités dans la pastorale du tourisme, il y a dans les évangiles un geste ou une parole qui vous guide dans ce grand chantier.
2: Oui. La visitation, la rencontre entre Marie et sa cousine Élisabeth, la thématique de la rencontre, en fait, elle est fondamentale hein, dans ce que l'on fait. Comme je l'ai dit, ça peut être des rencontres très courtes, mais il y a quand même une rencontre. Et même quand on n'est pas là, il y a quand même une forme de rencontre. Et j'ai envie de dire, ce ne sont plus des touristes, avec une notion économique, quand on utilise le mot tourisme et touriste, mais ces touristes qui viennent à nous, ce ne sont plus des touristes, ce sont nos visiteurs. On se rend visite mutuellement. Et c'est une rencontre où tressaille le Christ, et c'est beau. Enfin voilà, moi j'en suis toujours fort ému de se dire le Seigneur nous donne aussi la possibilité de se visiter l'un l'autre, et ça provoque de la joie et la découverte de l'autre, et c'est très beau.
1: Merci beaucoup, Julia Thierry. C'était tout à fait intéressant. On espère avoir donné quelques idées à certains de nos auditeurs qui se rendent compte qu'ils ont non seulement un patrimoine des églises à visiter, mais même une foi à partager et qui pourraient s'inscrire dans cette démarche de la pastorale du tourisme. Et de notre côté, eh bien, on ira sans doute faire un petit tour du côté de l'unité pastorale de Durbuy. On sera sensible à votre action. Je rappelle que vous êtes par ailleurs diacre permanent. Merci beaucoup, Julia Thierry.
2: Merci à vous, ce sera un plaisir de vous recevoir.
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1: Et puisque dans cette émission, il a été question de tourisme, je vous propose d'écouter à présent une chanson emblématique qui touche au thème du voyage, une chanson sortie en France en 1986, mais qui n'allait pas tarder à devenir un succès international, une chanson composée et écrite par Jean-Michel Riva pour l'artiste Désirless. Vous l'aurez reconnu, il s'agit de la chanson intitulée « Voyage, voyage ». Mais quelle est la nature des voyages évoqués par cette chanson ? Des voyages à l'étranger, des voyages en termes de déplacement, de kilomètres, ou des voyages initiatiques, des voyages intérieurs. Les paroles écrites par Jean-Michel Riva laissent planer le doute, et c'est à mon avis ce qui fait le charme de cette célèbre chanson. Sur RCF, Désirless avec Voyage, Voyage.

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1: Et c'est avec beaucoup de plaisir que je vous retrouve pour ce nouveau numéro de Talent Belge. Bienvenue à chacun et à chacune. Merci de nous rejoindre dans ce temple entièrement consacré aux artistes de notre beau pays, la Belgique. Alors aujourd'hui, nous allons à la rencontre d'une jeune dame au tempérament fonceur. Elle s'appelle Sarina et elle est notre Talent Belge du jour.

0: Ah, mais quelle voix! C'est celle de notre talent belge du jour, de notre invité. C'est avec beaucoup de plaisir que je la reçois sur nos antennes. Sarina, bonjour et bienvenue.
1: Bonjour, merci beaucoup.
0: Alors Sarina, pour nos auditeurs qui te découvrent à travers cette belle voix qu'on vient d'entendre, je rappelle qu'on était là en 2019. Alors Sarina, qui es-tu et d'où viens-tu?
1: Alors, je m'appelle Sarina, je viens d'avoir 32 ans, je suis autrice, compositrice, interprète et je viens de Bruxelles. Voilà, je suis basée à Bruxelles, même si pour l'instant je suis pas mal ailleurs, je joue beaucoup aussi en France. Et je chante une musique qui est un petit peu un lien entre plein d'influences qui sont les miennes, la musique classique, la pop, la musique ethnique un petit peu. Et j'aime beaucoup les morceaux acoustiques comme celui que vous venez d'entendre, qui effectivement date de 2019, ça fait un petit bout de temps quand même.
0: Alors Oasis 2019, parce que la carrière démarre véritablement en 2018.
1: Oui, en 2018, en fait, j'ai toujours fait de la musique. Moi, j'ai une grand-mère qui m'a appris la musique quand j'avais 4 ans. Et j'ai toujours fait beaucoup de festivals, beaucoup de spectacles, je faisais des concours aussi quand j'étais ado. J'ai fait la sélection belge pour l'Eurovision quand j'avais 16 ans en 2011. Et je suis arrivée deuxième à cette sélection et je me suis dit que j'étais pas vraiment prête encore à faire plus. Et donc, je suis partie étudier le conservatoire et puis j'ai aussi fait d'autres études ici en Belgique.
0: Au conservatoire de Valenciennes ?
1: Ouais, de Valenciennes, parce que j'ai suivi mon prof. Et donc, j'ai fait les allers-retours entre Lucel et Valenciennes pendant 7 ans. J'ai pas beaucoup dormi.
0: Oui.
1: Voilà. Et donc, en 2018, je me suis dit, voilà, ça y est, j'ai fini le conservatoire. Je suis prête à revenir avec un projet qui me ressemble. Et donc, c'est là que voilà, ça a commencé en 2018, effectivement. Et Oasis est le premier single qui est sorti du premier EP.
0: Lorsqu'on t'entend parler, tu parles de ta grand-mère, tu l'évoques évidemment, et on se pose la question, est-ce que ta grand-mère, elle, était déjà dans l'univers musical? Est-ce qu'elle était dans la musique déjà? Elle faisait de la musique, elle jouait d'un instrument?
1: Elle faisait du piano, elle faisait du chant, et elle était prof de solfège, piano, chant d'ensemble, et elle a aussi fait quand même pas mal de choses en tant qu'elle était chanteuse de cabaret. Donc oui, la musique a été dans sa vie, dans ma vie, et dans d'ailleurs la vie de tous mes petits frères et sœurs, cousins, c'est quelque chose de familial.
0: Et dans la famille, à part mamie, les petits frères, les cousins, est-ce qu'il y a d'autres membres de la famille qui ont fait carrière ?
1: Alors, qui ont fait carrière, le frère de ma grand-mère est artiste peintre.
0: Oui.
1: Qui fait carrière, ma maman est artiste peintre aussi, c'est pas du même côté. Mais
0: d'accord.
1: Et c'est vrai qu'on a tous choisi des voies un peu créatives, mes frères et sœurs sont dans tout ce qui est design, graphisme, etc. Donc il y a vraiment une vibe un peu créative dans la famille. Et c'est vrai qu'on a tous passé, nos souvenirs d'enfance sont vraiment autour des rideaux, des micros, de la musique, du chant, mes frères et sœurs en ont fait aussi comme hobby. Moi, c'est vraiment devenu mon métier, mais en tout cas, oui, c'est quelque chose qui nous a porté depuis toujours.
0: Comment est-ce que tu définis ton style musical, Sarina?
1: C'est une grande question. Je dirais que c'est vraiment une espèce de confluence entre la musique classique que j'ai étudiée et à laquelle j'étais formée, la pop, et un peu aussi de musique du monde. Mes références, pour ceux qui connaissent, moi j'aime beaucoup des chanteurs comme Agnès Obel,
0: oui.
1: Des chanteuses comme Enya, comme Kate Bush, et alors beaucoup plus contemporain, mais Billie Eilish, c'est aussi une artiste qui mélange beaucoup d'influences, avec beaucoup de place pour la voix, parce que je suis d'abord et avant tout chanteuse, donc... C'est un petit peu ça, ce style-là qui reste là et qui me conduit depuis 2018 maintenant.
0: Alors, il y a eu Song for a Broken Heart en 2019, il y a eu Somewhere en 2020. Je vais peut-être permettre aux auditeurs d'entendre l'une des deux chansons et mon choix est évidemment porté sur Song for a Broken Heart, une chanson pour les cœurs brisés. Sarina, à l'époque, le cœur était brisé?
1: Eh bien, pas le mien. À l'époque, je vous raconte l'histoire, j'étais en Côte, pour ceux qui connaissent, donc en appartement étudiant à l'UCL. Et j'avais deux colocs qui se déchiraient dans une rupture.
0: Ouh là là.
1: Et en fait, moi, j'ai un peu cette petite. J'avais une petite mélodie qui me trottait en tête à ce moment-là, que je n'arrivais pas à me sortir de la tête. Je dis, bon, il faut que j'en fasse quelque chose. Et donc, j'ai écrit Song for Broken Heart, sans du tout dire de nom, évidemment, mais j'ai extrapolé au travers de cette rupture qui n'était pas du tout la mienne. Et qui est devenu Song for Broken Heart.
0: Allez, on marque un petit arrêt, on l'écoute et on se retrouve juste après, Sarina, tout à l'heure.

0: Song for a Broken Heart, une chanson pour les cœurs brisés. Sarina est notre talent belge du jour. C'est avec beaucoup de plaisir qu'on la reçoit. Vous allez voir, c'est une artiste pétrie de talent, avec bien sûr des compositions. En tout cas, Sarina, moi j'ai regardé un peu ta discographie et sincèrement, je suis épatée. D'où tires-tu ton inspiration, Sarina ?
1: Ça dépend. Mais là, justement, comme je le disais, Song for Broken Heart, c'est vraiment quelque chose qui m'est passé.
0: C'est le monde qui t'entoure. Là, oui, là, t'as des amis dans ton côté étudiant qui, effectivement, traversent une situation assez difficile et sur le plan amoureux. Et là, tu la mets en musique. Et est-ce que c'est pareil pour toutes tes autres compositions?
1: Parfois, c'est quelque chose qui vient de moi aussi. Par exemple, Somewhere, qui est l'autre single que tu citais, ça a été écrit quand j'étais il y a eu le confinement, et en fait, moi, j'étais aussi en tournée. Et en fait, on était tout le temps séparés avec mon amoureux de l'époque, et donc, ouais. Il y a une chanson là-dessus, qui autant peut parler aux personnes qui sont séparées parce qu'ils ont des relations à distance, ou parce que pendant le Covid, souvenez-vous, on était tous confinés et donc
0: bien sûr,
1: séparés,
0: ouais,
1: de certaines personnes. Donc en fait, moi, j'essaie souvent de partir de quelque chose que j'ai ressenti ou que j'ai vu ou qui me concerne, et puis d'en faire quelque chose de plus universel, parce que je trouve ça toujours plus intéressant quand ça peut parler à plus de monde. Mais donc ça dépend vraiment de comment naît l'inspiration, de ce que j'ai autour de moi.
0: Et en 2022, viendra dans le premier album, un album qui retrouve, dans lequel on retrouve tous les titres qu'on vient de citer, mais avec bien sûr d'autres nouveautés, parmi lesquelles Tale, Conte. Tu aimes raconter des histoires aux plus jeunes? Tout le monde peut-être.
1: D'accord. J'adore les histoires, j'adore les légendes, j'adore les musiques de films. J'aime bien les vieux contes aussi qui sont remis aujourd'hui, j'ai l'impression, de plus en plus traditionnels. Et je pense qu'en fait, Tale, c'est ça parle du fait qu'on est tous une histoire pour quelqu'un d'autre. C'est-à-dire qu'il y a toujours quelqu'un qui va raconter notre histoire. On est toujours une histoire. Il y a des sujets comme ça dont je parle dans la chanson. On sait que des gens traversent des situations. On sait ce qui se passe dans le monde. On sait qu'il y a tel artiste qui fait telle chose, etc. Mais tant qu'on ne le vit pas, ça reste des histoires. Et nous, artistes, on ne vit que parce que vous racontez notre histoire.
0: Ouais.
1: Alors vous, les médias, évidemment, et puis le public. Et donc, qu'est-ce qui se passe quand on arrête de raconter l'histoire? Et donc voilà, c'était un peu une réflexion là-dessus, et c'est vrai que c'était dans le deuxième album qui s'appelait Tea Time, et c'est vrai que là j'ai eu la chance aussi de travailler pour cet album avec quelqu'un que tu connais peut-être, qui est de la région, Philippe de Coq,
0: oui.
1: Qui était l'accompagnateur de Morane notamment, et avec qui j'ai beaucoup travaillé pour ces deux premiers albums, et qui lui a fait une orchestration de légende, vraiment. C'est assez épique. Ce qu'il a fait comme arrangement. Donc, moi, j'ai toujours un peu un de mes rêves, c'est de faire un jour vraiment de la musique de film, parce que j'aime beaucoup ce côté musique, mais aussi raconter, écrire, raconter une histoire.
0: Et avec cet album Tea Time, tu nous fais visiter du paysage, parce qu'il y a des chansons, l'extrait numéro 10 par exemple, qui est un titre assez spécial, pour le dire en français, c'est Moi aussi, dans une langue que beaucoup ne connaissent pas. Peut-être nous en dire un peu plus sur ce titre-là.
1: Alors, ce titre-là est en hébreu, donc moi j'ai la chance de parler plusieurs langues, dont l'hébreu.
0: J'ai eu dire, Sarina, que t'en parles 15.
1: Alors non, je chante en plus de 15 langues.
0: Oulala.
1: Je chante en... Ouais, maintenant je pense que maintenant c'est 19. alors, ça c'est un truc du conservatoire. Donc quand on est conservatoire de musique classique, on a des cours de prononciation linguistique. Donc c'est-à-dire qu'on peut chanter n'importe quelle langue avec l'accent sans du tout parler. Moi, parfois, des gens viennent me voir à la fin du spectacle, ils me parlent allemand ou japonais ou selon ce que j'ai chanté. Et je dis, mais je ne parle pas du tout ces langues-là. Mais par contre, je suis capable de chanter en restituant la langue et la prosodie de la langue. Et donc, cette langue-là, par contre, l'hébreu, c'est une langue que je parle. Et moi, j'écris en français, en anglais, en hébreu, du coup aussi, selon un peu le sujet. Et là, c'était un peu c'est une chanson sur le fait de se sentir parfois, d'avoir l'impression d'être... Mise à l'écart pour le coup.
0: Oui.
1: Et j'avais pas envie d'écrire ça en français. Et parfois, ça, le fait d'écrire dans une autre langue, l'anglais ou autre, ça permet aussi d'un peu se cacher et de dire des choses, mais que ça passe doucement et de pas tout de suite, de pas ouvrir complètement le rideau et de laisser aussi à chacun la possibilité de se faire sa propre idée sur ce que la chanson veut dire. Mais évidemment que dans l'album, il y a aussi les paroles de la chanson qu'on peut traduire, etc. Mais en tout cas, c'est un peu une petite dérobade, on va dire, de ma part.
0: En tout cas, la langue hébreuse était la meilleure formule pour pousser ta petite plainte. Alors dis-nous ça en hébreu, s'il te plaît, juste après on l'écoute.
1: Alors, le titre, c'est Gam Annie, moi aussi. Voilà.
0: On se retrouve juste après, Sarina. Annie.

0: Le temps passe et bien sûr 2025-2026, le retour devant de la scène avec un beau projet. Un projet qui, ma foi, m'interpelle par la qualité et surtout par le concept. C'est un spectacle, un album spectacle, l'album Lève-toi.
1: Oui, c'est l'album du spectacle Lève-toi. Alors, ouais. je te raconte un petit peu l'histoire.
0: Je t'en prie, vas-y.
1: Alors, l'histoire, c'est qu'en 2022, je reçois une distinction de la femme inspirante de l'année 2022 en art et culture. Et je me dis, waouh, qu'est-ce que c'est, enfin, c'est incroyable, quelles sont les femmes qui m'inspirent, moi? Et donc, je commence à écrire un spectacle qui s'appelle Lève-toi sur toutes ces femmes inspirantes. Et je me rends compte que ce spectacle, en fait, ce sont toutes des femmes qui ont brisé des plafonds de verre. Donc, on a Billie Eilish, dont je parlais tout à l'heure, on a Joan Baez, on a Dolly Parton. On a Anne Sylvestre, voilà, toutes des femmes qui sont connues du grand public. Et donc, ce spectacle, c'est un spectacle où je raconte mon histoire au travers des histoires de femmes qui ont brisé des plafonds de verre, justement. Ouais. Et ce spectacle donc, se termine par ce single qui sort maintenant, qui s'appelle Lève-toi, qui est ma contribution un peu à ce spectacle-là. Et donc, pour donner un peu un contexte, donc ce spectacle, je l'écris, je me dis, bon, ce serait peut-être chouette d'aller à Avignon l'année prochaine. Donc le Festival d'Avignon des spectacles, qui est le plus grand festival du spectacle vivant, je pense, au moins en France, si pas en Europe.
0: Ouais.
1: Et j'ai des amis comédiens qui me disent, mais pas du tout, en fait, ton plan, c'est Avignon, mais cette année. Et donc, on se retrouve à Avignon en 2024, où on joue tous les jours, et puis on a enchaîné jusqu'à maintenant plus de 70 représentations en Belgique, en France. Et là, on a décidé de ressortir ce single, justement, pour tous ceux, toutes celles qui ne peut-être verront jamais le spectacle, mais c'est un single où chaque fois les gens sortent du spectacle et me disent une de nos chansons préférées, c'est celle-là. Ce qui est un beau compliment hein, quand on a chanté pendant le spectacle Joan Baez, Mercedes Sosa et Anne Sylvestre d'avoir
0: Myriam Makeba, surtout avec le pata-pata, juste magnifique. Mais tes influences musicales sont tellement variées, Sarina, ça ouvre la porte au voyage.
1: Alors, il y en a qui font partie de ma culture vraiment musicale depuis toujours.
0: Ouais.
1: Il y en a que j'ai découvert, enfin, Billie Eilish, je l'ai découverte en même temps que tout le monde. Je ne sais plus quand elle est sortie, mais on s'est tous dit, je pense, beaucoup de gens en tout cas se sont dit, waouh, mais cette fille est incroyable. Anne Sylvestre, moi, je l'écoutais quand j'étais petite.
0: Ouais.
1: Elle a fait aussi beaucoup de chansons pour enfants. Et justement, le travail, alors là, c'est avec une autre personne qui s'appelle Ilan Abou, qui a beaucoup travaillé avec Anne Silla ou Zaz. Le travail, c'était justement de se réapproprier ce titre-là pour... Que ça reste dans mon style, mais sans dénaturer le titre.
0: Ouais.
1: Parce que le but, c'est quand même de rendre hommage. Et donc, c'était un très gros travail, mais très intéressant. Et donc, l'album Lève-toi, l'album du spectacle, c'est vraiment presque les mêmes conditions. Bon, y a des petits trucs en plus, évidemment, de production, mais c'est les mêmes conditions que si vous venez voir le spectacle en live. Le but, c'était aussi parce que les gens qui venaient voir le spectacle disaient « Mais comment on peut réécouter ? On veut réécouter. » Et donc, c'est aussi un album qui va avec ce spectacle qui est proposé aujourd'hui. Et le single Lève-toi, c'est donc le single qui termine le spectacle et qu'on ressort aujourd'hui en single. Et j'ai beaucoup de plaisir parce que j'ai l'impression que cette chanson a une deuxième vie après le spectacle. Elle a une vie aussi en radio.
0: Un album de 12 titres qui sera réédité en 2026.
1: 2027,
0: en 2027.
1: La réédition,
0: voilà.
1: À mon avis, mais j'ai pas encore les calendriers, donc je vais pas avancer parce que je vais me faire taper sur les doigts par ceux qui gèrent ça. Mais oui, on va le rééditer, il y aura des nouvelles choses qui vont arriver. Donc oui, mais là c'est déjà l'album du spectacle que vous pouvez parcourir.
0: Sarine, en tout cas, en tout grand, merci pour le temps que tu nous as donné. Porte-toi bien, encore, on te souhaite un franc succès pour tes activités sur le plan musical et artistique.
1: Merci. Et alors, si jamais, alors je sais que c'est peut-être un petit peu loin, mais on a une date à Bruxelles qui est le 20 novembre, si vous voulez venir voir le spectacle.
0: Nous serons présents, nous viendrons.
1: Voilà. Et j'ai aussi une date à Louvain-la-Neuve en avril 2027. Ça, c'est la date que je peux déjà annoncer. Mais peut-être une date à Liège prochainement, on ne sait jamais. En tout cas, j'espère vous y voir nombreux. Vous pouvez aussi me suivre sur mes réseaux sociaux, c'est Sarina Music avec un C comme la musique en anglais.
0: Merci beaucoup Sarina et à bientôt.
1: Merci à vous, très bonne journée.